0: Bonjour à tous pour ce nouveau portrait sur Radio Notre-Dame et RCF. Mon invité nous livre un petit éloge spirituel de la simplicité, nous invitant à être heureux.
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0: Bonjour Père Maximilien Lefébure-Dubus.
2: Bonjour Simon.
0: Alors, cet éloge spirituel de la simplicité, c'est le titre de votre ouvrage paru chez Arthège. Moi, je trouve qu'il arrive presque à point nommé. C'est vrai, dans notre société actuelle, nous sommes quand même particulièrement parasités par bon nombre de futilités qui nous empêchent presque de vivre l'instant présent, non ?
2: Oui, tout à fait, oui, je suis tout à fait d'accord. Et même nous, les religieux, parfois, on est hyper sollicités et donc on doit gagner... En intériorité et donc en simplicité.
0: Vous avez vous-même ressenti cette quasi-urgence, c'est presque elle qui a motivé l'écriture de ce livre, de ce petit éloge de la spiritualité, de la simplicité ?
2: Oui, alors je pense que c'est un peu suite à l'ouvrage précédent sur le repos, j'avais écrit un éloge spirituel du repos qui m'a invité vraiment à prendre, découvrir à la fois le repos physique et le repos contemplatif. Et après, c'est une sorte d'évidence que si on prenait pas des moyens justement très simples et très ordinaires, eh bien on n'arrivera pas à gagner ce repos et cette sérénité qui est nécessaire pour rencontrer à la fois Dieu et les autres.
0: La simplicité, j'ai presque envie de dire que en soi, c'est presque une philosophie de vie.
2: Oui, si vous voulez, c'est pas évident d'ailleurs à définir le terme simplicité. Je sais pas si, c'est un peu comme l'humilité. On est humble, mais on ne le sait pas et personne ne peut vraiment la définir, cette humilité, si ce n'est que l'humilité, c'est la vérité. Et en fait, je pense que la simplicité, c'est aussi ça. La simplicité, c'est être vrai. Vrai avec Dieu, vrai avec les autres, vrai avec soi-même.
0: Père Maximilien, racontez-nous l'écriture de ce livre. C'est presque un carnet d'exercices guidé par des citations, des écrivains, des évangiles.
2: Oui, en effet, j'avoue que j'aime bien être nourri et éclairé par, bien sûr, l'écriture sainte, mais aussi toute la sagesse de la littérature, la sagesse des saints, mais aussi des auteurs profanes. J'aime beaucoup Saint-Exupéry, j'aime beaucoup les grands classiques. Et aussi quelques auteurs modernes qui ouvrent des vraies pistes sur le thème de la simplicité, qui est très proche du thème de l'esprit d'enfance.
0: Oui, justement, j'allais y venir à cet esprit d'enfance. C'est la simplicité, on la connaît surtout lorsqu'on est enfant. On parle de l'âme d'enfant, celle que l'on perd en entrant dans l'âge adulte.
2: Oui, vous avez raison, c'est un peu cela, c'est que cette enfance qui reçoit tous les hommages du Seigneur dans l'Écriture, Jésus nous demande vraiment d'être enfant. Cet esprit d'enfance, on le perd un petit peu dans la confrontation avec la vie, avec cet éclatement de la personne devant tous les choix à faire, suite aux échecs et aux péchés. Simple, j'aime bien en revenir à l'étymologie du mot simple. Simple, ça veut dire, ça vient du latin simplex, sans pli. Être simple, c'est être sans pli, sans ombre, sans repli. L'enfant, en général, s'il n'a pas été blessé, l'enfant, il est sans repli, il est vrai. Quand il a mal, il dit qu'il a mal. Quand il a soif, il dit qu'il a soif. Cette simplicité, cette spontanéité, eh bien, on la perd assez vite à l'âge adulte où on se durcit, on croit que le paraître prime sur l'être.
0: Je voudrais revenir, Père, à l'écriture de ce livre, ce petit éloge spirituel de la simplicité. Cet appel presque à retrouver la simplicité, ça a nécessité un état d'esprit particulier pour vous, peut-être qu'il appelle à un retour sur soi-même.
2: Oui, c'est vrai. Je pense que pour écrire un ouvrage comme ceci, c'est pas à la fois difficile, mais ça demande de prendre du temps. Moi, ça m'a pris du temps pour écrire cet ouvrage. J'ai depuis de longs mois, peu à peu, une sorte de convergence, d'évidence de ce thème, et donc je commence à collationner et être frappé, émerveillé aussi de voir les occurrences à travers les lectures, à la fois de l'écriture sainte, mais aussi des auteurs, voir que finalement émergeait ce thème. Et il me semblait très prégnant pour l'époque actuelle.
0: Ah oui, l'époque actuelle et le rythme effréné de nos vies qui complique beaucoup de choses. La simplicité, ça passe par prendre le temps, profiter de l'instant, ces petits riens qui font les grands moments également.
2: Oui, tout à fait, oui. Prendre du temps, mais on pourrait dire même, entre guillemets, perdre du temps. Perdre du temps, c'est pas voler du temps. Hein. Perdre du temps, c'est parfois donner du temps. Et donner du temps, c'est justement, c'est un don. Et que lorsqu'on prend du temps avec quelqu'un, lorsqu'on prend du temps avec le Seigneur, lorsqu'on prend du temps avec son conjoint ou moi avec mes frères, eh bien, c'est finalement une façon de se donner et d'accéder finalement à la vérité des autres et de moi-même. Et donc me simplifier, m'apaiser, gagner en sérénité.
0: Il y a un chapitre entier, la simplicité du Christ, Père Maximilien. Vous nous en parlez de ce chapitre et de cette simplicité du Christ ?
2: Oui, alors, en ce temps de, on est encore dans la lumière de Noël, je pense qu'elle est particulièrement évidente, cette simplicité du Christ, en ce temps de Noël, en ce temps de l'Épiphanie. Jésus se présente d'abord comme un enfant. Et en fait, j'aime beaucoup la thématique développée par Benoît XVI, qui souvent revient sur cette thématique que Dieu aime l'enfance. Je vous dis cette citation que j'ai mis dans le livre. Le signe de Dieu est la simplicité, le signe de Dieu est l'enfant, le signe de Dieu est qu'il se fait petit pour nous, telle est sa façon de régner. Il ne vient pas avec puissance ni grandeur extérieure, et il ne veut pas s'imposer par la force. Là, on a toute la thématique du Dieu enfant et donc du Christ qui vient de se présenter comme un enfant et qui ensuite, durant sa vie publique, va sans cesse exhorter à retrouver cet émerveillement, cette simplicité de l'enfant. Hein. Soyez simples comme des colombes, c'est-à-dire simples comme des enfants qui sont purs et pas encore meurtris par la vie.
0: Alors quand on évoque la vie, nos vies, il y a ces relations avec les autres, nos semblables qui n'ont parfois rien de très simple. Et là encore, vous y consacrez un chapitre, Père Maximilien.
2: Oui, en effet. Parce que être simple, c'est à la fois fuir la complication, la complexité. Donc, c'est une première piste. Mais aussi être simple, c'est ne pas être double, ne pas être multiple. Et la duplicité, c'est le mensonge. Et donc, être simple, c'est être vrai. Et donc, c'est toute l'éloge de la véracité. Je dois être vrai vis-à-vis des autres. Je ne dois pas porter un masque. Ensuite, parfois, je ne peux pas dire tout ce que je peux ou tout ce que je veux, par prudence. Mais de façon fondamentale, je dois chercher à être véridique, à être vrai, à éviter ce désaccord, comme dit saint Thomas, entre l'intérieur et l'extérieur, entre l'être et le paraître. Voilà, il faut que je sois vrai. Et c'est une des conditions, d'ailleurs, de l'amitié. Dans l'amitié, il n'y a pas de calcul, on ne va pas instrumentaliser l'autre, on ne va pas l'utiliser. Et d'où cette condition de l'amitié, hein, être simple. Hein. Je suis simple avec l'ami, donc je suis simple avec mon conjoint si je suis marié, moi, simple avec mes frères de l'ABI.
0: Alors finalement, Père Maximilien, à bien vous écouter et vous lire cet éloge spirituel de la simplicité, il en faut peu pour être heureux si on paraphrase la chanson.
2: Oui, complètement. Et en effet, et c'est ça qui est superbe, c'est que la simplicité change un peu notre logiciel intérieur et notre regard sur les réalités, sur le quotidien. On a un quotidien qui est parfois pas folichon, pas extraordinaire, pas enthousiasmant. Mais en fait, ce quotidien, c'est de l'or si on le vit avec simplicité, ce qui est en fait avec une sorte de complètement dans la mouvance de Dieu, donc avec charité, avec amour. Tout prend de la valeur. Hein. Et les actes les plus élémentaires comme les plus sublimes, c'est sûr, célébrer la messe, c'est un acte très très grand, mais faire la vaisselle, faire son lit, c'est très simple, et on peut mais ça peut, là aussi, c'est un lieu de sainteté, et donc un lieu de paix et de joie. Si on dit oui à la vie, finalement, on dit oui au quotidien, oui au devoir d'État, qu'on pourrait dire oui au, on pourrait dire plutôt, qu'on pourrait appeler le bonheur d'État, oui au bonheur d'État. Et c'est ça la vie simple.
0: Et vous, Père, après avoir rédigé cet éloge spirituel de la simplicité, vous avez la clé pour être heureux au quotidien ?
2: Eh bien, j'espère. J'ai une clé théorique. Hein, et quand je commence à me, tracassé, ben, je reprends mon bouquin, hein, mon livre. Non, et tout simplement, j'essaye de poser, hein, de me poser, prendre du temps. Pour moi, là, surtout en tant que religieux, j'essaye vraiment de privilégier, de sanctuariser, hein, des temps de prière, de cœur à cœur avec le Seigneur, hein, pour me rappeler que ce n'est pas par le faire ou par mon action, hein, que je trouve la joie. C'est avant d'abord parce que je suis, et ce que je suis, c'est avant tout enfant de Dieu. Donc j'avoue que pour moi, la voie contemplative et la voie adoratrice, hein, est essentielle, hein, et la voie de l'oraison.
0: Se poser, prendre du temps, ça nous rappelle également l'ouvrage précédent, cet éloge spirituel du repos, comme si ces deux livres se faisaient presque écho, étaient une continuité de l'un et de l'autre.
2: Oui, vous avez raison. C'est vrai que, comme je dis tout à l'heure, ce thème de la simplicité est apparu peu à peu comme une évidence après le premier livre. En fait, les repos et simplicité s'appellent mutuellement. Dans notre société qui est quand même hyper active, hyper fragmentée, qui nous invite finalement à l'éclatement. L'expression des jeunes, on s'éclate, c'est assez significatif. On s'éclate parce qu'on s'éparpille, et comme on s'éparpille, on est superficiel, on est à surface de soi. Donc il faut arriver à retrouver de l'intériorité, et pour cela du calme, et pour cela du repos, pour cela de la simplicité. Hein, tout est, je pense que les deux se font écho.
0: Merci Père Maximilien. Je rappelle votre éloge spirituel de la simplicité qui est à retrouver aux éditions Artege. Merci d'avoir été avec nous.
2: Merci beaucoup Simon.
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Retrouvons à présent la prière du soir. En cette fin de journée, prions avec les moines de Cœur Moussa au Sénégal.

romains. Ô abîme de la richesse, de la sagesse et de la science de Dieu, que ses décrets sont insondables et ses voies incompréhensibles, qui en effet a jamais connu la pensée du Seigneur ?

de retour, car tout est de lui et par lui et pour lui. À lui soit la gloire éternellement. Amen.

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0: On va retourner auprès de Coëlette pour essayer de mieux comprendre ce qu'il essaye de nous dire. Mais avant, un mot sur ce livre de 12 chapitres. Comment est-ce que vous expliquez, Sylvain Gasser, que ces mots, ces grands principes, pleins de lucidité, aient pu traverser les siècles, c'est-à-dire entre le 3e siècle avant Jésus-Christ et aujourd'hui?
1: Ben, il a déjà traversé tout le peuple hébreu qui est dans un univers maintenant grec. On est 3 siècles avant Jésus-Christ. Donc la Palestine est envahie par l'Empire grec qui montre la richesse de sa culture, de sa pensée. C'est le temps des grands philosophes antiques qu'on étudie au lycée ou même plus tard en philosophie. Et donc le peuple juif a essayé de comprendre aussi comment, à partir de cette richesse culturelle et de pensée, on pouvait aussi trouver un nouveau chemin qui nous conduit vers Dieu. Parce que la vie pour un juif, c'est la vie auprès de Dieu, c'est tout ce qui peut nous conduire à Dieu. Et on trouve effectivement dans la Bible ce récit, ce petit traité, ces propos, en tout cas d'un vieil homme sage, très certainement un peu désabusé, en tout cas à la première lecture, qui semble donner des conseils à des jeunes gens, plutôt de l'élite sociale de ce temps-là, pour justement ouvrir un chemin de vie, un chemin de compréhension nouvelle, parce que l'humanité avance, et elle avance avec toujours plus de questions.
0: Pour autant, il ne parle pas effectivement beaucoup de Dieu. C'est ça qui est un peu curieux. Vous dites ça change de l'ambiance grecque, entre guillemets. Pour autant, on ne baigne pas non plus dans des assertions qui seraient très baignées de Dieu.
1: C'est vrai. C'est un texte qui, à première lecture, nous apparaît un peu mi-profane. C'est-à-dire qu'il doute beaucoup de grandes questions, mais il est aussi mi-religieux parce qu'il se dit qu'il faudrait tout de même honorer et craindre Dieu. Et c'est cette ambivalence, moi, qui me fascine dans la lecture de Coëlette.
0: Alors, on va se plonger dans le chapitre 2. La semaine dernière, on a pu plonger dans le premier chapitre. C'était vraiment passionnant parce qu'on retrouvait toute vanité des vanités, tout est vanité, il n'y a rien de nouveau sous le soleil. Cette fois-ci, on arrive dans un chapitre 2, où l'idée, c'est que, après tout, vivons à fond pour connaître vraiment toutes les saveurs de cette vie. Soyons un glouton de la vie, on pourrait presque dire. Essayons tous les plaisirs sans limite, quitte à tomber dans la démesure. Je cite le verset 3. « Je résolus de m'adonner au vin tout en poursuivant la sagesse et je me livrai à la démesure. » Le verset 10 du chapitre 3. « Rien de ce que mes yeux convoitaient, je ne l'ai refusé. Je n'ai privé mon cœur d'aucune joie. » Et puis après, il parle de se réjouir et de prendre du bon temps dans sa vie. Vraiment, c'est sans limite. Et pourquoi pas ?
1: Oui, alors, tel que vous le présentez, on a l'impression qu'on a affaire à un traité hédoniste. Goûtons les plaisirs de la vie, une sorte de carpe diem biblique, finalement. Et c'est aussi en ce temps-là qu'on met en place toute cette pensée épicurienne. Néanmoins, il y a, à travers tous ces exemples très savoureux, la question fondamentale du sens de la vie, qui est aussi liée au temps qui nous mène et qui nous conduit inexorablement vers la mort. Et la leçon qu'on pourrait déjà retenir de Coëlette, c'est qu'il ne tente pas de donner un sens à la vie, comme nous aimons le faire aujourd'hui, mais plutôt de voir où se situe la saveur de la vie. Alors, il y a effectivement tous ces exemples que vous donnez et qu'il cite. Néanmoins, il va avoir après des propos plus durs en disant que tout cela à bien réfléchir n'est que vanité.
0: Alors, il essaye effectivement de basculer plutôt dans la mesure. Ne sois pas juste à l'extrême. Ne fais pas le sage à l'excès. Alors finalement, sa conclusion, c'est quoi? C'est qu'il a cherché à goûter la vie, en tout cas à voir la vie comme peut-être quelque chose dont il faudrait tirer le plus de plaisir. Ensuite, on comprend que finalement, c'est peut-être plutôt la mesure qu'il faudrait adopter. Et on a le sentiment qu'il va chercher à tâtons comment être un sage, comment le faire par la raison, peut-être plus par l'expérience, mais par la raison cette fois-ci.
1: C'est effectivement une pensée à tâtons, c'est très juste cela. C'est quelqu'un qui va avoir des propos différents de ce qu'on entendait chez les prophètes, qui eux ont une parole sociale et politique cinglante, parce qu'ils doivent dénoncer les injustices du temps, parce que l'injustice, c'est l'exploitation du pauvre, du petit, pour qui le Seigneur... notre Seigneur Dieu finalement vient guérir et vient bénir les petits. Là, on est dans une toute autre dimension, cette dimension un peu de comment la plurivalence de toutes nos expériences peut dire quelque chose aussi de notre recherche vers Dieu. Dieu n'est pas que confiné dans les choses très ascètes, très difficiles ou avec beaucoup de contraintes. Il peut aussi se trouver dans les expériences de plaisir. Mais l'expérience de plaisir n'est jamais une fin en soi. D'où la mesure, effectivement, qu'il proclame.
0: On comprend aussi qu'il va être arrêté par ses propres limites, par ce qu'il dit. Avec la sagesse, j'ai expérimenté toutes ces choses. J'ai dit, je veux être un sage, mais c'était loin de ma portée. Alors, quelles sont en fait les limites pour accéder à la sagesse?
1: Je ne sais pas si on peut parler de limites. C'est quelqu'un qui prend conscience qu'il a des limites dans sa pensée, dans son intelligence, aussi dans ses expériences, et qui, plutôt que de s'en complaire ou de le regretter, considère que c'est cela sa condition humaine. Alors ça pourrait être presque le sens absurde de la vie. Finalement, si tout ce que je fais doit disparaître parce qu'à la fin, je serai bien mort, à quoi cela sert? D'où l'importance des premiers mots, et qu'on trouve 23 fois dans le livre de Coëlette, c'est « vanité des vanités ». Tout cela est vain, tout cela n'est que buée.
0: Alors, Sylvain Gasser, il y a aussi cette difficulté à embrasser tout le monde, c'est-à-dire à comprendre toute cette œuvre, l'œuvre de Dieu. Il dit « Plus l'homme se fatigue à chercher, moins il trouve. Même si le sage affirme savoir, il ne pourra pas trouver. » Ça, vous dites que ce n'est pas une limite, mais quelque part, est-ce que vous diriez que c'est pour autant un exercice d'humilité, peut-être ?
1: Oui, l'humilité, ce serait déjà un jugement qu'on porterait à cette démarche. Cela ressortit surtout au bon sens. Quelle est finalement... Plus je cherche, plus je découvre que je sais de moins en moins, et plus j'ai envie de poursuivre cette recherche. Et c'est cela qui est le plus intéressant, c'est ce temps de la recherche. Ailleurs, dans le Cantique des Cantiques, ce serait le temps du désir, non pas arriver, mais chercher et avancer. Et ça, c'est une démarche spirituelle, très humaine et rationnelle aussi, qui est importante pour nous aujourd'hui. Parce que nous, aujourd'hui, nous avons un désir de totalité. Nous voulons tout posséder, tout avoir, tout comprendre d'emblée. Et donc, on cherche des trucs pour y arriver. Et de fait, on sait très bien que ça ne marche pas, mais Coëlette va nous dire, mais le plus important, c'est regarde-toi qui tu es, vois aussi tes propres limites, vois aussi l'homme que tu es dans tes fragilités, et c'est cet homme-là finalement qui cherche, et c'est cela le plus précieux, ta propre recherche.
0: Alors on va écouter justement une partie de ce texte, parce que c'est en 12 chapitres, c'est le livre de l'Ecclésiaste, qu'on appelle aussi le livre de Coëlette, et je vous propose qu'on écoute le chapitre 3, il est lu par Christian Morague, et on va y apprendre aussi une autre façon de voir la vie.
2: Il y a un temps pour tout et un temps pour chaque chose sous le ciel. Un temps pour donner la vie et un temps pour mourir. Un temps pour planter et un temps pour arracher. Un temps pour tuer et un temps pour guérir. Un temps pour détruire et un temps pour construire. Un temps pour pleurer et un temps pour rire. Un temps pour gémir et un temps pour danser. Un temps pour jeter des pierres et un temps pour les amasser, un temps pour s'étreindre et un temps pour s'abstenir, un temps pour chercher et un temps pour perdre, un temps pour garder et un temps pour jeter, un temps pour déchirer et un temps pour coudre, un temps pour se taire et un temps pour parler, un temps pour aimer et un temps pour ne pas aimer, un temps pour la guerre et un temps pour la paix. Quel profit le travailleur retire-t-il de toute la peine qu'il prend? J'ai vu la besogne que Dieu impose aux fils d'Adam pour les tenir en haleine. Toutes les choses que Dieu a faites sont bonnes en leur temps. Dieu a mis toute la durée du temps dans l'esprit de l'homme, mais celui-ci est incapable d'embrasser l'œuvre que Dieu a faite du début jusqu'à la fin. J'ai compris qu'il n'y avait rien de bon pour les humains, sinon se réjouir et prendre du bon temps durant leur vie. Bien plus, pour chacun, manger et boire et trouver le bonheur dans son travail, c'est un don de Dieu. Je le sais, tout ce que Dieu fait à jamais demeurera. À cela, il n'y a rien à ajouter, rien à retrancher. Dieu fait en sorte que l'on craigne en sa présence ce qui a déjà été, ce qui sera, a déjà existé. Dieu fera revenir ce qui a passé. J'ai vu encore sous le soleil la corruption sur le siège du droit, la corruption sur le siège de la justice. Je me suis dit, le juste et l'injuste, Dieu les jugera, car il y a un temps pour chaque chose et un jugement pour chaque action. Je me suis dit à propos des fils d'Adam, Dieu les met à l'épreuve pour leur montrer qu'ils sont comme les bêtes. Car le sort des fils d'Adam et celui de la bête sont un seul et même sort. Comme est la mort de l'un, ainsi la mort de l'autre, ils ont tous un seul et même souffle. L'homme n'a rien de plus que la bête. Tout est vanité. Tout va vers un même lieu, tout est tiré de la poussière et tout retourne à la poussière. Qui sait où va le souffle des fils d'Adam? Montait-il vers le haut tandis que le souffle de la bête descendrait vers la terre? Je ne vois rien de mieux pour l'homme que de jouir de son ouvrage, car tel est son lot. qui donc l'emmènera voir ce qui est, après lui, sera.
0: Alors on entendait Christophe Morague nous lire ce chapitre 3 du livre de l'Ecclésiaste. Sylvain Gasser, il est beaucoup question de la mort. Est-ce que c'est là que se résout l'énigme du sens de la vie ?
1: Je ne sais pas, et Coëlette non plus. Mais il sait que tout ce que nous faisons, toutes nos actions, de toute façon, n'empêcheront pas la mort de venir. On pourrait dire que le seul destin, et je précise bien le mot de destin, qui incombe à un croyant, qu'il soit juif, qu'il soit chrétien, c'est la mort. Nous sommes destinés à mourir un jour. En revanche, toutes les destinées que nous pouvons avoir dans notre vie sont toujours de l'ordre de notre liberté. Je peux toujours changer le cours de ma vie, sauf la mort. Donc ça, c'est vraiment le destin qui s'abat. Alors plutôt que de cogner la tête contre ce mur, c'est de voir un peu, faire la relecture de toute sa vie, et voir cette vie, de quoi elle est composée. Et est-ce que tout cela a du sens ? Parce que n'oublions pas que, en fin de compte, nous irons vers la mort. Et donc c'est la question effectivement du jugement que l'on pourrait porter sur nos actions, bonnes ou mauvaises. Donc là c'est déjà un jugement sur la vie, et on voit derrière cela, j'ai en tête bien sûr le jugement dernier, qui montrera bien ceux qui auront fait des actions bonnes seront récompensés, ceux qui n'ont pas fait les bonnes actions seront au contraire rejetés dans le feu éternel. Mais pour Coëlette, cette mort qu'il voit arriver, sans la craindre d'ailleurs, cette mort tente pour lui, enfin il tente par cette mort-là de donner finalement maître de l'ordre dans toutes les actions de sa vie, d'où cette magnifique réflexion sur le temps.

0: Mais qu'est-ce qu'on peut comprendre avant d'explorer, c'est vrai, tout ce volume sur le temps, qu'est-ce qu'on peut comprendre de la mort quand il la place sur le même plan que celui de la bête ?
1: C'est parce que la mort concerne les vivants. Et les vivants dans la Bible concernent bien sûr l'homme, mais aussi les bêtes. Il ne faut jamais oublier que, nous ne l'avons pas oublié, nous, pour le coup, c'est que les bêtes font partie de la création animée d'un souffle vivant. Et donc, il met à part égale l'homme qui meurt, la bête qui meurt. Alors, bien sûr, il y aura des états différents de vie, c'est sûr. Mais il n'oublie pas aussi cette solidarité que nous devons avoir, nous aussi, avec le règne du vivant et le règne animal.
0: C'est vrai que la question du temps, elle est omniprésente dans ce chapitre 3. Elle est même très intéressante parce que c'est tout un passage qui vient nous raconter comment est-ce que les choses s'ordonnent et comment est-ce qu'elles ont leur temporalité. On pourrait résumer par le fait qu'il y a effectivement il y a un temps pour chaque chose. Qu'est-ce que vous retenez, vous, de
1: Alors
0: de
1: déjà,
0: ce
1: une chose qui me rassurerait quand j'entends ce très beau passage, c'est que la succession de nos actions, bonnes ou mauvaises, puisqu'il les met en regard chaque fois, en tant que telle, n'a pas de sens. De toute façon, nous avons commis et nous commettrons des actions mauvaises. Un temps, la guerre. Un temps, haïr. Un temps, jeter la pierre. Un temps, détester. Nous n'y échappons pas. Et à côté de cela, il y a aussi le temps où nous construisons, nous aimons, nous recousons. Il y a aussi, donc, c'est ce balancement permanent qu'il nous rend visible parce qu'on se dit, mais moi dans ma vie je cherche plutôt les bonnes actions que j'ai faites et j'ai plutôt envie de continuer en ce sens-là, c'est la dimension morale que je donne à ma vie. Mais en fait il dit, il y a tout cela qui constitue le sens d'une vie. Donc premièrement, nous n'y échappons pas. Néanmoins, il essaye de comprendre que c'est au gré de ces événements que nous tentons, tant bien que mal, de donner un sens à cette vie qui au départ nous échappe et que nous ne possédons pas.
0: Mais alors, est-ce qu'il met sur le même plan détruire et construire, coudre et déchirer ? Est-ce que vous pensez que c'est... quelque part, il ne hiérarchise pas. Au fond, tout se vaut. Est-ce que c'est ça la conclusion ?
1: C'est pas que tout se vaut. De toute façon, nous commettons le bien comme le mal. Et lui va plutôt mettre en avant l'entre-deux. C'est parce que nous commettons le mal que nous voulons faire le bien, que nous voulons pardonner, que nous voulons nous redonner une chance, que nous voulons rebondir. Et c'est parce que nous sommes assoiffés de faire le bien que nous mesurons aussi la puissance du mal qui est aussi au cœur de notre vie et qui révèle surtout la fragilité de mon existence et Colette dira la vanité même de cette existence.
0: Alors c'est vrai que tous ces aphorismes finalement nous parlent un peu dans chacun des moments de nos vies, un temps, oui il y a un temps pour se taire, il y a un temps pour ne pas aimer, il y a un temps pour perdre, et peut-être qu'on a oublié qu'il y avait aussi ces temps-là et qu'ils nous construisaient aussi. Mais
1: évidemment, parce que nous sommes dans une société où nous sommes assoiffés de faire des choses, de réaliser des œuvres, de considérer que notre identité humaine elle ne peut se décrire que par rapport à l'œuvre que nous laisserons, la mémoire que nous laisserons, les traces patrimoniales que nous transmettrons. Vanité. Vanité, vanité, une fois de plus, Coëlette est là pour le dire. Mais il va plutôt montrer qu'il y a toujours ces deux extrêmes. On va dire tuer et donner la vie, deux extrêmes. Très bien. Néanmoins, il va montrer que si on reste que dans le temps de tuer, c'est le retour au temps barbare, le retour au chaos, c'est-à-dire au chaos des origines, où tout finalement peut sombrer dans une sorte de grand néant. Et parce qu'il y a cet avertissement, attention, ne retombons pas dans ce temps du chaos, qu'il y a la possibilité et que nous désirons au plus profond de nous-mêmes entrer dans un temps de construction, dans un temps d'amour, dans un temps de réconciliation.
0: Sur ce dernier verset, au verset 22 de ce chapitre 3, « Je ne vois rien de mieux pour l'homme que de jouir de son ouvrage, car tel est son lot. » Qui donc l'emmènera voir ce qui, après lui, sera Sylvain Gasser ? Est-ce que vous avez la réponse ?
1: Ben non, si Colette ne l'a pas, je ne vais pas avoir l'outrecuidance de répondre à cela. Nous ne savons rien. Nous savons rien de ce que nous laisserons sur Terre, de ce que sera la vie après la mort. Néanmoins, je reprends une idée de Maurice Zindel, ce grand spirituel du XXe siècle, qui a aussi réfléchi sur ce sens de la vie que nous voulons donner. Et devant des retraitants à qui il prêchait, il disait « La question de la vie après la mort n'est pas la question qui doit nous hanter en tant que telle. » Il dit « Ça, c'est la question de Dieu. C'est Dieu qui nous promet que la mort n'est pas la fin de tout et qu'une vie est possible après. » Très bien. Donc, il dit « Le plus important, c'est de savoir s'il y a une vie avant la mort. » Et c'est là qu'on va commencer à faire tout ce travail de relecture, ce travail de vérification. Qu'est-ce que j'ai déjà fait de ma vie ? Il ne s'agit pas de chercher un sens de ma vie pour lui-même. Il y a beaucoup de... Aujourd'hui, dans le développement personnel, on développe ce genre d'idées. Mais le plus intéressant, regardons ce que j'ai fait. Non pas comme une grande œuvre, regardons la banalité des actions que j'ai commises dans ma vie, regardons ce que cela a dit de moi, comment cela m'a construit, et c'est là que l'on verra si nous avons vraiment vécu, au contraire, si nous avons finalement surfé sur les éléments qui nous entraînaient dans l'actualité complètement ridicule de ce monde-là, qui frise presque l'absurdité, au contraire, si nous avons tenté de construire quelque chose à partir, parfois aussi de la vanité des événements qui nous arrivent.
0: Est-ce qu'il y a une vie avant la mort ? C'est intéressant cette citation que vous donnez de Maurice Zindel du XXe siècle, hein, c'est ce théologien du XXe siècle. Justement, dans cette vie, nous amassons. Ça, c'est quelque chose dans l'ordre des choses, justement, sur la richesse, sur le fait d'amasser, sur le fait de faire des efforts pour obtenir, posséder. Qu'est-ce qu'il nous dit ? Je sais qu'au chapitre 4, Coëlette écrit « Mieux vaut une pleine main de repos que deux pleines poignées d'efforts à la poursuite du vent ». Qu'est-ce qu'il nous dit sur nos vies qui amassent ?
1: Alors, la vie qui amasse pourrait être soumise à un jugement. Finalement, il y a un dicton populaire qui dit « mais nous ne l'emporterons pas au paradis ». Donc, mais malgré cela, même si nous signons tous ce proverbe ou ce dicton, nous amassons. Pensant que nous serions tout puissants, c'est toujours une question de toute puissance de notre humanité qui veut toujours recommencer à zéro une construction, quelque chose que je laisserais. Il y a quelque chose de vaniteux là-dedans et d'orgueilleux aussi. C'est aussi cette alerte que donne Coëlette. Mais la question, c'est quelles que soient les choses que nous aurons amassées, de toute façon, ce n'est pas cela qui dira le sens de ma vie qui doit rester toujours une recherche et un désir, non pas un désir d'amasser des biens, mais un désir finalement d'arriver à accueillir la vie même que je reçois de Dieu. Et c'est vrai que Dieu est quasiment absent de ce texte. En tout cas, on le voit très peu. Mais c'est aussi une manière de dire, prenons l'ensemble de mon humanité, qu'est-ce que je peux dire de moi et où se situe mon désir, ma recherche des biens qui vont durer. Et les biens qui vont durer, ce n'est pas les maisons que j'ai construites, ce n'est pas l'argent que j'aurai accumulé, mais c'est peut-être surtout les relations profondes d'amour que j'aurai laissées. C'est cela aussi que nous voulons laisser, que nous désirons. Et d'une certaine manière, Coëlette parle beaucoup d'amour dans son texte.

0: Alors, il parle aussi d'insatisfaction. Qui aime l'argent n'a jamais assez d'argent. Qui aime l'abondance ne récolte rien.
1: On retrouve ici toute la sagesse des proverbes, c'est-à-dire cette sagesse populaire, cette vox populi, qui finalement tente aussi de trouver une sorte de spiritualité simple, accessible, parce qu'à travers les proverbes, il est dit encore quelque chose de la parole de Dieu que nous adressons à notre, au peuple, au temps qui est le nôtre, mais aussi que nous recevons de Dieu. C'est toutes ces petites sagesses-là qui ne sont pas loin de la sagesse même de Dieu. La sagesse, dans la Bible, c'est Dieu lui-même. C'est la sagesse, elle est vivante, elle est une parole qui construit. Je désire la sagesse, dira Salomon, je désire effectivement que Dieu soit pleinement au cœur de ma vie. Mais cela passera aussi par les médiations humaines qui sont ici caractérisées par les dictons, par les grands penseurs. Et n'oubliez pas, nous sommes dans un monde grec et Coëlette a été fasciné, évidemment, par les grands philosophes avec leurs pensées ou épicuriennes ou stoïciennes.
0: Et alors, la relation, c'est à l'inverse, c'est aussi la critique de la solitude. Voici un homme seul, sans personne, ni frère, ni fils, qui travaille à n'en plus finir, toujours avide de plus de richesses. Elle n'a pas de sens, cette solitude, cet isolement peut-être plutôt.
1: J'ai envie de dire oui, elle n'a pas de sens maintenant. Il faut se mettre à la place de la personne qui est seule. La solitude, enfin, c'est plutôt l'isolement que la solitude. Cet isolement-là ne porte pas fruit. Quand dans la Genèse, nous lisons que pour l'Adam, il n'est pas bon qu'il soit seul, je lui ferai comme un vis-à-vis qui lui soit assorti, et ça deviendra la femme. Mais cette solitude-là, effectivement, c'est déjà une forme de mort, parce qu'elle ne porte pas fruit, elle n'est pas féconde. Enfin, cet isolement. Parce que la solitude, c'est quelque chose, c'est une vertu pour moi, c'est-à-dire cette capacité aussi à accueillir notre part de solitude dans la vie, le sens que je donne à ma propre vie, indépendamment des liens et des engagements que j'aurais contractés, soit avec mon époux ou mon épouse, soit dans le cadre d'une vie religieuse ou d'autres engagements qui existent.
0: La vie elle-même, elle est sacrée au-delà finalement de ce qui peut nous arriver aussi.
1: Nous naissons seuls, nous mourons seuls, mais il y a cet entre-deux où nous avons aussi une vie sociale, une vie de rencontre avec les aléas aussi que représentent ces rencontres. Ces rencontres peuvent nous faire du mal, elles peuvent nous élever, et une fois de plus, on retrouve un temps pour aimer, un temps pour détruire, un temps pour subir, un temps pour donner. Enfin, on voit bien que là, on retrouve de nouveau ce cadre qu'est la vie et qui nous est offerte à travers toujours ce balancement du temps avec une énorme abondance. Moi, finalement, ça me rassure qu'on puisse me dire il y a un temps pour haïr. Parce que oui, il y a des moments où je peux avoir des pensées mauvaises sur quelqu'un, je peux avoir un jugement péremptoire sur quelqu'un, je peux le regretter par la suite, mais j'ai eu ce temps-là. Ce n'est pas la fin du monde. Je considère que ça fait aussi partie de mon humanité. Mais il y a le pendant, un temps pour réconcilier, un temps pour panser la plaie qui a été ouverte, pour que justement cette vie petit à petit prenne de l'assise, de la solidité et qu'elle puisse aussi avoir une saveur, un goût profond pour moi.
0: Alors c'est vrai qu'il y a aussi ce moment, on a parlé de la richesse, hein, on a parlé du fait d'amasser, et j'allais dire, et Dieu au chapitre 6, mais Dieu ne lui a pas laissé le temps d'en profiter. Qu'est-ce que ça veut dire profiter? C'est un mot qu'on retrouve d'ailleurs beaucoup dans ce livre de l'Ecclésiaste, Sylvain Gasser. Qu'est-ce que profiter de la vie? Qu'est-ce que faire du profit? Quel profit pour l'homme? Au fond, Dieu, à quoi est-ce qu'il nous invite?
1: Il nous invite en tout cas à une énorme ouverture de soi vers les autres, ce qu'on appellerait l'altérité. Comme chrétien, je pourrais résumer ma foi chrétienne avec quatre mots, jamais sans les autres. Ça, c'est le message du Christ. Et à partir de là, il suffirait de subordonner toutes nos actions avec ces quatre mots, tout ce que je fais, tout ce que je pense, tout ce que je vis, jamais sans les autres. Eh bien, on voit bien que c'est les autres aussi qui nous permettent de nous construire. Ça n'empêche pas qu'il y ait des tempéraments plus solitaires, qu'il y ait des tempéraments qui finalement n'ont pas trop besoin des autres. Mais Coëlette nous met en garde. C'est quelqu'un qui nous dit attention, profitez à titre personnel des biens de ce temps, c'est une forme de jouissance. Il dit cela n'apporte pas grand-chose à la vie. En tout cas, il y voit aussi une forme profonde de vanité. Et on retrouve un pendant dans l'Évangile, quand le Christ va dans la parabole du bon gestionnaire, celui qui a amassé beaucoup de grains, donc la récolte était abondante. Et voilà cet homme qui a doublé de hauteur les silos, qui a doublé la masse de sa moisson et qui se réjouit. J'ai bien travaillé, maintenant je vais me reposer, je vais festoyer. Et voilà que Dieu lui dit, mais pauvre idiot, cette nuit je reprends ta vie. Alors ce n'est pas parce qu'il a accumulé des richesses qu'il y aurait un jugement de Dieu, c'est parce que cet homme est déjà mort. Parce qu'il ne voit le résultat qu'à partir de son propre ego. C'est moi, je. Il dit, mais dans ce cas tu n'as plus besoin des autres, et cette vie est déjà une mort à soi. Il aurait pu dire, mais maintenant je vais convoquer tous mes ouvriers, nous allons ensemble faire la fête, parce que c'est grâce à eux que nous avons pu effectivement œuvrer pour doubler effectivement les gains de la récolte. Et Dieu lui dit, mais si tu n'entres pas dans cette relation profonde avec les autres, tu es déjà mort. Ce n'est pas une punition, mais tu es déjà mort. Et ce profit ou cette jouissance pour elle-même ne porte pas fruit.
0: Ah, on arrive à la conclusion au chapitre 11 et chapitre 12. Éloigne de ton cœur le chagrin, écarte de ta chair la souffrance, car l'adolescence et le printemps de la vie ne sont que vanité. On a envie de dire si c'était si simple que ça.
1: Ben, c'est un vieux qui parle, c'est un sage qui parle, c'est quelqu'un qui finalement a sans doute accumulé beaucoup d'expérience et qui est dans le temps de la transmission. On pourrait se dire, mais finalement, n'y a-t-il pas aussi une vanité à vouloir laisser par écrit ce qu'il nous laisse et à nous laisser ses quelques conseils? Mais c'est quelqu'un qui se dit aussi qu'il transmet une sagesse, parce qu'il voit bien que les jeunes gens à qui il parle, l'assemblée, puisque Qohelet, c'est l'assembleur, le sermonneur, celui qui parle avec le verbe haut, eh bien, il se rend bien compte que ces paroles, il va laisser un patrimoine. Même s'il repère que tout cela est vain, lui-même, finalement, oui, va contredire finalement ce qu'il a dit. Mais peut-être qu'on ne peut pas faire autrement. Et nous bénéficions effectivement de cette grande sagesse qu'il nous livre.
0: Et pour conclure ces paroles, là, c'est Qohelet qui parle. Tout est tout bien considéré, crains Dieu et observe ses commandements. Tout est là pour l'homme. On est à la conclusion. Sylvain Gasser, Dieu, tout est là pour l'homme.
1: Oui, c'est de fait. Qohelet ne pose aucun jugement, il ne nous juge pas, même si on a des propos qui pourraient un peu nous culpabiliser, il ne juge pas, mais il se met sous le jugement de Dieu, c'est-à-dire sous la loi de Dieu, sous la parole profonde. Il dit, un moment viendra où tout apparaîtra en pleine lumière, toutes tes actions prendront force, prendront saveur, c'est un mot qu'il utilise, seront en pleine lumière. Et c'est cela finalement qui peut nous réjouir au terme de cette pensée qui, je répète, à première lecture, peut nous paraître un peu désabusée, sinon désenchantée. Et il dit, mais la crainte de Dieu, c'est simplement de se mettre sous l'aile de Dieu, sous la protection de Dieu, parce que finalement cette vie-là, même si elle paraît vaine, n'aura pas été vaine en tant que telle, elle aura aussi porté un fruit, si tu te places bien sous l'aile, sous la protection, sous le regard de Dieu, sous la parole en fait de Dieu.
0: Livre passionnant que nous avons lu avec vous, Sylvain Gasser. C'est le livre de Qohelet, c'est le livre de l'Ecclésiaste qu'on trouve dans l'Ancien Testament. 12 chapitres, plein de sagesse. Et il faut aller jusqu'au bout.
1: Jusqu'au bout, oui.
0: Sinon, on reste
1: le temps. Il ne faut pas le lire d'une seule traite. Il faut savourer ces versets qui finalement évoluent au gré de notre lecture, s'arrêter sur les versets, les savourer parce qu'ils sont pleins de sagesse, pleins de bon sens et parfois ils nous provoquent aussi.
0: Oui. Merci beaucoup, Sylvain Gasser. Je rappelle que vous êtes assomptionniste, éditeur à Prion en Église, musicologue et critique musicale. Vous êtes aussi l'auteur de plusieurs ouvrages, dont l'un qui porte sur le livre de Job. Merci à vous.
1: Merci, Madeleine.
0: On retrouve Thierry Lyonnais avec l'émission Visage.
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6: Denise Bombardier, bonjour.
7: Depuis plus de 30 ans, vous êtes l'une des journalistes les plus célèbres du Québec. Vos interventions, aussi bien à Radio-Canada que dans le Grand Journal du Québec, percutent, font grincer des dents, mais personne ne reste indifférent. Alors je suis heureux de vous recevoir à l'occasion de la parution en France de votre Dictionnaire amoureux du Québec aux éditions Plomb, un livre qui nous permet à la fois de mieux vous connaître, vous l'enfant de la Révolution tranquille, mais aussi de mieux connaître votre belle province au-delà des clichés. Alors avant de parler du Québec, faisons un peu plus connaissance avec vous. Vous avez déclaré récemment, dans une interview, que vous veniez d'un milieu très démuni et que vous étiez une parvenue. Okay. Qu'est-ce que vous mettez sur ce mot de parvenue ?
8: Ah, je suis parvenue au sens littéral du terme. Là où je suis, j'y suis parvenue à force de travail, à force de curiosité intellectuelle et tout. Parce que moi, je viens d'un milieu où les gens n'étaient pas... Personne dans ma famille, sauf ma mère, qui était la dernière de 11 enfants, mais toutes mes autres tantes étaient à peu près analphabètes. Elles n'étaient pas analphabètes, mais elles avaient été à l'école deux ans, un an, deux ans, trois ans, maximum.
7: Donc, en vous entendant, on comprend tout de suite que vous n'êtes pas de la célèbre famille Bombardier, inventeur du motoneige, propriétaire d'une multinationale.
8: Je ne suis pas la branche de l'héritage, mais puisque vous en parlez, c'est le même ancêtre et que mon père était un cousin. Et le cousin de celui qui a inventé, au fond, qui a révolutionné tout le transport dans le Grand Nord, puisqu'il a inventé la chenillette, et après la motoneige, et après tout ce qui est venu, quoi, les trains, les avions, les wagons de métro.
7: Et vous avez le même ancêtre, hein, André Bombardier. André Bombardier, oui, arrivé en 1700.
8: Arrivé en 1679. Oui. Voilà. Donc, ça fait longtemps qu'on a les pieds en Nouvelle-France. C'était la Nouvelle-France.
7: Et ça, c'est important, je dirais, ce...
8: Ce sont les racines.
7: C'est fondamental.
8: C'est plus que fondamental. C'est
7: votre identité.
8: C'est en partie. Oui, ça fait partie de l'ADN, culturel en tout cas.
7: En lisant ce dictionnaire amoureux du Québec, bien sûr, on apprend plein de choses sur le Québec, mais on en apprend aussi beaucoup sur vous. Vous racontez que vous avez eu une éducation à l'eau bénite.
8: Une enfance à l'eau bénite. Oui, je suis de la génération où s'exprimait dans toute sa gloire, dans toute sa puissance et sa flamboyance, l'éducation catholique telle que personne ne peut l'imaginer dans d'autres pays catholiques, parce que c'était une éducation très particulière. C'était une éducation faite par des gens, en tout cas pour ce qui est des filles. Parce que chez les garçons, évidemment, ils avaient des profs qui étaient des jésuites, donc qui avaient fait des études. Mais nous, les religieuses qui nous enseignaient quand j'étais toute petite, ces religieuses-là, elles avaient à peine plus... elles étaient à peine plus éduquées qu'on l'était, évidemment, en première année. Mais elles avaient fait, je ne sais pas combien d'années d'études. Donc, elles n'étaient pas savantes, elles n'étaient pas instruites. Et elles nous transmettaient... à travers, évidemment, les enseignements des clercs et de la hiérarchie, nous enseignaient une morale, une conception de la vie qui était complètement, mais alors, rétrécie. Ce n'est pas une éducation... Comment vous dire ? Ce n'est pas une éducation chrétienne qu'on a eue d'abord, c'est une éducation catholique bornée. Voilà.
7: Et ça, on a du mal à l'imaginer en France. Jusqu'à ce qu'on appelle la Révolution tranquille, dont nous allons parler, l'Église était omniprésente,
8: omniprésente
7: dans la vie des Québécois.
8: Oui. Mais elle était omniprésente, mais avec le recul, et c'est pour ça que je me distingue certainement d'une partie des intellectuels québécois, avec le recul, il faut bien admettre que sans l'Église, je ne serais pas là pour vous parler français. Sans les religieuses qui m'ont enseigné, je ne serais pas là pour vous parler français. Donc, c'est sûr qu'elle défendait, la foi et la langue.
7: Hein? Elle était intimement liée à l'identité québécoise.
8: Complètement. L'identité se définissait par la foi et la langue. C'est pour ça qu'un jour, quand j'ai rencontré un grand sociologue américain qui, en fait, est en Israël maintenant, c'est un juif new-yorkais, que j'avais étudié en sociologie. Moi, je croyais qu'il y avait 102 ans, parce qu'il écrivait des livres qui étaient des références pour tous les étudiants en sociologie de l'Amérique du Nord, et ici aussi, parce qu'il est traduit, Eliot Katz, et il m'a demandé de lui expliquer le Québec. Et je lui ai expliqué ce qui s'était passé. La Révolution tranquille, le rejet de l'Église. Il m'a dit, alors comme ça, vous avez perdu la moitié de votre identité, comment vous allez reconstruire cela ?
7: Vous l'écrivez dans votre livre, dans l'avant-propos d'ailleurs, vous dites « Le Québec, en se délestant de la religion avec une fulgurance jamais enregistrée dans l'histoire d'un peuple, a perdu la moitié de son identité ».
8: Oui, je crois ça profondément, et je crois que ça explique la perte des repères après.
7: Aujourd'hui, c'est ça, vous le sentez au Québec?
8: Ah bah oui, parce que ça prend du temps avant de s'en rendre compte. Ça s'est fait tellement vite chez nous que cette espèce de frénésie de tout faire sauter en même temps, on n'a pas pensé aux conséquences, évidemment. Vous savez, à un moment donné, dans les années 60, à la fin des années 60 et au début des années 70, les prêtres sortaient, ça sortait à la pochetée, comme on dit chez nous.
7: Oui, vous le dites sur une classe, parfois il y avait un tiers des garçons qui voulaient être prêtres, hein, qui voulaient rentrer au séminaire.
8: Traditionnellement, au baccalauréat, il y avait un tiers des garçons qui s'en allaient au grand séminaire.
7: Incroyable. C'est sûr. Et aujourd'hui?
8: Ben je crois pas qu'il y en ait 5 à Montréal qui sont entrés au grand séminaire. Et en plus, je crois que c'est des étrangers. Et en plus, je sais que dans 2 cas, ce sont des gays. Donc, c'est des marginaux. Donc, ça a compliqué, évidemment, un peu les autorités. Mais enfin, ils ont réglé le problème, j'imagine.
7: Cette révolution tranquille, j'aimerais vraiment qu'on en parle. Vous consacrez toute une entrée dans votre dictionnaire amoureux, et c'est vrai que c'est fondamental. En France, on ne sait pas trop ce que c'est, on en a vaguement entendu parler si on s'intéresse
8: à ça. Parce que vous ne savez pas ce que c'est qu'une révolution tranquille, c'est pour ça.
7: Nous, on connaît que des révolutions non tranquilles.
8: C'est ça. Vous pendez, vous.
7: Nous, on décapite. Hein?
8: Vous décapitez, oui. Vous décapitez, puis vous pendez, puis vous
7: tuez. Alors,
8: vous,
7: cette révolution tranquille, année, on va dire en gros, dans les années 60, 70.
8: Dans les années 60, j'ai vécu mes 20 ans dans la Révolution tranquille. Donc, c'est pour ça que parfois, au Québec, on me dit « mais vous êtes nostalgique ». Je ne suis pas nostalgique, je sais exactement ce qui s'est passé. C'était tellement euphorisant. On était dans une sorte... C'est comme si on avait été ivre. On vivait dans une sorte d'ivresse de changement tous les jours. Je veux dire... Bon, d'abord...
7: Et donnez-nous des exemples.
8: Je vais vous donner des exemples. Il n'y avait pas de ministère de l'Éducation. C'était le département de l'instruction publique et ça relevait de l'Église. Hein, parce qu'il n'y avait pas de... l'Université de Montréal, par exemple, était une université pontificale. Donc, le recteur était nommé par Rome. Donc, du jour au lendemain, tout ça saute. Alors, donc, c'est évident. Alors, pas de ministère d'éducation. Le gouvernement qui se fait élire en 1960, le gouvernement libéral, en fait une promesse électorale. Alors, il est élu en juin 1960. Je crois que un an et demi après... voilà, un jour, je me lève le matin, j'ouvre le journal, paf, le ministère de l'Éducation est créé. Il y avait une commission de la censure pour le cinéma. Nous, on ne voyait pas vos films, parce que dans vos films français, vous mettiez toujours des hommes et des femmes couchés ensemble dans un lit. Alors ça ne marchait pas, ça ne passait pas la censure au Québec.
7: Qui était tenue par l'Église également.
8: Voilà, exactement. Et alors donc,
7: tout comme ça, j'ai l'impression, la santé, l'éducation...
8: Tout. Les hôpitaux étaient... Oui, mais vous savez, quand on voit les hôpitaux aujourd'hui, je vous assure que c'était mené d'une main de maître, pour ne pas dire de maîtresse, parce qu'il y avait des religieuses qui dirigeaient les hôpitaux, et elles, c'était des maîtresses femmes aussi, parce que ceux qui étaient dans la hiérarchie, sauf les autorités, je dirais, la grande hiérarchie, il n'y avait que des hommes, ça, évidemment. Mais pour ce qui était des religieuses qui dirigeaient leur couvent, vous avez là le prototype de la femme québécoise, des femmes puissantes et fortes. Et moi, j'ai fait, il y a peut-être 20 ans, j'ai fait un documentaire qui s'appelle Adieu mes sœurs, pour justement, pour parler de ce phénomène, du non-renouvellement des vocations religieuses. Et il y a une des religieuses qui a été membre de la commission, justement, qui a tout réformé l'éducation au Québec. Après, on a tout réformé le contenu des programmes et tout. Et elle m'a dit, mais moi, je suis entrée chez les religieuses parce que, vous savez, nos intentions ne sont pas, je me souviens, elle a dit, nos intentions ne sont pas toujours pures, pures, pures. Elle dit, moi, je ne voulais pas avoir 14 enfants. Elle avait fait des études, elle venait d'un milieu bourgeois. Je ne voulais pas être une femme à la maison.
7: Ce qui était la réalité québécoises avant les années 60.
8: Mais bien sûr.
7: Elles devaient se marier et avoir beaucoup d'enfants.
8: Oui.
7: Ça aussi, ça venait d'où, ce fait d'avoir beaucoup d'enfants?
8: C'est ce qu'on appelle la revanche des berceaux. Ça vient de la conquête. Je dirais, on a perdu la guerre, mais on a gagné la démographie.
7: Donc face aux Anglais, il fallait que les francophones aient beaucoup plus d'enfants que les autres.
8: Mais bien sûr. Parce que les francophones, c'était des catholiques. N'oubliez pas qu'à l'époque, c'était catholique protestant. C'est comme ça que c'était vu. Hein?
7: Donc il y avait, ouais, c'est ça, les Anglais protestants et les francophones.
8: Oui, exact.
7: Catholiques.
8: On savait qu'il y avait des Irlandais, ça c'était spécial, ouais, qui étaient catholiques, mais eux aussi détestaient les Anglais, alors ça allait. Ça correspondait au schéma, si vous voulez. Alors donc, cette révolution, en l'espace de 10 ans, je vous dirais, à peu près toutes les institutions qui étaient dirigées par l'Église, ces institutions se sont totalement transformées, ce sont les laïcs qui ont pris la place. Mais qui étaient les laïcs qui étaient formés, et très formés, et qui avaient déjà géré et administré les institutions? C'était des clercs. Et bien, ce que je vous explique, c'est que ces clercs-là, ils sont sortis, puis ils se sont retrouvés à la tête, par exemple, le ministère d'Éducation. On a retrouvé énormément de grands pédagogues qui étaient d'anciens prêtres, qui sont allés travailler, qui ont tout de suite trouvé un...
7: Parce que cette révolution tranquille a été aussi la révolution de l'Église catholique à cette époque-là, durant le Concile de Vatican II, et beaucoup de prêtres ont quitté, et des religions ont quitté les ordres à ce moment-là.
8: Mais bien sûr, je raconte dans le dictionnaire amoureux, moi, que j'enseignais à un moment donné, au début, parce que j'étais mariée avec un étudiant qui lui étudiait. On avait fait une entente. Quand il finissait, moi, je commençais. C'est à ce moment-là qu'on s'est séparés. Mais peu importe, c'est l'anecdote. Mais la religieuse, le vendredi, elle est partie. Elle était habillée, non pas en religieuse, parce qu'il y avait eu Vatican II. Donc, mais comme les sœurs s'habillent quand... on sait que c'est des religieuses, elles ont l'air des religieuses, ne se maquillent pas, un truc gris. Elle a quitté le vendredi, elle a dû dire bonne fin de semaine à tous ses étudiants. Le lundi matin, elle est entrée en classe. D'abord, elle s'appelait sœur Sainte-Rose du Dégelé, ou je sais pas moi. Et alors donc, elle est arrivée en classe, habillée là, avec des vêtements, en plus, des vêtements...
7: Des couleurs bien flashy.
8: Mais oui, bien sûr, c'est, on le sait.
7: Et des talons, non?
8: Non, des talons cubains, comme on disait à l'époque, je me souviens. Et elle s'était achetée durant le week-end, enfin, elle avait dû l'acheter avant. Elle s'était achetée, et elle arrive, et elle stationne dans le stationnement de l'école, une voiture, une Pontiac vert pomme. Et les enfants, qui avaient 13-14 ans, parce que c'était au secondaire, il devait faire comme si de rien n'était.
7: D'un seul coup, mais c'était un choc, ça, non?
8: Mais alors voilà.
7: J'imagine que ça a été un choc psychologique pour beaucoup de gens au Québec à ce moment-là. Mais ça a été violent, quelque part.
8: Mais ça a été très violent. Mais cette violence-là, c'est une violence très, très contenue. Au début, tout le monde était dans l'euphorie. Tout le monde était dans l'excitation. On était comme des... Vous savez, des petits chiens fous, là? Mais c'était comme ça, parce qu'il y avait une sorte de liberté. Et avec, comme, quand il n'y en a pas eu assez, qu'on lève le couvercle, ça explose d'une certaine façon. Et c'est sûr qu'il y a eu des drames personnels très, très importants. Et c'est ce qui explique aussi que cette génération qui a connu cette révolution n'ont pas transmis à leurs enfants les valeurs, certaines des valeurs qui demeurent des valeurs universelles et fondamentales qui nous ont été transmises à travers la religion. Et c'est pourquoi, au Québec, les gens, je dirais les francophones de souche, ont un problème avec la... Vous dites le mot religion, chez nous, les gens, ils dégainent. Vous dites le mot pape, ils disent... peut-être pas avec François, mais et encore. Vous dites le mot pape, ils disent pédophile. Mmh. Vous voyez, il y a une sorte de... C'est resté parce qu'il y a
7: une agressivité.
8: Gens...
7: Hein,
8: oui, ah oui.
7: C'est-à-dire que ça n'a pas été réglé
8: encore. Non,
7: non.
8: Mais alors, ça, c'est ce que j'explique
7: constamment. C'est dans votre génération ou ceux qui ont, allez, 60-50 ans aujourd'hui...
8: Le problème, c'est que les jeunes d'aujourd'hui, c'est ce qu'ils disent aussi.
7: Ils répètent ce que ils répètent leurs parents ont dit.
8: Mais évidemment, et ils ne connaissent pas. Le cardinal Ouellet, qui a failli être pape, c'est pas qu'il était candidat quand même, m'a raconté... Parce que lui, il était parti en Amérique du Sud, il a été missionnaire, je crois, et puis après, il s'est en allé à Rome, il est devenu un prince de l'Église, et il est revenu à Québec, comme archevêque de Québec, cardinal archevêque de Québec. Il est allé visiter, quelque temps après son arrivée, donc ça fait longtemps qu'il n'avait pas vu le Québec. On l'a amené dans une école secondaire, on a réuni les enfants de 13-14 ans, 15 ans, et pour faire une conférence. Ils l'ont vu arriver dans la cour de récréation, ou devant, avec son chauffeur. Alors, les questions, c'était de cette nature. Ça a l'air que vous avez une bonne job, vous? Ça paye-tu, votre job? Puis vous avez un chauffeur, en plus de ça, avec un beau char? Les enfants n'avaient... Vous vous rendez compte? Moi, ça me fait
7: mal.
8: Ils
7: n'avaient aucune question.
8: Ils ont aucune... Non.
7: Sur la religion, sur la spiritualité?
8: Absolument pas.
7: Rien.
8: Ils sont déculturés par rapport à l'histoire religieuse.
7: Et ça vous fait mal?
8: Moi, ça me... C'est... Vous savez, être Québécois... Les Québécois, on dit, ils sont de bonne humeur. J'en parle dans... Je dis, méfiez... Ne vous fiez pas aux apparences. Les Québécois sont très de bonne humeur, très joyeux.
7: Très...
8: Ils ont l'air joyeux. Mais en fait, il y a derrière ça une perte des repères et une tentative de construire autre chose, mais on ne construit pas ça en 10 ans puis en 20 ans.
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7: Denise Bombardier, nous poursuivons sur RCF cette émission au visage en votre compagnie pour mieux connaître le Québec. Je rappelle que vous venez d'écrire le dictionnaire amoureux du Québec pour nous faire connaître cette belle province. J'aimerais qu'on parle des femmes. On vous connaît bien au Québec, Denise Bombardier, pour votre féminisme, votre engagement. Mais j'ai trouvé que c'est un féminisme modéré. Alors,
8: moi, je suis très modérée pour les Québécois. Mais... moi, je me fais attaquer par les féministes radicales au Québec.
7: Oui, c'est ce que j'ai découvert.
8: Depuis le début. Mmh.
7: Alors, parlons d'abord, on vient d'évoquer cette révolution tranquille. La place de la femme québécoise a beaucoup changé avec cette révolution tranquille. Et j'aimerais que vous nous aidiez à comprendre ce qui s'est passé donc dans ces années 60-70 sur la place des femmes. Elles avaient quand même, on le voit en vous lisant, une place importante du temps de l'omniprésence de l'Église.
8: Bien sûr.
7: Puisque vous écrivez, c'est l'Église qui prend appui sur la femme jusqu'à la révolution tranquille.
8: Bien sûr, c'est les femmes qui étaient les alliées de l'Église pour défendre la foi. Et la langue maternelle, ça prend un sens encore plus important chez nous, parce que la langue a toujours été, a toujours été en danger. On se vit comme ça en Amérique.
7: Et c'est votre mère qui vous a fait aimer la langue française.
8: Hein, mais ma mère m'a fait prendre des cours de diction, parce que ma mère disait quand on s'exprime bien et qu'on sait des choses. Ma mère m'a transmis le désir de connaître. Quand on s'exprime bien et on sait des choses, on est plus important que les autres. Elle voulait pas dire qu'on voulait écraser les autres. Ce qu'elle me disait, c'est qu'il fallait que je sorte de ce milieu, parce que elle aurait voulu en sortir et elle ne n'en est pas sortie finalement. Bien qu'elle ait fait 11 ans d'études, elle est obligée de se marier. Et je crois qu'elle était enceinte de moi, mais elle a jamais voulu me le dire, même sur son lit de mort. Vous voyez un peu, oui, quand même. Elle aurait pu me le dire. Je dis, arrête donc, maman, je le sais. Voyons, tu fais des calculs. Je sais même pas à quel moment tu t'es mariée et tout. Bon, elle a jamais voulu. Bon. Et elle a quitté l'Église comme toutes mes tantes. Toutes ces femmes ont arrêté d'aller à l'Église dans les années 70. Vous voyez ça, des femmes de 60 ans qui arrêtent d'aller à l'Église et qui ont toujours été éduquées?
7: Mais elles ont rejeté, je dirais, l'institution religieuse, ou elles ont rejeté la foi? Elles ont gardé une dimension religieuse en elles, une dimension spirituelle en elles?
8: Ces tantes-là, pas beaucoup, je dois dire. Elles exprimaient pas beaucoup la foi.
7: Et votre mère?
8: Ma mère, à la fin de sa vie, je ne sais pas. Vous voyez? Je ne sais même pas.
7: On dit souvent qu'au Québec, vous avez jeté le bébé avec
8: l'eau
7: du bain.
8: Oui, mais c'est parce qu'elles n'étaient pas capables de distinguer. Probablement que c'était parce qu'elles n'étaient pas capables de faire la distinction entre l'institution et Dieu.
7: Comme beaucoup
8: parce
7: de gens.
8: Parce que vous savez, toutes ces femmes qui sont allées se confesser pour dire qu'elles contrôlaient les naissances, elles allaient se confesser. Et que les curés se mettaient à crier dans le confessionnal. Et c'était dans des églises de campagne où tout le monde entendait, quoi. Mmh. Et qui ne voulaient pas leur donner l'absolution. Des femmes qui ont vécu ça et qui retournaient à la maison. Ma mère, moi, s'est confessée, ça, elle me l'a dit. Elle s'est confessée parce que mon père, qui était totalement incroyant, limitait les naissances. J'en ai déduit qu'il limitait les naissances. Donc, elle s'est confessée de ça. Et le prêtre l'a tellement engueulée, mais qu'elle n'est plus jamais allée se confesser après. Ah oui, et le médecin lui avait dit, si vous avez... Ah, c'était pour le deuxième enfant, c'était pour la naissance de mon petit frère. Il lui a dit, le médecin a dit, si vous avez d'autres enfants, vous risquez de mourir. Elle a dit ça, et le prêtre lui a dit, eh bien, vous faites votre devoir. Voilà, c'était comme ça. Mm-hmm. Alors donc, c'est pour ça aussi que les femmes avaient du ressentiment vis-à-vis... Mais que la femme québécoise... La façon dont elle parle des hommes, c'est parfois assez négatif, mais je crois que ça vient de là. Ça vient de ces fatwas, hein, mm-hmm. on pourrait appeler ça comme ça aujourd'hui, que les prêtres lançaient aux femmes qui n'entraient pas dans le dogme, qui appliquaient pas la doctrine.
7: Alors, pour revenir sur la place des femmes, très concrètement, dans la vie québécoise, alors c'est difficile, effectivement, d'écarter la dimension religieuse, mais vous dites que dans le système québécois, on est assez proche du matriarcat.
8: Ah, je crois. Moi, je crois que c'est un matriarcat psychologique.
7: Et que c'était le cas avant la Révolution tranquille, et que c'est encore le cas aujourd'hui.
8: Oui, parce que...
7: Alors, qu'est-ce que vous voulez dire par matriarcat?
8: Mais je veux dire que c'est une des seules sociétés, parce que je ne sais pas dans quelle société sur la Terre ça existe, où les femmes, à un moment donné de notre histoire, les femmes étaient plus instruites que les hommes. parce que la très grande majorité des hommes étaient des paysans, c'était des cultivateurs ou des bûcherons. Ils partaient faire la drave. Ils partaient 6 mois par an pour aller travailler dans le Nord. Bon, pour aller bûcher, et ou alors ils avaient des terres, ils étaient cultivateurs. Ils n'avaient pas été à l'école.
7: Donc les femmes en savaient plus que...
8: Donc les femmes avaient fait quelques années d'école. Moi, ma mère, elle enseignait à lire et à écrire à son propre père. C'est quand même très émouvant. Hein?
7: Et au sein de la famille, elles avaient vraiment une place importante. Oh, parce qu'on a quand même l'image du Québécois qui est un peu le père de famille.
8: Mais le père est absent. Si vous lisez la littérature québécoise jusqu'après les années 60, quand tout à coup il y a d'autres imaginaires qui se sont exprimés, l'homme, quand il n'est pas absent, il est lâche, il est saoul et il peut être violent.
7: Pas une belle image des hommes, quoi.
8: Et je vais vous dire une chose, il y a des téléromans, hein, des feuilletons télévisés jusque dans les années 80. Il y avait un feuilleton en particulier écrit par une femme qui a été ministre, Lise Payette, qui a été ministre dans le gouvernement de Monsieur Lévesque, du Parti québécois, et qui a écrit des feuilletons quand elle a quitté la politique. Et dans ces feuilletons, l'image des hommes était si terrible que les jeunes acteurs qui devaient jouer ces rôles-là, à un moment donné, ont rendu public une sorte de pétition en disant on ne veut plus représenter des hommes lâches, faibles, débiles. C'est à ce point-là. Ah ben oui.
7: Et alors, qu'est-ce que la Révolution tranquille a changé sur la place de la femme dans la société québécoise?
8: Ben, d'abord, la Révolution tranquille est arrivée, la pilule est arrivée en même temps, c'est pas nous qui l'avons inventée, mais comme je dis parfois, nous, au lieu d'en prendre une pilule, on en prenait deux pour être sûr que ça marchait. Donc, il y a eu une chute de la natalité.
7: Ce qui est encore le cas aujourd'hui.
8: Ah ben là, aujourd'hui, si on n'a pas l'immigration, alors ça pose toutes sortes de problèmes.
7: Tout à l'heure,
8: on en parlera, ouais. C'est sûr. Ça s'est arrêté.
7: Grosse baisse de la natalité.
8: Ma mère, ils étaient 11 enfants, moi j'ai eu un fils.
7: Et la plupart des Québécois,
8: c'est comme ça. Je ne sais pas, mais c'est parce qu'il faut voir l'apport des femmes immigrantes dans le taux actuel, mais c'est pas comme ici. Ici, les jeunes filles, elles veulent deux enfants. Et ici, les jeunes femmes, même celles qui travaillent, j'en connais beaucoup des enfants de mes amis ici, elles veulent deux enfants. Chez nous, non. Et il y a beaucoup de femmes qui font l'éloge de la non-maternité. Ça, moi, je trouve ça très, très... Ça me dérange beaucoup, beaucoup, beaucoup.
7: Et alors, la relation entre hommes-femmes. Moi, je vais prendre l'entrée dans les femmes québécoises. Vous avez dans votre dictionnaire amoureux les femmes québécoises. Et vous écrivez ceci. La tête enracinée dans le 21e siècle et le cœur dans le 19e siècle, avec les hommes, les femmes peuvent être tour à tour frondeuses, enjôleuses, dures, maternelles, injustes ou mentes religieuses. Leur relation avec le sexe fort se déroule souvent sur le mode frontal. Fini la soumission du temps de leurs ancêtres, ce qui évidemment ne les met pas à l'abri des déboires amoureux. Elles se consolent mutuellement, car l'amitié féminine, à tous âges, est devenue le ciment affectif qui les relie et les aide à vaincre la peur de la solitude, risque inhérent qui guette les femmes affranchies.
8: Voilà, c'est ça.
7: C'est dur comme tableau quand même.
8: Oui. Hein. Et les femmes, et c'est dur d'être une femme de 45 ans, par exemple, de nos jours, très scolarisée, avec une profession intéressante. Le nombre de femmes seules, il y a cette longue plainte des femmes seules.
7: Ou qui élèvent seules leurs enfants aussi.
8: Ah ça, il y en a beaucoup qui ont décidé d'en adopter seules, oui, effectivement.
7: On l'a vu récemment dans le film de Mummy, bon, qui est un film particulier,
8: oui.
7: Une femme
8: oui.
7: Mais ça dit
8: quelque chose du Québec, le film Mummy, c'est sûr. Voilà, cette relation fusionnelle terrible, là, c'est entre
7: la mère et son fils,
8: le fils gay. Mm-hmm. C'est pour ça que, vous savez, un jour, j'ai des amis gays en France qui m'ont dit, quand on est au Québec, on est tellement bien, c'est formidable, on est très bien accueillis. Même Bertrand Delanoë, un jour, m'a dit, tu sais, à Montréal, on adore aller à Montréal. Moi, je pense que c'est parce que c'est un matriarcat. Puis qu'au fond, les mères québécoises, parce que j'en ai vu en plus de ça, les mères québécoises préfèrent que leur fils devienne gay, c'est-à-dire se mettre avec un garçon, plutôt que d'avoir la compétition d'une belle fille. Moi, je vais jusque-là. Enfin, c'est pas prouvé scientifiquement, mais je vous assure.
7: Mais on se souvient tous du livre célèbre de Guy Corneau, Père manquant,
8: oui,
7: fils manqué.
8: Oui, oui, oui.
7: Ça a été un grand succès en France.
8: Même en France, oui, je sais.
7: Il a dépeint ces
8: problématiques. Oui, parce que la société française, c'est pas une société matriarcale. Hein.
7: On est encore patriarcale, nous.
8: Bah, bien sûr, c'est sûr. Les Américains aussi. Je veux dire, je vois pas ça. Moi, je vis une partie de l'année aux États-Unis, je connais bien les Américains. La société américaine, c'est pas comme ça non plus.
7: Mais alors, ça veut dire quoi? Que ce système matriarcal met un peu la société en danger,
8: hein? Ben, c'est-à-dire que... Mais venez pas au Québec pour...

0: questions politiques. Et c'est moi qui interviewais tous les politiques. Est-ce que vous pensez que mes camarades hommes aimaient ça? Ils m'ont dit, oh mon Dieu, très bien, attention, on va te mettre un petit tapis encore plus épais pour que tu t'assoies sur la chaise. C'était pas comme ça. Donc, on les dérangeait et on les déstabilisait. Et moi, j'ai un fils, qui est cinéaste d'ailleurs, et qui a fait un film qui est une adaptation libre de la nouvelle de Tourguenieff, Premier amour. Et j'ai vu tout à coup, parce que moi, je vois des choses que les gens ne voient pas. Je vois la mise en scène des sentiments, l'importance je veux dire, l'espèce de désir que l'amour dure, parce qu'en plus, je me suis divorcée, donc il a subi ça. Moi, je ne fais pas l'éloge du divorce, bien que je me sois divorcée, mais moi, je ne fais pas l'éloge de ça. Mais ça venait.
1: Et lui, donc, il exprimait son rêve du couple uni.
0: C'est-à-dire qu'on le voit, il met toujours des enfants dans ses films. Il y a toujours des enfants. Et des enfants qui ont des chocs à cause des adultes.

0: Denise Bombardier, pour poursuivre cet entretien, on a parlé des femmes. Moi, j'aimerais qu'on parle des hommes québécois. Mmh. Dans votre dictionnaire amoureux, il y a une entrée sur les hommes québécois. C'est pas facile pour un homme aujourd'hui de trouver sa place face aux femmes
1: c'est
0: au
1: vrai.
0: Québec et dans la société québécoise.
1: Oui, bien que on n'ait pas encore l'égalité salariale et tout, bien que les femmes soient minoritaires à l'Assemblée nationale, mais on peut quand même pas faire des lois. Moi, j'ai déjà écrit, on peut quand même pas obliger les femmes avec des lois, les obliger à faire de la politique, puis si elles veulent pas, on les fout en prison. Ouais. Je veux dire, c'est...
0: Non, mais on a l'impression qu'il faut protéger les hommes au Québec.
1: Moi, c'est mon sentiment. Mmh. Moi, j'ai, en fait, au début, sans m'en rendre compte, j'ai bien constaté que ma position très, très modérée sur la place de l'homme dans la société québécoise, c'était une façon de protéger les hommes, oui. Parce que j'ai un fils et que je l'aime et je vois bien sa fragilité. Et je vois bien comment les jeunes filles se comportent. Et je vois bien les conséquences de fragiliser les hommes. En fait, le combat féministe, c'est pas pour que les hommes deviennent, eux, écrasés. C'est pas pour ça. Mais c'est vrai que...
0: Excusez-moi, mais il n'y avait pas un côté revanche chez les féministes des années 60-70
1: bon,
0: et puis ce désir un peu d'écraser les hommes, non?
1: Pas des écraser, ça...
0: Ou de les soumettre.
1: Ouais, c'est seulement les femmes qui n'aiment pas les hommes. Mais de ne plus se laisser... d'être totalement libre et de ne plus se laisser imposer quoi que ce soit par un homme.
0: Vous écrivez que les hommes au Québec ont parfaitement intégré les valeurs d'égalité des sexes. Et vous écrivez « Les Québécois d'antan étaient soumis à leur mère l'Église, à leur propre mère, une fois mariée, à leur épouse. Cette trinité maternante a modelé le caractère masculin. Il serait imprudent d'affirmer que ce trait a disparu du seul fait de la perte du pouvoir de l'Église.
1: Oui. »
0: Donc l'homme est toujours soumis quelque part à une image maternelle au Québec.
1: Enfin, il s'en défend dans sa façon de se défendre. Disons, le paroxysme de ça, c'est dans le film de ces momies. Mm-hmm. N'est-ce pas? C'est le paroxysme de ce que j'ai décrit.
0: Mais du coup, il y a de la violence.
1: Mais bien
0: sûr. Violence,
1: mais la violence intérieure est terrible. Oui, terrible. C'est pour ça que c'est douloureux d'être québécois. Quand on est un peu lucide. Quand on ne veut pas le voir, puis qu'on pense que tout l'avenir est dans Internet quand vous pesez sur des boutons, puis que la mémoire n'existe plus, et puis que la devise du Québec, je me souviens, c'est désuet, puis oubliez ça, et que le passé est dépassé, c'est

0: sûr que vous avez pas, vous croyez ne pas avoir de problème.
1: Mais c'est... Et alors votre côté jovial, joyeux, tout ça, c'est quoi? C'est un masque? C'est une façade?
0: Mais ça fait partie de
1: c'est une survie.
0: De l'énergie dont on a eu besoin pour survivre, nous, Français en Amérique du Nord. Il fallait se battre pour ça. Et on s'est battu jusqu'à maintenant. Le problème, oui, c'est l'avenir, mais ça, c'est autre chose. Mais on s'est battu.
1: Oui, mais vous aviez un ennemi extérieur avant. C'était,
0: oui,
1: les Anglais.
0: Oui.
1: Aujourd'hui, vous l'avez plus, cet ennemi extérieur.
0: Non, c'est ça.
1: On a l'impression que c'est votre démon intérieur qui vous fait vous battre. Ce que vous venez de nous décrire.
0: Quelque part, parce que si on n'est pas apaisé par rapport à notre héritage passé, si on ne peut pas s'apaiser de ce qui nous a blessés, on n'a pas d'avenir. On est constamment dans le ressentiment.
1: Mais alors, je me souviens, qui est sur les plaques d'immatriculation des voitures, c'est je me souviens de quoi, si vous le rejetez, tout ça, tout se passe.
0: Mais voilà, mais ça, c'est la question qu'on pose, c'est la question que j'ai posée, que je pose moi aussi. Moi, je me souviens qu'il y a des hommes québécois qui ont travaillé, qui ont sué pour faire vivre des familles de 12, 14 et 16 enfants. Moi, je pense qu'il y avait quelque chose d'admirable là-dedans. Hein? C'était des gens qui se sacrifiaient. Et ce qui est extraordinaire, il y a un phénomène extraordinaire au Québec, c'est dans ces familles pauvres. Parce que c'est pour ça qu'on a été pauvres. C'est qu'on était, il y avait bien trop d'enfants. Si vous avez deux enfants, vous pouvez vivre, et puis en plus, vous pouvez économiser, et puis vous pouvez... Chaque grande famille, les pères ou les mères, ou les pères et mères, décidaient de choisir un enfant qui était doué et de l'envoyer s'instruire. Et à l'intérieur de cette génération.
1: Et c'était à l'intérieur de l'Église, pour s'instruire, non, à l'époque?
0: Il y avait l'Église, mais il y avait aussi les notables de la place qui payaient. Il y avait les avocats, il y avait le médecin qui en prenait un petit, là, un petit... Mais évidemment qu'il prenait que des garçons, ça, c'est sûr. Bon. Et que les filles, ben, elles étaient faites pour...
1: Pour se marier.
0: Pour se marier, être infirmière. Elles n'étaient pas médecin, infirmière. Hein? Bon, c'est clair. Maîtresse d'école, pas prof d'université, bon. Mais c'est certain que les hommes se sont battus
1: et, vous êtes
0: et ont
1: entendu,
0: fait vivre leurs enfants.
1: Vous êtes entendu, Denise Bombardier, quand vous dites ça au Québec?
0: Je suis...
1: On se dit, ça y est, c'est une nostalgique.
0: On ne dit pas tout à fait ça, parce que je dérange. En fait, je dérange. Mais moi, j'ai pris cette position-là, parce qu'intellectuellement, je trouve que c'est la position la plus... la plus risquée et la plus confortable pour moi.
1: Mais vous êtes seule ou d'autres personnes vous suivent?
0: On n'est pas beaucoup qui avons ce regard-là, je dois dire.
1: Parce que moi, j'ai trouvé qu'il y avait beaucoup de lucidité dans votre livre, à la fois sur tous les apports bénéfiques de l'Église dans le passé, et puis aussi toutes les perversions qu'il y a eu au sein de l'Église et la pression sur le peuple québécois. Même chose dans le féminisme, tous les apports positifs du féminisme, et puis les excès, abus, et ce que vous venez nous décrire sur l'effet sur les hommes.
0: Moi, je dis
1: c'est
0: toujours,
1: assez équilibré, hein, votre regard.
0: Moi, je dis toujours à mes compatriotes, mais vous voyez bien quand on est sorti de l'eau bénite, il fallait qu'ils nous donnent des instruments pour nous révolter quand même. Quand j'étais étudiante, moi, je me suis révoltée. On se révoltait. On voulait... Moi, j'ai écrit un éditorial parce qu'on avait un aumônier à l'Université de Montréal, encore, à cette époque. C'était avant que l'université perde son statut et devienne une université laïque. Et j'avais écrit... L'aumônier était payé par l'association étudiante à l'université. Moi, j'étais à l'université à ce moment-là. J'ai écrit un éditorial dans le journal étudiant un mardi. Et on s'est dit, on avait fait des réunions, on s'est dit, dans 3, 4, 5 ans, mais il y a une réunion de l'association étudiante la semaine suivante, ils abolissent le salaire de l'aumônier. Je suis convoquée à l'archevêché par son éminence, le cardinal Léger. Je suis convoquée. Et j'arrive là, et j'étais gonflée quand même, mais avec un photographe, pour être bien sûr que tout serait documenté. Et son secrétaire m'a introduit dans une pièce où il y avait son trône. Il est entré, il m'a tendu
1: sa bague,
0: main.
1: Pour que vous lui baisiez la bague.
0: Oui, et j'avais gagé que je ne le ferais pas. Donc on a pris la photo, moi j'ai tourné ma main. Mais très poliment, enfin on n'était pas, c'est pas comme maintenant. Maintenant ils sont très très agressifs. Moi j'étais d'une extrême politesse, j'étais très impressionnée en même temps. Il s'est assis sur son trône,

0: Il a dit, ma chère enfant, vous faites pleurer mon cœur de père. Vous savez que ça te déstabilise, d'autant plus que moi, mon père, j'ai eu des conflits avec, j'étais en conflit avec lui toute ma vie. Mais enfin, mon père, c'est le fond, mon fond de commerce de mes romans, quoi. Alors donc, et puis, et là, il m'a expliqué pourquoi, et moi, je m'entends discuter, mais il discutait avec moi d'égal à égal, il était, il m'écoute, et je m'entends essayer de le convaincre que l'Église doit tout lâcher, et que maintenant, c'est les laïcs qui doivent... C'est quand même incroyable, vous voyez. Il y a pas. Nommez-moi un pays où ça peut arriver, où ça aurait pu arriver dans un contexte pareil. Il n'y en a aucun. Donc le Québec est exceptionnel.
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2: Denise Bombardier, nous poursuivons avec vous sur RCF cette découverte du Québec, de votre histoire aussi personnelle à travers ce dictionnaire amoureux où vous nous partagez votre expérience, votre connaissance du Québec. Moi, j'aimerais que vous nous aidiez à faire tomber toutes ces fausses images qu'on a sur le Québec, tous ces stéréotypes qu'on a sur le Québec. Ce dictionnaire amoureux y participe beaucoup. D'abord, première affirmation qu'on a souvent, c'est « Ah, les Québécois sont nos cousins ». Alors, est-ce que vous acceptez cette idée? Est-ce que vous êtes nos cousins français du Québec?
0: Ma génération, oui, mais après, oubliez cela. Les nouvelles générations, ils ne vivent pas ça comme ça du tout. D'abord, eux, ils pensent qu'ils sont internationaux. Ils sont dans la mondialisation de la culture. Les racines... Ils disent, je suis Québécois, je veux rester Québécois, mais ça s'arrête là. Donc, et eux, ils sont connectés. Hein, virtuellement à la terre entière, alors
2: donc pas plus attachés
0: ils
2: à
0: ont
2: la
0: pas
2: France
0: ils ont pas l'affection ils ont pas l'affection que dans laquelle on a été moi j'ai été éduquée dans l'affection de la France quand même. D'abord, ne serait-ce que parce que dès que j'ai commencé à lire, je lisais des romans qui se passaient en France, et pour moi c'était la liberté, parce que ça me sortait du climat de ma famille. Je veux dire, ce sont les romans français, des livres, la comtesse de Ségur, des histoires qui se passaient dans des châteaux, qui me sortaient de ce que je vivais à la maison.
2: Et c'est beaucoup moins le cas aujourd'hui. Les jeunes Québécois sont plus tournés vers les États-Unis.
0: Ah oui, de toute façon, je vous dirais, les jeunes Français aussi, puisqu'ils chantent en anglais, encore plus que nous. Mais c'est certain.
2: Alors, beaucoup de Français qui arrivent au Québec pour la première fois s'attendent à trouver des Français avec un accent un peu différent, mais des Français en Amérique du Nord. Et puis, c'est le choc, ils se disent, mais non, sont des Nord-Américains.
0: Oui, ça c'est, je sais. Mais maintenant, quand même, ça commence à se savoir, si vous voulez. Mais ils adorent ça, parce que moi, je le vois avec le dictionnaire amoureux, quand même, je fais les salons du livre. Et les gens qui viennent me trouver, ils sont allés au Québec. Plusieurs qui viennent acheter le livre sont allés au Québec, veulent aller au Québec, ont des enfants qui y vont, et qui partent et qui veulent plus revenir. Il y en a un, il y a 15 jours à Taloir, un monsieur qui s'est mis à pleurer devant moi, il m'a dit, mon petit-fils est au Québec. Puis il commence à pleurer. Moi, j'ai dit, mais vous savez, il va être bien accueilli. Mais il m'a dit, oui, mais il ne veut plus revenir en France. Vous voyez? Donc, c'est des gens qui connaissent un peu le Québec.
2: C'est vrai, cette affirmation que vous êtes des Nord-Américains.
0: Oui, nous sommes des Nord-Américains. Ça je m'en suis rendu compte en arrivant ici.
2: Au niveau des mentalités.
0: Je vais vous dire une chose. On vit dans un pays d'espace. Notre espace mental n'est pas le vôtre.
2: La vastitude.
0: Voilà. Et notre histoire est moins longue que la vôtre. On a plus de géographie que d'histoire, finalement.
2: Donc, comme les Américains, quoi.
0: Différemment, parce que nous ne sommes pas dans ce qu'on appelle aux États-Unis un melting pot. Ça, c'est sûr. Donc, mais c'est vrai qu'on a une approche. Et puis, on est une société jeune, quand même.
2: Il y a beaucoup de choses là. J'aimerais qu'on développe un peu l'aspect donc vastitude,
0: oui.
2: Ce grand territoire, espace. Qu'est-ce que ça crée dans les mentalités, ça?
0: Mais ça fait que notre façon de voir les choses est plus large. Elle n'est pas. Comment vous dire? Vous pensez en fonction de corridors. Vous vous installez dans des corridors. Nous, il n'y a pas de corridors. On choisit où on veut s'installer. En ce sens-là, on est plus libre. Je veux dire, on a une liberté de penser qui est plus libre que la vôtre.
2: Je pense spontanément au fait que vous déménagez beaucoup, pas seulement le 1er juillet.
0: Est-ce
2: que c'est lié à ça? Vous êtes moins attaché à un lieu?
0: Mais moi, ça m'a toujours frappé en France que les gens y habitaient le même appartement depuis 5 ans, 60 ans. Chez nous, c'est très rare que vous allez trouver des gens comme ça. Il faut que ça bouge. D'ailleurs, on dit « faut que ça déménage ». Ça devient une expression pour dire « faut que ça bouge ». Et à Montréal, ça, c'est un phénomène quand même. Les gens déménagent tous les ans. Les baux se terminent et puis il y a une journée où tout le monde déménage en même temps. C'est ahurissant. Oui.
2: Puis c'est vrai que la notion de distance n'est pas du tout
0: la
2: même.
0: Non, la notion de distance,
2: c'est pas... Vous prenez votre char, comme vous dites, votre voiture, et puis hop, vous faites facilement 200, 300 kilomètres.
0: Oh bah oui.
2: C'est pas grand-chose.
0: Non, 300 kilomètres, c'est pour aller dîner et puis pour revenir. Mais il y a des gens qui partent de l'Abitibi, ça fait à peu près 600, 700 kilomètres, qui viennent à Montréal voir une partie de hockey et qui retournent la nuit, pendant la nuit.
2: Et ça fait combien de kilomètres, ça?
0: Mais ça doit faire de 1200 kilomètres.
2: Et alors, une autre dimension, Denise Bombardier, qui est importante chez les Québécois, c'est la place de l'hiver, la neige et l'hiver. Alors ça, j'aimerais aussi que vous nous aidiez à comprendre en quoi ça vous a constitué cet hiver. C'est qui? C'est Gilles Vigneault qui dit « Mon pays, ce n'est pas un pays, c'est l'hiver ».
0: Oui.
2: C'est vrai, ça?
0: Oui, c'est vrai, mais encore là, les gens n'en sont pas très conscients, sauf que l'hiver dernier... où il a fait, en janvier et en février à peu près, ça a donné à peu près 15 jours, 15 à 20 jours, moins 35 à Montréal, à part le facteur vent, parce que nous, quand on donne la température, il faut donner le facteur vent par-dessus. Là, moi qui suis maintenant en Floride, hein, parce que c'est ça qui se passe aussi, c'est qu'il y a 1,5 million de Québécois qui s'installent 6 mois moins un jour en Floride. Le moins un jour, c'est parce qu'autrement, ils perdent leur assurance maladie. Et il y a un peu plus qu'un demi-million qui vient en Floride l'hiver. Cette fuite vers le...
2: Ah oui, pour fuir. Mais alors cet hiver, vous l'aimez ou vous l'aimez pas?
0: On l'aime quand on est jeune, puis qu'il fait pas trop froid, puis qu'on fait du sport. Mais il arrive un moment où, de toute façon, même les jeunes maintenant, du moins 35, là, les jeunes, puis surtout sont plus douillets que les anciennes générations, ils supportent pas ça non plus. Je veux dire, c'est insupportable, c'est inhumain. L'hiver, c'est le moment où on fait comme les ours, finalement. Hein? On hiberne. Vous ne verrez jamais, en hiver, le soir, il n'y a personne dans les rues. Et j'ai une amie parisienne qui est née en Algérie, en plus, ça ne l'aidait pas, pour ça, qui est venue, qui voulait aller l'après-midi, faisant un soleil radieux. Elle m'a dit, en plein mois de février, elle m'a dit, je vais aller me balader. J'ai dit, mais tu peux bien aller te balader, moi, je ne sors pas. Elle m'a dit, mais vous êtes fou, c'est très beau. Elle est sortie, elle m'a appelée en pleurs. Elle était à l'angle, elle était à l'intersection de ma rue. Elle dit, je suis gelée, je ne peux plus avancer, puis je ne peux plus reculer. Alors, je suis allée chercher sur le... Elle était complètement sidérée, quoi. Hein? Eh bien, ce froid-là, ça a des conséquences. Parce que l'hiver, on ne peut pas se révolter, on ne peut pas descendre dans la rue. Ce que les Québécois aiment beaucoup faire.
2: Il n'y a pas de manifestation.
0: Essayez de convoquer des... Essayez de faire descendre 10 000 personnes quand il fait moins 25 pour manifester contre quelque chose, vous n'en trouverez pas. Donc, il y a une sorte de glaciation qui se fait, une espèce de lourdeur qui s'installe. Et il y a toutes les... Alors, au mois de février, c'est le mois où il y a le plus de gens qui prennent des congés maladie. Oui, les gens ne vont pas travailler. Il y a une déprime terrible. Et ça se sent, d'ailleurs. Ça se sent. Et il y avait même un professeur de McGill qui voulait parler de la langue parlée au Québec et qui n'était pas très, très sympathique à notre cause et qui avait expliqué que si les Québécois parlaient comme ça, que c'est parce qu'il y avait la bouche gelée à cause de l'hiver. Et lui, il avait défendu ça dans un colloque, enfin, il a fait rire de lui. Mais c'est sûr que l'hiver, on ne fait pas de causette dans la rue. Alors donc, on ne se voit pas. Parce qu'on est toujours enfermé. La seule chose qu'on veut... Et moi, quand je vois les gens qui vont au théâtre l'hiver, hein, qui s'en vont et qui sont obligés après de retourner dans leur auto, et puis en plus, l'auto part pas. Mais il faut être des héros ou des défenseurs exceptionnels de la culture pour s'en aller au théâtre.
2: Et ça joue sur le caractère, ça.
0: Ah oui, ça joue sur le caractère.
2: Ça a développé, par exemple, je pense à une chose, la patience. Parce que quand l'hiver est long chez vous, ça dure vraiment longtemps. Est-ce qu'on devient plus patient? Pas spécialement.
0: Les nouvelles générations sont absolument impatientes. Donc, ça devient encore un peu plus intolérable pour eux. C'est sûr. Parce que moi, je suis très, très étonnée de voir des gens de 20 ans qui disent « Moi, l'hiver, je ne veux plus rien savoir de l'hiver. » Nous, on adorait ça. Moi, je faisais du ski, on faisait de la traîne sauvage à Montréal, sur la montagne.
2: Mais c'est plus le cas aujourd'hui, les gens.
0: Ceux qui font ça, c'est des immigrants. sont les immigrants qui ont pris les, qui vont descendre parce qu'ils ne savent pas ce qui les attend d'une certaine façon.
2: Alors, Denise Bombardier, justement, ces immigrants, on le disait, jusqu'à la Révolution tranquille, jusqu'aux années 60-70, dans chaque famille québécoise, il y avait 10, 11, 15 enfants. Terminé. Aujourd'hui, c'est un, maximum deux enfants par famille, sauf chez les migrants. Et du coup, vous recevez beaucoup de migrants. Comment se passe l'accueil de ces migrants dans cette identité forte des Québécois ?
0: Je suis frappée à quel point ça se passe bien, sauf pour un type d'immigrant. Ce sont les musulmans radicaux qui ont des exigences religieuses. Parce que, après tout ce qu'on s'est dit, nous, nous sommes débarrassés de la religion, de tous les aspects négatifs de la religion, des contraintes que ça supposait, le sentiment de la culpabilité, l'exclusion de ceux qui ne sont pas nous et tout. Et quand on a des gens qui viennent et qui viennent publiquement revendiquer en s'appuyant sur la Charte des droits, des accommodements que l'on juge irraisonnables, n'est-ce pas?
2: Comme quoi, par exemple, quoi?
0: Ben, par exemple,
2: le port du voile, c'est aussi, oui, un problème,
0: mais,
2: chez vous.
0: Oui, mais le gouvernement actuel, lui, ne veut pas interdire les signes ostentatoires religieux aux juges, aux policiers, en fait, à tous ceux qui sont en autorité, ils ne veulent pas le faire.
2: Donc ça veut dire qu'une policière québécoise voilée, c'est possible?
0: Mais ça va être possible parce qu'il y a un projet de loi qui est déposé là, qui va être déposé à l'automne. Donc, mais je sais que la majorité des Québécois n'est pas d'accord avec ça.
2: Et c'est une source de tension, cette présence des immigrés, alors donc spécifiquement des musulmans, on va dire,
0: C'est ça qui est terrible, parce que la majorité des immigrants musulmans qui viennent, ils viennent justement, il y en a un nombre important qui viennent parce qu'ils veulent quitter ça, ils veulent fuir ça. Et ils arrivent à Montréal et ils se retrouvent avec des revendications d'imams qui sont très tonitruants, qui lancent des fatwas, mais qui lancent des poursuites judiciaires pour diffamation au maire de Montréal, par exemple, qui a dit qu'on voulait pas de gens pour causer des désordres sociaux. Voyez, alors donc c'est très délicat et c'est difficile à gérer.
2: Et sur l'aspect de la langue, parce qu'on a vu que l'identité québécoise passait beaucoup par la langue, et quand on a des migrants qui arrivent des quatre coins du monde, ils ne parlent pas le français. Ils apprennent le français et ils deviennent québécois en apprenant le français.
0: Ils sont obligés d'envoyer leurs enfants à l'école française jusqu'à la fin du secondaire, mais pas pour le collège. Et une proportion importante d'entre eux, quand les enfants ont terminé le secondaire, ils s'en vont dans les écoles publiques, dans les collèges publics. Et là, ils passent à l'anglais. Mais ils ont appris le français. Mais vous savez, on ne peut pas, quand même pas...
2: Et y a des... Mais dans la rue, et dans la vie quotidienne, vous parlez, 98% des gens parlent français au Québec.
0: Oui, mais Montréal est une ville où on a basculé sous le 50% de francophones. On est 49%, et 51%, ce sont à la fois des anglophones et des allophones. Mais c'est sûr que les enfants apprennent le français. Avec leur... Et à la maison, les enfants vont presque enseigner le... parler français à leurs parents.
2: Un autre aspect que je ne comprends pas bien, Denise Bombardier, au Québec, c'est que quand on rencontre des Québécois, il y en a pas mal qui sont nationalistes, qui voudraient un Québec libre. On se souvient de ce célèbre discours. Nous en parlez d'ailleurs dans votre dictionnaire amoureux. Et deux fois, votre pays a refusé d'être indépendant.
0: Voilà.
2: En 1980, 1995. Pourquoi ça, on ne comprend pas bien. Vous voulez être indépendant et en même temps, vous ne voulez pas l'être?
0: Parce que les Québécois sont des gens qui appartiennent à l'Occident. Ils ont des choses à perdre. S'ils font des... Parce que regardez la plupart des pays qui ont fait leur indépendance. Ce sont des pays, il y avait beaucoup de pays en Afrique, bon, c'était un transfert de bourgeoisie, quoi, c'est, hein, bon. Et puis, les populations étaient pauvres. Mais quand on est nord-américain, on est plus prudent, et les Québécois sont minoritaires. Alors ça, c'est un aspect très important. Je veux dire, ce qu'il y a aussi dans la culture québécoise, c'est une culture de minoritaire.
2: Vous êtes minoritaire au sein du Canada.
0: Oui,
2: si vous devenez indépendant, vous serez majoritaire.
0: Oui, mais on ne peut pas devenir indépendant comme ça en Amérique du Nord sans penser que ça va déstabiliser l'Amérique du Nord. D'abord que le Canada...
2: Le petit Québec va déstabiliser l'Amérique du Nord.
0: Eh ben, est-ce que vous croyez que les Américains souhaitent que le Québec soit indépendant? Je ne suis pas sûre. D'ailleurs, les arguments, c'était de dire... aux États-Unis, ils disaient ça va être un nouveau Cuba. Quoi. Il y avait peur parce que les Québécois sont plus à gauche que le reste du Canada. Il faut dire ça aussi. En fait, les Québécois, ils ont... ils ressemblent aux Français. Sur le plan politique, ils ressemblent aux Français aussi. Ils sont plus idéologiques.
2: Mais sur le plan profond, on le disait, ils sont plutôt nord-américains.
0: Oui.
2: Vous êtes quand même des consommateurs, vous êtes quand même...
0: Oui,
2: très,
0: ouais, mais c'est pour ça que ça passe pas.
2: Nord-américain.
0: Mais c'est pour ça que ça n'a pas passé. Parce que ça n'a pas passé, parce que les gens avaient peur. Ils avaient peur à leur fonds de pension. Les fonctionnaires qui travaillaient au fédéral se disaient, est-ce qu'on va, on aura plus de travail. Et ils avaient peur à leur retraite. Je veux dire, ce sont ces réalités-là qui ont retenu une partie des gens.
2: J'entends derrière le sécuritaire.
0: Oui.
2: Cette expression qu'on entend au Québec, le sécuritaire.
0: Oui, absolument.
2: Vous avez besoin de sécurité, en fait.
0: Et moi, j'ai voté deux fois oui, mais je ne voterai plus, je crois. Parce que je sais le traumatisme que ces deux noms-là a provoqué chez les Québécois, sans qu'ils veuillent l'admettre.
2: Ça veut dire que bientôt, vous allez être absorbé par les anglophones qui vous entourent?
0: Nous avons perdu, par rapport à notre survivance, nous avons perdu la bataille de la démographie. Ce sont les nouveaux arrivants qui seront les Québécois de demain qui décideront, avec des Québécois de souche qui, eux, sont divisés. Parce que ce qui arrive aussi, il faut que vous le sachiez, c'est quand s'il y avait un référendum, 99% des anglophones votent non, 98% des allophones votent non. Donc, vous avez déjà un bloc de 20%, ce qui veut dire qu'il faudrait qu'il y ait 65% de Québécois francophones qui disent oui. Or, on est divisé entre nous. Et on est divisé depuis le début, depuis la Confédération. Alors, moi, je dis, on a perdu la bataille. C'est pour ça que je vous dis que c'est douloureux et que qu'un Québécois, c'est un être plus complexe qu'il n'en a l'air ou que ce qu'il affiche.
2: En tous les cas, vous nous aidez à mieux comprendre cette complexité des Québécois. Merci beaucoup. Comme on dit chez vous, je vais me coucher moins niaiseux ce soir.
0: Oui, vous connaissez l'expression.
2: Grâce à vous et grâce à ce dictionnaire amoureux du Québec que vous avez publié aux éditions Plomb. Puis bon séjour chez nous quand même, parce
0: merci.
2: Que vous êtes bienvenue en France.
0: Je suis chez moi.
2: Oui, on le sent.
0: N'oubliez pas, mon ancêtre est né à Lille en 1679.
2: Je me souviens. Merci Denise Bombardier.
0: Merci beaucoup de cet entretien.
2: Cette émission que vous venez d'écouter provient des archives de RCF Notre-Dame. Des années se sont écoulées depuis les enregistrements. Ne soyez pas étonnés que certains aspects de la vie de nos invités ne soient pas abordés et même d'entendre des voix de personnalités qui nous ont quittés.
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2: Est-ce que je peux vous demander du coup votre nom? Vous aviez pris des places, c'est ça, pour la visite?
3: Oui.
2: Vous faites l'atelier ensuite, hein, c'est ça?
3: Oui.
4: C'est avec la même personne?
3: Non, c'est moi qui démarre et ensuite c'est mes collègues Alice et Mathilde pour la partie musicale.
2: Mais c'est toutes les trois des personnes très gentilles et qui savent bien s'y prendre avec les enfants.
5: Donc là, j'en ai un et sur la deuxième.
4: Eh ben alors du coup, je me suis trompée parce que j'ai...
6: Alors bonjour à toutes et à tous. Donc je m'appelle Marie. Il y a Xavier avec moi, vous avez pu remarquer qu'il y a un drôle d'engin rouge là. C'est juste qu'il enregistre un petit peu pour un reportage sur RCF. Et donc vous vous appelez comment? Moi j'ai dit je m'appelle Marie.
7: C'est maman qui dit?
8: Cali.
7: Calypso, tu dis je m'appelle Calypso. Et moi, maman, je m'appelle Stéphanie.
9: Moi c'est Annick.
10: Et moi c'est Aurore.
6: Alors figurez-vous que la nuit dernière, Clément, un petit garçon, a l'habitude, quand il s'endort, après son histoire avec sa maman, de partir dans un pays merveilleux, pays des rêves. Et dans ce pays, il voyage loin, où il y a des bâtiments très jolis qu'on peut visiter. Et la nuit dernière, donc, il était là, à Ambronay. Et il s'est réveillé d'un coup, et il a perdu son doudou, Piccolo, perdu en plein milieu de la nuit. Qu'est-ce qu'on pourrait faire pour l'aider? C'est l'aider à le retrouver, non? Parce que comment il va faire la sieste, sinon?
11: Marie Rande, médiatrice du patrimoine au Centre culturel de rencontres d'Ambronay, est en train de débuter une visite dédiée parents-enfants, enfants âgés de 2 à 4 ans, devant l'entrée de l'abbatiale d'Ambronay, après avoir monté quelques marches.
12: Sonnez Martine, sonnez Martine,
6: coucou. On m'a appelé? Eh oui, c'est moi. Qu'est-ce que vous voulez? Vous cherchez quelqu'un et vous cherchez quelque chose?
11: Marie Rande tient dans sa main droite une marionnette Frère Jacques.
6: Ben moi, je l'ai vu la nuit dernière. Oh, c'est un doudou farceur. Oh. Figurez-vous qu'il fait des blagues et il m'a laissé des photos de ses cachettes.
11: Pendant ce temps, nous entrons dans l'abbatiale, fondée en l'an 800 par Bernard de Roman, officier de Charlemagne, qui sera canonisé en 944. Ambronay, c'est à 45 minutes environ au nord de Lyon, à 25 minutes à l'est de Bourg-en-Bresse, dans l'Ain, adossé au contrefort de la chaîne du Massif du Jura, qui vient jusque dans l'Ain. Et dans ce reportage, nous allons accompagner cette visite Piccolo, également un atelier pour les enfants âgés de 0 à 4 ans, Bulle de son. À l'occasion de cette journée d'été, il y a aussi des musiciens professionnels qui sont en masterclass avec un directeur d'ensemble et un stage vocal. Bonjour, vous visitez?
13: Je suis d'Ambronay et là, c'est les petits-enfants.
11: Il y a une petite visite à chaque fois à l'abbatiale d'Ambronay?
13: Disons, la prière du matin. Voilà. Puis il fait frais, on en profite, comme ça on va au parc et puis on fait la petite prière.
11: À quoi ça ressemble cette abbatiale, l'abbaye, le centre culturel de rencontre, le village d'Ambronay?
13: Ça a un cachet rien que par l'abbatiale déjà, parce que l'abbatiale c'est un monument historique et puis surtout qui a toute une histoire. La prière des moines qui étaient là autrefois. Donc il y a quelque chose du passé qui est là et qui est toujours debout justement et qui aspire un peu pour les personnes qui passent au silence, je dirais, à la prière. Voilà, en gros. Et ça donne un petit peu ce côté touristique aussi au village.
11: Bonne journée à vous, merci.
6: Alice, mets ton pied sur la tache rouge là. Oh, il est rouge. Je pense que si maman se met là, son pantalon devient rouge.
9: On essaye.
6: Les enfants, la tache rouge qu'on a sur le sol, elle vient directement de la lumière du soleil. Le soleil passe à travers les vitraux et renvoie la couleur sur le sol. Et c'est comme ça qu'on décore à la fois les murs avec les vitraux et à la fois l'intérieur de l'église. Et ça, ça a beaucoup d'importance au Moyen-Âge. La lumière, c'est le Christ, c'est là où il est pour les croyants, et donc ça le renvoie à l'intérieur de l'église. On n'a toujours pas notre doudou, hein. Alors, voilà. Qu'est-ce que je fais? Allez, voilà. Il était au pied de ces vitraux. Donc ça, c'est les fenêtres où il y a des morceaux de verre qui, du coup, vont pouvoir permettre à la lumière de rentrer dans l'église. Tu prends un morceau de quelle couleur, là?
8: Orange.
6: Ok, orange. Et le visage de maman, du coup, se retrouve transformé. Donc voilà, les fenêtres sont colorées dans les églises. Donc là, on a tout un ensemble de matériaux qui servent à construire les abbayes. On a vu qu'on avait des vitraux aux fenêtres. Là, on a beaucoup, beaucoup, beaucoup de pierres pour construire les murs. Et puis, on a vu qu'on pouvait retrouver à l'intérieur des meubles en bois avec du tissu. Et surtout, on a retrouvé...
8: Piccolo.
11: Vous êtes normandais ou pas du tout?
6: Du tout.
11: Vous êtes la maman d'Alice, c'est ça, qui a quel âge?
6: Presque 4 ans.
11: C'est fréquent de l'emmener dans des lieux à visiter, elle aime ça?
6: Là, c'est la première fois, mais oui, elle aime bien découvrir un peu tout.
11: C'était bien, Alice? C'était comment?
8: Bien.
11: Et vous, madame, c'est la première fois que vous venez à Embrunet?
7: J'étais venue une fois écouter des contes.
11: Et le lieu, vous le trouvez comment?
7: Très beau.
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11: Comment tu t'appelles?
9: C'est Ethan.
11: Quel âge il a?
9: Il a 13 mois.
11: Qu'est-ce qui vous a poussé à emmener Ethan ici pour cet atelier Bulle de son qui va commencer, animé par le Centre culturel de rencontre d'Embrunet?
9: J'aime beaucoup la musique, je fais du piano. Et je remarque qu'il est très sensible à la musique aussi, qu'il a tendance à être très intéressé dès qu'il y a de la musique, que ce soit quelque chose qu'on joue, qu'on chante. Alors, il tape dans les mains, il fait des vocalises pour l'instant et il joue du piano sur la pointe des pieds à la maison.
11: Peut-être futur musicien ici pour le festival d'Embrunet.
9: Je ne veux pas lui mettre la pression, mais...
10: On est ravis de vous accueillir aujourd'hui. Et là, on va vous emmener dans la salle d'activité. Alors, on va faire un petit peu de chemin. Alors, moi, je suis Mathilde Houdin. Je m'occupe de l'action culturelle.
11: Et vous êtes accompagnée de...
14: Alice de Villeblanche. Je suis attachée d'action culturelle et de médiation.
11: Tu as quel âge, toi?
14: T'as quel âge, Louise? Tu as 20 mois?
11: Et à peine plus âgée que Tan. Musicienne aussi, déjà?
14: Elle a des petits instruments qu'elle secoue et qu'elle jette. Mais je lui fais découvrir tout ce qu'on peut sur le territoire. On s'intéresse, on est curieuse.
10: Alors, on va rentrer dans la salle. Vous allez voir, il y a des petits coussins où on peut s'installer.

0: Voilà, on s'éloigne de cet atelier bulle de son qui commence avec les animatrices qui venaient d'ouvrir une sorte de valise magique contenant toutes sortes d'objets, de matériaux, avec, j'imagine, des bruits tout aussi variés pour aiguiser la curiosité de ces enfants. Et puis on vous retrouve, Marie Rande, et cette fois on ne va pas à la recherche du doudou piccolo, on va visiter ce lieu qu'est l'abbaye d'Ambrenay, avant de poursuivre sur les immédiats environs dans le village, dans Radio Guidage sur RCF Notre-Dame. Voilà, on est arrivé dans un long couloir. Marie Rande, vous êtes médiatrice du patrimoine pour le Centre culturel de rencontre d'Ambrenay. Et là, on est dans un long couloir au plafond, presque à la Chagall, avec plusieurs portes sur notre gauche, un sol d'allée. Nous sommes où aujourd'hui et nous aurions été où il y a 1200 ans, puisque l'abbatiale d'Ambrenay a été fondée en 800.
1: Ici, vous êtes dans un lieu où on a toujours dormi. Dans un premier temps, cette grande aile sud servait de dortoir. Ensuite, les mauristes, quand ils sont arrivés au XVIIe, en ont fait des cellules monastiques. Et puis après, le départ des moines en 1791, on va transformer les lieux en prison. Ça va être des logements privés, des logements sociaux par la suite. Et ce que vous avez sous les yeux, ça va finalement être de la restauration d'inspiration mauriste, telle que c'était donc à cette époque du XVIIe siècle. Donc on a retrouvé lors des restaurations des très jolies cheminées Louis XV, Louis XVI. Les portes ont été démultipliées par rapport à une porte historique. Et tout ce qui est moulure aussi, ça a été refait vraiment à l'identique. Et le plafond très coloré qui nous égaye les lieux. C'est une œuvre d'art qui fait 49 mètres de long par une artiste qui s'appelle Charlotte de Namur, qui se sert des monuments un peu comme d'un châssis. Elle fait des œuvres XXL. Et donc là, son œuvre, elle attrape un bout de ciel, parce qu'on a vraiment des couleurs vives. Et la seule forme figurée, c'est le soleil. On voit des cercles oranges. Et c'est pour parler de l'évaporation de l'eau et sensibiliser autour du réchauffement climatique.
0: Puis en passant, on croise Marina Roche-Léca. Vous êtes directrice de tout ce qui est animation du territoire, c'est ça?
2: Du pôle territoire et participation, oui.
0: Parce qu'il se passe des choses aussi, le plus possible avec les communes autour.
2: Ah oui, c'est très important. Ben, on est un outil pour le territoire. On a une mission aussi de service public. Donc, autour des résidences d'artistes qu'on accueille, on développe un certain nombre de projets et des activités d'action culturelle et territoriale, d'éducation artistique, de formation aussi, autour de la formation interprofessionnelle notamment, et sur la valorisation des patrimoines.
0: Et le bruit que nous entendions, c'était la phase essorage de l'ensemble des machines à laver. Bien évidemment, comme il y a les chambres des artistes, ils lavent aussi leur linge, ou on leur lave le linge, voilà. On est ressorti et on va surplomber le cloître. Quels ont été les usages ici du site une fois que les moines sont partis en 1791?
1: De 91 à 98, ça a été une maison d'arrêt pour des détenus contre-révolutionnaires. Donc il faut s'imaginer le cloître, lieu de méditation, de prière pour les moines, qui devient un lieu de promenade pour les prisonniers. Et 1798, fin de l'usage en tant que maison d'arrêt. Et là, on va revendre tout ce patrimoine bâti. Ça va être loti. Il faut s'imaginer le cloître divisé en 2, 3, 4 propriétaires privés. Un escalier voit le jour pour desservir tous ces logements. Et c'est une commune agricole, donc on va se servir du cloître pour entreposer la charrette, faire sécher le bois.
0: Le cloître va devenir une grange. Il va y avoir une école de filles, il va y avoir un hospice, il va y avoir de l'habitat pour les soldats. Pendant la Deuxième Guerre mondiale, je crois aussi qu'il y a des aviateurs qui viennent.
1: C'est ça, on a trouvé un mur de graffiti datant de 1944 avec le nom du soldat, sa date d'arrivée, sa date de départ.
0: Et puis après, logements sociaux, fruitière à fromage dans la tour, c'est ça?
1: Oui, tout à fait. Vraiment... La tour a la particularité d'avoir un mur extrêmement épais à sa base, 4,50 m d'épaisseur, donc c'est parfait pour affiner le fromage.
0: Ça marche aussi pour avoir du frais pendant les canicules ou pas?
1: Mais on ne capte pas le Wi-Fi. Ça pourrait, mais... Ouais.
0: Et puis, on passe encore quelques années, 1980, le début du festival consacré à la musique ancienne. Que tous les amateurs de cette musique connaissent ce festival d'Ambrenay. Et puis, ce lieu qui appartient à qui aujourd'hui?
1: Eh bien, c'est partagé entre la commune, pour tout ce qui est affecté au culte, donc l'église, le presbytère, le cloître, la salle capitulaire. Et tout le reste appartient au conseil départemental qui le met à disposition de cette association qui a commencé les premiers concerts, donc il y a 47 ans maintenant.
0: Centre culturel de rencontre, le statut, c'est dans les années...
1: En 2003, on était labellisé Centre culturel de rencontre, un label d'État qui vise les associations qui cherchent à travailler à la restauration du site au travers un projet artistique.
0: Et donc là, on surplombe le cloître avec son carré de pelouse. Est-ce qu'architecturalement, cette abbaye, cette église ont quelque chose de particulier en dehors de la qualité de l'acoustique de l'abbatiale qui a permis la naissance de ce festival?
1: Le cloître, déjà, il a la particularité d'avoir deux niveaux. ce qui est assez rare. Habituellement, on se cantonne vraiment à un rez-de-chaussée. Là, on a un magnifique niveau de style gothique flamboyant sur la partie basse. Et puis, la partie supérieure, elle a été aménagée par les mauristes, donc qui date de la transition fin 17e, début 18e siècle, avec des colonnes un peu galbées. Et il fallait s'imaginer ce cloître avec des plafonds peints à la française.
0: L'œuvre qui est au plafond du couloir des chambres des artistes, finalement, elle a un lien aussi avec l'histoire de ce lieu.
1: Elle fait complètement écho au plafond renaissant qu'on aurait dû avoir dans le cloître et qu'on a dans l'escalier monumental.
0: Alors, en Brenay, évidemment, il y a des visites libres, il y a des visites guidées, mais pour ce jour d'été, il se trouve qu'il y avait les animations dédiées aux tout-petits avec la visite, la recherche du doudou piccolo que vous animiez pour les 2-4 ans, et puis cet atelier bulle de son pour les enfants de 0 à 4 ans. C'est le but du CCR, du Centre culturel de rencontre, c'est d'éveiller à la musique, à la curiosité, tous les âges de la vie.
1: Voilà. Voilà, on cherche vraiment à s'ouvrir à tous, dès 0-2 ans par rapport à l'atelier bulle de son et dès 2 ans par rapport à la visite. Après, tout l'été, on a cette recherche-là de s'ouvrir notamment aux familles. Enfin, il y a deux visites familles, une où on cherche un livre d'heures avec des défis à relever pour les 7-11 ans, et puis une où on va rechercher les animaux et on raconte un peu leurs caractéristiques, leurs symboliques pour les 6-10 ans. Et au-delà de ça, il y a les visites pour le tout public, l'habillé aux 5 sens, où là, on s'amuse à goûter des saveurs médiévales, à sentir les plantes médicinales et à éveiller les sens, mais même des adultes.
0: L'église elle-même, elle a un cachet particulier.
1: On a la chance d'avoir encore les stalles des moines qui datent du 15e siècle. Elles sont à leur emplacement d'origine, avec plein de sculptures assez intrigantes. On a aussi des restes de peinture murale.
0: Et d'ailleurs, nous sommes passés des hauteurs du cloître, tout en conversant, nous sommes de retour dans cette abbatiale, en direction des stalles.
1: Donc là, voilà, on a une quarantaine de stalles, ce qui nous laisse imaginer voilà, la communauté allant de 40 à 60 moines à peu près, parce qu'il y en a certaines qui ont brûlé. Et elles ont chacune une miséricorde différente. La miséricorde, c'est la petite sculpture sur laquelle le moine s'asseyait sans avoir la position de repos.
0: Ni debout, ni assis.
1: Voilà. Et donc, chaque miséricorde, on peut avoir un escargot, un visage humain, on peut avoir un monstre, un singe, voilà. Et c'était le moine occupant la stalle qui choisissait la sculpture de sa miséricorde. Mais on ne sait pas pourquoi il choisirait un bœuf ou...
0: Ah oui, il n'y a aucun document qui renseigne. On s'apprête à quitter l'église, mais le long du mur, vous attirez mon regard sur une fresque, une portion de fresque, à moitié effacée, à moitié visible.
1: Là, on est sur des peintures murales qui datent du 13e, et il y a eu un incendie au 15e qui a fait des ravages. On ne sait pas pourquoi, on a une petite partie préservée, mais ça nous permet d'évoquer le fait qu'au Moyen-Âge, les églises étaient couvertes de peintures, et c'était la couleur de la pierre qu'on ne voyait pas.
0: En ce jour d'été, il n'y a pas que les petits qui visitent, il y a des adultes. Merci à vous, Marie-Ande.
1: Merci.
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0: Voilà, on vous a rejoint, Marina Rocheleka. On va aller voir les adultes. On va pousser la porte et on va arriver à quoi ?
2: On a des chanteurs qui répètent avec Damien Guillon sur un répertoire baroque. Ce sont des professionnels qui suivent une masterclass.
0: D'accord, de chant.
2: Damien Guillon, oui, tout à fait.
4: Et en essayant que ce soit pas IA, IA, ok. Le même endroit ?
2: Oui.
0: Pendant que votre collègue est en train de prendre un cours en solo, vous vous attendez de passer ? Vous êtes déjà passé ?
5: On attend de passer, mais surtout on s'imprègne de chaque détail et on apprend aussi sur le tas en fonction des différentes difficultés que peuvent rencontrer ou facilités que peuvent rencontrer les chanteurs. Nous sommes tous en fin d'études en chant. En chant baroque pour la plupart et puis en chant lyrique pour d'autres. Et nous suivons la masterclass de Damien Guillon, contre-ténor et chef français qui est très inspirant et qui nous aide à structurer notre pensée musicale, notre technique, notre connaissance de la stylistique baroque. Là, on est vraiment autour d'Endel et de ses contemporains.
0: Et puis en septembre, vous passez sur scène pour le Festival d'Ambrenay ?
5: Non, mais dans quelques années peut-être, avec plaisir.
0: La retour à nouveau dans l'église, et il se passe quoi là ? On voit quelques adultes.
2: On a un stage autour des pratiques vocales et chorales avec Pierre-Louis Retta pour diriger des amateurs. Et donc là, ça fait une petite semaine qu'il travaille avec eux. Ils sont 28 en tout, chanteurs et instrumentistes aussi.
0: Le fait qu'il y ait ce festival connu des amateurs de la musique ancienne, de la musique

0: baroque, ça attire beaucoup, c'est un levier pour organiser ce type de masterclass, aussi bien avec les pros que de stages avec les amateurs, musiciens ou chanteurs.
1: Tout à fait. Alors en fait, on est dans deux dynamiques différentes. Pour ce qui concerne la masterclass, le travail qui est effectué cette semaine, il prépare celui de l'Académie. Et l'Académie baroque européenne, elle existe depuis 93, je crois, 1993. Donc c'est une vieille histoire. Les gens ont repéré ce lieu comme un lieu de formation et viennent aussi parce qu'il y a tel ou tel chef, par exemple. Pour ce qui concerne les pratiques amateurs, la démarche était un peu différente. C'est-à-dire qu'on a plutôt fait en sorte, il y a une petite dizaine d'années, de faciliter l'accès à ces musiques, musique savante, musique sacrée, pour proposer aux personnes qui ne savaient pas forcément lire la musique, mais qui l'appréciaient, qu'ils avaient aussi leur place à embrunner.
0: C'est-à-dire, pas tant brèche, ce que certains disent encore, que forcément cette musique et ce festival, c'est un peu élitiste.
1: Tout à fait. Moi, déjà, le vocabulaire parle de lui-même. Hein. Quand on parle de musique savante, c'est déjà assez excluant, etc. Donc là, c'est évidemment le récit inverse qu'on essaie de mener et qu'on mène avec toutes ces personnes, voilà, qu'on rencontre tout au long de l'année sur différents projets.
0: On viendra parce que là, ils finissent l'installation. Donc on va parler d'Embrunep avec Élodie Wimmer, adjointe notamment au tourisme, qui a aussi fait partie des habitants et habitantes qui assurent régulièrement des visites patrimoniales dans le village.
1: Ouais, on fait des balades patrimoniales avec les habitants. Ce patrimoine, il appartient à tout un chacun. Et donc, on essaie de rassembler, faire en sorte que les habitants puissent prendre part et aussi animer ce patrimoine.
0: Voilà, on va s'éloigner et on reviendra pour ponctuer ce radioguidage sur RCF Notre-Dame à Embrunep, dans l'Ain. Embrunep, connu pour son festival de musique ancienne. On sort de l'abbaye. Un chien, de landau. Et puis les grandes personnes qui sont à côté. Vous venez visiter le site? Pas du tout. Ah, vous faites partie des choristes et vous attendez qu'on vous autorise d'entrer, c'est ça?
2: Non, on n'attend même pas l'autorisation.
0: Ouais. Vous venez d'où?
2: On vient de Grenoble.
3: Autour de Bourg-en-Bresse.
0: Local de l'étape.
3: Ouais.
0: Et vous venez régulièrement ou c'est votre premier stage ici?
2: C'est le premier stage, parce que c'est la première fois que le stage est organisé de cette façon.
0: Vous faites partie de chœurs qui ont au répertoire la musique ancienne, c'est ça?
2: Oui.
0: Et donc là, c'est le dernier jour.
2: C'est le dernier jour.
0: Et ce soir, c'est avec les professionnels.
2: Ce soir, c'est le grand soir.
0: Je repasse devant deux poussettes et deux mamans, et deux des participants de cet atelier bulle de son, donc Ethan, qui suce son pouce, et puis...
4: Baptiste.
0: Alors c'était comment, cet atelier?
5: Eh ben, c'était une super expérience avec les enfants. Les animatrices étaient hyper investies, nous ont chanté des chansons japonaises en swahili et les enfants étaient très curieux, ils ont pu jouer avec plein d'instruments.
0: Et Baptiste continue à chanter. Et les mamans vont revenir poursuivre des ateliers chants ou des visites ici à Embrunep? Ça a donné envie ou vous connaissiez déjà?
4: Moi je suis d'Embrunep donc je connais un petit peu effectivement ce qui se fait, surtout au mois de septembre puisqu'il y a le festival d'Embrunep.
0: Vous en êtes une fidèle?
4: Une fidèle non, mais je suis très curieuse chaque année, on jette un coup d'œil à chaque fois sur la programmation. Et je sais que pour les enfants, ils organisent des choses. Donc cette année, pourquoi pas? Il aura presque un an, donc on tentera. Et on a entendu qu'il y avait un atelier pour les bébés, un atelier de danse. Après le son, le chant, on va faire de la danse.
0: Ceux qui disent Embrunep, c'est le festival, qu'est-ce que vous diriez, vous, en tant qu'habitante?
4: Je dirais que c'est pas que ça, c'est aussi un patrimoine. Embrunep, on a une magnifique abbaye qu'il faut venir voir. Et puis non, c'est une ville très tranquille où il y fait bon vivre, surtout pour les jeunes parents. Nous, on est très heureux d'avoir pu acheter ici et de vivre dans cette commune parce qu'elle est très dynamique. Donc on est très satisfaits, et même avec les commerces de proximité, tout ça.
0: C'est quoi votre coin préféré? Une fois qu'on a vu l'abbatiale, il faut aller où?
4: Alors moi, j'aime beaucoup Salaport, tout en haut de la ville. C'est une forêt, c'est un domaine où il y a des châtaigniers. Donc nous, on adore aller se promener là-bas au mois d'octobre-novembre pour ramasser les châtaignes. Il y a du muguet aussi, donc avril-mai. Donc c'est un endroit qu'on aime particulièrement pour aller se promener.
0: Baptiste est un blagueur. En fait, il chante, il cause. Quand le micro ne lui est pas tendu et quand on lui tend le micro, il devient silencieux, hein, Baptiste. Et vous, madame, vous êtes déjà venue à Embrunep?
5: Je suis déjà venue à Embrunep. J'ai une amie qui chante à la chorale d'Embrunep qui m'en a beaucoup parlé en bien. Là, c'était une super découverte et puis je resterai informée pour les prochaines.
0: Merci à vous. Merci, Baptiste.
4: Toujours pas.
0: Voilà, je vais voir dans ce radioguidage Embrunep sur Radio RCF Notre-Dame à l'ombre des arbres. Élodie Wimmer, élue d'Embrunep depuis donc à peu près maintenant 4 ans, puisque vous avez fait quelques années du mandat précédent.
6: Voilà, j'étais conseillère municipale, déléguée petite cité de caractère. Et là, aux élections de 2026, on m'a demandé de venir adjointe à l'urbanisme, au patrimoine, au tourisme, le lien avec le CCR. Donc voilà, donc moi je suis professeure d'histoire-géographie au collège de Condat.
0: Voilà, la cloche sonne tous les quarts d'heure.
6: Et donc, le village, depuis 2019, fait partie des petites cités de caractère, qui est une association nationale qui

0: groupe des élus sur tout le territoire, qui a débuté en Bretagne et qui aujourd'hui a un point en Auvergne-Rhône-Alpes.
1: Il faut quoi pour avoir ce label petite cité de caractère ?
0: Nous sommes auditionnés, nous avons un contrôle, nous avons une commission de contrôle.
1: Est-ce que c'est pas définitif ?
0: Tout à fait. Cette commission de contrôle, elle vient. Déjà, il faut avoir un patrimoine qui peut être comme nous ici, la Bastiale, mais pas seulement, une conservation des différentes maisons, de différentes huisseries importante. Et ces petites cités de caractère ont un site national qui nous permet d'avoir une vision nationale. Et justement, ces dernières années, les petites cités de caractère nous ont donné la possibilité financière, notamment, de pouvoir réaliser un livret touristique. Ce livret touristique, il a été réalisé avec des élus, des habitants, le CCR, qui nous ont permis de rédiger de courts textes, de pointer dans un premier temps 15 points et de réaliser une carte.
1: Voilà, on a une vue plongeante sur le village d'Ambrenais en début de ce livret. Ce label, il y a combien de communes qui l'ont aujourd'hui ou
0: en
1: à peu près ?
0: En Auvergne-Rhône-Alpes, on est 44.
1: Et au niveau national ?
0: C'est beaucoup plus important.
1: On vient à Ambrenais, soit pour le festival, on traverse, puis on voit qu'il y a une abbatiale, on a la curiosité d'aller pousser la porte et essayer peut-être aussi d'y trouver de la fraîcheur dans cet été caniculaire. Mais une fois qu'on a fait ça, qu'est-ce qui est à voir ? Parce qu'effectivement, j'ai le plan, cette vue plongeante sous les yeux, avec ces 16 points qui vont de l'abbaye au jardin de l'abbaye. Donc on peut faire une petite balade en restant dans le cœur du village. Il y a combien d'habitants à Ambrenais ?
0: On a presque 3000 habitants à Ambrenais.
1: Mais dans ce périmètre du plan, c'est la partie ancienne ?
0: C'est la partie ancienne. On est sur même pas 1000 habitants hein, en ce qui concerne le bourg. Parce que c'est un village qui est très étendu. Il y a plusieurs hameaux. C'est une des plus grandes communes de l'Ain. Donc là, on est vraiment dans le bourg historique.
1: Qu'est-ce qu'on peut voir ?
0: Dans ce bourg historique, il y avait deux choses. Donc, on a parlé du CCR qui occupe l'abbaye, qui est l'ancienne fortification. Et puis, il y avait une deuxième fortification tout autour, qui était la fortification de la ville d'Ambrenais. Donc, à l'intérieur...
1: Est-ce que c'est ce que le chemin qu'on voit fait tout le tour, là, de centre-village ? Il y avait les fortifications, cet endroit.
0: Ce sont les fortifications de la ville. Donc, avec les fortifications de la ville, on avait quatre portes. Une porte au nord qui s'appelle la porte de la Conche, qui n'est plus visible aujourd'hui parce qu'elle a été détruite. Celle qui nous reste, c'est la porte ouest, qui était la porte principale de la ville. On est en train de faire des travaux pour embellir tout ce site-là, qui est la porte de la Gargouille, entrée principale au Moyen-Âge. On avait la porte sud, qui était la porte des Ravinelles, qui elle aussi a été détruite, et la porte est, qui était la porte de Merland. Donc quatre portes qui permettaient d'entrer dans la ville. Cette ville a gardé ses maisons qui sont attenantes les unes aux autres. Et surtout, la particularité, c'est ces petites venelles qui permettent de passer d'un endroit à l'autre de la ville de façon très piétonne. Et
1: qui voilà, sont des rues très étroites.
0: Très étroites. On a aussi nos moulins qui, eux, étaient dans les faubourgs depuis le Moyen-Âge. Donc, on avait deux moulins. Un moulin pour le blé et un moulin pour le maïs, pour faire les gaudes, comme ils s'appellent ici.
1: Et je vois qu'il y a plusieurs tours.
0: On a plusieurs tours, donc c'était des tours de défense. La tour Dauphine et la tour des archives, c'était les tours de défense de l'abbaye, du monastère. Alors que la ville, elle, s'était dotée d'autres tours. Donc on a la tour Vézoux, on a la tour du Munet, qui a été en partie aussi détruite.
1: Alors, Élodie Vimer, quel est votre coin préféré ?
0: J'adore la porte de la Gargouille, parce que c'est l'endroit moyenâgeux par excellence. Je veux bien vous y emmener.
1: C'est loin d'ici ?
0: Oh, allez, 5 bonnes minutes à pied. Alors, en passant par les petites venelles. Et en fin de compte, la municipalité, on a engagé des grands travaux. On est en train d'essayer de déminéraliser un petit peu tout ça, de faire des peignures végétalisées et puis de rendre beaucoup plus accueillant cet ancien village médiéval, quoi. Donc là, on va pouvoir passer par ces petites venelles. Mais ces venelles, aujourd'hui, elles sont en travaux pour un certain nombre, mais elles vont être toutes refaites d'ici l'automne.
1: On laisse l'abbatiale dans notre dos, on descend quelques marches, on se rapproche d'une des rues principales, en tout cas de la partie centre ancien. Et puis l'avantage, j'imagine, des venelles, c'est qu'elles sont, en tout cas pour certaines d'entre elles, selon l'heure, à l'ombre.
0: Elles sont à l'ombre totalement, alors on en a différentes. On en a certaines qui sont à l'air libre. On va passer par cette première venelle. Alors là, c'est une des venelles qui n'a pas encore été refaite, mais c'est une des venelles qui est couverte.
1: On tient à deux de front, hein, pas
0: voilà.
1: Plus.
0: Donc là, on arrive dans la zone des travaux.
1: Alors, on voit que c'est en chantier.
0: Là, c'est la place du Maquis. Les jeunes, le 8 juin 1944, les jeunes d'Ambrenais et des villages avoisinants vont se réunir ici pour lancer la libération du secteur, le Maquis de l'Ain étant très important. Et puis, on a une petite vue sur la plaine de l'Ain et la Dombe.
1: Voilà, en face de nous, si on va plus loin, en 45 minutes, en voiture,

0: On voit encore les emplacements des portes. Et après, on arrivait dans cette rue qui était une rue marchande. On a une maison à gauche qui est reconnue historiquement, où les volets s'abaissaient et où ils pouvaient faire du commerce.
1: On va retourner vers l'abbaye.
0: Vous voyez, à gauche débouche encore une autre venelle qui vient d'être restaurée, couverte elle aussi, qui nous permet de traverser le village de façon assez rapide, sans employer forcément les rues passantes.
2: On peut prendre les raccourcis.
0: Tout à fait.
2: Ambronay, dans l'Ain, célèbre pour son festival de musique ancienne chaque automne. Vous pouvez vous arrêter, voilà, à 45 minutes au nord de Lyon, 25 minutes à l'est de Bourg-en-Bresse, ville préfecture. Et voilà, on gravit une énième fois les marches qui conduisent à l'abbatiale d'Ambronay, avec ses chanteurs amateurs qui passent leur dernière journée d'un stage sur la pratique vocale. Merci d'avoir écouté ce radioguidage à Ambronay.

0: À suivre sur votre radio chrétienne, Christophe Maury pour des arts et des lettres. 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
3: Vous souvenez-vous de Milady de Winter? Ça vous parle? Vous savez, c'est la méchante. La méchante des Trois Mousquetaires d'Alexandre Dumas, publiée en 1844. Espionne pour le comte de Richelieu, maîtresse de Rochefort, mais aussi de Buckingham, l'amant de la reine à qui elle confie ses ferrets. C'est elle qui empoisonne la charmante Constance de Boissieu, la fiancée de D'Artagnan. Elle a été mariée au comte de la Fère, plus connu sous le nom d'Athos. D'ailleurs, elle aura affaire avec chacun des Trois Mousquetaires, manipulatrice, séductrice, intrigante, bonne cavalière et meurtrière. Elle est maléfique et cruelle. Mais qui est-elle exactement? Car enfin, une femme a une histoire. Certes, elle n'a que 25 ans, mais elle a bien eu une enfance, des parents. Alors voilà un roman haletant, passionnant, qui se lie au galop, car les chapitres sont courts et la magie des capes et des épées opère encore. On y retrouve...
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0: Bonjour à toutes et à tous et bienvenue dans un nouvel épisode de Science Radio sur RCF Sud Belgique. Et aujourd'hui, on va parler d'une nouvelle collection de livres qui est lancée par l'UNAMUR notamment. Cette collection, elle s'appelle Passerelle. Elle a pour but de rendre le savoir universitaire accessible à toutes et à tous à partir de 16 ans. Et donc, deux ouvrages viennent de paraître dans cette collection, je vais les citer. Il y a le premier ouvrage, il s'intitule ChatGPT est-il un hors-la-loi ? Et le deuxième, le second a pour titre Les émotions, carburant secret de nos apprentissages, point d'interrogation. Et pour en parler, je suis en compagnie d'une présence exclusivement féminine. Je vais citer tous les noms ici. Donc je suis en compagnie d'Élise de Graaf, qui est directrice de la collection Passerelle et qui a travaillé aussi sur l'ouvrage autour de ChatGPT. Bonjour Élise.
1: Bonjour.
0: Merci d'être parmi nous aujourd'hui. Je suis également en compagnie de Lynn Fischer, qui est rédactrice de l'ouvrage Les émotions, carburant secret de nos apprentissages. Bonjour Élise.
2: Bonjour.
0: Je suis également accompagnée de Marie France Juchère, qui est directrice de ce qu'on appelle des PUN, donc c'est les presses universitaires de Namur. Bonjour.
3: Bonjour.
0: Et puis après, je suis aussi

0: en compagnie de Anne Brutsart, j'espère que ça se prononce bien comme ça, qui est membre des presses universitaires de Namur. C'est bien le bon titre, j'ai bien donné le bon titre, ça va ?
1: Chargée d'édition aux presses universitaires de Namur, voilà.
0: Chargée d'édition. Oui. Donc j'ai déjà présenté un petit peu chacune d'entre vous, effectivement. D'abord, je vais poser la première question à Élise ici. Comment elle est née cette collection Passerelle ? Comment c'est née ? Ça a pris combien de temps avant de naître tout ça ?
2: Alors l'aventure, elle a commencé il y a quasiment 2 ans. Et elle est née d'une furieuse envie de partager et d'organiser une rencontre entre d'un côté le public, qui est en demande d'informations fiables et qui pourtant est noyée d'informations. On est noyé d'informations donc on ne connaît pas toujours la qualité, on ne sait même pas si elles sont produites par des humains aujourd'hui, et donc c'est important de pouvoir produire cette information fiable. Et on s'en est rendu compte très très fort durant notamment la crise du Covid, où on est nombreuses et nombreux à l'université à avoir été mobilisés pour aller partager notre expertise scientifique et éclairer les citoyennes et les citoyens sur les grands enjeux de société. Ça, c'est donc la demande du public. Et puis d'un autre côté, il y a une envie de la part des chercheuses et des chercheurs de partager le résultat de leurs découvertes. Et c'est très important comme carburant, justement, parce que c'est de la vitamine pour les chercheuses et les chercheurs. La recherche, c'est un métier qu'on ne connaît pas bien. C'est un métier de l'ombre, c'est très invisible, c'est très difficile. On cherche beaucoup, on trouve très peu. Et donc, quand on trouve, c'est quand même vraiment chouette de pouvoir partager ça, pouvoir l'expliquer de manière accessible. Et donc, de quitter aussi l'idée qu'un chercheur, c'est nécessairement un professeur tournesol qui est incapable d'être compris. Et donc on a voulu relever le défi de donner la parole aux chercheuses et chercheurs, de pouvoir écrire leurs découvertes de manière accessible dans des livres, et ça donne Passerelle, c'est-à-dire un chemin entre l'université et la société.
0: Oui, justement, ce titre, vous l'avez un petit peu expliqué, mais donc Passerelle, c'est vraiment faire un pont, un passage entre l'universitaire et le grand public, en fait.
2: Voilà, complètement. Et c'est bien symbolisé déjà dans notre logo, puisqu'on a une graphiste, Dominique Lambi, qui a eu la géniale idée de prolonger les deux L de Passerelle vers le bas. Et nous, on lui a demandé de pouvoir les prolonger aussi vers le haut, pour pouvoir montrer vraiment ce chemin entre l'université et la société, déjà sur le livre. Et puis, il faut savoir que cette passerelle, en fait, elle existe vraiment, ici, à quelques pas du Quai 22.
0: C'est vrai.
2: Il y a la passerelle qui surplombe la Sambre. Et c'est un endroit... sur lequel les étudiants se donnent rendez-vous pour aller au cours, pour sortir. Et on s'est inspiré de ça pour vraiment concrétiser notre envie d'organiser cette rencontre entre le public et la recherche.
0: Mais donc il y a cette idée donc de collection, Passerelle, mais je suppose qu'il faut la mettre en œuvre. Je vais me tourner plutôt du côté de Anne. Comment justement on met en œuvre tout ça, tout ce projet-là ? Ça prend combien de temps ? Comment ça naît tout ça ?
1: D'abord, on a réfléchi au format qu'on voulait donner à la collection, et donc on s'est orienté vers un petit format poche qui soit vendu à un prix assez modique, c'est-à-dire 10 €, parce que l'idée, c'est que ce soit vraiment accessible à tout le monde, y compris aux étudiants, et que ce soit accessible en termes de lecture par rapport au contenu, mais aussi par rapport au volume, à la masse d'informations. Parce qu'on sait qu'aujourd'hui, tout le monde veut lire vite, apprendre vite, et on n'a plus le temps de lire en profondeur. Donc l'idée, c'était d'avoir un petit format de poche et qui soit dynamique...
0: Accessible
1: et dynamique dans son graphisme. Donc on a travaillé avec une graphiste qui a eu des chouettes idées, comme l'a dit Élise. Et voilà, donc c'est pas un texte dense à l'intérieur au niveau de la présentation. Voilà, et donc à partir du moment où on a trouvé la forme, on a pu partir à la recherche aussi de projets avec Élise, et donc on a trouvé de super titres pour développer la collection, pour l'inaugurer.
0: Et dont voilà, on va parler par après, bien sûr. Mais donc, donc ça ressemble à un petit format poche alors. C'est grand comment ? Il y a combien de pages pour donner à peu près une idée aux auditeurs ? Enfin, je suppose que ça dépend aussi du sujet, bien sûr, mais à quoi ça ressemble concrètement ? Il y a des schémas peut-être, il y a des images. Voilà, comment on pourrait décrire ces ouvrages-là ?
1: Donc ce sont des petits formats poche, vraiment un peu comme des livres de poche. Et l'idée, c'est d'avoir une couleur principale par titre qui soit bien en évidence sur la couverture. Donc c'est un grand aplat de couleurs, et cette couleur est reprise à l'intérieur du livre. Donc on a vraiment une couleur par titre qu'on va décliner la gamme de couleurs en fonction du nombre de titres. Et à l'intérieur, donc la couleur sert à mettre en évidence certains passages, des exergues, des encadrés, des exercices, des passages pour aller plus loin, et éventuellement aussi des petites illustrations qui permettent d'appuyer le texte. Et donc ces illustrations peuvent être en couleur, complètement en couleur aussi.
0: Et Marie-France, vous, c'est quoi votre rôle dans tout ça? Alors, donc, vous êtes directrice des presses universitaires de Namur. Quel est votre rôle dans tout ça, dans tout ce travail?
3: J'ai un rôle plutôt d'accompagnement du projet pour promouvoir le projet auprès de notre comité éditorial aux presses universitaires et également auprès de nos autorités. Voilà, on a eu une réunion de lancement auprès de notre rectrice avec d'autres personnes autour de la table. Il faut aussi trouver des financements pour le projet. Donc voilà, j'essaie de mettre de l'huile dans les rouages pour que ça se concrétise et que ça se poursuive.
0: Exactement. Bon, maintenant, on va parler plus concrètement donc, de ces ouvrages. D'abord, j'aimerais poser la question. Ces ouvrages, ils sont destinés à quel public? Je vais revenir plutôt à Élise de Grave, donc directrice de cette collection Passerelle. C'est destiné à quel public, ces ouvrages-là? Je suppose, j'ai entendu de 16 à 116 ans. Est-ce qu'il y a une explication derrière?
2: On promet la vie éternelle à Passerelle. Donc, le public cible, ce sont toutes les personnes qui sont curieuses d'en savoir plus sur les grands enjeux de société. Alors, on a dû cibler quand même, puisqu'on ne parle pas de la même manière à un enfant ou un adulte. Et donc, on a ciblé vers la fin du secondaire, donc environ 16 ans, et puis le public adulte qui se poursuit. Et c'est une collection qui vise aussi les étudiantes et les étudiants. Et d'ailleurs, le livre ChatGPT, il va être utilisé dès cette année en bac 1 en droit, puisque c'est important de pouvoir sensibiliser les étudiants dès le début de leurs études à ce qu'est l'intelligence artificielle et en quoi est-ce qu'elle est à la fois leur meilleur ami et leur pire ennemi. Et donc, c'est ce public-là qui nous a servi de référence, en sachant que si c'est compréhensible pour les étudiantes et les étudiants, c'est compréhensible pour tout le public en général. Et donc c'est vrai que nous, on adore s'entendre dire « Waouh, grâce à vous, j'ai tout compris ». Et donc on espère qu'avec ces livres, effectivement, ça va pouvoir allumer des petites lumières dans les esprits des uns et des autres, au départ d'une information qu'on veut à la fois très rigoureuse. Donc tous les livres démarrent d'une question de recherche. C'est pour ça que un peu la marque de Passerelle, c'est le grand point d'interrogation qui va se retrouver sur toutes les couvertures. Donc c'est une question de recherche qui est une vraie question de recherche qu'on creuse dans les laboratoires à l'université. On va garder la rigueur de l'information qui est fournie. Et c'est pourquoi d'ailleurs les livres sont relus par des expertes et des experts des matières concernées. Et à la fois, on veut quitter l'idée du jargon scientifique qui est incompréhensible, qui fait qu'on décroche, qu'on n'a pas envie de poursuivre la lecture. Et donc on utilise un langage qui est tout à fait compréhensible, ce qui est un fameux défi en termes de recherche, parce qu'on n'est pas formé à ça au départ. Hein. On utilise un jargon de spécialiste qui permet de gagner du temps. Mais aujourd'hui, en 2025, c'est vraiment hyper important pour l'université de Namur de vulgariser, de partager, de rendre tout ça accessible.
0: Je propose qu'on parle plutôt de ce côté-là, de vulgarisation, un petit peu par après. Justement, comment on choisit donc, ces deux premiers sujets-là? Donc, cette ChatGPT est-il un hors-la-loi? Et les émotions, carburant secret de nos apprentissages, comment on les choisit? Tout ça, ces sujets-là. Je me tourne peut-être vers Élise.
2: Donc en fait, on a voulu lancer cette collection avec des sujets qui sont à la pointe de l'actualité. ChatGPT, ça fait déjà, donc c'est un livre que j'ai écrit avec mon équipe au départ d'une expérience qu'on mène avec les étudiantes et les étudiants de bac 1 en droit depuis l'apparition de ChatGPT en 2022, puisque ChatGPT est né fin novembre 2022. On va vraiment fêter ces 3 ans maintenant, où on a tout de suite décidé, d'imposer l'utilisation de ChatGPT. Et donc, il doit faire en bac 1 un travail qui s'appelle le droit dans les films et les livres. Et depuis toujours, je leur demande aux étudiantes et aux étudiants de formuler eux-mêmes une question sur la source, le film ou le livre qu'ils ont abordé, et d'y répondre eux-mêmes. Et avec l'apparition de ChatGPT, certains m'avaient dit « Mais alors maintenant c'est fichu, ils ne vont plus pouvoir faire leur travail, ils vont tout demander à ChatGPT. » Mais je dis non, parce qu'on va imposer ChatGPT. Donc il y a une question bien précise sur ChatGPT qui consiste à demander à ChatGPT de formuler une question sur la source et d'y répondre lui-même. Et alors les étudiants doivent critiquer cette réponse. Et c'est très intéressant de voir qu'assez vite, ils prennent conscience à la fois de la force de cet outil qui permet d'agréger un tas de données très très rapidement, et à la fois les faiblesses de cet outil, en particulier en droit, parce qu'en droit belge il est très mauvais, parce qu'il est entraîné sur des données américaines ou des données françaises. Et donc c'est d'ailleurs comme ça qu'on repère assez facilement les plagiats au départ de ChatGPT, c'est qu'en fait ils font du copier-coller avec des règles qui n'existent pas en droit belge. Et donc on essaye de les sensibiliser là-dessus. Et puis un autre grand défi aujourd'hui, c'est l'enseignement, et c'est pour ça que par rapport à la manière d'enseigner aujourd'hui en 2025, il n'y avait pas meilleure autrice que Lynn Fisher, qui est là avec nous pour pouvoir en parler. C'est comme ça qu'on lui a proposé, en étant partie de rien, parce qu'en fait, on n'avait pas encore le format, on avait juste plus ou moins le nom, l'envie, c'est déjà beaucoup. Mais on ne pouvait pas encore garantir à Lynn qu'on allait lui vraiment pouvoir faire aboutir le projet. Et malgré tout, elle a foncé, elle a fait preuve de beaucoup d'audace pour nous rejoindre. Et donc, on l'en remercie très fort.

0: justement, on va parler du livre, de l'ouvrage de Lynn, donc de Lynn Fisher. Donc, vous êtes rédactrice du livre Les émotions, carburant secret de nos apprentissages. Comment elle est née d'abord cette étude-là autour des émotions et des apprentissages? C'est pas un lien qu'on fait directement. Comment ça s'est passé d'abord, cette étude de recherche-là?
1: Oui, alors la genèse de ces thématiques de recherche-là, elle vient de ma thèse de doctorat donc, que j'ai finalisée en 2022. J'étais à ce moment-là assistante, aujourd'hui on a une faculté de sciences de l'éducation et de la formation à l'UNAMUR, mais avant ça c'était un département éducation et technologie, et à ce moment-là j'accompagnais les étudiants primo-arrivants, donc ceux qui arrivent à l'université, pour les aider à adapter leurs méthodes d'apprentissage aux exigences universitaires. Et donc je faisais beaucoup d'entretiens individuels avec ces étudiants où ils m'exposaient leurs difficultés. Et donc de formation, moi je suis psychologue clinicienne et donc j'ai atterri dans le monde de l'éducation avec ce bagage-là. Et je me suis très vite rendu compte que toute une série d'entre eux savaient en fait quelles stratégies, par exemple méthodologiques, appliquer, mais qu'ils étaient pour certains vraiment bloqués dans des émotions qui trouvaient leur source dans la situation vraiment d'apprentissage. J'ai notamment investigué plus spécifiquement ce terme belgo-belge de blocus, qui est donc cette période où les étudiants sont pour la première fois confrontés à une grosse quantité d'informations justement à traiter, à mémoriser, etc. Et donc c'est à partir de là, finalement, qu'est née moi cette question de recherche, qui est aussi évidemment tout le moteur du livre, sur à partir de quand, finalement, une émotion, elle peut être un frein ou un levier à nos apprentissages. Et là, je me suis rendu compte, parce que bien avant moi, toute une série d'auteurs en sciences de l'éducation avaient déjà développé l'importance des émotions dans l'apprentissage. On parlait de la curiosité, l'intérêt, évidemment, le fait de gérer sa frustration, de gérer son découragement. Tout ça, c'est des challenges quotidiens oui. Quand on est en train d'apprendre. Et donc, je me suis rendu compte très vite que ce qui posait peut-être question, enfin, c'était l'hypothèse de départ, évidemment, c'était que certains étudiants avaient des stratégies de régulation émotionnelle à leur disposition pour faire face à ces émotions et en faire un carburant réellement de leurs apprentissages, tandis que d'autres semblaient vraiment s'empêtrer dans des difficultés émotionnelles. Et donc c'est à partir de là que je me suis questionnée, donc non pas tant sur le rôle de l'émotion dans l'apprentissage, mais sur ce que l'apprenant est capable d'en faire ou de ne pas en faire, et qui va ensuite parasiter sa motivation, sa capacité à faire des efforts, à maintenir ses apprentissages ou pas, y compris toute une série de prises de décision qu'il doit prendre quand il apprend. Et donc voilà, c'est vraiment de là qu'est née cette idée-là qui me passionne beaucoup et qui continue vraiment aussi à nourrir mes recherches et mes enseignements, puisque je donne cours aux enseignants en formation. Donc ça a beaucoup de sens pour moi, ça boucle la boucle évidemment, d'étudier ce processus d'apprentissage, puis aussi de faire écho de mes recherches dans mes enseignements aux futurs enseignants, puisque oui. J'y vois un lien direct aussi avec comment la recherche scientifique, elle peut être réellement utile à la société. Et cette compétence de vulgarisation, ben, on doit essayer de l'exercer un maximum face au bloc 1, ben, donc aux étudiants de première année. Et donc moi, c'est quelque chose que je trouvais vraiment un chouette challenge de passer à l'écriture de cette vulgarisation. Parce que c'est vrai que je trouve qu'aujourd'hui, plus que jamais, la capacité de vulgariser, donc parfois dans le monde académique, on se dit « Ah, mais ceux qui vulgarisent, c'est un peu des chercheurs de bas niveau. » Enfin, on a parfois une vision un peu négative des vulgarisateurs. Mais moi, je pense qu'il y a une position vraiment fondamentale dans cette posture-là. C'est de rendre accessible, en gardant la nuance, la complexité, la contextualisation de nos données, leurs limites, en fait, en transmettant la posture critique. Et donc, en étant un modèle de rôle à ce niveau-là auprès de nos étudiants, je trouve que c'est la meilleure manière de leur transmettre aussi, en quelque sorte, cette posture scientifique-là.
0: Un beau message que vous passez ici sur RCF Sud-Belgique. Justement, comment on vulgarise toutes ces données, puisque forcément on n'est pas trop formé en tant que scientifique peut-être à parler de tout ça, mais comment on vulgarise justement ici les émotions et les apprentissages? Comment on vulgarise toute sa recherche-là en quelques pages finalement?
1: Alors ça, c'est un gros défi, vous nous direz si on a réussi ou pas, mais j'ai bien été accompagnée moi dans les feedbacks qui m'ont été rendus. C'est vrai que on a vite tendance à retomber dans du jargon ou retomber dans des exemples un peu techniques, et donc c'est vrai que c'est bien de sortir vraiment de ce cadre-là aussi, parler de feedback des autres qui ne sont pas spécialement de nos disciplines, donc ça c'est aussi très riche de pouvoir être vraiment feedbacké par des personnes qui ne connaissent pas spécialement les sciences de l'éducation. Et moi, j'avais essayé évidemment de me préparer à ces exercices-là, bah, notamment dans les cours que je donne aux étudiants qui ont 18 ans. Donc ça, c'est déjà un exercice en termes d'indicateurs émotionnels. Si tout le monde contracte les sourcils et fait une expression faciale qui transmet la confusion, normalement, c'est des indicateurs émotionnels que le prof peut prendre en compte pour réexpliquer et mieux rendre accès aux connaissances qu'il transmet. Donc voilà, à ce niveau-là, j'essaye, ce serait de continuer vraiment sur cette démarche-là dans mes enseignements en bloc 1. passerelle, c'était vraiment l'occasion de pouvoir encore plus approfondir ma capacité à vulgariser.
0: De mettre tout ça en application. Et vous, Élise, je sais qu'il y a tout un travail d'équipe. Vous n'êtes pas toute seule sur cet ouvrage-là ici. ChatGPT est-il un hors-la-loi ? Il y a pas mal de monde derrière. Comment on fait pour vulgariser et pour essayer de centraliser un petit peu tout ça ?
2: Mais on a tous en commun, je voudrais rebondir sur ce que dit Lynn, on a tous en commun de travailler à l'université. Il faut savoir qu'à l'université, on a trois grandes missions. La mission la plus connue, c'est l'enseignement. Il y a la recherche et il y a ce qu'on appelle le service à la société. Et en fait, Passerelle fait la synthèse entre les trois missions, c'est-à-dire qu'on va pouvoir partir

0: partager le résultat de nos recherches en bénéficiant de toute l'expertise qu'on acquiert comme enseignante et enseignant, parce que comme dit Lynn, avec des étudiants, la grande force, c'est que si ça n'est pas compréhensible, ils nous le font vite savoir par le bruit, par le fait qu'ils se lèvent et qu'ils quittent la salle, etc. Donc, on n'a pas le choix, en fait, de se faire à cet exercice. Et donc, on est vraiment rodé au fur et à mesure du fait qu'on donne cours à la transmission des savoirs. Et puis, par ailleurs, on est souvent mobilisé dans des conférences, dans des interviews, dans les médias. Ça nous force aussi à parler de manière compréhensible. Et donc ici, dans l'équipe, on est tous dans cette situation-là, à connaître bien les trois missions, à travailler au quotidien sur à la fois la rigueur scientifique et à la fois la transmission des savoirs. Et moi, j'ai plutôt joué le rôle aussi, donc à la fois d'autrice, mais aussi de coordinatrice, parce que je suis la chef de cette équipe, enfin, je dirige cette équipe de recherche. Et donc, ça fait partie aussi de l'apprentissage des chercheurs. Je trouve important que dès le début de leur carrière à l'université, ils puissent se familiariser avec cet exercice d'écrire de manière claire, parce que c'est un cadeau, je pense, pour toute leur carrière. Et donc, Passerelle était l'occasion de les plonger là-dedans avec un résultat au final qui est vraiment super chouette et qui motive très fort l'équipe, qui motive aussi les autres équipes dans les différentes facultés, puisque je pense que nos livres, ils sont peps, ils sont chouettes. On a fait des tests un peu sur les ados et sur les jeunes qui ont dit « Ah, c'est trop kiki, c'est trop cute !» Et donc, l'idée, c'est, comme le disait Anne, hein, de proposer un format qui est à peine plus grand qu'un smartphone et qu'on va transporter un peu partout. Donc on espère aussi que ça suscitera des vocations et une envie de publier dans cette collection.
1: Oui, puisque c'est le début de la collection. Là, ici, il y a deux titres, mais je suppose qu'il y en aura d'autres après. Est-ce qu'il y a peut-être déjà des idées éventuellement? Je me dirige plutôt du côté de Marie-France Juchère, qui est donc directrice des presses universitaires de Namur. Qu'est-ce qui est prévu prochainement, peut-être? Est-ce qu'on peut déjà dire un mot?
2: On peut déjà dire des thèmes. Un des thèmes, c'est sur le bien commun et un autre sur l'histoire de l'art.
1: D'accord, le bien commun, c'est-à-dire, est-ce qu'on peut peut-être expliquer en quelques mots ou c'est peut-être un peu complexe déjà maintenant?
2: Eh bien, vous le découvrirez en lisant le prochain numéro.
1: Ah ben voilà. Et est-ce qu'il y a justement un rythme de publication qui est déjà prévu? Est-ce que c'est prévu par exemple tous les 3, 6 mois ou est-ce que c'est encore à définir, encore à voir? Comment ça va fonctionner tout ça?
2: On pense que ça serait bien d'en avoir au moins 2 par an, si pas plus, mais voilà. Donc pour l'instant, on est à la cérémonie de lancement et on espère aussi susciter de plus en plus de volonté de la part d'auteurs. Et je voulais rebondir sur ce que disait Élise, parce que moi, ce qui m'avait beaucoup plu au départ du lancement du projet, c'est que Élise soulignait que la recherche était souvent vulgarisée par d'autres personnes, par exemple sur des réseaux sociaux, par des personnes lambda qui font parfois les choses très bien et qui ont beaucoup de succès auprès des jeunes notamment, et que c'était vraiment très important que les chercheurs eux-mêmes transmettent le résultat de leur recherche directement dans un contexte où il faut savoir identifier l'origine des sources, donc que les chercheurs s'approprient cette mission.
1: Et où est-ce qu'on peut retrouver justement cette collection Passerelle? Où est-ce qu'on peut acheter les ouvrages? Où est-ce que ça se trouve tout ça?
3: Alors, vous pouvez les trouver dans toutes les bonnes librairies, bien entendu. Sérieusement, donc les livres sont distribués dans les librairies et sont commandables dans les librairies. S'ils ne s'y trouvent pas physiquement, les libraires peuvent les commander directement. On peut aussi trouver les livres via notre site internet, donc www.pune.be.
1: Parfait, je pense qu'on a tout dit ici. Est-ce qu'il y a peut-être un petit mot à rajouter éventuellement de l'une ou l'autre personne ici?
0: Lisez Passerelle.
1: Tout simplement, c'est un beau message aussi, donc je vais répéter.
3: Passerelle.
1: Merci beaucoup en tout cas à toutes les quatre d'avoir un petit peu accordé de votre temps. Vous êtes bien occupées, mais merci à vous en tout cas d'avoir accordé un petit peu de ce temps. Donc je vais répéter un petit peu toutes les fonctions. J'étais en compagnie d'Élise Degrave, donc, qui est directrice de la collection Passerelle et qui a travaillé sur l'ouvrage ChatGPT est-il un hors-la-loi. J'étais également en compagnie de Lynn Fischer, qui est rédactrice de l'ouvrage Les émotions, carburant secret de nos apprentissages, point d'interrogation. J'étais également en compagnie de Marie-France Juchère, qui est directrice des presses universitaires de Namur, et j'étais aussi en compagnie de Anne Brutsart qui travaille notamment pour ses presses universitaires de Namur.

0: Il est 5h sur RCF.
1: Back in my 70s, un voyage à travers le temps dans l'univers du rock. Revivez la fabuleuse saga des 70s en musique, tout au long d'albums mythiques qui ont marqué l'histoire du rock et qui comptent aujourd'hui un demi-siècle d'existence. Le groupe de Steve Winwood, Jim Capaldi et Chris Wood est décidément un combo hors norme et surtout en dehors des cases. Alors que la mode en Angleterre est plutôt au hard rock et au rock progressif, c'est sur le modèle américain que se calque la formation à géométrie variable, pilotée par le trio. En effet, sur le nouveau continent, c'est le jazz fusion qui a réussi à créer un véritable raz-de-marée au début des 70s, grâce au maître de cérémonie Miles Davis. La musique, selon Winwood, se veut un art hybride qui échappe aux classifications. Les Anglais de Traffic s'imprègnent donc de cette vie.

1er mars 1973, le jour où Pink Floyd a décroché la lune. Pink Floyd, The Dark Side of the Moon. Il aura fallu 7 ans et 7 albums studio à Pink Floyd pour atteindre leur rêve à force de ténacité. En effet, fauchés en plein vol alors qu'ils commençaient seulement à sortir de l'underground, Pink Floyd se voit décapité de sa seule force créatrice, Syd Barrett, emporté par une spirale psychédélique destructrice. L'histoire aurait tout aussi bien pu s'arrêter là, mais c'était sans compter sur l'obstination et la rage au ventre d'un Roger Waters déterminé à n'importe quel prix à décrocher la lune. Pour ce faire, Pink Floyd a d'abord dû se réinventer une véritable identité musicale. Et ce n'est qu'à partir de Medal, en 1971, que le groupe semble être touché par la grâce. À partir de là, tout est en place pour réaliser le grand chef-d'œuvre qui les mènera au statut de star planétaire. Ce chef-d'œuvre est d'abord rodé sur scène durant toute l'année 1972, afin d'arriver à maturité au moment de l'immortaliser en studio. Le concept est époustouflant. Une longue réflexion sur la naissance, la première respiration, la vie, la mort, le temps qui file, la gloire, la fortune et la luxure, la solitude et tout ce qui peut mener à la folie. Bref, l'histoire fragile de la condition humaine. Cette longue fresque coule toute seule tout au long des deux faces du disque, sans jamais le moindre temps mort. Le groupe n'a jamais été et ne sera plus jamais autant en symbiose. La magie des voix mêlées de David Gilmour et Richard Wright font une nouvelle fois merveille. Les guitares majestueuses et les claviers éthérés des deux virtuoses servent au mieux les idées de la tête pensante du Floyd. Quant à l'habillage sonore, de la teneur des battements du cœur à faire pâlir

un cardiologue. Jusqu'à l'explosion tonitruante des horloges du temps qui file, il apporte toute sa dimension émotionnelle au disque. Des charges émotionnelles magnifiées également par la prestation vocale presque improvisée de Claire Tory, uniquement guidée par les thèmes de la souffrance et de la mort. La pochette de l'album est elle aussi à l'image de la musique qu'elle renferme. Simple, élégante, visionnaire, sublime. Quant au fantôme de Syd Barrett et le souvenir de sa destinée tragique, ils ne sont jamais très loin. Car au fond, c'est encore une fois de lui qu'il s'agit. Celui qui a voulu voir la face cachée de la lune, quitte à sombrer dans la folie. Alors si Dark Side of the Moon marque l'apogée de la carrière de Pink Floyd, il porte également en lui le germe de sa propre fin. Car une fois la lune décrochée, que peut-il encore leur rester à offrir, si ce n'est l'expression magnifique de leur lente agonie ?

0: 23 mars 1973, le jour où le rock décadent a joué pour votre plaisir. Roxy Music, for your pleasure. En ce début 1973, la nouvelle tendance musicale en Angleterre, qui plaît à la jeune génération et qu'on appelle glam rock, bat son plein depuis maintenant une bonne année. Ce rock décadent, pailleté et androgyne, taillé sur mesure pour les adolescents en recherche d'une identité volontairement provocatrice, fait fureur grâce à sa simplicité musicale et son énergie communicative. Il ne faudrait pourtant pas s'y méprendre, car à côté de ces nouvelles icônes pour ados comme Mark Bolan ou Gary Glitter, les véritables chefs de file du mouvement proposent une musique plus mature mais également plus sombre, avec un véritable sens du tragique. Ils s'appellent David Bowie, Lou Reed et Roxy Music et ont chacun sorti un album fondateur, pierre angulaire du genre, l'année précédente. À peine 9 mois après leur premier opus éponyme donc, le groupe de Bryan Ferry accouche déjà de son nouveau bébé, histoire d'asseoir leur notoriété dans le paysage glam. Côté casting, Roxy Music se voit réduit à un quintet après le départ de leur bassiste Graham Simpson. C'est un musicien de studio, John Porter, qui assure l'intérim. Côté musique, en revanche, élégance et raffinement sont toujours au rendez-vous. Et cela va même un cran plus loin, puisque bénéficiant de plus de temps au studio, Brian Eno va particulièrement soigner la production du disque et imprimer sa patte de futur producteur. Hélas, pour la dernière fois au service de Roxy Music, puisque la bataille d'ego qui s'engage entre Ferry et Eno précipitera le départ de ce dernier. Pour l'heure, For Your Pleasure, comme son nom l'indique, est un album sur les plaisirs. Le plaisir de la chair, le plaisir décadent, mais également le plaisir solitaire, comme c'est le cas dans les paroles de l'excellent In Every Dream Home Heartache. Ode sinistre à une poupée gonflable, prête à tout moment à vous péter au visage, à l'instar de la musique qui explose littéralement à la fin du morceau. Les autres plats de résistance de l'album s'appellent Bogus Man, longue plage de plus de 9 minutes lorgnant vers le krautrock allemand, et puis la plage titulaire de l'album, où la musique semble se disloquer sous les coups de batterie de l'assaut final. Quant à l'esthétique, les tenues léopard font place au costard cravate. Excite également le glamour de Carrie-Anne Mueller en nuisette sur des draps de satin blanc. La pochette de For Your Pleasure met en vedette une Amanda Lear, petite amie de Bryan Ferry et future muse de Salvatore Dali, toute vêtue de cuir et tenant en laisse une panthère noire. Cela donne déjà le ton à l'album, rien que pour votre plaisir.
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17 avril 1973, le jour où la country rock s'est faite hors la loi. Eagles, Desperado. Alors que le succès des Eagles bat son plein suite à la sortie de leur premier album éponyme porté par le titre Take It Easy, les Aigles pensent déjà à dégainer à nouveau et tirer leur seconde cartouche. Nouveau son, nouveau style soft rock californien dominé par la beauté des harmonies vocales et bien ancré dans la tradition country folk américaine, les Eagles ont apporté un vent de fraîcheur sur la West Coast. Ou plutôt un vent chaud venu des grands canyons gorgés de soleil brûlant. Venu chercher fortune sur la côte ouest, Glenn Frey et Don Henley touchent presque au but et comptent bien battre le fer tant qu'il est chaud. Et pour que le succès ne soit pas qu'un feu de paille, il s'agit de tirer dans le mille pour asseoir leur réputation. Pour ce faire, rien de tel qu'un concept album ambitieux. Desperado nous plonge de suite dans l'univers du Far West entre saloon enfumé et duel de hors-la-loi aux six coups dans les ruelles désertes et poussiéreuses d'un décor de vieux western. L'idée même de réaliser un album qui mettrait en vedette des anti-héros vient de leur ami et collaborateur de longue date Jackson Browne. Une idée qui séduit immédiatement les têtes pensantes des Aigles, Glenn Frey et Don Henley. En effet, les deux rockers voient directement un parallèle entre leur vie de stars torturées dans l'univers corrompu du rock business avec celui des hors-la-loi qui terrorisaient l'Amérique au siècle précédent. Ces anti-héros légendaires du Far West que l'on croise tout au long du disque ne sont autres que Bill Doolin et le célèbre gang des frères Dalton. Le sujet est tellement inspirant que les membres des Eagles composent suffisamment de chansons pour potentiellement publier un second album. Mais si pour l'heure tout va bien, Desperado marque déjà le début de la tyrannie Frey-Henley qui va sévir durant tout le reste de la décennie. Les deux hommes co-signent pas moins de 8 titres sur les 11, laissant très peu de place aux compositions de Randy Meisner et Bernie Lydon, pourtant musiciens plus que confirmés. De même, c'est sur Desperado, la ballade déchirante éponyme de l'album, que Don Henley s'affirme comme la voix la plus importante du groupe. Au final, les Eagles sont ravis du résultat, car même si les patrons d'Atlantic Records font la grimace considérant ce nouvel opus comme un disque de cow-boy à la sauce banjo, Desperado s'impose d'emblée comme la bande-son poignante d'un western à la gloire des hors-la-loi.

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1: Madame, mademoiselle, monsieur, bonjour. Merci de nous rejoindre dans notre émission. Vous savez qu'elle est faite pour vous, avec vous. Et c'est un plaisir que de vous retrouver ainsi chaque semaine avec un ou une invitée. Je salue d'abord cet invité dont vous connaîtrez le nom d'ici peu. Et puis bien sûr Adrien, qui aujourd'hui est à la fois au micro pour l'interview et à la commande pour la technique. Il est des vies qui semblent se dérouler de manière aussi régulière qu'une pelote de laine. Des vies presque prévisibles, tant elles suivent un cours sans véritable remous. Il est aussi des vies qui ne sont pas de longs fleuves tranquilles, mais qui, au bout du compte, équilibrent plus ou moins harmonieusement moments de tempête et années de calme plat. Et puis, il est des vies tout à fait improbables. Des vies comme au cinéma. Des vies dont on se dit que ça n'arrive que dans la fiction, tant les rebondissements, les bifurcations, les péripéties sont aussi inattendus que la logique qui les sous-tend. Notre invité du jour est à lui seul un personnage, comme on dit au cinéma. Et justement, le cinéma, c'est sa passion. Une passion qu'il a longtemps partagée sur l'antenne de RCF Bruxelles. Mais tout de même, passer de l'hôtel de police à l'hôtel de l'église, tout en collectionnant des milliers de films, reconnaissons que ce n'est pas vraiment banal. C'est pourquoi nous sommes ravis d'accueillir aujourd'hui un homme dont la vie tout entière est un scénario d'exception. Bonjour Charles Declerc.
2: Bonjour Myriam, bonjour à toutes et à tous.
1: Bienvenue.
2: Bonjour Adrien.
3: Bonjour Charles.
1: Et nous passons avec vous Charles à la première étape de cet entretien.
0: Le carton d'invitation.
3: Donc Charles, merci d'être ici aujourd'hui, ça nous fait fort plaisir. Et puis moi je suis passionné de

0: Moi aussi, donc c'est vraiment un plaisir de parler sûrement de cinéma par après en tout cas. Donc dans cette première partie, le carton d'invitation, eh bien on fait connaissance avec le parcours de l'invité, sa jeunesse, etc. Donc déjà, Charles, première question, où avez-vous grandi?
1: Alors, j'ai grandi où je suis né plutôt à Pothes. Donc, c'est une petite ville à quelques kilomètres de Tournai, dans le Tournaisis, donc. Et mes parents étaient fermiers, paysans, comme on dit. Et donc, je suis né en 1952, 4 ans après le début de la Nakba. La Nakba, vous savez, l'exode forcé de Palestine.
0: Ah d'accord. Et quel souvenir vous gardez de cette enfance, alors côté de parents agriculteurs?
1: Mes souvenirs de ces années-là ne sont pas vraiment importants. Donc, il a fallu que j'aie quand même quelques années devant moi pour me souvenir d'une situation familiale difficile. Donc, j'ai eu un frère en 53, puis une sœur qui est née en 58. Et puis, j'ai vécu la vie à la maison, donc la scolarité, puis mes études secondaires, puis entamé des études de professeur de français, histoire et religion. J'étais pas croyant, mes parents étaient athées, ou plutôt anticléricaux. Et puis il y a eu une déchirure familiale et mes parents étaient déchus de leurs droits. J'étais placé comme mineur en danger chez un prêtre.
0: Et donc mineur en danger alors
1: Mineur en danger, c'est-à-dire qu'à l'époque, la majorité, ce n'était pas 18 ans, c'était 21 ans encore. Et donc, j'ai pu, dans ma 18e année, profiter d'une mesure de placement judiciaire comme mineur en danger.
0: Et je propose qu'on revienne encore un tout petit peu sur cette enfance, même si ça n'a pas été forcément évident, si je comprends ici. Est-ce que vous aviez déjà des passions durant votre enfance, même adolescence peut-être?
1: Pas vraiment. Je n'ai pas été passionné de suite. Si j'ai un défaut ou une qualité, enfin, c'est quoi un défaut ou une qualité? C'est d'être passionné. Mais à l'époque, je ne l'étais pas. C'est-à-dire, je vivais au rythme de la campagne, au rythme de paysan, d'une mère un peu folcoche, donc, qui étouffait. Et donc, aucune place pour les passions, aucune place pour la singularité, aucune place pour la différence. Et donc, j'ai vécu un peu cette enfance et cette adolescence comme la subissant. C'est parce que j'ai pu être en internat, donc en agronomie, à l'Institut agronomique de la province de Hainaut, qu'en découvrant l'internat, en étant hors du milieu familial, que j'ai pu commencer à m'épanouir, commencer à apprendre à lire, notamment. J'ai fait un peu de bénévolat à la bibliothèque d'Ath, ça m'a permis de commencer à lire. Il faut vous dire une petite anecdote, Adrien, c'est que quand je suis sorti de la 6e année primaire, j'ai eu des livres de prix comme tout le monde. J'avais toute la collection des livres d'Alain de Presles, qui était un globe-trotteur. Et donc, je commençais à lire ça. Et ma mère m'a dit, dans une ferme, on ne lit pas. Et elle a brûlé tous mes livres. Donc, voilà, c'est dire. Et peut-être bien que j'ai eu le goût de la lecture par après, quand j'ai pu prendre distance. Donc, quand j'ai eu 15 ans, j'ai commencé à lire. Et même auparavant, j'ai fait de l'agronomie en A3, oui, A3, c'est le cycle de 12 à 15 ans. J'ai mon professeur de français qui m'avait incité à lire. Il sentait des dispositions. Et donc, c'est très anecdotique ce que je vous
0: Ah
1: raconte
0: non,
1: là.
0: non,
1: Mais
0: bah c'est... Bah je...
1: on devait lire un livre par trimestre. Et je lui ai dit, mais est-ce que je ne peux pas en lire plus? Et donc, on devait lire un livre par trimestre, j'ai fait un résumé. Et alors, il y avait un petit côté fainéant en moi qui avait dit, mais les autres livres que je peux lire, je ne dois pas faire de résumé. Non, et ça, c'était un tort. Il aurait été bon qu'ils me disent, fais aussi un résumé. Je dis ça comme adulte maintenant. Mais à l'époque, je voulais en faire le moins possible, mais en même temps, prendre le goût de la lecture, quoi.
0: Vous étiez un élève plutôt fainéant, alors si je
1: Pas du tout,
0: comprends,
1: pas du
0: non?
1: tout. Non, non, pas du tout. Non, j'étais pas un fainéant, ni hyper studieux. Donc ça, c'était mes études secondaires. Mais voilà, j'étais un élève moyen. Voilà, sans plus en plus. Mais j'aimais lire. Et alors, parce que vous avez parlé de cinéma, donc à la maison, chez mes parents, on avait quand même une télévision. Et je regardais, à partir de 12-13 ans, l'émission le dimanche midi, donc on n'avait pas la messe, hein, qui était la séquence du spectateur, et qui passait 4-5 extraits de films pendant 3-4 minutes. Vous opinez, Myriam, donc.
2: Je reconnais.
1: Et donc, déjà, je sentais une passion. Et donc, on n'allait pas au cinéma, bien sûr, mais je sentais le goût pour, sans pouvoir avoir les mots pour dire la chose, pour la narration, pour la découverte des histoires à raconter.
0: Et puis après, donc vous l'avez dit auparavant, vous avez été placé chez un prêtre
1: Oui.
0: alors. Et qu'est-ce que ça vous a apporté finalement de quitter ce milieu familial qui n'était pas forcément très joyeux, si je comprends
1: Non,
0: bien?
1: ça a été aussi où il y avait des mineurs en danger, mais aussi des délinquants qui étaient là-bas. C'est découvert, donc ce prêtre vivait avec sa maman, Donc, il avait sa famille, ça. Et donc, j'ai appris à découvrir d'autres personnes. Donc, ça a été... Et une autre culture. Il m'a appris la musique classique. Il m'a appris le jeu à jouer aux échecs, des choses comme ça, qui sont encore des passions pour moi. Donc, c'était m'ouvrir à des univers que je ne connaissais pas du tout. Et voilà, simplement ça, la vie, une vie que je n'avais pas à la maison.
0: Et c'est une nouvelle vie qui commençait, en fait, surtout.
1: Une nouvelle vie qui commençait, oui.
0: Et puis après, donc, on avance dans votre parcours. Qu'est-ce que vous décidez de faire comme études à l'heure supérieure ? Donc, professeur,
1: si je fais un régendaire en français et histoire. Oui. Mm-hmm.
0: Et pourquoi ce milieu-là ? Qu'est-ce qui vous plaisait ?
1: Non, c'était mon instituteur, c'était M. Degré, qui avait dit, mais il est fait pour être prof. Donc, il fallait à Saint-Vincent, à Soigny. Donc, j'avais été à Saint-Vincent, j'avais commencé des latines, mais je n'étais pas du tout bon en langue. Je n'étais pas du tout bon en langue, et donc on a dit qu'il n'est pas bon en langue, mais j'avais aussi probablement que je vivais mal le conflit familial, et donc j'ai vite été un peu snobé par les autres étudiants, puis rejeté, puis mis au banc, parce que les enfants peuvent être très durs avec les autres enfants, et donc je me réfugiais auprès du pion, et donc ça c'était encore pire. Puis on a dit, on n'a pas vu les problèmes relationnels à ce moment-là, on n'en parlait pas, donc c'est trop dur pour lui, c'est normal, il vient d'une ferme, donc mettez-le en technique. Et c'est comme ça que j'ai fait des études techniques. Mais par après, donc en ayant terminé mes études techniques, je me suis dit, tiens, que c'était bon peut-être de refaire ce qu'on avait toujours dit de faire depuis mes 12 ans, quoi.
0: Et donc, après, vous terminez ces études-là, est-ce que vous décidez de vous lancer en tant qu'enseignant ?
1: Non, pas du tout. À ce moment-là, il y avait pas d'emploi à ce moment-là. Donc, j'étais au chômage pendant quelques temps. Puis, j'ai fait du bénévolat auprès du ministre des Affaires économiques. C'était M. Califis à Charleroi. Et donc, j'ai été là-bas faire du bénévolat, de l'écoute des gens pour recevoir pour des dossiers sociaux ou quoi. Et donc, j'ai dit, mais vous n'avez pas du travail pour moi. Parce que j'avais écrit une lettre à M. Califis, à son cabinet, mais c'est M. Califis, mais son cabinet qui lit. Mais j'en dis, qu'est-ce que je dois faire ? Donc, je n'avais pas d'argent, pas de boulot, rien. Est-ce que je dois me suicider ? Est-ce que je dois me prostituer ? Qu'est-ce qu'il faut faire pour Et donc, il m'a dit, venez. Il m'a rencontré parce qu'il avait rencontré j'avais rencontré son assistante. Il me dit, ça, il faut quand même que vous parliez au ministre. J'ai rencontré le ministre et j'ai dit, je vais faire du bénévolat, mais sans être membre du parti. Et donc, voilà comment j'ai commencé. Et puis, il m'a trouvé un emploi comme chômeur mis au travail. Puis, je suis entré dans l'administration. Et donc, j'ai pris le goût de l'administration. Puis, l'administration, j'ai travaillé donc, au ministère des Finances, donc TVA, enregistrement. Et puis, j'ai appris qu'il y avait un concours pour entrer au comité supérieur de contrôle. C'était donc une administration d'un service judiciaire, un corps d'élite du pays, donc, qui dépendait administrativement du Premier ministre et au niveau judiciaire du président de la Cour de cassation. Et donc, j'ai rencontré un fonctionnaire de là-bas. Et il m'a fait miroiter tellement de choses, pas beaucoup d'heures de travail. Ça. Alors j'ai dit, ça, c'est un boulot qu'il me faut. Donc j'ai passé le concours, les examens, donc, sans avoir fait l'université. Donc j'ai passé l'examen. Donc on était 250 pour l'épreuve écrite, et il nous restait 23, 24 pour l'épreuve orale. Donc j'ai pas passé l'examen oral. Et donc, je n'ai pas été dans les tout premiers. C'est-à-dire que moi, j'ai commencé à étudier le code pénal, l'instruction criminelle, tout ça, dans les codes, sans avoir aucun cours universitaire. Et donc, j'ai été classé 15e sur 21. Alors, c'est vraiment dans le dernier tiers, mais j'étais vraiment fier, n'ayant fait aucune étude de droit, d'en être arrivé là. Et donc, j'étais dans la réserve de recrutement. Et puis, un jour, donc, je crois que c'était en 77, je suis rentré, j'étais appelé à devenir, et j'étais officier judiciaire, auxiliaire de procureur du roi, de l'éditeur militaire, et dans un corps d'élite. On était 50 francophones, 50 néerlandophones, et j'étais dans la section financière.
0: D'accord.
1: Voilà comment c'est arrivé.
0: Mais c'est quand même un poste à responsabilité, être officier de police judiciaire, je suppose, ça quand même...
1: Oui, j'avais une compétence pour tout le pays, donc, parce que uniquement pour le domaine où l'intérêt de l'État était en jeu, mais... Il y a eu à un moment donné, après quelques années, le ver dans la pomme. C'est-à-dire, je me suis dit, mais c'est encore le pot de terre contre le pot de fer. Je vais prendre un mot, une phrase en wallon, le petit qu'on se poche. Je me suis dit, tiens, il y a des gens connus et tout ça qui échappent encore. Et on me faisait écraser plutôt des petits. Et donc, je me sentais un peu comme Zorro, défenseur de la veuve et de l'orphelin. Je me dis, c'est pas là, Charles, que tu seras défenseur de la veuve et de l'orphelin. Puis j'ai fait une expérience de conversion au cours d'une enquête à Arlon, dans une église. J'entre, mon commissaire en chef me dit, allons voir l'église Saint-Donat. C'est là que mes parents se sont mariés. Et je me suis dit, il m'emmerde, cette histoire de curé. Je suis rentré dans cette église-là. J'ai pas entendu des voix comme Jeanne d'Arc, mais je vais être trivial. Mais je me suis dit, Charles, c'est quoi ta vie? C'est bien manger, c'est bien boire, c'est bien baiser. Est-ce qu'il n'y a pas autre chose? Désolé, hein, c'est comme ça que ça m'est arrivé à l'esprit. Et puis, j'avais des amis catholiques, plutôt très traditionnalistes, qui me disent « Tu as été touché par le doigt de Dieu. » Et figurez-vous que je les ai crus. Maintenant, je ne croirais plus. Mais je les ai crus. Je les ai crus. Et donc, comme je suis passionné, je vous ai dit, c'est pour moi un défaut, une qualité, mais passionné, j'ai très vite demandé à rencontrer un prêtre, puis demandé à rentrer au séminaire. Et c'est comme ça que je suis rentré au séminaire. On ne m'a pas refusé, quoi.
2: Eh bien, on va faire une petite position. On voit déjà combien votre vie, je pense que je ne me suis pas tout à fait trompée en parlant d'un scénario de film, parce que c'est extraordinaire. Vous aviez quel âge quand vous êtes devenu officier de police judiciaire?
1: Donc, je devais avoir donc en 77, donc 52, donc 25 ans.
2: 25 ans. Eh bien, en 25 ans, vous aviez déjà beaucoup de choses. Hein. Oui. Alors, comme vous êtes un passionné de cinéma, on va avoir la chance aujourd'hui d'avoir des extraits de bandes originales, de films évidemment. Et le premier, c'est vraiment une chanson chantée en japonais. Une chanson charmante, Always With Me, Toujours Avec Moi. Et c'est extrait de la BO du film Le Voyage de Chihiro, de Hayao Miyazaki. C'est un film de 2001.
1: Oui, qui a 24 ans.
2: Un dessin animé. Hein.
1: Un dessin animé, anime. Voilà. Et donc, qui a 24 ans, un film passionnant. Il n'y a, pratiquement pas de musique dans le film. Il n'y a que cette partie-là qui clôture le film.
2: C'est extraordinaire.
1: Mais c'est un film qui aborde les questions de la société de consommation, le rapport au travail, l'identité, la richesse, le rapport à l'argent. Et comment Chihiro fait cet itinéraire à travers des personnages symboliques. Mais à commencer par ses parents au départ qui arrivent dans un endroit, ils se sentent chez eux, un peu comme nous quand nous avons colonisé l'Afrique, en voulant tout manger, tout bouffer, qu'ils deviennent des porcs. Et donc, c'est un film vraiment à voir, qui est vraiment une leçon d'humanité, je trouve.
2: Voilà, Le Voyage de Chihiro, la chanson Always With Me.

0: Mais qu'est-ce que ça fait du bien d'entendre des chansons comme celle-là, Always With Me, extraite du film Le Voyage de Chihiro. Le choix musical de notre invité de jour, Charles Leclerc, avec qui nous entamons la deuxième étape de l'entretien.
1: L'état des lieux.
0: Charles, on vous a laissé, si je puis dire, avec Adrien au moment où... C'est le moment de conversion. Alors, on vous dit que vous êtes touché par le doigt de Dieu. Bah oui, c'est le genre de choses qui pouvaient se dire. Mais n'empêche que vous voilà prêtre. C'est quand même pas rien, parce qu'on peut passer de l'athéisme à la foi, se convertir. Mais là, c'est véritablement, c'est toute la vie qui est prise.
2: Oui.
0: C'était quoi pour vous ? C'est quoi pour vous être prêtre ? Pourquoi ce choix ?
2: Il faut bien se dire que dans l'imaginaire des chrétiens, on met le prêtre sur un piédestal. Et je dois vous avouer que j'ai accepté de monter sur un piédestal au début. Pourquoi ? Parce que toute la culture environnante, et surtout quand on commence à arriver en paroisse, on se focalise sur le prêtre, on se focalise aussi sur la messe, enfin, je veux dire, des focalisations sur lesquelles il faudrait se poser quand même de nombreuses questions, parce que moi j'ai de nombreuses questions à ce sujet-là, mais c'est ce que l'on voit, c'est ce que l'on pense comme étant le meilleur, le summum, partie même à concile a dit l'Eucharistie, et donc le prêtre, et donc, et encore aujourd'hui, donc la façon de dénigrer l'apport des femmes pour le ministère, de faire je pense que là, on a mis sur un piédestal, et c'était le piédestal que je voyais à l'époque, et non pas que je le visais, mais j'acceptais vraiment volontiers de monter sur ce piédestal.
0: On dit parfois aux prêtres qu'ils ne sont plus des hommes comme les autres.
2: Exactement.
0: C'est ça.
2: Mais ce qu'on m'a quand même dit depuis des dizaines d'années, que depuis le début, je n'ai pas changé. Et ça m'a fait plaisir. Donc, je n'ai pas eu la grosse tête cléricale, si je puis me dire. Mais...
0: Et vous voilà prêtre, et vous avez été en paroisse.
2: J'étais en paroisse, mais quand j'étais ordonné, enfin, il faut aller faire une lettre d'intention.
0: Oui.
2: Donc, d'abord, on m'a dit que j'étais appelé par Monseigneur Van Cottem, au Wallon, au mois d'avril, donc peu après mon anniversaire ou avant mon anniversaire, avant d'être ordonné, j'étais ordonné prêtre le 8 mai 86. Et il me dit, j'avais demandé toujours être prêtre à Bruxelles. Et Monseigneur Van Cottem, Rémy, m'a dit, écoute Charles, le cardinal, les évêques et moi-même avons entendu ton souhait d'être prêtre et d'être prêtre à Bruxelles. Nous savons que si tu es prêtre à Bruxelles, tu obéiras la joie au cœur. Et si tu es prêtre au Brabant Wallon, tu le ferais en courbant les chines. Nous te demandons de courber les chines.
0: Wow.
2: Voilà. Et donc... Rémy Van Cottem. Donc,
0: Vous avez courbé les chines ?
2: J'ai courbé les chines, puisque donc j'allais faire quand même une promesse d'obéissance. Et peut-être qu'on a le temps, je pourrais vous dire ce que j'ai mis comme ajout dans ma promesse d'obéissance. Mais Rémy m'a proposé d'aller rencontrer le curé de Saint-Jean-Baptiste à Wavre. Et je rencontrais le curé de Saint-Jean-Baptiste à Wavre, et avant d'être ordonné prêtre. Et il m'explique, il me dit, j'ai un grand projet, voilà, il faut arriver, dans 5 ans, nous arriverons à l'événement rédempteur à voir. Une théologie qu'il a appris ça, mais je dis, oui, mais et la vie des gens là-dedans ? Oui, qui dit, mais c'est le plan rédempteur, c'est le plan de Dieu et tout ça. Attends, il était proche des pauvres et tout ça, mais il avait son plan. J'ai été revoir Rémy par après, et j'ai dit, j'irai à Saint-Mathieu à Wavre, mais je ne vais pas collaborer facilement avec...

0: l'abbé, je ne donnerai pas son nom, je lui mettrai des bâtons dans les roues. Et il m'a dit, les chemins de Dieu sont multiples. Enfin, on spiritualise toujours tout dans l'Église, on évite les conflits. Hein. Enfin voilà. Je pense que ça évoque des choses en vous, Myriam, en vous voyant sourire. Mais, voilà. Et donc, j'étais prête, mais j'avais demandé à Mgr Daniels, dans ma lettre d'intention, d'avoir un tiers de mon travail en paroisse, un tiers de mon travail au service de l'Église, de l'évêché, et un tiers au service d'activités non spécifiquement catholiques ou chrétiennes. Et donc, quand j'étais à Saint-Jean-Baptiste, à Wavre, donc j'ai fait un travail en paroisse, j'ai fait un travail du vicariat pour le catéchuménat. Pour le catéchuménat. Et je ne sais plus dans quoi j'avais travaillé. J'avais fait un travail d'assureur, donc d'assureur indépendant. Enfin, voilà. Et puis alors, je suis arrivé à Bruxelles parce que, donc, après 2 ans, il y a une opportunité, je suis arrivé à Bruxelles. Et à Bruxelles, j'ai travaillé tout d'abord au service de la liturgie. Donc, j'ai travaillé au service de la liturgie, donc en paroisse à Saint-Julien et au service de la liturgie. Et donc, et l'autre travail, j'avais rencontré Mgr Lanneau et il y avait Philippe Weber qui avait travaillé à la communauté du Christ Libérateur, qui est un groupe de chrétiens gays et lesbiennes, quoiqu'il y avait très peu de lesbiennes à l'époque. Et Philippe Weber avait arrêté, on cherchait quelqu'un. Et donc, on avait demandé à ceux qui avaient suivi le cours sur l'homosexualité au séminaire, on n'était que 4, dont que 2 prêtres. Et donc, Philippe me demande à moi si je suis intéressé. Je dis oui, je suis intéressé, je veux bien le faire. Et il me dit, mais je ne t'autorise pas. Et je ne t'interdis pas, qu'il dit. Les évêques, voilà. Donc, et j'ai fait ce travail-là pendant 10 ans. Donc, j'ai fait ça de 88 à 2001. Donc, après, au niveau de travail à l'évêché, j'ai travaillé aussi au service de la catéchèse. Et au niveau de travail en dehors, j'ai travaillé après la communauté du Christ Libérateur. J'ai dit, donc 12, 13 ans, c'est assez, il faut se renouveler, trouver quelqu'un d'autre. Ils ont trouvé quelqu'un d'autre, un jésuite, je pense. Mais j'ai travaillé dans le comité de quartier de la ville nord-est de Bruxelles, au GAQ. Donc tout à fait laïque. Et ça a commencé comme ça parce qu'on avait une salle paroissiale qui faisait beaucoup de bruit. J'étais administrateur. Puis je me suis occupé du bulletin, donc un bulletin que j'ai mis en page et tout ça. Donc vraiment une passion.
1: Et le cinéma là-dedans, quand est-ce
0: Alors, le cinéma, ça a commencé donc, pendant ma préadolescence avec le Carousel aux images, bien sûr.
1: Ah, oui.
0: Le premier film que j'ai vu quand mes parents étaient à la télévision, c'était Monsieur Vincent, avec Pierre Freinet.
1: Oui, oui, oui.
0: Donc, je n'étais pas du tout chrétien, mais c'était une épopée fantastique. Donc, mais puis j'ai vu quand j'étais donc en A2 en agronomie, j'étais à l'Institut agronomique de la province de Hainaut, et le Rotary Club pour les fils de fermiers que nous étions, donc il fallait donner la culture, on nous avait montré Docteur Jivago, une projection de Docteur Jivago, de David Lean, un très très très beau film, très puissant. Mais j'étais vite passionné de cinéma, j'ai pris des abonnements dans des salles, j'ai pris, donc quand je suis venu à Bruxelles, parce qu'à Wavre, c'est assez compliqué. À Bruxelles, j'ai pris un abonnement à l'UGC, puis il y a les abonnements Unlimited.
1: Oui.
0: Donc,
1: oui, oui.
0: Mais à un moment donné, quand j'ai travaillé au service, j'ai travaillé aussi au service communication du vicariat de Bruxelles, et c'était le même plateau que RCF Bruxelles. Et Enzo Bordonaro, qui était un des collaborateurs de RCF, me dit, écoute Charles, tu es cinéphile et cinéphage, est-ce que tu ne peux pas faire une émission de 12 minutes à la radio sur le cinéma ? Je dis, oui, 12 minutes, je peux prendre 12 minutes de mon temps. Ou il me dit, ou 2 fois 12 minutes, qu'il me dit. Bon, ben j'ai dit une demi-heure, je veux bien donner mon temps. Mais je commence à entrer dans un univers que je ne connaissais pas du tout. J'avais aucune notion de ce que c'était la presse cinématographique ou quoi. Moi, parfois, je suis naïf comme l'agneau qui vient de naître. Et donc, quand j'écoutais Hugues Daillé le mercredi matin, je dis, mais les films sortent aujourd'hui, à quelle heure il est allé les voir ? Non, je suis vraiment d'une naïveté insondable, premier degré. Et alors, je me suis rendu compte qu'il fallait aller voir les films, qu'il y avait des journalistes cinéma ou quoi, et je me suis rendu compte que pour en parler à l'antenne, il fallait aller voir les films. Mais ça veut dire que j'ai commencé à me faire accréditer auprès des services de presse, d'abord me faire connaître. Je pensais qu'avoir un seul service de presse, c'était... Non, il fallait voir tous les attachés presse pour avoir des accréditations. Et donc, ça veut dire que j'ai commencé à passer de 25 à 40, 45 heures par semaine dans les salles de cinéma. Et les gens me disaient, ah, mais monsieur l'abbé, voir des films, ça ne compte pas, hein. Ça n'est pas du travail. Vous savez, quand vous avez vu 2 ou 3 films sur la journée dans lesquels il y a probablement 2 navets, c'est du travail. Voilà.

0: Mais de dire aussi, donc, je suis entré là-bas sans dire que j'étais prêtre. Donc, eux, les services de presse savaient que j'étais à RCF, mes collègues et tout ça, j'ai pas dit que c'est RCF. Parce que il y avait quelque chose de négatif du milieu chrétien, surtout auprès de la presse. Et puis, après quelques mois, quand on a vu que je pouvais dire des choses intéressantes, mais aussi des conneries, c'est-à-dire, ça veut dire, quand vous pouvez dire des conneries, des choses intéressantes, ça veut dire que vous êtes quelqu'un qui
1: Oui.
0: a au moins des choses
1: Oui,
0: intéressantes.
1: oui, oui.
0: Je parle
1: Bien
0: vulgairement, mais
1: sûr,
0: c'est ça.
1: c'est ça.
0: Parce qu'on peut se tromper sur un film ou
1: Tout à
0: quoi, ou
1: fait.
0: sur un bouquin,
1: Tout à
0: ou même
1: fait,
0: sur
1: oui.
0: un humain ou une
1: Tout
0: humaine.
1: à fait.
0: Et donc, j'ai eu la confiance de mes consœurs et confrères, et puis j'ai dit que j'étais prêtre. Et c'est passé comme une lettre à la poste.
1: Vous aviez fait vos preuves, hein.
0: J'avais fait mes preuves.
1: Voilà. La position de critique de film, qu'est-ce que ça veut dire pour vous?
0: Mais pour moi, donc, c'est la passion que j'ai du cinéma, ça a ce lien avec la passion que j'ai pour. Moi, je ne suis pas un homme de dogme et tout ça. Aujourd'hui, si j'étais en témoignage, je serais brûlé sur un bûcher, probablement, pour des choses que je pense et que je dis même à des fidèles. Mais le cinéma, c'est l'art de la narration. Or, ce qui nous manque, l'univers biblique, c'est un art
1: Bien
0: narratif.
1: sûr.
0: Et nous l'avons pris au pied de la lettre. Or, il nous faut raconter des histoires. Il y a une urgence à raconter des histoires. Et donc, raconter des films, enfin, raconter une histoire à travers des films et pouvoir dire aux gens, et que les gens se fassent leur religion, si je puis me permettre.
1: Oui.
0: Donc, ne pas dire, vous devez ne pas être prescripteur,
1: Non,
0: mais
1: non.
0: dire, moi j'ai aimé ou pas, mais il y a telle chose que vous pouvez voir ou pas voir de bien dans ce film-là. Et donc, ça me semblait vraiment important. Et à tel point que, non seulement j'ai fait de la critique de films, mais j'ai fait une émission pendant une dizaine d'années qui s'appelait Les 400 coups et 100, c'est SANS. Quatre journalistes, dont moi, qui parlaient de films sans se battre,
1: Oui.
0: qui avaient une heure pour s'exprimer. Donc ils venaient comme invités, donc ils n'étaient pas rémunérés ou quoi. Mais je ne vais pas dire qu'on se bousculait, mais quand même pour venir dans mon émission, parce qu'ils disent, c'est le seul endroit quand même que ta radio offre de donner, alors que même dans nos médias, on nous donne peut-être 200 signes ou 3 minutes pour parler. Et tu nous donnes une heure à trois pour débattre avec trois morceaux musicaux, chacun pouvant choisir un. Eh bien, ça nous fait du bien et on vient avec plaisir dans ton émission. Et certains sont revenus à plusieurs reprises.
1: À la fin de son pontificat, le pape François avait écrit une lettre sur l'importance de la littérature, regrettant vivement que l'on n'oblige pas les séminaristes à lire, parce que, dit-il, précisément, c'est un peu ce que vous dites ici, ça raconte des histoires dans lesquelles on peut découvrir ce qu'est le cœur humain, dans tout ce qu'il a de beau, mais aussi d'horrible, de sombre. Et dit-il, il serait de meilleurs prêtres s'il lisait davantage. Ça, c'est le pape François qui le disait. Vous êtes d'accord qu'on pourrait faire aussi regarder davantage de
0: Oui, et c'est ce
1: films?
0: que vous me coupez l'herbe sous le pied, j'aurais dit, et s'ils allaient voir davantage de films.
1: Voilà. Aujourd'hui, on fait encore du très bon
0: Oui,
1: cinéma.
0: il y a de mauvaises choses. Mais
1: Oui.
0: je dis souvent, parce qu'on a parlé de littérature, des gens me disent, mais il y a tellement de mauvais films. Mais je dis, entrer dans une librairie, il y a tellement de mauvais livres.
1: Bien
0: Il faut trouver
1: sûr,
0: les pépites. Et
1: absolument.
0: peut-être, je pense que comme humain et comme journaliste, notamment journaliste cinéma, c'était mon rôle de dire, mais de temps en temps, on peut regarder un navet comme on peut lire un roman de gare. Hein.
1: Bien sûr, bien sûr. Et donc aujourd'hui, vous continuez à être prêtre en paroisse
0: Je continue à être prêtre en
1: à
0: paroisse, oui.
1: Bruxelles.
0: À Bruxelles, en étant d'activité beaucoup plus réduite, bien sûr.
1: Oui. Et alors, vous allez toujours au cinéma, j'imagine.
0: Je regarde beaucoup de films chez moi. J'ai fait une petite salle de cinéma chez moi.
1: Ah
0: Mais
1: voilà.
0: pour des raisons pratiques, je vais beaucoup moins, même si avec ma carte de presse, je ne paye pas. Mais je regarde des films chez moi et je fais des projections pour un cercle privé chez moi. J'ai un
1: Voilà.
0: grand écran.
1: Il se dit que vous avez plus de 8000 films chez vous.
0: 8 500 films, oui.
1: Voilà. Dernière question là-dessus. Qu'est-ce que vous pensez de ce qu'on appelle, parce qu'il paraît que ça existe, le cinéma chrétien?
0: J'ai beaucoup de réticences par rapport au cinéma chrétien. Il y a certaines personnes dans l'Église qui m'ont invité à promouvoir des films chrétiens, mais qui me semblaient tellement propagandistes, tellement d'extrême droite, rigoriste catholique, ou chrétienne, ou évangélique, qui se rassemblent dans le même panier. Et donc, j'ai jamais voulu faire ça. Même si un film peut être chrétien, avoir une thématique chrétienne, être un très mauvais film,
1: Et
0: et un très
1: inversement.
0: mauvais christianisme, et inversement, il y a des films qui n'ont aucune dynamique chrétienne et qui sont des odes à l'humanité.
1: Tout à fait. Alors, on va passer à votre deuxième choix musical. Alors, bien sûr, toujours un thème de film. Alors, c'est le film de Terrence Malick en 1973, Badlands. Et dans

0: lequel jouait, je l'ai redécouverte alors, Martin Sheen et Sissi, là tout jeune, Sissi Spacek, vraiment très jeune à ce moment-là. Et voilà, pourquoi le choix de ce film ?
1: Pourquoi ce choix ? Parce que la musique est très enfantine.
0: Oui.
1: Gaston Hauser, c'est un morceau de Karl Orff.
0: Oui.
1: Et donc,
0: oui.
1: Qui est utilisé dans plusieurs films. Dans plusieurs films, on repris ce thème-là. Et donc, c'est assez terrible. Donc, le film Badland, ou La balade sauvage en français, c'est un film qui est tiré d'une histoire vraie, d'un brigand qui se prenait pour James Dean et qui était amoureux d'une jeune fille, d'une adolescente, et qui sont partis pour une balade, une chose, et qui a tué le père de cette jeune fille. C'est quelque chose de très tragique. Mais dans le tragique de cette existence, ils vont s'insérer dans la nature. Ça va finir mal, puis ils seront arrêtés. Et donc, ce morceau, il est quasiment enfantin, mais où je sens qu'on peut encore s'émerveiller. Parce qu'en fait, pourquoi ça a mal tourné ? Parce qu'on n'a pas laissé place à une belle histoire d'amour.
0: Ouais.
1: Alors, c'est vrai que l'enfant était très jeune, mais ce n'était pas de la pédophilie. Donc, elle était une adolescente. Et pendant toute une époque, en tout cas cette époque-là, ces questions-là n'étaient pas là. Mais il y avait une histoire d'amour et pour des conventions sociales. Pourquoi ? Parce que le mec, si je puis me permettre, il était éboueur. Est-ce que ma fille va épouser un éboueur ? Eh bien, non. Eh bien, l'éboueur, on en a bien besoin. Et cette musique-là, elle m'enchante aussi.
0: Nous l'écoutons.

0: C'était un extrait de la bande originale du film, non pas vraiment original, le film Badlands, mais une musique de Karl Orff et qui a été utilisée dans d'autres œuvres. Mais voilà, c'est aussi quelque chose de joyeux, un peu enfantin, dans un film qui pourtant ne l'est pas du tout. Et voici déjà la troisième étape de cet entretien avec notre invité Charles de Clercq.
1: La question.
2: Alors Charles de Clercq, voici la question. En qui ou en quoi croyez-vous ?
3: C'est un peu un piège parce qu'on attend du prêtre qu'il réponde en Dieu, mais...
2: Pas spécialement.
0: On n'attend rien.
2: On n'attend rien du tout. On est ouvert à toutes les réponses.
3: Je peux paraphraser Pascal. Donc Pascal dit « je pense, donc je suis », mais dans son intérêt, c'est « je doute ». « Je doute, donc je pense. Je pense, donc je suis ». Donc en fait, je ne crois pas, je doute.

0: Doute.
1: Vous doutez.
0: Je doute énormément de choses. Des hommes, de Dieu, de la nature, pas de l'évangile et pas de Jésus. Mais dire que je crois, c'est encore autre chose. Mm-hmm. Donc, plutôt... et donc, parce que croire en... Parce qu'il faut quand même dire croire en Dieu. On va se dire, mais c'est quoi ce prêtre qui dirait qu'il ne croit... Je ne vais pas dire que je ne crois pas en Dieu ou pas, mais il y a quelques années, donc plus de 20 ans, j'étais une formation philosophique au Temple du Botanique. Et on avait invité Paul Damblon. Et Paul Damblon ne savait pas que j'étais prêtre catholique. Et donc, il fait une pique sur les catholiques en disant « Je suis chez les protestants, je peux me permettre de faire une pique chez les catholiques », dit-il. Et pendant la pause, donc, alors, il y a des piques sur Dieu, pas ça. J'ai dit « Écoutez, monsieur Damblon, je suis athée. » J'ai dit « Comment ça, athée? Vous êtes prêtre, vous êtes athée ?» Ben, j'ai dit « Je suis athée du Dieu auquel vous ne croyez pas. » Je dis « Ce Dieu que vous rejetez, ben, je le rejette aussi. » Mon Dieu, il est plutôt proche. Vous savez, au séminaire, j'ai commencé à lire Maurice Bellet, Eugène Dreuermann, Jacques Poyé. Puis j'ai lu par après un certain Bobin. Christian Bobin, le très bas. Donc, moi, Dieu se dit plutôt dans le rien que dans le tout. On a fait des compléments métaphysiques à Dieu. Et c'est plutôt... Si on dit vraiment que Dieu est dans la plus petite de ses créatures, alors il est à l'image de ça. Et on a voulu mettre je me souviens que j'avais comme de très bons formateurs au séminaire. Je suis très content de ma formation, de très bons profs. Et l'un d'eux nous disait, vous savez, quand on dit que Dieu existe, on l'enferme encore dans l'existence. À ce sujet-là, il y a un pasteur protestant qui avait écrit un bouquin qui a été controversé. « Je crois en un Dieu qui n'existe pas ». Alors, c'est le problème des philosophes, mais dire Dieu est infini, c'est encore l'enfermer dans un concept.
2: Donc, la question de l'existence, c'est Thomas d'Aquin qui a dit ça.
0: Il faut être prudent avec tout ça. Et donc, en tout cas, déjà certainement Dieu dans la nature, mais Dieu dans le plus petit, dans le plus fragile, dans le plus faible, dans l'humain, mais aussi dans la nature. J'ai découvert Dieu avant d'entrer au séminaire grâce à la philosophie de Whitehead, c'est la process philosophie, la process théologie, et qui sous-entend que c'est l'ensemble du cosmos qui est sauvé. Si salut il y a, je mets un su parce qu'on n'est jamais sûr de rien, si salut il y a, le salut doit s'étendre au cosmos tout entier, et pas à l'homme. Parce que pour moi, et ce que je vais dire là, au Moyen-Âge je serai sur un bûcher, mais si c'est à l'homme uniquement, alors Dieu est un espéciste. Qui s'occupe uniquement de défendre l'espèce humaine. C'est, moi, j'ai eu des chiens, j'ai eu un chat ou quoi, qui ont fait des bêtises. Mais je vais pas les punir. Au séminaire, on nous disait, pour qui nous prenons-nous de croire que nous offensons le créateur de l'univers par nos fautes? Pour qui nous prenons-nous? C'est, quand mon chien fait une bêtise, je vais l'engueuler, mais ça va passer. Si Dieu est vraiment tel que nous voulons l'annoncer, tel qu'il apparaît à travers le message de l'Évangile et de Jésus-Christ, l'un et l'autre. Vous savez, dans Marc, il y a « Personne n'aura quitté à cause de moi et de l'Évangile ». Pas de moi ou de l'Évangile. C'est très important parce que si c'est moi uniquement, ça peut être du fanatisme. Si c'est uniquement à cause de l'Évangile, ça peut être de l'idéologie. L'un et l'autre commence à cause de moi et de l'Évangile. Et donc, c'est vraiment ça qui est important, d'être attentif, et, ou comme François d'Assise, que la présence de Dieu est là partout, et donc que Dieu, s'il sauve, alors il sauve tout. Et donc, je pense, on a eu le pape François, l'invitation plus... Moi, je suis vraiment très sensible à la cause écologique, qui n'est pas indépendante de la cause humaine. Nous devons tous... Moi, je voyage dans mon jardin et par le cinéma. Je regarde les choses, je m'émerveille de chaque chose, mais je vois que c'est émerveillement. Vous savez, quand j'étais petit, il y avait plein d'hirondelles. Il n'y a plus d'hirondelles aujourd'hui. Il y avait des insectes sur le pare-brise. Tout ça est en train de disparaître et je suis furieux de ça. Vous savez, j'ai un drapeau de Gaza sur moi, mais je suis furieux pour ce qui se passe à Gaza, mais je suis furieux par la façon dont on détruit la Terre et la planète. Je suis furieux de ça, vraiment. Voilà, j'ai un coup de colère là, mais...
2: Mais c'est très bien. C'est très bien, il en faut aussi parce que ça mérite ça, tellement. Et la colère, ben, elle est peut-être aussi, alors c'est un film de Roy Anderson. C'est pas un film très ancien, 10 ans. Hein. Alors, je ne vais pas le dire en anglais. Il est très long. Alors, en français, ça donne un pigeon perché sur une branche réfléchissant sur l'existence. C'est presque un film philosophique. Hein.
0: Oui, et Roy Anderson, il fait toujours le cinéma

0: où donc il fait tourne tout en studio,
1: oui.
0: Il fait tous ses films, quasiment tous en tout cas, en plan séquence, c'est-à-dire un plan où on n'arrête pas la caméra,
1: oui.
0: Et en plan fixe. La caméra reste au même endroit et ne bouge pas pendant le temps du plan qui dure 5, 6 ou 10 minutes. Et ce film est assez particulier parce qu'il oblige à penser à l'existence. Il y a des choses à la fois cruelles et magistrales.
1: Oui, c'est un pigeon qui observe un peu comme le ferait un extraterrestre, en fond.
0: Hein. Exactement.
1: En fait, un regard extérieur sur nos comportements.
0: Il y a pas de même, je ne pense pas qu'il y ait même un pigeon dans
1: non,
0: le film.
1: Non, mais c'est le regard extérieur, voilà.
0: Et le film que je vous ai choisi, c'est...
1: Oui, alors c'est la chanson de Alta Lota.
0: Lota la boiteuse.
1: Oui.
0: Et ça se situe dans un café.
1: Oui.
0: Et donc, il y a une boiteuse, c'est ça. Et elle va chanter, parce qu'il y a aussi des marins là-bas.
1: Oui.
0: Et donc, on peut s'offrir, se payer un shoot d'alcool pour un shilling, je pense.
1: Oui.
0: Et des marins disent...
1: Nous, on n'a rien.
0: On ne sait pas payer... Si tu m'embrasses, tu pourras payer.
1: Voilà.
0: Le baiser, non pas le baiser de Judas,
1: non.
0: Mais le baiser de l'amour.
1: Oui. Je vous recommande de regarder sur YouTube cette séquence parce qu'elle vaut la peine esthétiquement, c'est très beau.
0: Oui.
1: Et puis voilà, ça parle. Hein.
0: Et on voit. Et donc on va même entendre les pas dans les choses parce que c'est un extrait du film.
1: Voilà.
0: Et donc c'est magique, je trouve.
1: Oui, on entend, alors au début, il y a le brouhaha, et puis on va entendre cette chanteuse, cette serveuse qui chante d'abord très doucement, et puis alors après, vous entendrez...
0: Vous l'avez vu, c'est émouvant.
1: C'est,
0: hein.
1: C'est très émouvant, c'est très contagieux. Mmh. On écoute.
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0: Voilà cette très belle chanson de Alta Lota, encore une grande irruption de lumière au milieu des existences qui, elles, ne le sont pas toujours autant lumineuses. Choix musical de notre invité, Charles de Clercq, avec qui nous passons à la quatrième et dernière étape de l'entretien.
1: Du côté de chez Proust.
0: Alors, pour nous permettre de vous connaître encore un petit peu plus, Charles, je suppose que vous connaissez le questionnaire dit de Proust. Oui, qui n'a pas inventé.
2: Non, je n'ai jamais passé.
0: Non, alors moi j'ai pris trois questions. Alors la première, en fait, vous y avez déjà, je pense, répondu, à moins que vous ne vouliez la modifier. C'était, quelle est votre principale qualité ?
2: Mais souvent, on demande quel est le principal défaut. Hein, mais...
0: Non, la qualité. Votre principale qualité.
2: Le christianisme est aussi de pervers qu'on ne peut pas parler de ses qualités. Hein. Mais ça, non, j'en ai parlé, c'est de la passion. Je suis vraiment passionné. Je suis passionné par beaucoup de choses, le cinéma notamment, mais aussi j'étais passionné par la liturgie, passionné par un avenir qu'aurait pu être l'Église si on avait vécu les ministères autrement.
0: Qu'est-ce que c'est la passion ? Qu'est-ce que ça veut dire être passionné ?
2: C'est quelque chose qui habite tellement qu'on met toute son énergie à le faire, à la satisfaire et parfois, au risque de se blesser ou de se faire du mal.
0: Deuxième question. Quels sont vos héros ou héroïnes dans la fiction ? Le type de personnages qui sont pour vous ?
2: Vous me posez une colle. J'aurais dû pouvoir préparer la question. Je dirais,
0: spontanément.
2: J'ai toujours être un peu comme Zorro, défenseur de la veuve et de l'orphelin.
0: C'est ça.
2: Alors, ce n'est pas... c'est un comme.
0: Hein, oui, bien sûr.
2: C'est un comme. Donc, vous savez, dans l'évangile, on prend parfois au pied de la lettre. L'esprit comme une colombe. Comme, c'est pas une colombe.
0: C'est pas une colombe.
2: Et nous avons dit c'est une colombe. Hein, donc, il représente comme une colombe. Donc, je dis, c'est comme Zorro parce que je n'ai pas d'autres personnages. Non, non. Mais pourquoi ? Parce que ça rejoint mon rêve d'être à la défenseur du petit, du pauvre. Et pour moi, la nature, c'est aussi dans la veuve, l'orphelin, le pauvre et la nature. C'est pas arrivé tout de suite. Hein. Chez les paysans, on tapait sur les bestiaux à la ferme. Donc je n'ai appris ça que ma conscience écologique, ma conscience de la cause animale qui est interliée à celle de l'humain, c'est arrivé après. Et donc la passion va jusque-là aussi.
0: Donc aujourd'hui, vous rencontrez même chez des humains, alors peut-être des héros ou des héroïnes qui défendent de nature, qui défendent qu'on la saccage, etc., ou qui défendent précisément des horreurs comme celles qui se passent à Gaza.
2: Oui, exactement. Oui.
0: Donc tous les personnages qui
2: Donc le héros que je ne suis pas. Hein, donc,
0: oui, c'est, donc, c'est ça. Mais qui sont pour vous des figures importantes.
2: Qui sont des figures importantes. C'est-à-dire avoir un idéal tel de se dire il y a parfois des causes perdues. Mais, je me souviens que c'est Simon Pierre, un moine de Clairlande. J'étais séminariste. Il avait fait qu'il disait « Je crois en Jésus qui est illusion de convertir le monde comme on fait le moisson. » Qui est l'illusion. Parce qu'on nous a dit l'échec de la croix au séminaire.
0: Bien sûr, bien sûr.
2: Son affaire n'a pas marché. Hein,
0: non.
2: Et ce qu'on en a fait par après, je me pose énormément de questions. Hein. Je ne pense pas que Jésus ait institué le ministère comme le mien. Je disais que j'étais sur un piédestal. Je pense que maintenant, nous pouvons tous et toutes célébrer l'Eucharistie, par exemple, le repas du Seigneur, et qu'on en a fait un bazar qui nous a éloignés de l'Évangile.
0: Vous avez dit quelque chose lors d'une interview. Dans le fond, je suis prête pour dire aux gens qu'ils peuvent se passer de moi, c'est ça ?
2: Oui, exactement. On m'a posé une fois la question, des gens m'ont posé la question, mais à quoi servez-vous ? Et je dis, à vous débarrasser de gens comme moi. Alors, ça paraît brutal de dire ça. Et bien, je dis, oui, mais... On aimerait continuer à t'entendre. Je dis, pourquoi je dis ça ? Je dis, Jésus de Nazareth vient sur une terre de Palestine en un temps donné ou quoi, avec des illusions plein la tête. Et une image la plus proche de Dieu, peut-être celle qui soit, d'un Dieu attentif donc au plus faible, qui ne met pas de frontières entre les gens. Je peux vous raconter la parabole de la brebis perdue. La brebis perdue, c'est quoi ? On y voit un berger, il y a une brebis qui s'en va, et le troupeau, c'est les gens bien et tout ça, qui restent là. Il retrouve la brebis perdue. À la brebis perdue, il ne dit pas « Écoute, ma fille, demande pardon. » Il ne dit pas « Aide, ne recommence plus. » Il ne dit pas « Je passe l'éponge. » Non, il dit « La met sur les épaules, tout joyeux. » Et que fait-il ? Il ne va pas rejoindre le troupeau. Il va faire la fête ailleurs. Et il dit « Les gars, venez avec moi faire la fête. » C'est ça, Jésus de Nazareth. C'est ça, Jésus Nazareth. Et donc, il vient là, il n'a pas fondé un corps de prêtre. Il pensait que le royaume allait arriver et tout ça. Et on s'étend, il a contesté l'institution du temple à vouloir faire, à vouloir régenter la vie religieuse, sociale, civile des gens, et en s'étant pressé, je suis désolé, et je fais partie de cela, de recréer un ordre du temple. Je pense que ce n'était pas dans l'Évangile. Comme j'ai dit, au Moyen-Âge, on me brûlerait pour ce que j'ai dit. Bon, maintenant, je suis pensionné, mais de dire pourquoi je dis ça. Bon, maintenant, j'ai fait une promesse, et une promesse est importante devant 800 personnes

0: durant mon ordination. Et donc, je suis resté fidèle à cette promesse. Mais, oui, notre Église, elle pourrait vivre avec des communautés chrétiennes qui peuvent s'animer, partager le repas du Seigneur, se retrouver ensemble en toute fraternité.
1: Et dernière question, Charles de Clercq, quel est votre, en ce moment, ce jour, et vu l'état du monde, vu l'état de l'humanité, mais dans ce qu'elle a de bien et de très moche, quel est votre état d'esprit ?
0: Désespéré.
1: Désespéré.
0: Oui, c'est pas bien dans votre émission qui invite à l'espérance, mais je suis désespéré. Donc, je pensais que je ne connaîtrais pas l'effondrement de notre civilisation, et je crains, j'ai 73 ans, mon espérance de vie n'est peut-être pas très grande, mais je crains de la connaître, de connaître cet effondrement.
1: Et pourtant, de votre dernier choix musical avec lequel nous terminerons l'émission. Alors, à la fois, c'est un des films les plus terribles qu'on a produit.
0: Les plus violents, de 71, je pense.
1: 71, Orange Mécanique, Stanley Kubrick. Ceux qui l'ont vu ne l'ont jamais oublié parce que c'était un film, en fait, 71, c'est un vieux film.
0: Oui.
1: Et en même temps, quelque part, s'y trouvaient déjà toutes ces violences, enfin,

0: dans un lieu, dans une époque comme celle-là. Et en même temps, cette musique, elle passe. D'abord, on y voit des scènes de violence. Alors, l'ode à la joie pendant que on viole, pendant qu'on massacre.
1: Et même une image de la passion, hein.
0: Absolument, une image de la passion aussi. Et est-ce que ce ne serait pas quand même un peu. Vous dites que vous êtes désespéré, on vous croit. Et en même temps, il y a toujours. Vous avez fait des choix où il y a quand même de la lumière qui
1: Oui.
0: ressurgit.
1: Alors, je n'avais pas prévu votre dernière question et mon choix se termine sur une vague d'espérance parce qu'en fait, cet homme-là, qui est l'hyperviolence
0: Oui.
1: à l'état brut,
0: Oui.
1: grâce à la musique, il va pouvoir avoir un moment de rédemption. Et donc, il y a même des moments de pardon et tout ça.
0: Oui.
1: Même si c'est politiquement orchestré ou quoi, ce film ouvre une lueur d'espoir
0: Voilà.
1: et j'espère, dans mon désespoir, qu'il y a une lueur qui peut s'ouvrir.
0: Voilà, on vous remercie infiniment, Charles Leclerc, d'être passé par ici.
1: Merci Maria et merci Adrien. Merci.
0: Vraiment, vous avez un très très grand souffle que vous avez partagé à nos auditrices et auditeurs. Merci infiniment. Donc, on va se quitter sur la musique d'Orange Mécanique, enfin une partie de la musique d'Orange Mécanique, l'Ode à la joie tirée de Beethoven, la 9e symphonie. Et puis, merci à vous, amis auditrices et auditeurs, d'avoir assisté, participé à cette émission. On vous fixe rendez-vous la semaine prochaine pour un nouveau rendez-vous. Merci Adrien.
2: Merci Myriam.
0: Et encore une fois, merci à notre invité pour tout ce qu'il nous a apporté. À
1: Merci.
0: bientôt.

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1: Et cette déclaration a évolué à travers des conciles et on connaît aujourd'hui le credo de Nicée qui reste central. Alors, un credo peut-il évoluer sans trahir les convictions et les dogmes qu'il porte ? Quelle est l'importance de l'histoire et de la Bible dans l'écriture de cette profession de foi ?

0: Ce sont des questions sur lesquelles vous vous êtes penchée. Sœur Moïsa, bonjour.
1: Bonjour Madeleine.
0: Nous nous trouvons ici à la faculté Loyola Paris, dans laquelle vous enseignez justement un cours sur le credo. Alors, quelle est la place du credo dans la liturgie? Avant de revenir sur justement les dogmes qu'il porte, au cours de la messe, on récite donc cette profession de foi, mais on dit aussi le Notre Père, on écoute la parole de Dieu, on peut recevoir les sacrements. On entend aussi qu'il y a les commandements de Dieu, il y a l'homélie, il y a le signe de croix. Alors, la place du credo dans, je dirais, ces grands moments de la foi d'un chrétien.
1: Alors, c'est sûr que le rôle qu'on appelle l'homélie, et après l'homélie, l'assemblée se lève, c'est un moment solennel. Tous les moments de la messe dans lesquels l'assemblée se lève sont des moments plus solennels que les autres, qui sont marqués par une attention, par une solennité, et attestent pour elle-même d'une foi qu'elle essaie de proclamer, à laquelle elle essaie de correspondre, parce qu'on n'a jamais fini de correspondre à des énoncés aussi profonds, aussi énormes.
0: Particuliers. Et alors, si on s'arrête sur le credo de Nicée-Constantinople, c'est assez flagrant.
1: Mm-hmm. Alors, le credo de Nicée-Constantinople, dont la matrice principale émane des deux conciles, d'abord de Nicée en 325, puis de Constantinople en 381, le premier de ces deux conciles à Nicée a été convoqué par l'empereur Constantin pour des motifs en fait politiques. C'est-à-dire, il s'agissait de faire revenir la paix, d'assurer l'unité autour de la religion chrétienne qui était devenue la religion officielle, la religion de l'Empire. Donc, Constantin ne voulait pas de désordre autour de la religion. Donc, convoquer un concile et faire en sorte que les formules de foi soient bien solides, qu'on arrête de se disputer, de s'écharper, comme c'était le cas autour des controverses avec Arius et ses partisans. Ça, c'était vraiment le but recherché par l'empereur Constantin.
0: Mmh. Alors, pour autant, on ne peut pas dire que le credo est politique. Il traverse une période politique. En tout cas, il y a un contexte politique autour de ce concile qui a permis de l'écrire, mais le credo n'est pas politique.
1: Non, je pense pas qu'on puisse dire ça, en effet, mais ce qui est certain, c'est qu'à cette époque-là, d'une certaine manière, on pourrait peut-être dire qu'aujourd'hui aussi, les questions de la foi croisent les questions d'appartenance politique.
0: Parce que c'est la question de l'identité, en fait, que vous soulevez à travers ça. D'ailleurs, du reste, est-ce qu'aujourd'hui, on pourrait se revendiquer catholique par le credo, de manière identitaire ?
1: J'ai pas ce sentiment. Je pense que la problématique est un peu inverse, c'est-à-dire que les gens cherchent plutôt à apprivoiser un texte compliqué plutôt qu'à s'en réclamer. Donc la distance commence d'abord par s'imposer par rapport à ce texte, plutôt que de l'avoir dans sa poche pour en faire une carte d'identité et confronter éventuellement avec le voisin qui aurait possiblement une autre carte d'identité. Je ne pense pas que ce texte, je peux me tromper, hein, mais je ne pense pas que ce texte puisse être instrumentalisé de cette manière-là. Les clivages dans l'expression de la foi aujourd'hui se portent bien davantage sur des questions liturgiques. Alors le credo se déclame dans la liturgie, mais ce sera peut-être pas sur le contenu de ce qui est dit, mais plutôt sur la façon de célébrer, sur la langue dans laquelle on célèbre, etc. Là, il y a des notes, des caractéristiques qui identifient clairement des sensibilités avec des prolongements éventuellement politiques. Je pense que la manière d'être au monde inclut et la foi et les questions politiques. On n'est pas scindé.
0: Alors, est-ce qu'on peut imaginer que ce credo soit réécrit, soit interprété, soit pourquoi pas transformé? En tout cas, on sait qu'il y a des formules du credo qui aujourd'hui sont un peu bousculées. Est-ce que c'est possible ou est-ce que c'est une nouvelle hérésie de faire ça?
1: Alors, on peut toujours s'approprier un texte donné par l'Église pour y mettre ses propres mots, pour chercher à affirmer de manière un peu nouvelle, un peu plus actuelle, des choses qui nous paraissent importantes, mais il n'aura pas le statut qu'a le credo dans la liturgie. C'est possible de le faire, et ce n'est pas nécessairement une hérésie, on ne sait pas, ça peut peut-être l'être, mais en tous les cas, il n'aura pas la place qu'a le credo, que ce soit celui de Nicée-Constantinople ou celui des apôtres, dans la liturgie, comme une parole que donne l'Église, et autour de laquelle les croyants se rassemblent, même si, encore une fois, il n'est pas

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3: Bonjour, aujourd'hui nous fêtons les Marie-Madeleine. Le prénom Madeleine vient du village de Magdala, près du lac de Tibériade en Terre Sainte. Sainte Marie-Madeleine est l'une des saintes les plus populaires. Elle a fasciné de nombreux artistes. Mais que sait-on vraiment sur Marie de Magdala? Ce fut la première à voir le Christ ressuscité et à rendre témoignage de la résurrection devant les apôtres. C'est pourquoi on la surnomme l'apôtre des apôtres. Elle faisait partie des femmes qui suivaient Jésus et qui avaient assisté de loin à son crucifiement. Mais la tradition, depuis le pape Grégoire le Grand, l'associe aussi à Marie de Béthanie, la sœur de Marthe et de Lazare, amie de Jésus, qui habitait en Judée, ainsi qu'avec la femme inconnue, la pécheresse repentie de l'évangile de Luc, qui se jeta aux pieds de Jésus et les couvrit de parfums. Ces trois femmes sont-elles trois ou n'en font-elles qu'une? Pour les Grecs, il s'agit depuis toujours de trois personnes distinctes, et pour les Latins, la tradition n'en a fait qu'une seule personne depuis le VIe siècle. Quoi qu'il en soit, elle est très vénérée en France, à Aigues-Mortes, où elle aurait débarqué, à la Sainte-Baume en Provence, où elle aurait vécu 30 ans ermite dans une grotte, et à Saint-Maximin, où son corps reposait avant de partir pour Vézelay. Sainte Marie-Madeleine est chère au cœur des Français. Elle incarne la fidélité aimante, la plus glorieuse des amantes, disait d'elle Saint-François de Sales.

Le premier jour de la semaine, Marie-Madeleine se rend au tombeau de grand matin. C'était encore les ténèbres. Elle s'aperçoit que la pierre a été enlevée du tombeau. Elle se tenait près du tombeau, au dehors, tout en pleurs. Et en pleurant, elle se pencha vers le tombeau. Elle aperçoit deux anges, vêtus de blanc, assis l'un à la tête et l'autre aux pieds, à l'endroit où avait reposé le corps de Jésus. Il lui demande « Femme, pourquoi pleures-tu ? » Elle leur répond « On a enlevé mon Seigneur et je ne sais pas où on l'a déposé. » Ayant dit cela, elle se retourna. Elle aperçoit Jésus qui se tenait là, mais elle ne savait pas que c'était Jésus. Jésus lui dit « Femme, pourquoi pleures-tu ? Qui cherches-tu ? » Le prenant pour le jardinier, elle lui répond « Si c'est toi qui l'as emporté, dis-moi où tu l'as déposé, et moi j'irai le prendre. » Jésus lui dit alors « Marie ». S'étant retournée, elle lui dit en hébreu « Rabouni », c'est-à-dire « Maître ». Jésus reprend « Ne me retiens pas, car je ne suis pas encore monté vers le Père. Va trouver mes frères pour leur dire que je monte vers mon Père et votre Père, vers mon Dieu et votre Dieu. » Marie-Madeleine s'en va donc annoncer aux disciples « J'ai vu le Seigneur » et elle raconta ce qu'il lui avait dit. »

0: Bonjour, amis au-delà du micro. La liturgie nous bouscule un peu. Nous étions hier chez Matthieu, aujourd'hui chez Jean et demain chez Marc avant de revenir à Matthieu. Pourquoi ? Parce que tous ces passages tournent autour de la vraie fraternité du Christ. Jésus ressuscité a dit à Marie-Madeleine « Va trouver mes frères ». Si je ne m'abuse, c'est la première fois en Saint Jean que Jésus et Jésus ressuscité parlent ainsi de ses disciples. Quel poids ce mot doit-il avoir pour chacun de nous ? Je ne sais pas comment vous vous situez par rapport à Jésus, mais souvent, nous nous voyons comme de pauvres pécheurs, comme de piètres disciples, comme des apprentis, et nous avons raison. Or, Jésus ressuscité nous donne, par grâce et pas à cause de nos mérites, le titre de frère et sœur. Pourquoi cela ? Parce que son Père est notre Père, parce que son Dieu est notre Dieu. En rigueur de terme, seul Jésus peut dire « Père ». Il est le Fils unique, le Fils par nature, le Fils consubstantiel au Père. Mais à travers toute sa vie et sa passion, il nous donne par grâce la possibilité de nous adresser à Dieu par son nom propre, Père. En revanche, là aussi en rigueur de terme, il nous faut dire « notre Père » et non pas « mon Père ». Notre Père, car si nous sommes fils et filles de Dieu, nous sommes frères et sœurs les uns des autres. Nous sommes en Église, nous sommes le corps du Christ. Et ce que nous avons reçu, nous avons la charge de l'offrir. Marie-Madeleine s'en va donc annoncer aux disciples « J'ai vu le Seigneur, et voici ce qu'il m'a dit ». Frères et sœurs, à demain.
1: Notre Père qui es aux cieux, que ton nom soit sanctifié, que ton règne vienne, que ta volonté soit faite sur la terre comme au ciel. Donne-nous aujourd'hui notre pain de ce jour. Pardonne-nous nos offenses, comme nous pardonnons aussi à ceux qui nous ont offensés. Et ne nous laisse pas entrer en tentation, mais délivre-nous du mal. Car c'est à toi qu'appartiennent le règne, la puissance et la gloire pour les siècles des siècles. Amen.

0: L'ange du Seigneur apporta l'annonce à Marie.
1: Et elle conçut du Saint-Esprit. Je vous salue Marie, pleine de grâce. Le Seigneur est avec vous. Vous êtes bénie entre toutes les femmes, et Jésus, le fruit de vos entrailles, est béni. Sainte Marie, Mère de Dieu, priez pour nous pauvres pécheurs, maintenant et à l'heure de notre mort.
0: Voici la servante du Seigneur.
1: Qu'il me soit fait selon votre parole. Je vous salue Marie, pleine de grâce. Le Seigneur est avec vous. Vous êtes bénie entre toutes les femmes, et Jésus, le fruit de vos entrailles, est béni. Sainte Marie, Mère de Dieu, priez pour nous pauvres pécheurs, maintenant et à l'heure de notre mort.
0: Et le Verbe s'est fait chair.
1: Et il a habité parmi nous. Je vous salue Marie, pleine de grâce. Le Seigneur est avec vous. Vous êtes bénie entre toutes les femmes, et Jésus, le fruit de vos entrailles, est béni. Sainte Marie, Mère de Dieu, priez pour nous pauvres pécheurs, maintenant et à l'heure de notre mort.
0: Priez pour nous, Sainte Marie, Mère de Dieu,
1: afin que nous soyons rendus dignes des promesses du Christ.
0: Daignez, Seigneur, répandre votre grâce dans nos âmes, afin qu'ayant connu par la voix de l'ange l'incarnation de votre Fils Jésus-Christ, nous puissions parvenir par sa passion et par sa croix à la gloire de sa résurrection, par le même Jésus-Christ, votre Fils, notre Seigneur. Amen.

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1: Bonjour et bienvenue, je suis très heureux de vous retrouver ce matin toujours au cœur de l'été pour une matinale où nous vous proposons de l'actu, de la culture. Ce matin encore, nous reviendrons sur les incendies qui ravagent la France, sur la crise au gouvernement, mais également sur le voyage du pape en France. C'est dans un peu plus de 2 mois et le Vatican a envoyé des émissaires pour préparer le chemin de Léon. Le décryptage et les informations de Pauline de Torsiac, ce sera dans un quart d'heure. Nous fêtons aussi aujourd'hui Sainte Marie-Madeleine, la sainte patronne des coiffeurs, des jardiniers et de la Provence, bien sûr. Nous sommes le mercredi 22 juillet, très bon réveil. 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Et à la une, Mathias Troude, le deuil des soldats du feu.
2: 2 pompiers sont morts en intervention près de l'aéroport de Bordeaux. Leur camion s'est retrouvé piégé par les flammes. Les incendies qui continuent de faire du dégât avec un nouveau feu dans le Var, le plus important de la saison en Provence. La ministre de la Transition écologique vit ses dernières heures au gouvernement. L'adoption définitive hier de la loi d'urgence agricole avec le volet sur les néonicotinoïdes provoque la démission de Monique Barbu. Donald Trump n'en a pas du tout fini avec la guerre en Iran. C'est lui-même qui le dit, 11e nuit de bombardement alors que le débat sur une rallonge budgétaire fait rage à Washington. Et puis encore une victoire belge sur le Tour de France. Remco Evenepoel célèbre la Journée nationale belge et consolide sa place sur le podium autour du lac Léman.
1: Dans 2 mois tout juste, Léon XIV posera le pied sur le sol français pour une visite historique. Les derniers détails du programme se peaufinent, vous l'entendrez avec Pauline de Torsiac dans 10 minutes. L'information continue sur RCF Notre-Dame.

0: 1700 hectares déjà partis en fumée dans le Var, Mathias.
1: Un incendie qualifié d'hors de contrôle par l'Association de prévention des feux de forêt. Près d'un millier de pompiers et gendarmes sont mobilisés. Les flammes ont poussé 400 personnes à l'évacuation et privé cette nuit 2300 foyers d'électricité. Les communes de Cotignac, Corrance, Montfort-sur-Argence restent menacées. Cotignac, où se trouvent les sanctuaires de Saint-Joseph de Bessillon et de Notre-Dame-de-Grâce. Je voulais qu'elle se taise, je l'ai attrapée par le cou et j'ai serré les mots de Cédric Jubilard. Lors de son audition devant la présidente de la cour d'assises, c'était le 15 juillet, l'AFP et plusieurs médias en dévoilent le procès verbal. Son aveu du meurtre de sa femme Delphine est donc complet. Le procès en appel est repoussé au premier semestre 2027 à la lumière de ces nouvelles informations.
0: Monique Barbu claque la porte.
1: La ministre de la Transition écologique présente sa démission ce matin d'ici au Conseil des ministres. Pas d'autre option, dit-elle, après l'adoption définitive de la loi d'urgence agricole par le Sénat hier. Le texte prévoit la réintroduction dérogatoire de deux pesticides décriés par la communauté scientifique. 37,5 milliards de dollars, c'est le coût de la guerre en Iran pour les États-Unis, indique le ministre de la Défense, Pete Hegseth, une estimation 30% plus élevée que la dernière fois déjà. L'administration Trump demande au Congrès une rallonge budgétaire de 67 milliards de dollars pour le Pentagone. Les États-Unis qui ont bombardé l'Iran pour la 11e nuit consécutive, Donald Trump avertit qu'il n'en a pas fini du tout avec la guerre.
0: C'est ce qu'on appelle un infloyd call.
1: L'astronaute française Sophie Adnaud sera en contact avec le public de la Cité de l'Espace de Toulouse. C'est aujourd'hui à 14h45, 20 minutes d'échange en direct avec celle qui vit depuis 5 mois dans la Station Spatiale Internationale. Les équipes ont préparé de nombreuses questions. Christophe Chaffardon, directeur sciences et culture à la Cité de l'Espace de Toulouse.
2: Il y a des questions très liées à la vie quotidienne, comment on mange dans l'espace. C'était l'anniversaire de Sophie Adenau il n'y a pas très très longtemps, à l'ACP, donc on a une question là-dessus, ça va être assez rigolo. Des questions aussi sur les souvenirs qu'elle a, sur les temps forts qu'elle a vécu dans l'espace depuis son arrivée dans la station spatiale. Donc voilà, ça va être très très très chouette. Aussi découvrir la personnalité de Sophie Adenau. Elle est vraiment très sympa, elle est assez rigolote et elle est très spontanée en fait dans ses réponses.
1: Christophe Chaffardon au micro RCF Notre-Dame de Philomène Dubois. L'échange avec Sophie Adenau est à suivre également sur la chaîne YouTube de la Cité de l'Espace de Toulouse. Et puis jour de fête nationale belge, jour de victoire belge sur le Tour de France hier. Encore une, Remco Evenepoel a récidivé sur le contre-la-montre autour du lac Léman. Sa place sur le podium se précise avec la chute et l'abandon de Florian Lipovic.
0: Côté météo, Mathias, les pompiers seront un peu aidés par le recul de la chaleur dans le sud.
1: Oui, fin des vigilances orange canicule aujourd'hui. Il reste des vigilances jaunes et des pics à 35 degrés dans le Var. Mais c'est moins qu'hier. Ailleurs en France, il fera entre 22 à Lille et 32 à Tarbes cet après-midi. La maximale est à Ajaccio, 36 degrés. Grand soleil prévu partout. Mais quelques nuages se lèveront sur un quart nord-est du pays à partir de Paris, la capitale où on attend 20 degrés ce matin et 25 cet après-midi.
0: Merci beaucoup Mathias Trout. Vous restez à proximité pour nous faire découvrir une bonne info dans quelques minutes. On fera le point aussi sur le programme de la visite de Léon XIV en France. Mais avant cela, je vous propose une rediffusion de la chronique « Une fois n'est pas coutume ». Nous allons revenir quelques mois en arrière, au mois de décembre, mois où sont fêtés Hanouka et Noël. Constance Grodner revient sur la symbolique d'un élément indissociable de ces célébrations, la lumière, qui recouvre des réalités différentes selon les traditions religieuses. Ce sera l'occasion également de rappeler brièvement les différences entre ces fêtes ainsi qu'avec le Maolid musulman.
3: Bonjour, c'est Constance Grodner pour Une fois n'est pas coutume, votre pastille interculturelle. Dans ma chronique sur le Maolid, la commémoration de la naissance de Mahomet au mois de septembre, je vous expliquais que, premièrement, le Maolid n'était pas comparable au Noël chrétien, parce que les deux fêtes n'ont pas la même portée. La naissance de Jésus est racontée dans la Bible, c'est la deuxième fête la plus importante pour les chrétiens après Pâques. Alors que la naissance de Mahomet n'est pas relatée dans le Coran. Ce n'est pas une fête à proprement parler, c'est une occasion religieuse pour les musulmans de se rassembler et d'honorer leur prophète. Deuxièmement, qu'il n'y avait pas d'équivalent dans le judaïsme, parce que la naissance d'aucun prophète ou prophétesse n'est commémorée. Ce qui importe dans le judaïsme, c'est leurs actions, leurs messages. Alors, pourquoi Noël et Hanouka sont-ils si fréquemment comparés, au point d'entendre parfois que Hanouka serait le Noël juif? Alors, ce qui peut prêter à confusion, c'est que ces deux fêtes ont lieu à la même période, à la fin de l'année, au mois entre le 25 décembre pour Noël et fin novembre et décembre pour Hanouka, en plein milieu de l'hiver pour l'hémisphère nord, et que le symbole de la lumière est au cœur de ces deux célébrations, tout comme le Maolid. Alors, cette lumière a-t-elle le même sens dans les trois religions ? Pour rappel, Hanouka ne célèbre pas une naissance, mais une victoire et un miracle. La victoire au IIe siècle avant Jésus-Christ de résistants juifs sur l'armée de l'empereur grec Antiochus Épiphane, qui avait interdit le judaïsme pour imposer la religion grecque. Et le miracle de la fiole d'huile au temple de Jérusalem, qui devait durer un jour, mais qui resta allumé 8 jours. Alors, la lumière dans le judaïsme ne représente pas Dieu, mais son action. L'homme produit la lumière qui résiste aux ténèbres, au mal. Elle ne peut pas la faire disparaître, mais cette lumière tient tête au mal. La lumière est alimentée par la foi religieuse, les valeurs des individus. Dans le christianisme, la lumière n'est plus un signe de l'action de Dieu, mais Dieu lui-même. Jésus est appelé la lumière du monde, selon l'évangile de Saint Jean, celle qui sauve le monde. Et dans l'islam, Mahomet est décrit comme la lumière qui montre le chemin. Alors je vous laisse réfléchir sur ces trois visions de la lumière et vous demander laquelle vous parle le plus.
0: Merci beaucoup Constance Grotner pour la chronique. Une fois n'est pas coutume, vous l'avez compris, c'était une rediffusion d'une chronique diffusée la première fois en décembre dernier. Dans 2 mois tout juste, Léon XIV posera le pied sur le sol français pour une visite historique. Les derniers détails du programme se peaufinent. Vous allez l'entendre dans quelques instants avec Pauline de Torsiac. L'information continue sur RCF.
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0: RCF Notre-Dame, il est 7h10, soyez les bienvenus. Je suis très heureux de me réveiller avec vous ce matin encore pour de l'actu, de la bonne info. On va d'ailleurs partir dans les arbres dans quelques minutes. Vous savez, vous avez peut-être des neveux, nièces, des enfants, petits-enfants qui font du scoutisme, qui actuellement campent dans les arbres. Eh bien, on va se rendre aussi dans les cimes. Nous serons avec Régis Morel de l'association Là-haut. Il propose des séjours perchés à des jeunes de milieux défavorisés. Vous allez l'entendre. Ce sera après l'actualité chrétienne. Léon XIV en visite en France. Ce sera dans 2 mois, du 25 au 28 septembre prochain. Place aux derniers ajustements dans l'organisation de cet événement historique. Une délégation est d'ailleurs en France depuis lundi, Pauline de Torsiac.
6: Oui, la délégation est menée par un Mexicain, Monseigneur José Salas Castaneda. C'est le coordinateur des voyages pontificaux. Après Lourdes, en début de semaine, la délégation est à Paris, avant de faire étape à Metz de jeudi à samedi. Il s'agit en fait de finaliser dans les moindres détails le programme de cette visite de Léon XIV. Pourquoi pas d'ajouter une rencontre, une étape, peut-être autour du sujet de la fin de vie, les précisions de Jean-Charles Puzolu, rédacteur en chef de la rédaction française de Radio Vatican et Vatican News.
7: Je pense qu'il y a de la part de l'Église de France la volonté d'entendre une parole du pape à ce sujet, donc dans quel contexte, avec quelle personne, dans quel lieu, tout ça est en cours de finalisation, parce qu'au début de l'organisation des voyages, par exemple, la loi fin de vie n'était pas votée, donc les choses auraient pu être organisées de façon différente. Donc là, c'est un point qui, très certainement, est en cours d'ajustement, de négociation. Il se peut qu'il y ait aussi des rencontres privées qui aient lieu soit par exemple au sanctuaire, là où le pape résidera toute la journée à Lourdes, soit à l'Annonciature à Paris. Tout doit être préparé à l'avance. Il n'y a pas de rendez-vous de dernière minute. On ne vient pas frapper à la porte de l'Annonciature à Paris pour rencontrer le pape si ça n'a pas été organisé avant. Et tous ces déplacements de la délégation servent à ça.
6: Pas de place pour l'improvisation. Donc, lors de cette visite apostolique de Léon XIV en France, la délégation doit valider à la minute près le programme, la logistique, tous les détails liturgiques, mais aussi les questions de sécurité en tandem avec les autorités françaises.
7: Ça, c'est une collaboration permanente, on va dire, entre les services de sécurité du Saint-Siège, qui sont la gendarmerie vaticane et les gardes suisses. Alors bien sûr, en France, vous ne verrez pas des gardes suisses en tenue d'apparat. Toute cette sécurité est en costume noir, cravate noire, chemise blanche. Mais c'est la gendarmerie vaticane et la garde suisse qui, pendant le voyage, assurent la sécurité rapprochée du souverain pontife. Mais il faut aussi assurer la sécurité de la part de l'État français, de toutes les autorités qui se déplaceront aux différents rendez-vous. Et puis, évidemment, la sécurité des fidèles. Lorsque vous avez une messe avec plusieurs dizaines de milliers de personnes, il faut assurer la sécurité de façon à ce que tout se déroule pour le mieux, qu'on ne soit pas, disons, sous la crainte d'un attentat ou d'une action violente. Donc ça, la France, pour sa part, s'occupe de cette partie-là, c'est-à-dire de la sécurité des fidèles et de la sécurité des représentants de l'État français. Et en collaboration avec le Saint-Siège, il y a aussi toute la sécurité autour du Saint-Père. Mais la sécurité rapprochée du Saint-Père est toujours garde suisse et gendarmerie vaticane.
6: Et on devrait connaître le programme définitif de la visite de Léon XIV en France après le retour à Rome en fin de semaine de la délégation du Vatican. C'est une fois validé par le pape que le programme sera rendu public.
0: Et nous suivrons évidemment cela avec énormément d'attention sur RCF Notre-Dame et rcfnotredame.fr. Vous aurez tous les détails la semaine prochaine sur notre site internet avec déjà des questions. Comment s'inscrire si vous avez entre 18 et 35 ans pour aller au Stade de France? Comment s'inscrire? Faut-il s'inscrire pour aller à la messe qui sera donnée à Paris sur les Champs-Élysées, la place de la Concorde? Bref, toutes les informations seront sur notre site. Merci beaucoup, Pauline de Torsiac. Il est 7h14 sur RCF Notre-Dame. À suivre, un conseil pour votre lecture d'été. Nous serons à la librairie Siloé de Cherbourg. Mais d'abord, la bonne information, la bonne info. C'est avec vous, Mathias Troude, et vous nous emmenez dans les arbres ce matin.
1: Oui, une bonne info qui reconnecte avec la nature aujourd'hui, alors que nos forêts brûlent à cause du réchauffement climatique, de la sécheresse et de l'artificialisation des sols. Une association rennaise propose d'éduquer à la nature des jeunes issus des milieux défavorisés, et ce, au plus près des arbres, dans les arbres même. Bonjour Régis Morel.
8: Bonjour.
1: Vous êtes coordinateur de l'association LAO. Vous organisez donc ces séjours perchés. Est-ce que vous pouvez nous expliquer le concept ?
8: Le concept est assez simple. En fait, on mobilise un groupe d'une douzaine de jeunes ados. Alors, en partie issus des quartiers, mais pas que, aussi une mixité sociale. Et on leur propose de passer 4 jours en haut des arbres, sans toucher terre, en fait. En fait, on les accompagne et on fait toute notre vie quotidienne là-haut.
1: On parlait de cette actualité particulièrement lourde pour nos forêts. En tout, 40 000 hectares ont déjà brûlé cette année. C'est plus que toute l'année dernière. Ça vous motive encore plus, on imagine, à éduquer sur cette question?
8: Oui, tout à fait. Oui, ça devient un sujet récurrent tous les ans, plus que important. Et justement, au lieu d'avoir des grands discours, on pense que l'idéal, c'est de vivre, de ressentir des choses par l'intermédiaire de ce type de projet.
1: Alors, qui sont ces jeunes que vous arrivez à emmener dans les arbres? Est-ce que c'est plutôt des groupes scolaires, des jeunes qui viennent d'eux-mêmes?
8: Alors, ce sont des jeunes, il y a différentes stratégies. L'idée, c'est qu'ils aient déjà grimpé auparavant, au cours de l'année. C'est un projet, en fait, qu'on développe depuis plusieurs années au sein du quartier de Clenay à Rennes, mais aussi un peu plus largement. Et parce qu'il faut être surtout hyper volontaire et hyper motivé, en fait, par l'exercice. Et voilà, donc, en fait, c'est un groupe qui est constitué spécialement pour le séjour.
1: Et quels sont les enseignements les plus importants à tirer d'un séjour comme ça dans les arbres ?
8: Eh ben, ils sont hyper nombreux. Je crois que le premier, c'est la coopération, l'importance du travail d'équipe. En fait, dans les arbres, les jeunes passent beaucoup de temps à s'entraider, à discuter, à apprendre à se connaître. On est sur des choses vraiment très simples. Et puis après, y a toute l'importance du vivant, effectivement. Donc, prendre soin de l'arbre, on passe beaucoup de temps à le regarder, l'observer, voir comment il se comporte. Donc ouais, je dirais solidarité, connexion au vivant, et puis oui, l'importance de faire des choses qui soient simples.
1: Et quel type d'atelier concrètement vous proposez en haut? Est-ce qu'on est plus sur du scientifique ou du ludique?
8: Alors nous, là-haut, c'est une association d'éducation populaire, donc on est plutôt sur des choses ludiques et assez simples. Ce que je disais, la vie quotidienne, aller aux toilettes, faire à manger, déjà ça prend beaucoup de temps. Et puis après, là, cette année, la particularité, c'est qu'on a travaillé autour du récit, c'est-à-dire qu'on a invité les ateliers du bourg, donc un intervenant artistique qui nous a facilité le récit, en fait, à travers le dessin et aussi les mots, de façon à produire un fanzine qui va sortir bientôt, le mois de septembre, pour raconter un peu la vie quotidienne de ces enfants là-haut.
1: Et ces enfants, avant de monter, c'est quoi un peu leur état d'esprit? Est-ce qu'ils ont plutôt hâte de se détendre et de passer des moments ensemble, ou ils se disent au contraire que ça va être un défi sans réseaux sociaux, par exemple?
8: Alors oui, ça dépend, en fait. Il y a aussi beaucoup de peur, en fait, pour ceux qui c'était la première fois. Il y avait beaucoup de crainte, en fait. Est-ce que je vais y arriver? Est-ce que je vais avoir peur? Puis après, oui, très très très rapidement, en fait, il y a l'esprit de groupe qui se met en place, et l'idée, c'est que tout le monde réussisse, et donc une vraie solidarité et une vraie excitation à l'idée de passer ces 4 jours là-haut, quoi.
1: Et alors, je ne sais pas si vous avez du recul, peut-être avec d'autres associations, des études sur les bienfaits de ces séjours dans les arbres. Est-ce qu'on peut imaginer une génération moins portée sur la bétonisation, du coup ?
8: Oui, tout à fait. Donc, il y a de plus en plus de recherches. On travaille aussi avec l'ARS, l'Agence régionale de santé, sur la santé mentale des jeunes. Et déjà, on voit bien qu'il y a une certaine détente qui se met en place, une sérénité, une confiance en soi qui se développe à travers ce type de projet. Et après, effectivement, le lien aux politiques. La nécessité, parce que là on avait fait un atelier pancarte par exemple où les jeunes étaient amenés à s'exprimer, et très largement, en fait, tous s'expriment pour remettre le vivant au cœur des enjeux et arrêter d'artificialiser les sols et d'avoir une approche qui soit vraiment tournée autour de l'humain, quoi.
1: Très bien, merci beaucoup Régis Morel, coordinateur de l'association LAO, qui propose donc des séjours perchés dans les arbres.
0: Et merci à vous, Mathias Troud. On vous retrouve dans quelques minutes pour les informations.
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0: 7h19 sur RCF Notre-Dame, le conseil lecture. Connaissez-vous le tsundoku? C'est un mot japonais, vous l'avez sûrement deviné, qui désigne le fait d'accumuler les livres qu'on achète ou qu'on nous offre sans jamais les lire, en les laissant s'empiler sur la tête de nuit ou sur un coin de bureau. Voilà, je peux vous le confier ce matin. Moi, je souffre de tsundoku, et l'été est l'occasion justement de les ouvrir, ces livres, de les lire. Je vous emmène aujourd'hui en Normandie avec Bénédicte Buisson pour découvrir un roman biographique pour adolescents.
9: Aujourd'hui, dans Libraire à l'air libre, nous sommes à Cherbourg, en Cotentin, dans la Manche. Et nous nous sommes arrêtés à la librairie associative Siloé, où je suis en compagnie de la co-responsable de cette librairie, Ladislaïa Delaire. Bonjour.
10: Bonjour Bénédicte.
9: Merci de nous recevoir ici dans cette librairie pour nous présenter votre coup de cœur de l'été. Alors, c'est un roman jeunesse que vous nous proposez aujourd'hui.
10: Oui, j'ai choisi une biographie romancée sur Florence Nightingale, écrit par Clotilde Jeannin, et destiné aux jeunes de à peu près 14 ans, donc 3e, 4e, pour les lecteurs un petit peu plus matures, peut-être 13 ans. Dans cette biographie, Clotilde Janin nous présente Florence Nightingale, un personnage assez mal connu en France. C'est une Anglaise, jeune femme, qui a révolutionné le soin infirmier, qui est notamment très connue parce qu'elle a pu sauver beaucoup de soldats blessés pendant la guerre de Crimée. Et dans ces livres, on se concentre sur l'épisode de la guerre de Crimée. La guerre même apparaît seulement en toile de fond. L'action se joue vraiment dans l'hôpital en Turquie. En Scutari, c'est la rive asiatique de l'Istanbul actuelle. Et un tout petit peu aussi dans les arrière-pays des combats dans la Crimée elle-même. Et c'est justement là-bas où Florence Nightingale mène en fait sa propre guerre pour sauver des blessés. Au départ du livre, on est encore en Angleterre. La guerre a éclaté et les journaux anglais lancent un appel pour trouver de jeunes filles qui pourraient se dévouer pour soigner les soldats blessés là-bas. Et Florence répond à cet appel et elle sent vraiment que c'est son destin d'y aller. Et c'est là que toute aventure commence.
11: Pourquoi vous l'avez choisi? Pourquoi vous le conseillez justement?
10: J'ai pensé que ça peut bien parler aux jeunes d'aujourd'hui, parce qu'elle parle un petit peu de ce profond ennui de la vie qui lui est destinée comme fille de bonne société. Et on voit très bien qu'elle rêve très grand. Elle veut faire quelque chose pour le bien du monde. Et on comprend qu'elle a souffert d'une dépression. Elle lutte pour convaincre ses parents pour pouvoir faire une formation d'infirmière. Et que la vie normale lui semble trop douce et trop harmonieuse. Elle combat pour trouver en fait son sens de la vie. En même temps, elle a pas un caractère facile, elle est plutôt autoritaire, un petit peu sévère, mais c'est une figure très courageuse et très dévouée.
11: Voilà donc cette invitation à découvrir ce livre Florence Nightingale, L'ange de Crimée, écrit par Clotilde Janin et publié aux éditions Essial. Merci beaucoup Ladislaya Delair de nous avoir partagé votre coup de cœur de l'été sur RCF Notre-Dame.
10: Merci à vous.
0: Et merci Bénédicte Buisson. On va rester en Normandie puisque l'émission Radio Guidage aujourd'hui nous emmène à Lisieux, à la maison des Buissonnets, où la petite Thérèse a mûri sa vocation. Mais d'abord, quelques notes de musique pour vous réveiller dans la douceur. C'est le choix de Pierre-Henri Paget, Cette fumée, c'est Pontex ce matin, qui interprète ce titre, Cette fumée. Bienvenue sur RCF Notre-Dame et merci pour votre fidélité.

0: Cette fumée, c'était Pontex sur RCF Notre-Dame. Et on continue cette matinale de l'été avec la balade de l'été. Vous savez, l'émission Radio Guidage. Et ce mercredi à 10h, Guillaume Desanges va nous emmener à Lisieux découvrir le sanctuaire Sainte-Thérèse, la basilique monumentale, bien sûr, mais aussi la maison des Buissonnets, là où la petite sainte normande a mûri sa vocation. Chaque pièce témoigne de son parcours spirituel marqué par les épreuves et la confiance.
1: On arrive au premier étage. Et donc là, on rentre dans cette... Là, on est dans la chambre, c'est ça? On est juste au-dessus de la cuisine?
2: Voilà. C'était la chambre de Marie et Pauline. Et en Normandie, très souvent, vous verrez les maisons, il n'y a pas de salon au rez-de-chaussée. En bas, nous avions la cuisine, la salle à manger à côté, puis un petit cabinet de travail qui servait aussi pour les veillées. À l'étage, les chambres... Là, il y a une alcôve avec le lit dedans. Il faut imaginer des rideaux que l'on fermait la journée et la pièce devient un salon. C'est ici qu'on recevait. C'est aussi ici que la Sainte Vierge était disposée. Cette statue de la Vierge qui avait été offerte à Louis avant son mariage, qui l'a emmenée dans la famille, qui a suivi la famille d'Alençon à ici. Et devant laquelle, d'ailleurs, Zélie écrit, donc la maman de Thérèse, écrit dans ses courriers qu'elle a obtenu de nombreuses grâces en priant cette Vierge Marie. Elle s'appelle la Vierge du Sourire depuis cet événement où elle a souri à Thérèse. C'était ici. On avait mis Thérèse dans la chambre avec Marie qui veillait sur elle jour et nuit parce qu'elle n'allait vraiment pas bien. Et c'est donc ici, comme se trouvait la Sainte Vierge, que Thérèse a été guérie par ce sourire.
0: Extrait de l'émission Radio Guidage que vous retrouvez en intégralité à partir de 10h, la balade de l'été sur RCF Notre-Dame. À suivre les informations, Mathias Troude.
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2: C'est 7h29, la météo avec vous Mathias Troud, et c'est un grand soleil qui se lève sur toute la France.
3: Oui, il n'y aura que le quart nord-est pour avoir l'ombre de quelques nuages cet après-midi. À noter la fin de la vigilance orange canicule dans le sud. Les températures oscilleront entre 20 et 25 degrés dans la moitié nord, 25 et 34 au sud.
2: Restez avec nous pour les informations Mathias Troud.
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2: Vous écoutez RCF Notre-Dame, il est 7h30, les informations avec vous Mathias Troud, et c'est une moisson de textes adoptée par le Parlement hier.
3: Ça y est, les députés et sénateurs sont en vacances, une fin de session infructueuse pour le gouvernement. 6 textes approuvés définitivement hier, on vous en parlait. La France est devenue le premier pays d'Europe à interdire les réseaux sociaux aux moins de 15 ans. Une avancée majeure, salue Emmanuel Macron, même si l'application reste encore floue. Pas de contraintes pour les plateformes, ni de sanctions pour les enfants et les parents. Et puis l'autre texte phare, c'est la loi d'urgence agricole. La ministre de la Transition écologique, Monique Barbu, va démissionner aujourd'hui. Elle proteste contre la réintroduction par dérogation de 2 pesticides. Le choc dans la communauté des sapeurs-pompiers après la mort de 2 des leurs, c'était hier lors d'une intervention contre un incendie près de l'aéroport de Bordeaux. Leur camion s'est retrouvé piégé par les flammes dans le Var. C'est un incendie très virulent qui s'est déclaré hier. Il est ce matin contenu après avoir parcouru 2500 hectares. 400 personnes ont dû évacuer et 2300 foyers ont passé la nuit sans électricité. La vigilance reste de mise autour de Cotignac, Corrèze et Montfort-sur-Argens.
2: C'était l'une des pires crises politiques en Ukraine depuis le début de la guerre.
3: Des milliers de personnes descendues dans la rue ont obtenu gain de cause. Volodymyr Zelensky vire le commandant en chef de son armée, Oleksandr Sirski. Il offre aussi un retour au gouvernement à Mykhailo Fedorov. C'est le limogeage de Fedorov qui avait déclenché la crise, lui qui accusait Sirski de l'avoir poussé vers la sortie et entravé sa tentative de réforme de l'armée. Et c'est souvent dans ce contexte géopolitique tendu qu'on parle de souveraineté industrielle et numérique. Eh bien, le géant français de l'intelligence artificielle Mistral a annoncé hier un accord avec Microsoft, plusieurs milliards de dollars à la clé pour la location des centres de données de la licorne française.
2: Merci Mathias Troud. La suite de vos programmes sur RCF Notre-Dame et RCF Notre-Dame.fr. À 7h32 à suivre les maisons des femmes pour accueillir celles qui ont subi des violences. Je vais vous emmener à Orléans où une structure a ouvert ses portes au sein même de l'hôpital. Guillaume Martin de Guéret, journaliste pour RCF Loiret, va nous faire découvrir ce havre de paix pour des femmes qui ont vécu le pire. Mais avant cela, Louis Dauphresne nous a rejoint. Bonjour cher Louis, vous êtes avec nous comme chaque matin à 7h30 pour les leçons d'histoire.
5: Oui, on va parler de la guerre des nations 1566-1659. Ça paraît très loin, mais en fait, est-ce qu'on n'assiste pas aujourd'hui à un retour à la guerre des nations avec ce qui se passe à l'échelle internationale, Donald Trump, le Groenland, etc. C'est Arnaud Blin qui est avec nous en direct des États-Unis, historien, stratégiste. Bonjour Arnaud Blin.
6: Bonjour.
5: Y a-t-il donc un parallèle entre deux périodes qui peuvent paraître extrêmement lointaines et tout à fait étrangères l'une à l'autre ?
6: Oui, tout à fait, puisque vous avez un désir d'hégémonie au XVIe, XVIIe siècle, incarné par la maison Habsbourg, l'Autriche, l'Espagne, qui rêve d'englober toute l'Europe. Donc aujourd'hui, vous avez Donald Trump, la première puissance, comme l'étaient l'Espagne et l'Autriche à l'époque, qui croit que les rapports de force vont lui apporter la puissance qu'il recherche.
5: Est-ce que l'époque que vous décrivez au XVIe siècle et XVIIe siècle, est-ce que c'est l'émergence de la force des États ?
6: Oui, tout à fait, puisque cette guerre qui va durer près de 100 ans, qui implique la plupart des pays européens, voit la fin du rêve impérial donc de la maison Habsbourg

0: l'émergence des puissances qui gagnent cette guerre, la Suède, la France notamment.
1: Et donc, est-ce qu'il y a un ordre international qui se met en place à l'issue de cette guerre qui sert quand même encore pour nous de référence mentale?
0: Oui, c'est l'ordre qu'on appelle westphalien, du nom de la paix de Westphalie, qui met un terme à une de ces guerres, la guerre de 30 ans, la plus importante de l'époque en 1648, qui pose les bases de l'ordre mondial, enfin de l'ordre européen tout d'abord, et puis de l'ordre mondial ensuite, qu'imposent les Européens sur le reste du monde, basé d'une part sur le droit international, sur le respect de la souveraineté nationale et avec l'émergence de l'État moderne incarné à cette époque par la France.
1: Assistons-nous à une forme de régression, c'est-à-dire de contestation de cet ordre-là et de ces instruments. Aujourd'hui, est-ce qu'il y a une sorte de repli vers autre chose?
0: C'est-à-dire que la mort de l'ordre westphalien, bon, on l'a annoncé en 1914, en 1945. C'était un régime basé sur l'équilibre des puissances. On a essayé depuis 1945 de tester un nouvel ordre basé sur le multilatéralisme, sur le respect du droit international. Et effectivement, depuis l'invasion de l'Ukraine, depuis la deuxième élection de Trump, on a une nette régression avec notamment le retour des empires, si je puis dire, avec la Chine, avec l'Iran, avec l'Inde, avec les États-Unis, la Russie.
1: Arnaud Blin, vous parlez à un moment de guerre totale, 1630-1659, et c'est ce déchirement au cœur de l'espace européen. Est-ce qu'on en a pris la mesure?
0: Oui, tout à fait, puisque c'est la première guerre européenne qui implique les civils. Vous avez bon, on ne connaît pas vraiment les chiffres, mais entre 10 et 20 millions de morts, la plupart des civils, de par cette guerre où vous avez des bandes d'armées mercenaires qui pillent, qui ravagent, qui tuent les civils pendant une trentaine d'années durant la guerre de 30 ans, qui a donné naissance à ces guerres qu'on appellera totales, à but absolu, qui ont donné naissance aux guerres napoléoniennes, à la guerre de sécession, puis évidemment aux guerres mondiales.
1: Arnaud Blin, est-ce que l'Église a joué un rôle dans la solution que l'on peut espérer à tous ces éléments chaotiques?
0: Oui, l'Église a joué son rôle diplomatique pour les traités de la paix de Westphalie, pour la paix des Pyrénées entre la France et l'Espagne. Je rappelle quand même que ce sont deux cardinaux, Richelieu et Mazarin, qui sont les architectes de cette paix et de cet ordre westphalien, entre autres avec des diplomates, notamment autrichiens et suédois. Donc oui, l'Église, ce qui est paradoxal, c'est que ces hommes d'Église vont faire la paix, vont créer le nouvel ordre international, mais c'est aussi le recul de l'Église catholique, notamment dans les affaires géopolitiques européennes.
1: Merci beaucoup pour ces éléments de compréhension dans Leçon d'histoire. Arnaud Blin, 1566-1659, La guerre des nations aux éditions Passé Composé. Arnaud Blin est historien et stratégiste, auteur de plusieurs ouvrages qui font autorité, notamment Les batailles qui ont changé l'histoire. Merci et je vous souhaite une excellente journée aux États-Unis.
2: Et merci à vous, cher Louis Dauphren. Merci aussi à vous qui nous écoutez ce matin pour votre fidélité à RCF Notre-Dame, que vous soyez aux États-Unis, en France ou ailleurs. C'est un peu comme une famille. Dans une famille, on se soutient, on passe des vacances ensemble et on s'écrit des cartes postales. Je vous le proposais déjà hier. Eh bien, je vais renouveler ma demande ce matin, ma proposition, c'est qu'on s'écrive des petites cartes pendant l'été. En tout cas, toutes les équipes ici seraient très heureuse d'avoir de vos nouvelles. Vous qui nous écoutez fidèlement pendant ces mois de juillet et août, alors vous pouvez nous envoyer une carte au 6 boulevard Edgar Quinet dans le 14e à Paris, adressée à Louis, à Madeleine, à Pauline, à Melchior, à toutes ces voix qui font votre quotidien. 6 boulevard Edgar Quinet dans le 14e à Paris. Je m'engage de mon côté à répondre à toutes les cartes reçues.
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2: RCF Notre-Dame, il est 7h40, il en existe une trentaine en France, les maisons des femmes pour accueillir des femmes victimes de violences. À Orléans, la structure a ouvert ses portes en 2021 au sein de l'hôpital. Consultation médicale, sociale, atelier thérapeutique, une prise en charge transversale dans un même lieu pour aider les victimes. Et depuis juin 2024, des séances de karaté adaptées sont organisées. Reportage de Guillaume Martin de Guéret.
5: On fait le premier kata ? Allez, on essaye. Je me mets un petit peu devant toi pour que tu vois.
6: Kimono sur le dos, Claudette suit les consignes sur le tatami. Elle vient aux séances depuis septembre.
7: Ici, on fait les karatés. Pour nous, qui avons subi de la violence domestique, c'est un moment de détente. Nous sommes relaxés ici, on fait des petits mouvements. Ce n'est pas pour en fait, faire des compétitions, c'est la joie.
5: Ni. Sors. Très bien.
6: Depuis le lancement des ateliers karaté, elles sont une soixantaine de femmes à avoir participé. Annabelle Soubré-Duquet est enseignante de karaté depuis plus de 30 ans. C'est elle qui anime ces ateliers, formés à la méthode par l'ONG Fight for Dignity.
8: La séance est divisée en 4 parties. Donc la première partie, c'est un échauffement. Ensuite, on a une partie avec des exercices de karaté. Ensuite, on a une partie relaxation. Et on finit avec un petit goûter, une petite collation. Et puis, les dames décorent leur ceinture.
5: Pour les pieds bien ancrés au sol, largeur d'épaule, on se tient bien droite et on annonce Tekkyoku Shodan.
9: Tekkyoku Shodan.
5: Ouais, Tekkyoku Shodan. Super.
6: Pas de combat dans ces séances adaptées, mais des gestes réalisés dans le vide et des bénéfices thérapeutiques.
8: Le karaté, on travaille beaucoup avec la respiration, beaucoup avec le ventre. Quand des femmes ont subi des violences, c'est des endroits du corps qui ont souvent été traumatisés. Donc on vient agir sur ces parties-là. Ça leur donne confiance en elles. Au départ, quand elles arrivent, elles peuvent être un petit peu renfermées. Et puis on les voit redresser les épaules, redresser le regard. C'est aussi un petit cocon pour elles, un petit endroit où elles se sentent bien. Il y a beaucoup de rire dans les séances.
5: Ça va.
6: Accompagnement médical, économique, juridique, social, la Maison des Femmes propose une prise en charge globale. Emmanuelle Berbin, sage-femme et vice-présidente de l'association.
10: L'idée, c'est de donner toutes les pistes à la femme, parce que comment voulez-vous fuir un climat de violence si vous n'avez pas les données pour retrouver un logement, savoir quels sont vos droits. Quand on a vécu des violences pendant des années, parfois, on est complètement à plat. Tout est difficile, même passer une porte pour raconter son histoire. Donc, c'est les aider à se reconstruire en prenant soin d'elles, en passant des temps agréables.
6: En 2024, plus de 350 femmes ont été accompagnées par la structure.
5: Et on fait le salut. Talons joints.
2: Merci. Merci Guillaume Martin de Guéret. On en profite pour rappeler le numéro pour les femmes victimes de violences. C'est le 3919. Avant la prière du matin, nous allons retrouver Bruno Fuma. Vous connaissez le concept, il est simple. On prend la date du jour, mercredi 22 juillet, et on regarde ce qui s'est passé ce jour dans l'histoire.
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11: Aujourd'hui, nous sommes le 22 juillet. Voilà un roi qui aura longtemps espéré pouvoir succéder à son père sur le trône de France. Il prendra même les armes contre lui. Louis XI devient 38 ans roi de France après la mort de son père Charles VII. Nous sommes le 22 juillet 1461.
12: Durant son règne, il prend soin de gouverner en homme d'État, par la ruse et la négociation, plutôt que par les armes, en éliminant avec une infinie patience les grands féodaux, procédé pourtant inhabituel au Moyen-Âge, pour imposer sa puissance. Petit à petit, il tisse ainsi sa toile à la manière d'une araignée. La toile France, qui, à la fin du règne, ressemble beaucoup à la carte de la France actuelle.
11: Extrait d'un documentaire d'Imineo. Louis XI régnera jusqu'en 1483. Ses détracteurs, fort nombreux, lui donneront le surnom d'universelle haragne. La Norvège bascule dans l'horreur le 22 juillet 2011. Une bombe artisanale explose dans le centre de sa capitale Oslo, faisant 8 morts et 15 blessés. Puis, deux heures plus tard, un homme déguisé en policier ouvre le feu sur un camp de jeunes situé sur l'île d'Utøya, tuant 69 personnes et en blessant 200 autres.
9: Sur les rivages de l'île, des corps inanimés. Pendant près d'1h30, le tireur a traqué et achevé ses cibles. Des dizaines d'adolescents de 14 à 18 ans abattu froidement. Les secouristes ramènent, un par un, les victimes et les rescapés. Des jeunes ensanglantés. Certains corps sont sans vie. L'île d'Utøya bascule dans l'horreur.
11: Le tueur s'appelle Anders Breivik, il a 32 ans. Il se rend sans opposer de résistance à l'arrivée de la police. Proche de l'extrême droite, Breivik sera condamné à 21 ans de prison. Âgé de 77 ans, le général Franco, le maître tout-puissant de l'Espagne, prépare sa succession et désigne le prince Juan Carlos comme son successeur à la tête de l'Espagne le 22 juillet 1969.
13: C'est au Cortés, le Parlement espagnol, que le général Franco a pris assurance sur l'avenir de son pays en désignant le prince Don Juan Carlos comme son successeur en cas de retrait du caudillo ou de la mort de celui-ci. Juan Carlos montera un jour sur un trône vacant depuis la fuite de son grand-père Alphonse XIII en 1931.
11: Franco mourant en 1975, Juan Carlos montera sur le trône et enclenchera un processus pour rétablir la démocratie en Espagne.
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11: Au niveau culture, c'est le 22 juillet 1929 que voyait le jour Michel Roux. Il était pendant les années 60-70 l'un des acteurs vedettes de l'émission Au théâtre ce soir. Il reste aussi pour le grand public la voix française de Tony Curtis, notamment dans la série Amicalement vôtre.
14: Surtout, ne t'inquiète pas, mon vieux, je suis là.
11: Michel Roux disparaît en 2007. Autre naissance en 1946 à Avignon, celle de Mireille Mathieu. Aînée d'une famille de 14 enfants, elle est révélée par le jeu de la chance en 1965. Au cours de sa carrière, elle a enregistré plus de 1200 chansons qu'elle interprète dans de très nombreuses langues. L'hiver.

Mille colons, oh, ça fait du bien d'écouter Mireille Mathieu. J'aime beaucoup ces chansons de Mireille Mathieu, c'est merveilleux ça. Je ne sais pas si c'est tout à fait du goût de notre réalisateur Pierre-Henri Paget, quoi qu'il nous propose lui aussi de la musique. La prière du matin, c'est dans 3 minutes, mais d'abord, Bon Iver est avec nous.

0: Voilà le choix de Pierre-Henri Paget, Bon Iver ce matin, à suivre la prière du matin et puis Isabelle Delaunay, le saint du jour.
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0: Il est 8h10 sur RCF Notre-Dame. Sainte Marie-Madeleine à l'honneur aujourd'hui, la sainte patronne de la Provence où elle aurait passé les 30 dernières années de sa vie. On va vous raconter la vie de l'apôtre des apôtres, ainsi que la surnommée Saint Thomas d'Aquin, juste après la prière du matin. Et je vous propose d'écouter, de prendre le temps d'écouter la parole de Dieu, justement l'évangile de Saint Jean au chapitre 20, les versets 1 à 18, qui nous parle de Marie-Madeleine, première femme à voir le Christ ressuscité. L'évangile du jour, commenté par le père Jean-Paul Caz.
3: Le premier jour de la semaine, Marie-Madeleine se rend au tombeau de grand matin. C'était encore les ténèbres. Elle s'aperçoit que la pierre a été enlevée du tombeau. Elle se tenait près du tombeau, au dehors, tout en pleurs. Et en pleurant, elle se pencha vers le tombeau. Elle aperçoit deux anges, vêtus de blanc, assis l'un à la tête et l'autre aux pieds, à l'endroit où avait reposé le corps de Jésus. Ils lui demandent « Femme, pourquoi pleures-tu ? » Elle leur répond « On a enlevé mon Seigneur et je ne sais pas où on l'a déposé. » Ayant dit cela, elle se retourna. Elle aperçoit Jésus qui se tenait là, mais elle ne savait pas que c'était Jésus. Jésus lui dit « Femme, pourquoi pleures-tu ? Qui cherches-tu ? » Le prenant pour le jardinier, elle lui répond « Si c'est toi qui l'as emporté, dis-moi où tu l'as déposé, et moi j'irai le prendre. » Jésus lui dit alors « Marie. » S'étant retournée, elle lui dit en hébreu « Rabouni », c'est-à-dire « maître ». Jésus reprend « Ne me retiens pas, car je ne suis pas encore monté vers le Père. Va trouver mes frères pour leur dire que je monte vers mon Père et votre Père, vers mon Dieu et votre Dieu. » Marie-Madeleine s'en va donc annoncer aux disciples « J'ai vu le Seigneur » et elle raconta ce qu'il lui avait dit. »

0: Bonjour, amis au-delà du micro. La liturgie nous bouscule un peu. Nous étions hier chez Matthieu, aujourd'hui chez Jean et demain chez Marc avant de revenir à Matthieu. Pourquoi ? Parce que tous ces passages tournent autour de la vraie fraternité du Christ. Jésus ressuscité a dit à Marie-Madeleine « Va trouver mes frères ». Si je ne m'abuse, c'est la première fois en Saint Jean que Jésus et Jésus ressuscité parlent ainsi de ses disciples. Quel poids ce mot doit-il avoir pour chacun de nous ? Je ne sais pas comment vous vous situez par rapport à Jésus, mais souvent, nous nous voyons comme de pauvres pécheurs, comme de piètres disciples, comme des apprentis, et nous avons raison. Or, Jésus ressuscité nous donne, par grâce et pas à cause de nos mérites, le titre de frère et sœur. Pourquoi cela ? Parce que son Père est notre Père, parce que son Dieu est notre Dieu. En rigueur de terme, seul Jésus peut dire « Père ». Il est le Fils unique, le Fils par nature, le Fils consubstantiel au Père. Mais à travers toute sa vie et sa passion, il nous donne par grâce la possibilité de nous adresser à Dieu par son nom propre, Père. En revanche, là aussi en rigueur de terme, il nous faut dire « notre Père » et non pas « mon Père ». Notre Père, car si nous sommes fils et filles de Dieu, nous sommes frères et sœurs les uns des autres. Nous sommes en Église, nous sommes le corps du Christ. Et ce que nous avons reçu, nous avons la charge de l'offrir. Marie-Madeleine s'en va donc annoncer aux disciples « J'ai vu le Seigneur et voici ce qu'il m'a dit ». Frères et sœurs, à demain.
1: Notre Père qui es aux cieux, que ton nom soit sanctifié, que ton règne vienne. Que ta volonté soit faite sur la terre comme au ciel. Donne-nous aujourd'hui notre pain de ce jour. Pardonne-nous nos offenses, comme nous pardonnons aussi à ceux qui nous ont offensés. Et ne nous laisse pas entrer en tentation, mais délivre-nous du mal. Car c'est à toi qu'appartiennent le règne, la puissance et la gloire pour les siècles des siècles. Amen.

0: Une ambiance de la joie de Pâques. Ce matin, le père Jean-Paul Caz, prêtre du diocèse de Nanterre, faisait le commentaire de l'évangile du jour, Saint Jean, au chapitre 20, les versets 1 à 18, lorsque Jésus ressuscité apparaît à Marie-Madeleine, qu'elle prend pour le jardinier, vous l'avez entendu. Il est 7h56 sur RCF Notre-Dame, et justement, Isabelle Delaunay, aujourd'hui, c'est Sainte Marie-Madeleine qui est à l'honneur, Isabelle.
1: Bonjour, aujourd'hui, nous fêtons les Marie-Madeleine. Le prénom Madeleine vient du village de Magdala, près du lac de Tibériade, en Terre Sainte. Sainte Marie-Madeleine est l'une des saintes les plus populaires. Elle a fasciné de nombreux artistes. Mais que sait-on vraiment sur Marie de Magdala? Ce fut la première à voir le Christ ressuscité et à rendre témoignage de la résurrection devant les apôtres. C'est pourquoi on la surnomme l'apôtre des apôtres. Elle faisait partie des femmes qui suivaient Jésus et qui avaient assisté de loin à son crucifiement. Mais la tradition, depuis le pape Grégoire le Grand, l'associe aussi à Marie de Béthanie, la sœur de Marthe et de Lazare, amie de Jésus, qui habitait en Judée, ainsi qu'avec la femme inconnue, la pécheresse repentie de l'évangile de Luc, qui se jeta aux pieds de Jésus et les couvrit de parfums. Ces trois femmes sont-elles trois ou n'en font-elles qu'une? Pour les Grecs, il s'agit depuis toujours de trois personnes distinctes, et pour les Latins, la tradition n'en a fait qu'une seule personne depuis le VIe siècle. Quoi qu'il en soit, elle est très vénérée en France, à Aigues-Mortes, où elle aurait débarqué, à la Sainte-Baume en Provence, où elle aurait vécu 30 ans ermite dans une grotte, et à Saint-Maximin, où son corps reposait avant de partir pour Vézelay. Sainte Marie-Madeleine est chère au cœur des Français. Elle incarne la fidélité aimante, la plus glorieuse des amantes, disait d'elle Saint François de Sales.
0: Merci beaucoup Isabelle Delaunay. Très bonne fête à toutes les Madeleines qui nous écoutent. On pense notamment, évidemment, sur cette antenne à Madeleine Vatel. Dans 10 minutes, l'invité de la matinale avec Louis Dauphren et le père Michel Fédoux, jésuite théologien prix Ratzinger. Il sera avec nous. Merci pour votre fidélité. Restez à l'écoute de RCF Notre-Dame.
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0: Nous sommes le mercredi 22 juillet. Nous fêtons aujourd'hui Sainte Marie-Madeleine. Très bon début de journée. 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
4: Les informations avec Denis Delevaffos.
5: Bonjour à toutes, bonjour à tous. De nombreux événements ont rythmé la journée de la fête nationale ce mardi 21 juillet, marquant le 196e anniversaire de la Belgique. La journée avait commencé par le traditionnel Te Deum en la cathédrale des Saint-Michel et Gudule. À la mi-journée, la commissaire européenne Adjal Habib a visité le village européen Place du Grand Sablon à Bruxelles. Il proposait au public plusieurs animations autour de la démocratie et de la défense européenne. Vers 16h, le roi et la reine ont assisté au défilé civils et militaires. Le nouvel avion de chasse de la défense, le F-35, a effectué son premier bain de foule. Une fois le défilé terminé, les souverains et leurs quatre enfants, se sont dirigés vers les Marolles pour partager des frites avec des Bruxellois à l'occasion de l'action Tout le monde à table. En soirée, les festivités se sont poursuivies dans le parc du Cinquantenaire où plusieurs artistes belges se sont produits. La journée s'est conclue par le traditionnel feu d'artifice. Suisse. Et ce 21 juillet marque aussi le début des vacances pour le monde politique. Mais à la rentrée, un défi de taille attend l'équipe de Bart De Wever. Il faudra trouver 10 milliards d'euros. Pour le Premier ministre, trouver cette somme est inévitable. Il ajoute que ce sera un grand défi pour la coalition. 5 partis, 10 milliards. L'addition de ces deux éléments, ce sera très compliqué. Je ne vais pas le nier, a-t-il estimé sur RTL. Les partenaires de la majorité se remettront donc au travail à la fin du mois d'août. L'objectif est de terminer ce budget et les économies monstres pour la mi-octobre. Dans le reste de l'actualité, les vagues de chaleur, les sécheresses et les inondations exposent déjà les infrastructures à des risques majeurs, selon une étude de la VUB. Les réseaux ferroviaires, routiers, portuaires et aéroportuaires européens ont été conçus pour un climat qui disparaît peu à peu. Les coûts se chiffrent en milliards d'euros. Mises bout à bout, les perturbations rencontrées par les infrastructures belges lors de la vague de chaleur fin juin sont considérables. Soulèvement des chaussées, une centaine de trains restés au dépôt faute de climat. Pas de bus pendant les heures les plus chaudes ou encore limitation de vitesse sur le rail. Voilà un court aperçu de ce qui attend la Belgique et l'ensemble de l'Europe si rien n'est fait en matière d'adaptation. La Commission européenne a déjà annoncé qu'elle se baserait notamment sur cette étude pour établir certaines politiques ou orientations budgétaires. Pour Christina Deida, à l'origine de cette étude, il est indispensable de réduire les émissions de gaz à effet de serre qui sont à l'origine du réchauffement climatique. Retour uniquement en Belgique où nager en eau libre devient un droit en Flandre. À partir de mi-2027, selon le quotidien flamand Het Laatste Nieuws, les cours d'eau, lacs et étangs publics seront alors ouverts par défaut aux baigneurs récréatifs. Ce droit n'est toutefois pas illimité. Les gestionnaires de ces zones ou cours d'eau peuvent toujours interdire la baignade pour des raisons
6: de l'espace.
0: La météo, Mathias, avec la fin des vigilances orange canicule dans le sud aujourd'hui.
6: De quoi aider un peu les pompiers. Il reste des vigilances jaunes et des pics à 35 degrés dans le Var, mais c'est moins qu'hier. Ailleurs dans l'Hexagone, il fera entre 22 à Lille et 32 à Tarbes cet après-midi.
0: 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Place à la bonne info, Mathias.
6: Oui, la bonne info aujourd'hui, c'est une adaptation au réchauffement climatique. Vous avez peut-être des enfants qui ont vu la kermesse de leur école annulée à cause des grandes chaleurs. Eh bien, une association veut les organiser la nuit quand il fait frais, ce qui permet aussi de voir l'école sous un autre jour. Bonjour, Benjamin Gentil.
7: Bonjour.
6: Vous êtes membre de Classe Dehors qui prône pour des temps d'école hors les murs. Quelle est un peu l'idée derrière ces kermesses nocturnes ?
7: L'idée, c'est de prendre en compte la réalité de notre quotidien et qu'on a été confronté à de nombreux parents et derrière ces parents, de nombreux enfants déçus de voir annuler lors de la dernière vague de chaleur les kermesses de fin d'année qui sont des moments où pendant quelques heures, l'école se transforme, les parents sont des bénévoles, les enseignants sont plus seulement des enseignants, les enfants organisent, montrent ce qu'ils ont vécu et au-delà d'être un temps festif, c'est un temps rituel de passage qui serait dommage de supprimer du fait du changement climatique. Donc on essaye de trouver des moyens de s'adapter et de continuer à se réunir en convivialité. Et pourquoi pas aller traverser l'épreuve collective de la nuit ensemble.
6: Et comment est né le concept de faire cette école la nuit, hors les murs, pas seulement forcément pendant les canicules ?
7: En fait, l'association qui s'occupe de Classe Dehors, la Fabrique des communs pédagogiques, travaille beaucoup sur l'éducation en situation de crise. Et cette idée, en réalité, elle nous est venue en 2020, à la fin du premier confinement. On s'était dit que l'année avait été compliquée, chaque enfant renvoyé chez soi pendant plusieurs semaines, obligé d'apprendre uniquement via l'ordinateur, sans contact avec le réel. Et donc on avait proposé de se retrouver pour la rentrée, quelques jours avant, avec les parents, les enseignants, des associations locales, et d'aller explorer à la tombée du jour son environnement, découvrir les plantes, découvrir les animaux qui sortent la nuit, observer les étoiles, pourquoi pas bivouaquer. Et donc c'était une solution finalement pour retrouver une manière d'être ensemble après une période d'isolement. Et puis on voit que les crises se succèdent, et qu'aujourd'hui avec la canicule, finalement se poser la question des rythmes scolaires et de la nuit pouvait être intéressante.
6: Est-ce que vous avez déjà des écoles qui ont répondu à votre proposition pour l'année prochaine ?
7: Alors, on a lancé l'appel dans une infolettre avant-hier. Il y a plus d'une centaine d'écoles et de mairies qui ont fait part de leur intérêt pour participer à la démarche, soit à la rentrée en substitution de la kermesse qui n'a pas eu lieu, soit pour se positionner pour organiser cela l'année prochaine en anticipant une potentielle canicule.
6: Alors le principe de faire école dehors et la nuit que prône votre association, il se base sur les night studies. Est-ce que vous pouvez nous expliquer les bénéfices pédagogiques et éducationnels à la clé ?
7: Bien sûr, donc les Night Studies, c'est un champ de recherche qui a été structuré en géographie, notamment par un géographe qui s'appelle Luc Gadzinski, qui invite à prendre en compte les temps de la nuit dans la géographie. La nuit, il y a différents usages. Il y a évidemment les usages des fêtards et des fêtards, mais il y a des gens qui travaillent, les personnels qui vont nettoyer les immeubles, les gens qui travaillent dans les boulangeries. Et en fait, la nuit est à intégrer dans nos modes de vie et souvent un impensé. Et donc, nous, on a essayé de penser la nuit du point de vue des apprentissages. Et si la nuit, ça peut sembler complètement inhabituel, l'école, on la pense de 8h30 à 16h30, on se rend bien compte que c'est un moyen de continuer à apprendre lorsque les conditions d'enseignement ne sont plus assurées. Et finalement, on a regardé par exemple ce qui se passe du côté de l'Espagne, où ça peut fonctionner parfois en horaire décalé. En Italie, c'est pareil. Bon, après, ça impose que l'État se réorganise, parce que c'est du temps de travail qui est réorganisé. Et en fait, ça va bien au-delà des kermesses, c'est-à-dire comment on s'adapte au changement climatique et qu'on permet quand même aux enfants de continuer à apprendre dans les meilleures conditions possible.
6: Et est-ce qu'il y a eu des expérimentations? Vous parlez de l'Espagne et de l'Italie. Est-ce qu'on sait comment ça se déroule? Les enfants ne tombent pas de fatigue? Ils arrivent à dormir avant?
7: Bah en fait, parfois, c'est simplement qu'il n'y a pas cours de 13h à 18h et l'école reprend à 18h30. Donc la nuit, l'épreuve de la nuit, ce n'est pas forcément de 3h du matin à 6h du matin. En fait, à 21h, il fait déjà plus frais. Donc on parle de la nuit, mais les horaires restent tout à fait raisonnables.
6: Le problème du réchauffement climatique, c'est que parfois, même la nuit, il fait encore 30, 31 degrés à minuit. Donc, est-ce que ça marche toujours ?
7: En effet, ça n'empêchera pas d'adapter les écoles au changement climatique. Et là, il y a de nombreuses expérimentations et travaux de recherche qui sont montrés. C'est-à-dire, on peut ouvrir la nuit pour aérer, on peut mettre des brasseurs d'air, il faut mettre des rideaux occultants à l'extérieur autant que possible. Donc, ça n'empêchera pas une réorganisation du bâti scolaire. Mais c'est l'ensemble de ces solutions mises bout à bout qui permettront de continuer, encore une fois, aux enfants d'apprendre dans les meilleures conditions possibles et aussi de se réunir pour célébrer leur année avec les kermesses la nuit.
6: Merci Benjamin Gentil, membre de l'association Classe Dehors, qui organise donc pour l'année prochaine de nouvelles kermesses la nuit.
0: Et merci à vous Mathias Troude. La bonne information, la bonne info, c'est à retrouver sur rcfnotre-dame.fr. À suivre, l'invité de la matinale avec Louis Dauphren et le père Michel Fédoux, jésuiste, théologien, prix Ratzinger. Il sera avec nous. Merci pour votre fidélité. Restez à l'écoute de RCF Notre-Dame.
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0: RCF Notre-Dame, il est 8h10, soyez les bienvenus. Dans deux mois tout juste, Léon XIV posera le pied sur le sol français pour une visite historique. Les derniers détails du programme se peaufinent, vous l'entendrez dans quelques minutes avec Pauline de Torsiac. Mais d'abord, l'invité de la matinale avec vous, Louis Dauphren, vous recevez le père Michel Fédoux, jésuite, théologien, prix Ratzinger 2022. Il est professeur émérite aux facultés Loyola Paris, préfacier d'Espérer pour tous et de l'enfer, une question. Les deux derniers ouvrages de Hans-Urs von Balthasar qui sont réédités chez Desclée de Brouwer.
8: Oui, on va en parler parce que c'est un événement éditorial. N'en déplaise aux pourvoyeurs du divertissement, la vie est quelque chose de sérieux. Et nul ne peut abuser du temps que la Providence lui laisse pour faire le bien. Et au bout du compte, chacun reste hanté par cette question. La mort est-elle un sommeil éternel ou la vie continue-t-elle? Et l'enfer, donc, dont nous parle Hans Urs von Balthasar, a ceci d'épouvantable qu'il représente une forme d'existence dans la mort, c'est-à-dire dans l'absence irréversible de Dieu. C'est vrai que le clergé s'exprime assez peu sur le sujet. On entend surtout des chansons comme « On ira tous au paradis », c'est ça la culture aujourd'hui contemporaine. En fait, la question qui doit être posée est la suivante. La miséricorde de Dieu a-t-elle des limites? Juste avant sa mort, en 1988 donc, le théologien suisse Hans Urs von Balthasar publie ses deux derniers livres très courts, « Espérer pour tous » en 86 et « L'enfer, une question » un an plus tard. C'est le jésuite, donc Michel Fédoux, professeur émérite aux facultés Loyola Paris, qui les a préfacés. L'Église a porté au plus haut point la réflexion sur notre condition humaine et notre destinée, afin de tenter de résoudre quoi? Finalement, l'énigme que représente notre passage sur Terre. Bonjour Père Michel Fédoux.
9: Bonjour.
8: Merci d'avoir accepté notre invitation. Peut-on essayer de resituer ces deux ouvrages dans l'œuvre immense de ce théologien suisse?
9: Bien, ce sont des ouvrages qui, effectivement, ont été écrits tout à fait vers la fin de la vie de Balthasar. Deux ouvrages brefs, ce qui contraste avec un ensemble d'ouvrages antérieurs de Balthasar, comme La gloire et la croix, des ouvrages très, très volumineux. Mais Balthasar voulait là écrire brièvement et en même temps, de façon très ferme, quelque chose qui lui tenait à cœur, presque vers la fin de sa vie. Et il a été conduit à cela par les circonstances dans lesquelles il se trouvait à cette époque-là, suite justement à une déclaration qu'il avait faite, sur laquelle on pouvait se demander si l'enfer n'était pas vide. Et à la suite de cela, il avait reçu des objections.
10: On espère que l'enfer est vide.
9: On espère que l'enfer est vide.
10: C'est et l'Église canonise.
9: L'Église, en fait, n'a jamais dit que telle ou telle personne se trouvait en enfer. Mais c'est vrai que traditionnellement, l'Église tout de même parle de l'enfer, en particulier parce que, déjà dans le Nouveau Testament, il est question de la géhenne, du lieu où il y aura des pleurs, des grincements de dents, etc. Donc on ne peut pas évacuer cette notion, mais en même temps, l'Église ne s'est jamais aventurée, ne s'est jamais risquée à dire que telle ou telle personne serait en enfer.
10: C'est un article de foi.
9: Alors, c'est en fait une affirmation qui ne fait pas partie du credo comme tel. Dans le credo, il est dit qu'il y aura un jugement. Le mot jugement, le Christ juge à la fin des temps, c'est quand même présent dans le credo. Pourquoi cette affirmation de l'enfer? Parce qu'il y va du sérieux, comme le dit Balthasar, il y va du sérieux de l'existence humaine. S'il n'y avait pas de perspective d'un salut ou d'un enfer, eh bien, on pourrait dire, au fond, tout se vaut, on peut faire tout ce qu'on veut en cette vie, peu importe. Mais ça ne veut pas dire pour autant que l'enfer sera plein, pas du tout. Au contraire, Balthasar argue dans ce livre qu'il incombe aux chrétiens d'espérer pour tous.
10: Il est même des cas où des saints, par exemple, ont accepté, vous le dites dans votre préface, auraient accepté ou acceptent de livrer leur vie, leur propre salut, pour le salut des autres.
9: Oui, alors évidemment, c'est quelque chose de tout à fait exceptionnel. On appelle cela une supposition impossible. C'est à prendre comme l'expression de la part de ces saints, l'expression d'un amour qui va jusqu'au bout de lui-même. Mais il ne faut pas en induire que pour autant, ces saints sont condamnés. Au contraire, nous croyons qu'ils sont dans la béatitude.
10: Michel Fédoux, le jugement dont vous avez parlé, c'est un jugement de chacun par soi-même. C'est-à-dire, ce n'est pas vraiment un jugement de Dieu.
9: En fait, c'est ce qui ressort du Nouveau Testament. Je pense en particulier à un passage de l'Évangile de Jean, dans lequel Jésus dit « Ce n'est pas moi qui vous jugerai ». Il laisse entendre qu'on est jugé soi-même en fonction du comportement que l'on a eu, que l'on aura eu durant cette vie. Le comportement, est-ce qu'on a vraiment aimé ou pas? C'est là-dessus qu'on est jugé fondamentalement. Et le jugement est en quelque sorte la sanction de ce comportement qu'on aura eu en cette vie.
10: Est-ce que Balthasar a apporté une réflexion primordiale sur cette réalité de l'enfer?
9: Bien, il a eu le souci avant tout d'enraciner sa réflexion dans le Nouveau Testament et dans une lecture de l'histoire de la théologie. Dans le Nouveau Testament, parce que pour Balthasar, eh bien, il est clair que, certes, Jésus parle du jugement, il parle de la géhenne, etc. Mais il y a aussi dans le Nouveau Testament beaucoup d'affirmations qui indiquent clairement que Dieu vraiment a le souci du salut de tous. Dieu veut que tous les hommes soient sauvés, dit saint Paul. Et donc Balthasar montre qu'il y a une certaine prédominance de ces affirmations-là. Et puis d'autre part, il propose toute une lecture de l'histoire de l'Église sous cet angle, en particulier en s'arrêtant sur certains auteurs comme Origène, Augustin, et en évaluant chaque fois de façon critique la position qu'ils ont tenue par rapport à la question de l'enfer.
10: Un peu critique par rapport à Augustin ?
9: Alors, un peu critique par Augustin. Alors, il faut dire que Balthazar admire Augustin à bien des égards. On voit ça à travers l'ensemble de son œuvre. Mais sur ce point, effectivement, il pense que Augustin, enfin, surtout vers la fin de sa vie, a en quelque sorte durci sa position pour des raisons qui s'expliquent historiquement. Il était en prise avec la position d'un certain Pélage. Bon, Augustin a été en quelque sorte poussé dans ses retranchements et il en est venu à dire que Dieu avait prédestiné certains au salut, ce qui laissait entendre implicitement que d'autres ne l'étaient pas. Et c'est seulement plus tard qu'on a durci encore ces positions d'Augustin, en particulier dans le cadre du jansénisme qui allait jusqu'à dire qu'effectivement, Dieu avait prédestiné des gens à la damnation, ce que l'Église a toujours refusé. Le jansénisme a été refusé, a été condamné par l'Église catholique romaine.
10: Père Michel Fédoux, quelle est la place qu'occupe la réflexion sur l'enfer aujourd'hui dans l'Église catholique telle que le monde la perçoit dans son discours ?
9: Bien, je dirais qu'il y a un paradoxe, parce que de cette manière, on en parle très peu. C'est vraiment très très rare, c'est moins qu'on puisse dire, d'avoir des prédications qui parlent de l'enfer, par exemple. Et en même temps, je suis frappé par le fait que souvent, des gens nous questionnent là-dessus. Est-ce que vous croyez à l'enfer ou pas ? Donc, il y a une espèce de paradoxe. Je pense qu'une bonne manière de prendre les choses, c'est justement de mettre en avant avant tout le thème de l'espérance, ce que fait Balthazar de manière tout à fait remarquable. Espérer pour tous. C'est-à-dire, la thèse de Balthazar, ce n'est pas que nous pouvons affirmer l'enfer n'existe pas, parce que nous ne sommes pas à la place de Dieu, nous ne pouvons pas nous mettre à la place de Dieu. Mais la thèse de Balthazar, c'est qu'il nous incombe comme chrétiens d'espérer pour tous. Balthazar prend position contre une fameuse théorie qu'on appelait la théorie de l'apocatastase, c'est-à-dire l'affirmation selon laquelle il y aurait une restauration universelle, un salut de tous. Il dit non, on ne peut pas affirmer, nous ne sommes pas à la place de Dieu pour affirmer que tous seront sauvés, mais par contre, nous devons l'espérer, au nom même de ce qui est dit dans le Nouveau Testament, à savoir que Dieu veut que tous les hommes soient sauvés.
10: Qu'est-ce que cela commande comme attitude d'espérer pour tous ?
9: Eh bien, je dirais que ça commande avant tout une attitude qui est de l'ordre de la prière, c'est-à-dire au fond, confier à Dieu la destinée de ceux et celles qui nous ont quittés. Ça induit aussi un comportement éthique en cette vie même. Au fond, la perspective du jugement bien comprise, c'est une perspective qui ne nous déporte pas vers l'au-delà, simplement, mais qui nous renvoie au présent. Précisément, la perspective d'un jugement est là pour nous inciter à prendre vraiment au sérieux notre existence comme le lieu même où se joue le salut et la vie.
10: Quel est le péché irrémédiable ?
9: Bien, le péché irrémédiable, ce serait le péché contre l'esprit, comme dit Jésus dans le Nouveau Testament. Et qu'est-ce que c'est ce péché contre l'esprit ? Jésus dit, ce péché-là ne peut pas être pardonné. Ben, au fond, on pourrait dire, c'est le péché qui consiste à refuser le pardon, le péché qui consiste à refuser la miséricorde.
10: Donc la désespérance y conduit.
9: La désespérance conduit à cela. Et justement, Balthazar, dans son livre, dénonce cet écueil de la désespérance. On pourrait dire que Balthazar dénonce deux écueils opposés. Il dénonce, d'une part, un optimisme qui laisserait entendre qu'au fond, il n'y a pas de problème, maintenant, puisque tout le monde sera sauvé.
10: On ira tous au paradis, comme dit la chanson.
9: Voilà. Mais d'un autre côté, à l'autre extrême, Balthazar dénonce effectivement la désespérance. Il dit que c'est une forme de présomption. On n'a pas le droit de présumer que certains seront exclus de la vie et du salut. Parce qu'on doit croire fondamentalement à la miséricorde de Dieu. On doit croire que la miséricorde de Dieu est sans limite.
10: Alors justement, sur cette miséricorde sans limite, on a l'impression que l'enfer pose une limite à la miséricorde.
9: Alors, l'enfer semble poser une limite à la miséricorde, mais précisément, est-ce que l'affirmation sur laquelle l'enfer existe n'est pas une manière de freiner, en quelque sorte, l'espace de la miséricorde. Or, ce qui ressort du Nouveau Testament et de la tradition de l'Église, c'est qu'on ne peut poser aucune limite à la miséricorde de Dieu. Encore une fois, ça ne veut pas dire qu'on puisse faire n'importe quoi, ça ne veut pas dire que nous affirmions que l'enfer n'existe pas, ça veut dire simplement que nous devons espérer, pour nous-mêmes et pour tous, que Dieu fera miséricorde.
10: En fait, il y a une sorte, Père Michel Fédoux, de péché d'orgueil à préjuger ou à présumer que Dieu ne sera pas miséricordieux.
9: Exactement. C'est au fond, il y a un double péché d'orgueil. Il y a le péché d'orgueil qui consiste à dire, à se mettre en quelque sorte à la place de Dieu en disant que tout le monde sera sauvé. De toute façon, on le sait. C'est ce savoir qui est justement problématique. Mais il y a le péché d'orgueil inverse qui consisterait à affirmer que de toute façon, certains seront forcément damnés. On n'a pas le droit de dire ça parce que c'est une forme de présomption et d'orgueil.
10: Vous êtes investi dans le dialogue écuménique, Père Michel Fédou, et vous regardez, on sait que les jésuites sont aussi ouverts, et puis d'autres chrétiens, bien sûr, au vaste monde et au dialogue avec les autres religions. Est-ce que cette question du salut, de l'après-vie ou la vie qui continue, est-ce que c'est un point d'ancrage pour le dialogue avec toute l'humanité ?
9: Bien, c'est une question qui, évidemment, peut intervenir dans le cadre du dialogue œcuménique. Enfin, je pense surtout dans le cadre du dialogue avec la tradition réformée, puisque Calvin tenait ce qu'on appelle la double prédestination. Pour Calvin, bien, il y a des gens qui sont prédestinés au salut et d'autres qui sont prédestinés à la damnation. Et donc, effectivement, on n'est pas d'accord avec ce point. D'ailleurs, à l'intérieur même de la tradition réformée, il y a aujourd'hui des discussions sur la pensée exacte de Calvin sur ce plan. On ne peut pas dire que la question intervienne vraiment, souvent en tout cas, elle n'intervient pas souvent dans le cadre du dialogue œcuménique. Par contre, c'est une question, quand on essaie d'en percevoir les enjeux, comme le fait Balthazar, c'est une question qui je crois, travaille la conscience humaine. Parce qu'au fond, c'est la question de la destinée. Quelle est la destinée à laquelle nous sommes appelés ?
10: Merci beaucoup de nous avoir présenté ces deux ouvrages de Hans-Urs von Balthasar, théologien suisse de renom. L'enfer, une question et espérer pour tous, c'est aux éditions DDB. Le père Michel Fédou, jésuite, théologien, je vous remercie beaucoup.
0: Et merci à vous, Louis Dauphresne.
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0: Il est 8h22 sur RCF Notre-Dame. Léon XIV en visite en France. Ce sera dans deux mois, du 25 au 28 septembre prochain. Place aux derniers ajustements dans l'organisation de cet événement historique. Une délégation est d'ailleurs en France depuis lundi, Pauline de Torsiac.
11: Oui, la délégation est menée par un Mexicain, Monseigneur José Salas Castaneda. C'est le coordinateur des voyages pontificaux. Après Lourdes, en début de semaine, la délégation est à Paris, avant de faire étape à Metz de jeudi à samedi. Il s'agit en fait de finaliser dans les moindres détails le programme de cette visite de Léon XIV. Pourquoi pas d'ajouter une rencontre, une étape, peut-être autour du sujet de la fin de vie, les précisions de Jean-Charles Puzolu, rédacteur en chef de la rédaction française de Radio Vatican et Vatican News.
12: Je pense qu'il y a de la part de l'Église de France la volonté d'entendre une parole du pape à ce sujet, donc dans quel contexte, avec quelle personne, dans quel lieu. Tout ça est en cours de finalisation parce qu'au début de l'organisation des voyages, par exemple, la loi fin de vie n'était pas votée, donc les choses auraient pu être organisées de façon différente. Donc là, c'est un point qui très certainement est en cours d'ajustement, de négociation. Il se peut qu'il y ait aussi des rencontres privées qui aient lieu soit par exemple au sanctuaire, là où le pape résidera toute la journée à Lourdes, soit à l'Annonciature à Paris. Tout doit être préparé à l'avance. Il n'y a pas de rendez-vous de dernière minute. On ne vient pas frapper à la porte de l'Annonciature à Paris pour rencontrer le pape si ça n'a pas été organisé avant. Et tous ces déplacements de la délégation servent à ça.
11: Pas de place pour l'improvisation. Donc, lors de cette visite apostolique de Léon XIV en France, la délégation doit valider à la minute près le programme, la logistique, tous les détails liturgiques, mais aussi les questions de sécurité en tandem avec les autorités françaises.
12: Ça, c'est une collaboration permanente, on va dire, entre les services de sécurité du Saint-Siège, qui sont la gendarmerie vaticane et les gardes suisses. Alors bien sûr, en France, vous ne verrez pas des gardes suisses en tenue d'apparat. Toute cette sécurité est en costume noir, cravate noire, chemise blanche. Mais c'est la gendarmerie vaticane et la garde suisse qui, pendant le voyage, assurent la sécurité rapprochée du souverain pontife. Mais il faut aussi assurer la sécurité de la part de l'État français, de toutes les autorités qui se déplaceront aux différents rendez-vous. Et puis, évidemment, la sécurité des fidèles. Lorsque vous avez une messe avec plusieurs dizaines de milliers de personnes, il faut assurer la sécurité de façon à ce que tout se déroule pour le mieux, qu'on ne soit pas, disons, sous la crainte d'un attentat ou d'une action violente. Donc ça, la France pour sa part, s'occupe de cette partie-là, c'est-à-dire de la sécurité des fidèles et de la sécurité des représentants de l'État français. Et en collaboration avec le Saint-Siège, il y a aussi toute la sécurité autour du Saint-Père. Mais la sécurité rapprochée du Saint-Père est toujours garde suisse et gendarmerie vaticane.
11: Et on devrait connaître le programme définitif de la visite de Léon XIV en France après le retour à Rome en fin de semaine de la délégation du Vatican. C'est une fois validé par le pape que le programme sera rendu public.
0: Et nous suivrons ça avec beaucoup d'attention sur cette antenne. Dès la semaine prochaine, en début de semaine, retrouvez tout sur rcfnotre-dame.fr. Et nous avons à présent l'émission Radio Guidage, Guillaume Desanges qui nous emmène cette semaine à Lisieux découvrir le sanctuaire Sainte-Thérèse, la basilique monumentale bien sûr, mais aussi la maison des Buissonnets où la petite sainte normande a mûri sa vocation. Chaque pièce témoigne de son parcours spirituel marqué par les épreuves et la confiance. On visite cet édifice avec Guillaume Desanges.
13: On arrive au premier étage. Et donc là, on rentre dans cette... Là, on est dans la chambre, c'est ça? On est juste au-dessus de la cuisine?
14: Voilà. C'était la chambre de Marie et Pauline. Et en Normandie, très souvent, vous verrez les maisons, il n'y a pas de salon au rez-de-chaussée. En bas, nous avions la cuisine, la salle à manger à côté, puis un petit cabinet de travail qui servait aussi pour les veillées. À l'étage, les chambres... Là, il y a une alcôve avec le lit dedans. Il faut imaginer des rideaux que l'on fermait la journée et la pièce devient un salon. C'est ici qu'on recevait. C'est aussi ici que la Sainte Vierge était disposée. Cette statue de la Vierge qui avait été offerte à Louis avant son mariage, qui l'a emmenée dans la famille, qui a suivi la famille d'Alençon à ici, et devant laquelle d'ailleurs Zélie écrit, donc la maman de Thérèse, écrit dans ses courriers qu'elle a obtenu de nombreuses grâces en priant cette Vierge Marie. Elle s'appelle la Vierge du Sourire depuis cet événement où elle a souri à Thérèse. C'était ici, on avait mis Thérèse dans la chambre avec Marie qui veillait sur elle jour et nuit parce qu'elle n'allait vraiment pas bien. Et c'est donc ici, comme se trouvait la Sainte Vierge, que Thérèse a été guérie par ce sourire.
0: Voilà, vous écoutez un extrait de l'émission Radio Guidage. 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Visitez le magnifique sanctuaire de Lisieux.
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Le vent deviendra modéré de nord à nord-ouest. En soirée, les éclaircies s'élargiront, mais durant la nuit suivante, de nouveaux champs nuageux dériveront depuis le nord ou se formeront par endroits. Quelques bandes de brouillard seront à nouveau possibles en Ardennes. Sous les champs nuageux, quelques ondées seront déjà possibles. Les minima cette nuit seront généralement compris entre 7 et 16 degrés. Sous un vent devenant faible d'ouest à nord-ouest, à la mer, il restera modéré de nord à nord-ouest. Et c'est tout pour les prévisions météo de ce jour. Passez une excellente journée à notre écoute. Merci pour votre attention.

0: un quart d'heure conseil lecture, nous serons à la librairie Siloé de Cherbourg, mais d'abord le journal de Radio Vatican.
1: Donald Trump promet d'aider le Liban après la visite de Joseph Aoun à la Maison Blanche hier. Le président libanais a lui insisté sur le besoin d'un retrait total d'Israël dans le sud du pays. Les détails en début de ce journal. En Inde, le chef de l'opposition appelle à la démission de Narendra Modi après la violente répression d'une manifestation étudiante lundi. La jeunesse indienne exige une réforme en profondeur du système universitaire jugé trop inégalitaire. Perquisition hier en Hongrie dans des locaux du Fidesz, parti de l'ancien Premier ministre Viktor Orban, soupçonné de détournement de fonds publics. Nous serons avec notre correspondant à Budapest dans ce journal. La France interdit les réseaux sociaux aux moins de 15 ans, une première en Europe. Et puis on reste en France dans notre dossier en fin de journal. Reportage dans une clinique de soins palliatifs catholiques à Marseille. Nous entendrons les inquiétudes du personnel soignant une semaine après l'adoption d'une loi créant un droit à l'aide à mourir.
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1: Bonjour à tous. Une rencontre historique, la première depuis 17 ans. Hier, le président libanais a été reçu à la Maison Blanche par Donald Trump. Cette première rencontre entre les deux chefs d'État intervient alors que Washington presse Beyrouth de désarmer le Hezbollah pro-iranien. Condition posée par Israël pour retirer ses troupes du sud du Liban. Le président américain a exprimé son attachement au pays du Cèdre et sa volonté de soutenir le Liban, sans faire néanmoins d'annonces concrètes. La correspondance depuis New York de Sarah Laurent.
3: C'était une rencontre aux enjeux importants pour Joseph Aoun, le président du Liban, qui s'est rendu hier à la Maison Blanche pour un entretien avec son homologue américain. Le chef d'État libanais espérait convaincre Donald Trump de faire pression sur son plus grand allié dans la région, Benjamin Netanyahou, pour qu'Israël se retire des terres du sud du pays qu'elle occupe depuis mars dernier. Lors d'une conférence de presse commune entre les deux chefs d'État, Donald Trump a promis que l'armée israélienne était en train de se redéployer. La veille, les États-Unis avaient annoncé l'instauration de zones tampons contrôlées par l'armée libanaise en bordure du territoire occupé par Israël. C'est la première phase de l'accord entre Israël et le Liban, signé entre les deux pays le mois dernier. Le président Joseph Aoun a aussi demandé une aide financière aux États-Unis pour soutenir l'armée libanaise dans ses efforts contre les forces armées du Hezbollah. Donald Trump a promis qu'il voulait beaucoup aider le pays, sans donner pour l'instant plus de détails. Sarah Laurent, à New York, pour Radio Vatican.
1: Et si le président américain parle de paix au Liban, il n'en est rien en Iran. Pour la 11e nuit consécutive, l'armée américaine a lancé une campagne de frappe contre des cible militaire de la République islamique. Objectif affiché, continuer d'affaiblir la capacité iranienne à menacer le trafic maritime dans le détroit d'Ormuz. Et le coût économique de la guerre commence à se faire durement ressentir. Il a été estimé à 37,5 milliards de dollars, chiffre dévoilé hier par le ministre de la Défense américaine. Pete Hegseth, demande une rallonge budgétaire de 67 milliards de dollars pour le Pentagone. Une requête critiquée chez les démocrates comme chez les républicains, en l'absence d'une stratégie claire de sortie de crise. Nouvelle prise de position des évêques américains sur la politique migratoire de Donald Trump. En début de semaine, une réflexion pastorale a été publiée sur le site de la conférence épiscopale. Elle souligne que l'application de la loi ne doit jamais porter atteinte à la dignité ni à la vie humaine. Nous appelons à la responsabilité, à la transparence et à la justice, ce qui nécessite que des réformes significatives soient apportées à notre système d'immigration, écrivent les évêques. Plus de détails à retrouver sur notre site internet vaticannews.va. En Inde, la mobilisation prend de l'ampleur et vise désormais directement Narendra Modi. Lundi, des milliers de personnes, dont une majorité d'étudiants, ont manifesté pacifiquement dans la capitale, New Delhi. Ils demandent une réforme en profondeur du système universitaire, jugé très inégalitaire. La manifestation a été violemment réprimée par les forces de l'ordre, ce qui a attisé le mécontentement des manifestants. Hier, le chef de l'opposition

0: question a appelé à la démission du Premier ministre indien. Les détails avec Jean-Charles Puzolu.
1: Le principal chef de l'opposition, Rahul Gandhi, accuse le Premier ministre d'avoir détruit l'avenir de la jeunesse indienne et dénonce la répression de l'une des plus importantes manifestations depuis l'arrivée au pouvoir de Narendra Modi en 2014, à coups de matraques et de gaz lacrymogènes. Au moins 180 personnes auraient été blessées selon la police, beaucoup plus selon les étudiants. Cette mobilisation répond à l'appel du mouvement de contestation du parti des cafards lancé au mois de mai dernier. Ce mouvement fédère la colère contre les fraudes aux examens et le mécontentement des jeunes qui peinent à trouver un emploi stable et rémunéré dans ce pays le plus peuplé au monde. Ces étudiants demandent des réformes du système universitaire et le renvoi du ministre de l'Éducation. Sans ces deux conditions, le parti des cafards a promis de poursuivre sa mobilisation. Les premiers effets de la contestation se font sentir. Deux représentants du mouvement ont été reçus par un ministre lundi pour discuter de leurs revendications. Mais en l'absence de réponse du gouvernement, pour le moment, des manifestants entendent rester sur les lieux de rassemblement à New Delhi, déterminés à poursuivre leur action, et ce, malgré la répression.
0: Jean-Charles Puzolu. En Ukraine, les manifestants obtiennent, eux, gain de cause. Cela faisait plusieurs jours qu'ils réclamaient le départ d'Oleksandr Sirski, commandant en chef de l'armée depuis 2024. Hier, le président ukrainien Volodymyr Zelensky a annoncé son limogeage, le remplaçant à ce poste par le populaire commandant des forces interarmées, Mihály Drapáti. En Hongrie voisine, le parquet a perquisitionné hier des locaux du Fidesz, le parti de l'ancien Premier ministre Viktor Orban, en raison de soupçons de corruption et de détournement de subventions publiques. Ces subventions ont été versées par le Fonds national de la culture, dirigé par un proche du Fidesz, juste avant les élections législatives du 12 avril. La correspondance à Budapest de Daniel Pseny.
2: Le site d'information indépendant Telex a publié des courriels dans lesquels un musicien demande et obtient 1,4 million d'euros du fonds pour faire campagne en faveur du camp national de Viktor Orban juste avant les élections. De son côté, l'administration fiscale estime que la direction du fonds aurait attribué illégalement 47 millions d'euros de subventions publiques à plus de 1000 associations. En juin, 6 personnes, dont l'ancien vice-président du fonds, ont été mises en examen et placées en détention. Dans le cadre de cette même affaire, la police a également perquisitionné mardi le centre des données du Fidesz pour y saisir l'ensemble de son système de communication. Le parti de Viktor Orban a dénoncé une tyrannie qui a atteint un nouveau niveau et souligne qu'il n'y a eu aucun précédent de ce genre en Hongrie depuis la fin du communisme. Peter Magyar a simplement indiqué sur Facebook attendre le rapport du procureur. Daniel Pseny à Budapest pour Radio Vatican.
0: Les réseaux sociaux désormais interdits en France aux moins de 15 ans. Le Parlement a définitivement adopté hier soir une proposition de loi en ce sens. Elle entrera en vigueur le 1er septembre pour les nouveaux comptes et les comptes déjà existants auront jusqu'au mois de janvier pour être supprimés. Après l'Australie en décembre dernier, la France est seulement le deuxième pays au monde à prendre une telle mesure. Les précisions en France de Marie-Christine Bonzon.
3: Le texte a été approuvé par le Sénat à la quasi-unanimité, puis par l'Assemblée nationale à une très large majorité. Emmanuel Macron, qui a voulu cette nouvelle loi, salue une avancée majeure dans une vidéo qu'il a publiée sur les réseaux sociaux. Le président estime, et je cite, que la France ouvre la voie en Europe pour la protection de nos enfants et de nos adolescents. Le texte interdit l'accès des moins de 15 ans aux réseaux sociaux. Il interdit aussi le téléphone portable au lycée, comme c'est déjà le cas dans les écoles et les collèges. Si la France insoumise de Jean-Luc Mélenchon a voté contre le texte en le jugeant liberticide, les députés d'autres partis qui ont voté pour ont tout de même souligné les incertitudes autour de la mise en œuvre de la nouvelle loi. En effet, l'interdiction des réseaux sociaux aux moins de 15 ans repose sur un système de vérification de l'âge qui devra être mis en place par les plateformes sur la base du volontariat. Par ailleurs, la loi ne prévoit pas de sanctions. Enfin, elle n'énumère pas expressément l'identité des réseaux sociaux concernés. Les députés socialistes ont d'ailleurs annoncé qu'ils vont saisir le Conseil constitutionnel. Marie-Christine Bronzon pour Radio Vatican.
0: Et puis toujours en France, la ministre de la Transition écologique, Monique Barbu, compte présenter sa démission ce mercredi. Décision prise après l'adoption définitive au Sénat d'une mesure controversée sur les pesticides au sein de la loi d'urgence agricole. Le texte prévoit de réintroduire à titre dérogatoire et sous condition deux pesticides interdits. Avant de passer à notre dossier, un petit rappel en ce temps de vacances. N'hésitez pas à nous écrire et à nous dire qui vous êtes, vous, nos auditeurs, et à nous dire pourquoi vous nous écoutez tous les jours. Cela nous permettra de mieux vous connaître et de mieux vous servir. Pour cela, une seule adresse, français@vaticannews.va. Je répète, français@vaticannews.va. Une semaine après le vote par l'Assemblée nationale d'une loi créant un droit à l'aide à mourir en France, nombre d'établissements de soins palliatifs qui accompagnent la fin de vie de milliers de patients s'inquiètent de leur avenir, notamment les établissements catholiques dont le soin de la vie au fondement de leur vocation est incompatible avec la possibilité de donner la mort. La réforme votée prévoit en effet que tout établissement réponde à la demande d'euthanasie d'un patient. Alors, comment affronter ce dilemme anthropologique ? Notre journaliste Cécile Mérieux s'est rendue à la clinique Sainte-Élisabeth à Marseille pour recueillir les craintes et les espérances du personnel soignant en première ligne.
4: Ça va, madame ?
5: Bonjour.
4: Comment ça va ?
5: Ça va.
4: Ouais.
6: Quelques jours après le vote solennel du droit à l'aide à mourir, l'activité à la clinique Sainte-Élisabeth à Marseille n'a pas changé.
4: Le médecin qui va passer vous voir.
6: Les familles continuent de se rendre dans cet établissement bordé de jardins et fontaines, rendre visite à leurs proches, accueillis pour quelques jours ou quelques mois, dans les derniers instants de leur vie.
4: Bon, on va vous laisser vous reposer. Vous avez bien pris...
6: Autour d'eux s'affaire tout un personnel soignant et complémentaire pour permettre un départ sans douleur et apaisé, jusqu'à ce que le vote de la semaine dernière jette un voile d'incertitude sur l'avenir du service.
7: Nous sommes dans un établissement dont les fondements sont catholiques. Nous avons une charte qui stipule depuis de très nombreuses années que nous ne donnons pas la mort aux patients.
6: Le docteur Hubert Tesson nous reçoit dans son service. Il est médecin en unité de soins palliatifs à la clinique Sainte-Élisabeth.
7: Nous avons donc l'objection de conscience pour les médecins, mais l'établissement est tenu d'organiser l'euthanasie du malade. Donc on ne sait pas bien ce que l'on va devenir dans ces conditions. Donc c'est une grosse inquiétude.
8: Patiente de la chambre 16, qui actuellement se sent bien finalement.
6: Madame Meunier, vous êtes bénévole à Sainte-Élisabeth au sein de l'aumônerie de la clinique et vous êtes au contact des patients, de leurs familles et des équipes de soins. Comment le personnel soignant et accompagnant a reçu la confirmation de ce vote ?
9: J'ai senti quelque chose d'un peu lourd. Et moi-même, j'ai de la déception, un peu la colère. Je trouvais que cette loi n'était pas du tout ajustée et contraire aux soins palliatifs. C'est une rupture, quoi, dans notre façon d'accompagner la vie.
6: Et pour vous, docteur Tesson, vous disiez refuser de faire le geste de donner la mort, mais il faudra recevoir malgré tout cette demande. Quel sera alors votre rôle ?
7: Il va falloir prendre encore plus de temps avec le malade pour comprendre ce qu'il vit quand il demande la mort, mais aussi vraiment être attentif à ce qui atteste de son désir de vivre. Il y a quelque chose qui est extrêmement difficile, mais peut-être quelque chose qui vient nous mettre encore plus en responsabilité vis-à-vis du patient et de son désir de vivre.
6: Est-ce que le personnel fait bloc sur cette position à la clinique ? Est-ce que cette approche fait consensus dans les différents services hospitaliers ?
7: Dans notre établissement, il y a quand même vraiment quelque chose qui est commun, une philosophie commune, des repères dont chacun s'est approprié, je dirais. Mais je pense que dans beaucoup d'endroits, dans beaucoup d'établissements, dans les hôpitaux publics, il y aura beaucoup plus de diversité d'approches. Je pense que la mission des services hospitaliers va être fragmentée. Il y a de quoi s'y perdre. On demande à la médecine de prendre soin de la vie et en même temps, maintenant, on va lui demander de donner la mort. Les relations humaines au sein des services hospitaliers risquent d'en souffrir énormément.
6: Est-ce que votre combat s'achève ici avec ce vote, ce permis d'euthanasier, ou est-ce que votre motivation reste vaillante, tenace pour accompagner les personnes jusqu'au bout de leur vie ?
7: Face à cette loi, bien sûr, il y a de quoi être triste, d'appréhender l'avenir. Mais je suis persuadé que devant cette adversité, nous allons mettre de l'énergie pour développer encore plus la qualité des soins auprès de la personne. Et puis, avec la grâce de Dieu, être inventif.
9: Bien sûr, je pense que nos convictions, on est pour la vie. Donc, moi, je prends cette loi comme un appel à résister un peu plus, à être inventif, comment rejoindre un peu plus le patient pour le conduire vers la vie. Non, on ne se laissera pas abattre. Je pense que tous, on est dans cette mission de la vie, de servir la vie.
8: On va aller la voir. OK.
4: Les autres vont bien.
8: Les autres vont bien.
4: Les autres vont bien.
0: Voilà un sujet préparé par Cécile Mérieux à la clinique Sainte-Élisabeth à Marseille, une clinique de soins palliatifs catholiques. Nous avons donc entendu les inquiétudes et les espérances du personnel soignant une semaine après l'adoption d'une loi créant un droit à l'aide à mourir en France. 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
10: Vous écoutiez Alexandra Sirgan, le journal de Radio Vatican. RCF Notre-Dame, il est 8h44. Et avant la prière du matin, le conseil lecture. Est-ce que vous connaissez le tsundoku ? C'est un mot japonais, hein, vous l'aurez sûrement deviné, même si mon accent n'est pas parfait, qui désigne le fait d'accumuler des livres qu'on achète ou qu'on nous offre sans jamais les lire. Et on les laisse s'empiler sur la table de nuit, sur un coin de bureau. Le tsundoku, eh bien l'été, c'est l'occasion justement de lutter contre ce tsundoku, d'ouvrir les livres, de les lire. Je vous emmène aujourd'hui en Normandie avec Bénédicte Buisson pour un conseil lecture, découvrir un roman biographique pour adolescents.
11: Aujourd'hui, dans Libraire à l'air libre, nous sommes à Cherbourg, en Cotentin, dans la Manche, et nous nous sommes arrêtés à la librairie associative Siloé, où je suis en compagnie de la co-responsable de cette librairie, Ladislaya Delair. Bonjour.
12: Bonjour Bénédicte.
11: Merci de nous recevoir ici dans cette librairie pour nous présenter votre coup de cœur de l'été. Alors, c'est un roman jeunesse que vous nous proposez aujourd'hui.
12: Oui, j'ai choisi une biographie romancée sur Florence Nightingale, écrite par Clotilde Jeannin et destinée aux jeunes de à peu près 14 ans, donc 3e, 4e, pour les lecteurs un petit peu plus matures, peut-être 13 ans. Dans cette biographie, Clotilde Jeannin nous présente Florence Nightingale, un personnage assez mal connu en France. C'est une Anglaise, jeune femme, qui a révolutionné le soin infirmier, qui est notamment très connue parce qu'elle a pu sauver beaucoup de soldats blessés pendant la guerre de Crimée. Et dans ces livres, on se concentre sur l'épisode de la guerre de Crimée. La guerre même apparaît seulement en toile de fond. L'action se joue vraiment dans l'hôpital en Turquie. En Scutari, c'est la rive asiatique de l'Istanbul actuelle. Et un tout petit peu aussi dans les arrière-pays des combats dans la Crimée elle-même. Et c'est justement là-bas où Florence Nightingale mène en fait sa propre guerre pour sauver des blessés. Au départ du livre, on est encore en Angleterre. La guerre a éclaté et les journaux anglais lancent un appel pour trouver de jeunes filles qui pourraient se dévouer pour soigner les soldats blessés là-bas. Et Florence répond à cet appel et elle sent vraiment que c'est son destin d'y aller. Et c'est là que toute aventure commence.
11: Pourquoi vous l'avez choisi ? Pourquoi vous le conseillez, justement ?
12: J'ai pensé que ça peut bien parler aux jeunes d'aujourd'hui, parce qu'elle parle un petit peu de ce profond ennui de la vie qui lui est destinée comme fille de bonne société. Et on voit très bien qu'elle rêve très grand. Elle veut faire quelque chose pour le bien du monde. Et on comprend qu'elle a souffert d'une dépression. Elle lutte pour convaincre ses parents pour pouvoir faire une formation d'infirmière. Et que la vie normale lui semble trop douce et trop harmonieuse. Elle combat pour trouver en fait son sens de la vie. En même temps, elle a pas un caractère facile, elle est plutôt autoritaire, un petit peu sévère, mais c'est une figure très courageuse et très dévouée.
11: Voilà donc cette invitation à découvrir ce livre Florence Nightingale, l'ange de Crimée, écrit par Clotilde Jeannin et publié aux éditions Essial. Merci beaucoup Ladislaya Delair de nous avoir partagé votre coup de cœur de l'été sur RCF Notre-Dame.
12: Merci à vous.
10: Et merci à vous, Bénédicte Buisson, journaliste pour RCF Notre-Dame en Normandie. La suite du programme, la prière du matin, en cette fête de Sainte-Marie-Madeleine. Et justement, Isabelle Delaunay nous racontera la vie de cette sainte dont l'on raconte qu'elle a terminé les 30 dernières années de sa vie à la Sainte-Baume, en Provence, la sainte patronne de la Provence à l'honneur aujourd'hui.
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10: h 10 sur RCF Notre-Dame, très bon début de journée. Sainte Marie-Madeleine à l'honneur aujourd'hui, sainte patronne de la Provence. Elle aurait passé les 30 dernières années de sa vie à la Sainte-Baume. Isabelle Delaunay va nous raconter la vie de l'apôtre des apôtres, ainsi que la surnommée saint Thomas d'Aquin. Ce sera juste après la prière du matin. Et je vous propose de prendre le temps d'écouter la parole de Dieu, l'évangile de Saint-Jean, justement, au chapitre 20, qui nous parle de Marie-Madeleine, première femme à voir le Christ ressuscité, l'évangile du jour commenté par le père Jean-Paul Caz, les versets 1 à 18 du chapitre 20 de Saint-Jean.

Le premier jour de la semaine, Marie-Madeleine se rend au tombeau de grand matin. C'était encore les ténèbres. Elle s'aperçoit que la pierre a été enlevée du tombeau. Elle se tenait près du tombeau, au dehors, tout en pleurs. Et en pleurant, elle se pencha vers le tombeau. Elle aperçoit deux anges, vêtus de blanc, assis l'un à la tête et l'autre aux pieds, à l'endroit où avait reposé le corps de Jésus. Il lui demande « Femme, pourquoi pleures-tu » Elle leur répond « On a enlevé mon Seigneur et je ne sais pas où on l'a déposé. » Ayant dit cela, elle se retourna. Elle aperçoit Jésus qui se tenait là, mais elle ne savait pas que c'était Jésus. Jésus lui dit « Femme, pourquoi pleures-tu ? Qui cherches-tu ? » Le prenant pour le jardinier, elle lui répond « Si c'est toi qui l'as emporté, dis-moi où tu l'as déposé, et moi j'irai le prendre. » Jésus lui dit alors « Marie. » S'étant retournée, elle lui dit en hébreu « Rabouni, c'est-à-dire maître. » Jésus reprend « Ne me retiens pas, car je ne suis pas encore monté vers le Père. Va trouver mes frères pour leur dire que je monte vers mon Père et votre Père, vers mon Dieu et votre Dieu. » Marie-Madeleine s'en va donc annoncer aux disciples « J'ai vu le Seigneur » et elle raconta ce qu'il lui avait dit.

0: Bonjour, amis au-delà du micro. La liturgie nous bouscule un peu. Nous étions hier chez Matthieu, aujourd'hui chez Jean et demain chez Marc avant de revenir à Matthieu. Pourquoi ? Parce que tous ces passages tournent autour de la vraie fraternité du Christ. Jésus ressuscité a dit à Marie-Madeleine « Va trouver mes frères ». Si je ne m'abuse, c'est la première fois en Saint Jean que Jésus et Jésus ressuscité parlent ainsi de ses disciples. Quel poids ce mot doit-il avoir pour chacun de nous ? Je ne sais pas comment vous vous situez par rapport à Jésus, mais souvent, nous nous voyons comme de pauvres pécheurs, comme de piètres disciples, comme des apprentis, et nous avons raison. Or, Jésus ressuscité nous donne, par grâce et pas à cause de nos mérites, le titre de frère et sœur. Pourquoi cela ? Parce que son Père est notre Père, parce que son Dieu est notre Dieu. En rigueur de terme, seul Jésus peut dire « Père ». Il est le Fils unique, le Fils par nature, le Fils consubstantiel au Père. Mais à travers toute sa vie et sa passion, il nous donne par grâce la possibilité de nous adresser à Dieu par son nom propre, Père. En revanche, là aussi en rigueur de terme, il nous faut dire « notre Père » et non pas « mon Père ». Notre Père, car si nous sommes fils et filles de Dieu, nous sommes frères et sœurs les uns des autres. Nous sommes en Église, nous sommes le corps du Christ. Et ce que nous avons reçu, nous avons la charge de l'offrir. Marie-Madeleine s'en va donc annoncer aux disciples « J'ai vu le Seigneur et voici ce qu'il m'a dit ». Frères et sœurs, à demain.
1: Notre Père qui es aux cieux, que ton nom soit sanctifié, que ton règne vienne. Que ta volonté soit faite sur la terre comme au ciel. Donne-nous aujourd'hui notre pain de ce jour. Pardonne-nous nos offenses, comme nous pardonnons aussi à ceux qui nous ont offensés. Et ne nous laisse pas entrer en tentation, mais délivre-nous du mal. Car c'est à toi qu'appartiennent le règne, la puissance et la gloire pour les siècles des siècles. Amen.

0: Vous écoutiez la prière du matin, l'évangile du jour commenté par le père Jean-Paul Caz. Il est prêtre du diocèse de Nanterre, Saint-Jean au chapitre 20, les versets 1 à 18. Il est 8h56 sur RCF Notre-Dame. La matinale de l'été de ce mercredi 22 juillet touche bientôt à sa fin. Mais pas d'inquiétude, vous avez rendez-vous dans quelques instants avec Thierry Lyonnais pour l'émission Visage, comme chaque matin à 9h. Thierry qui reçoit ce matin Perla Servan-Schreiber. Elle a fondé avec son mari un magazine à succès, Psychologie Magazine. Elle va nous parler de capacité d'émerveillement, de la joie de cuisiner et de servir, de rencontrer des amis, de découvrir la poésie. Bref, une interview passionnante comme Thierry sait en faire. Ce sera dans quelques minutes, mais d'abord Isabelle Delaunay est avec nous pour le Saint du jour.
1: Bonjour, aujourd'hui nous fêtons les Marie-Madeleine. Le prénom Madeleine vient du village de Magdala, près du lac de Tibériade en Terre Sainte. Sainte Marie-Madeleine est l'une des saintes les plus populaires. Elle a fasciné de nombreux artistes. Mais que sait-on vraiment sur Marie de Magdala? Ce fut la première à voir le Christ ressuscité et à rendre témoignage de la résurrection devant les apôtres. C'est pourquoi on la surnomme l'apôtre des apôtres. Elle faisait partie des femmes qui suivaient Jésus et qui avaient assisté de loin à son crucifiement. Mais la tradition, depuis le pape Grégoire le Grand, l'associe aussi à Marie de Béthanie, la sœur de Marthe et de Lazare, amie de Jésus, qui habitait en Judée, ainsi qu'avec la femme inconnue, la pécheresse repentie de l'évangile de Luc, qui se jeta aux pieds de Jésus et les couvrit de parfums. Ces trois femmes sont-elles trois ou n'en font-elles qu'une? Pour les Grecs, il s'agit depuis toujours de trois personnes distinctes, et pour les Latins, la tradition n'en a fait qu'une seule personne depuis le VIe siècle. Quoi qu'il en soit, elle est très vénérée en France, à Aigues-Mortes, où elle aurait débarqué, à la Sainte-Baume en Provence, où elle aurait vécu 30 ans ermite dans une grotte, et à Saint-Maximin, où son corps reposait avant de partir pour Vézelay. Sainte Marie-Madeleine est chère au cœur des Français. Elle incarne la fidélité aimante, la plus glorieuse des amantes, disait d'elle Saint François de Sales.
0: Merci beaucoup Isabelle Delaunay et très bonne fête à toutes les Marie-Madeleine et les Madeleines qui nous écoutent. Évidemment, on a une pensée sur cette antenne pour Madeleine Vatel. Et donc, il est 8h58 sur RCF Notre-Dame. La matinale de l'été, c'est déjà la fin. Et merci à Pierre-Henri Paget qui réalisait cette matinale. Moi, je vous donne rendez-vous demain matin à partir de 7h. Mais aujourd'hui, Melchior Gormand vous retrouve et vous le retrouvez également à partir de 18h pour le 18-19 de l'été. Merci à tous de nous avoir suivis. Je vous souhaite à tous et à chacun une très belle journée de vacances.

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0: Perla Servan-Schreiber, bonjour et merci de nous accueillir chez vous, ici à Paris. Alors, je savais que le blanc était votre couleur de prédilection et effectivement, dans votre salon, salle à manger, où nous nous sommes installés, tout est blanc, du sol au plafond. Vous êtes toutes vêtues de blanc et vos cheveux blancs, eh bien, vous ne les cachez pas, vous les portez joyeusement. Vous qui assumez pleinement votre âge, 80 ans, et qui partagez depuis quelques années dans vos livres, vos essais, la joie de bien vieillir. Vous avez travaillé pendant des années pour des magazines féminins, comme Elle et Marie-Claire. Et puis en 1998, vous avez cofondé, avec votre époux Jean-Louis Servan-Schreiber, un magazine qui a rencontré très vite un énorme succès, Psychologie Magazine. Vous êtes également l'autrice de plusieurs livres de cuisine, l'une de vos passions, et également d'essais sur l'art de bien vieillir. Et dans votre nouveau livre, Intimité au fil des jours, que vous publiez aux éditions de La Martinière, vous nous offrez de mieux connaître la femme que vous êtes, sensible à la poésie, à la vie familiale, à l'intériorité, à l'amitié. Par petites touches, on y glane des phrases inspirantes pour poursuivre le chemin de la vie, et notamment celle-ci. Le cadeau de la vieillesse, c'est la liberté. Alors, je ne vous cache pas que j'ai été étonné, c'est une phrase presque provocante, tant on s'imagine que vieillir, c'est décliner et donc perdre en liberté. Comment comprendre cette phrase ?
1: C'est quelque chose que j'ai ressenti de manière très puissante et évidente, peut-être parce que la liberté a toujours été une obsession dans ma vie depuis l'âge de 14 ans, mais... Lorsque j'ai titré mon livre « Les promesses de l'âge, une nouvelle liberté », c'était très nouveau et je suis enchantée, très enchantée que ce mot soit désormais repris par beaucoup de personnes qui s'intéressent ou qui écrivent sur l'âge. Et surtout, j'ai reçu beaucoup d'échos de lectrices et de lecteurs qui témoignait de cette réalité méconnue. Alors, entendons-nous bien, je ne parle que de personnes qui vieillissent en bonne santé. Alors, j'ai 80 ans et j'ai ressenti ce sentiment de liberté depuis déjà une petite dizaine d'années.
0: Vous insistez beaucoup sur ce fait. Vous vous adressez à des personnes qui vieillissent en bonne santé.
1: Oui.
0: Parce que quand on vieillit malade, c'est tout autre chose.
1: Deux sujets différents, exactement. C'est un autre sujet dont j'ignore tout, et j'ai de la chance à ce jour, mais je parle uniquement de celles qui vieillissent en bonne santé, et nous sommes, il faut reconnaître, de plus en plus nombreux, et surtout nombreuses, comme vous savez.
0: Mais la liberté, vous venez de le dire, j'ai l'impression que vous l'avez toujours recherché, y compris quand vous étiez cette jeune fille juive séfarade vivant au Maroc, vivant à Fès.
1: Oui.
0: Vous étiez pourtant dans un milieu plutôt, on va dire, traditionnel. Je crois que vous êtes une famille de filles de rabbins. Tous vos ancêtres étaient des rabbins.
1: Oui, c'est une très, très belle et très grande famille que la mienne. Mon nom est Danan, D-A-N-A-N. Et c'est une très belle famille installée au Maroc depuis le XVe siècle, depuis que Isabelle la Catholique nous a

0: à chasser, comme beaucoup d'autres d'Espagne. Et alors là, évidemment, tout le bassin méditerranéen, comme vous savez, les gens sont allés s'installer là où ils ont pu. Et dans mes ancêtres, c'était le Maroc et c'était Fès. Donc, il y a toujours... Et point final.
1: Et puis vous viviez dans le Mella, hein, le quartier réservé aux Juifs.
0: C'était même pas le quartier réservé, parce que là, il y aurait eu au moins, je ne sais pas, mais une animation, enfin voilà. Mais nous vivions à l'extérieur et en bordure de ce quartier. Alors vous me direz que c'est presque la même chose, mais pas du tout. Ça veut dire que déjà, pour y aller, il me fallait une autorisation. Donc, je ne pouvais aller sans autorisation aucune que à l'école et revenir.
1: Mais alors, Perla Servan-Schreiber, j'aimerais...
0: Et j'aime ce mot parce que j'ai adoré ce vieux couple qu'étaient mes grands-parents.
1: Qu'est-ce qu'ils vous ont enseigné d'essentiel, transmis d'essentiel, pour reprendre ce mot que vous aimez aussi?
0: Une bienveillance extraordinaire. Et finalement, un esprit bienveillant et bien que obéissant eux-mêmes à des règles très précises, bien sûr, de comportement, de vie, c'est normal, tout à fait normal. Curieusement, ça ne m'a jamais pesé chez eux. Parce qu'il y avait d'abord beaucoup d'amour, n'oublions pas que c'est quand même l'essentiel, et aussi une immense bienveillance. Donc, il n'y avait pas de privation pour moi chez ces personnes-là. Je n'étais pas privée de liberté. J'aimais vivre à leur rythme comme ils aimaient, eux, et ça me convenait.
1: Pourquoi alors ce besoin de liberté, Perla Servan-Schreiber, ce besoin de partir? Parce que vous avez passé cette période de l'adolescence, la 14,
0: oui,
1: 15,
0: oui,
1: 16
0: oui,
1: ans,
0: oui, là-bas.
1: Avec eux, là-bas, au Maroc?
0: Oui, au lycée, bien sûr, je suis allée au lycée là-bas.
1: Donc visiblement, vous étiez très heureuse avec eux.
0: Très heureuse, j'étais. Heureuse avec eux, j'étais heureuse dans ce lycée qui était un tout petit lycée où, en fait, c'était curieux, mais ce lycée était connu pour recueillir à peu près tous les voyous du Maroc qui étaient renvoyés de tous les autres lycées.
1: Là, vous étiez à Casablanca à ce moment-là?
0: Non, c'était à côté de Casablanca, c'était à ce qui s'appelait Mazagan, et qui, à 100 kilomètres, et qui s'appelle aujourd'hui El Jadida, en fait, depuis l'indépendance. Donc, j'étais là, et ce lycée était... voilà, une espèce aussi, une bouffée de joie et de liberté. C'est là que je me suis initiée à l'information politique avec des amis que j'ai, voilà, qui sont devenus amis, voilà, des gens du lycée qui étaient, vous savez, à l'époque, c'était quand même la guerre d'Algérie, qui comptait beaucoup et chaque jour. Et c'est là que je me suis initiée à l'intérêt de la politique et que je garde, voilà, très... très vif, encore aujourd'hui, bien sûr. Et également, c'est là que, grâce à eux, j'ai pu commencer à lire Simone de Beauvoir, Jean-Paul Sartre. C'était un groupe de garçons d'ailleurs, surtout. Hein. Je ne me souviens pas de filles. J'étais la seule fille dans cette petite bande. Et c'était un éveil extraordinaire à des paroles de liberté.
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1: Perla Servan-Schreiber, qu'est-ce qu'il reste aujourd'hui à la femme de 80 ans de ce que vous avez reçu dans ce milieu juif séfarade au Maroc des années 60?
0: Il y a l'amour des rituels. Il y a les rituels qui continuent évidemment à marquer le déroulement d'une année et qui sont les fêtes juives. Que je respecte, que je fête, parce que c'est vraiment une fête. J'ai, hélas, je suis totalement inculte, puisque je ne lis pas l'hébreu, et je ne sais rien de ce qui est raconté, en tout cas dans cette langue. Ce qui fait que j'ai tout de suite installé, y compris voilà, quand je me suis mariée, avec Jean-Louis, pour qui ces traditions n'existaient pas au sein de sa famille, parce que c'était une famille extrêmement laïque.
1: Pourtant juive. Hein,
0: et pourtant juive, par le père,
1: ouais.
0: Par le père, bien sûr. Mais ils ont été élevés beaucoup plus de par, justement, l'époque de guerre. Ils ont été élevés totalement dans la tradition catholique de leur mère.

0: Et ça les a sauvés quand même pendant la guerre, hein, ça, il faut reconnaître.
1: Et c'est vous qui avez apporté une pratique du judaïsme dans la
0: c'est
1: famille Serge
0: Schreiber. C'est moi qui ai apporté ça et Jean-Louis a été merveilleux parce que pour lui c'était très nouveau dans sa vie et il a été évidemment ravi d'y contribuer. Et dès que nous avons eu ensemble des petits-enfants, évidemment, ça a pris un tout autre sens. Et pour eux, ils sont trentenaires pour une partie d'entre eux. Et pour eux, ça compte aussi.
1: Donc, vous fêtez les grandes fêtes juives. Mais oui. Est-ce que vous pratiquez Pessah ?
0: Est-ce que ah vous... si, c'est ça. À Pessah, par exemple.
1: Pessah, pardon, mais je voulais dire le Shabbat.
0: Ah non, alors le Shabbat, je ne sais pas, hélas, je ne sais pas pourquoi le Shabbat n'a pas survécu, si je puis dire.
1: Donc ce sont les grandes fêtes juives.
0: Ce sont les grandes fêtes que je fête.
1: Voilà. Mais le sens du rituel, des rituels,
0: ah oui, ça
1: je
0: c'est,
1: sais que alors, c'est très important très pour important, vous en parler dans votre
0: très
1: livre.
0: Très important, vraiment, et en plus j'ai passé 34 ans avec cet homme merveilleux qu'est Jean-Louis, et qui lui-même était un être très ritualisé. Alors, je comprends que ça ait pu peser pour, je ne sais pas moi, ses enfants ou peut-être sa première femme ou les femmes avec qui il a vécu. Mais moi, c'était merveilleux pour moi de vivre à côté de quelqu'un qui était ritualisé.
1: Mais qu'est-ce que ça apporte, ce que vous appelez les rituels ? Parce que pas besoin d'être juif pour pratiquer les rituels.
0: Ah non, non,
1: vous
0: bah, du tout d'ailleurs.
1: Pour tout le monde.
0: Oui, parce que mes rituels à moi, ceux que j'ai créés, si je puis dire, enfin entre guillemets, hein, c'est un bien grand mot, ceux qui rythment ma vie aujourd'hui, c'est tout simplement une méditation de 10 minutes le matin, vous voyez, qui est... en tout cas pour moi, qui n'a aucun caractère religieux ni confessionnel, mais un caractère de bien-être et de démarrage d'une journée avec un esprit libre, encore une fois, et une attention particulière qui me permet dans la journée de garder cette attention aux autres qui est fondamentale dans ma vie.
1: Et vous avez des rituels avec vos amis, puisque l'amitié est aussi un thème qui vous est cher.
0: Oui, nous avons des rituels avec mes amis, qui en ont d'ailleurs initié ces dernières années encore d'autres types de rituels. Voilà, il y en a un que j'aime beaucoup citer, parce que c'est totalement inventé par une de mes très jeunes amies, car une des caractéristiques de ma vieillesse et de la chance que j'ai de vieillir comme ça, c'est que... plus de la moitié de mes amis ont la moitié de mon âge. Et c'est ce pourquoi je suis une militante de l'intergénérationnel, pour suffisamment intéressant pour me les présenter, pour rencontrer, et pour que nous nous rencontrions. Et elle débarque, on fixe la date, elle débarque donc avec 6 personnes dont je connais tout juste le nom, mais je ne sais pas grand-chose d'eux. Et... nous déjeunons à 8 personnes ici et j'ai
1: dans cette table ronde
0: et j'ai là et j'ai ce cadeau merveilleux qui sont de rencontrer 6 personnes de milieux totalement différents, d'âges différents, avec certains et certaines d'entre eux ou d'entre elles se nouent quelque chose et nous revoyons ensuite en tête à tête, avec d'autres pas, mais c'est un moment comme n'est jamais pris pour modèle un homme. J'ai eu la chance de vivre avec un homme magnifique. Il était pleinement homme à sa façon. J'ai été pleinement femme à la mienne. Et c'est précisément de cette rencontre avec des différences et des valeurs partagées, mais de grandes différences de comportement et l'observation justement de voir vivre quelqu'un de profondément différent de moi.
1: Oui, mais vous avez pris votre temps, Perla.
0: Oui, bien sûr.
1: Vous vous êtes mariée avec lui, vous aviez quoi, 43 ans
0: 43 ans, bien
1: donc
0: sûr.
1: Vous avez
0: même
1: été femme,
0: avant.
1: On va dire femme libre jusqu'à 43 ans.
0: Tout de suite, mais je me suis sentie libre, pendant que j'étais mariée. J'ai toujours eu ce sentiment de liberté. Alors, quand on dit un sentiment de liberté, les gens peuvent imaginer faire à peu près n'importe comment.
1: C'est pas ça chez vous.
0: Et c'est pas du tout ça que je veux dire. C'est juste être la personne que je suis. Voilà. Être la personne que je suis
1: et facile,
0: respecter
1: attendez,
0: la personne qu'il est.
1: C'est pas facile d'être la personne que je suis, comme
0: mais
1: vous dites.
0: Mais c'est pas facile.
1: C'est une quête, non ?
0: C'est une quête, parce que c'est quotidien, bien sûr. Hein. Je veux dire, on se construit tous les jours et on se manifeste également dans ce que l'on est tous les jours.

0: Mais il y a une richesse dans cette différence qui est pour moi fondamentale, et c'est d'ailleurs le fondement de l'humanité, la différence entre les hommes et les femmes. Il y a, dans ma vie de femme, j'ai, comme vous venez très justement de le rappeler, traversé quand même la période de 68, hein, de 68 tard, qui est restée dans ma mémoire comme une espèce de fête extraordinaire, et qui a quand même bouleversé beaucoup, beaucoup, beaucoup de choses au plan de la société et du rapport entre les hommes et les femmes.
1: Bénéfiquement ou pas, selon vous ?
0: Ah, bénéfiquement. Très largement bénéfiquement, mais ne serait-ce que la contraception qui a été quand même, je veux dire, la révolution la plus fondamentale. On n'en parle plus du tout aujourd'hui parce qu'il y a eu quand même au moins deux générations qui sont nées avec ça dans la poche, vous voyez. Tandis que moi, j'ai commencé ma vie de très jeune femme sans, et j'ai eu la chance ensuite vraiment de vivre ma vie de femme avec. La contraception, c'est quand même, voilà, on a tendance un petit peu à l'oublier, mais c'est quand même un acquis pour moi dans l'ordre de cette liberté que nous évoquons depuis le début de notre rencontre, qui est fondamentale, absolument fondamentale. Mais il n'y avait pas ce modèle pour moi masculin à prendre en exemple.
1: Alors c'est intéressant parce que tout à l'heure vous me disiez que vous n'aviez pratiquement au lycée que des copains,
0: oui.
1: Que des garçons.
0: Oui.
1: Vous étiez qu'avec des garçons,
0: oui.
1: Pour discuter,
0: oui.
1: Politique.
0: Oui.
1: Et en même temps, arrivé en France, vous avez fait des, oui. Études de droit, sciences politiques, et puis vous avez travaillé assez rapidement dans
0: très
1: le
0: rapide.
1: Monde de la mode,
0: de la presse et
1: de la publicité.
0: Bien sûr.
1: Et notamment pour des revues féminines.
0: Oui, elle et Marie-Claire. Ouais. Oui.
1: Donc vous avez été aussi immergée dans le monde féminin,
0: ah oui.
1: Et dans ce courant féministe de l'époque.
0: Ah oui, très.
1: Vous avez baigné là-dedans.
0: Bien sûr.
1: Alors, qu'est-ce que c'est pour vous qu'être une vraie féministe ?
0: Je crois qu'on est tous, on est toutes, si on nous demande, voilà, à nous qui nous disons féministes, hein, des définitions différentes. C'est même pas une définition, c'est un mode de vie complètement différent. Je crois que ce qui nous différencie, c'est le fait, et en tout cas pour ma génération que l'on a appelée les baby boomers et qui ont effectivement été incroyablement privilégiés, et par rapport à la jeunesse d'aujourd'hui, je le vois avec mes petits-enfants, vraiment nous on a traversé une période dorée, absolument dorée. Mais il y a la grande différence à mon avis, c'est entre les universalistes dont je suis, et celle pour qui le modèle masculin est dominant. Moi, je me suis toujours définie, transformée, évoluée, avancée, en étant femme jusqu'au bout des ongles. C'est quelque chose qui m'importe énormément, que j'aime. J'aime énormément l'esthétique d'une femme, tout comme j'aime l'esthétique d'un homme. Et le fait de m'habiller en pantalon n'a pas du tout pour moi, en tout cas pas du tout, de référence masculine, même si au départ, évidemment, c'est quand même un vêtement masculin. Mais ceci est très au-delà de la manière de s'habiller ou de se comporter. Mais j'ai toujours trouvé, puisque j'ai vécu dans des magazines, vous venez de le rappeler, de mode, mais des magazines extrêmement militants dans le domaine du féminisme, et notamment à Marie-Claire, où j'ai passé 20 ans. Et là, il y avait vraiment cette erreur profonde, en tout cas à mon humble avis, qui était de vouloir effacer les traces du féminin. Et notamment, par exemple, moi qui suis une fan de faire à manger, de faire la cuisine, de nourrir, de rassembler, de partager, de considérer par exemple que le fait de faire la cuisine, c'était comme passer l'aspirateur et puis on a jeté le bébé avec l'eau du bain, que voilà, vouloir vivre en permanence avec un homme longtemps et le servir, je n'ai pas peur de ce mot, tout comme je sers mes amies femmes quand elles viennent ou mes petits-enfants quand ils viennent.
1: Vous aimez beaucoup ça, associer, faire la cuisine et servir.
0: Beaucoup.
1: Servir, vous insistez
0: beaucoup.
1: Là-dessus.
0: J'aime servir, j'aime être pleinement

0: au côté avec les personnes avec lesquelles je vis ou qui passent 2 heures chez moi, c'est quelque chose que j'aime beaucoup faire. Je le dois à ma culture orientale et c'est une chance. Je remercie chaque jour le fait d'avoir eu cette culture-là. Voilà.
1: Alors je reviens sur cette phrase que je vous ai relue il y a un instant. La féminité est une pièce manquante au combat des femmes d'aujourd'hui. Vous trouvez qu'aujourd'hui, les femmes sont dans un combat et elles rejettent finalement leur part de féminité?
0: Parce que la relation avec les hommes est devenue compliquée. Le MeToo, qui n'a que 5 ans, ah, évidemment, et ô combien, et heureusement, et c'est formidable, on n'arrêtera pas de le dire, libérer la parole des femmes. Mais d'abord, je trouve que là, on commence un petit peu à bégayer dans ce domaine-là. Et la deuxième chose, c'est qu'il a posé des règles. Voilà, de fonctionnement entre les hommes et les femmes, les jeunes, sous couvert de consentement, et je trouve ce mot très beau et évidemment cette réserve importante, mais il n'y a plus de spontanéité autorisée, encore une fois, dans cette relation amoureuse et ces approches amoureuses, ce qui fait que les garçons ont beaucoup de mal à se retrouver avec ces nouveaux interdits, les femmes aussi. Du coup, la rencontre pour des jeunes de 30 ans devient compliquée.
1: Et ça, vous le savez, parce que vous en parlez beaucoup avec vos petits-enfants et avec les jeunes qui viennent ici.
0: Bien sûr, qui viennent ici.
1: Déjeuner avec vous et
0: j'entends
1: confier à
0: ça,
1: vous.
0: Je me dis, mais j'ai eu 30 ans, j'ai eu 20 ans et je n'ai jamais eu ce type de problème-là. 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

0: 34 ans ensemble jusqu'à son décès. Oui. Ça aussi, les jeunes femmes qui viennent ici, elles vous regardent avec admiration. Mais comment on peut aimer aussi longtemps et durer dans la vie de couple? Oui. Alors, quel conseil vous leur donnez pour ces jeunes femmes et ces jeunes hommes qui ont envie de durer dans la vie de couple?
1: Je crois qu'il y a... Comment faire le tour d'un problème comme ça? Évidemment, c'est totalement impossible, comme disait Montaigne à propos de l'amitié, mais c'est tout aussi vrai en amour, c'est parce que c'était lui et parce que c'était moi. Bien sûr qu'il y a ça aussi.
0: Oui, mais tout le monde rêve de rencontrer l'âme sœur, et puis et beaucoup de gens ne sont pas du tout là-dedans, et puis on voit tous les divorces.
1: Quand bien même, d'abord, il faut le voir. Vous voyez ce que je veux dire? Il faut avoir une disponibilité, tout comme pour voir le premier coquelicot ou regarder la Tour Eiffel. Je veux dire, si vous adorez comme moi la Tour Eiffel et que vous passez devant sans la regarder, vous ne verrez pas qu'elle est en train de clignoter. Il me semble, et c'est ce que j'essaye de mettre en mots quand on me pose cette fameuse question « comment durer ?» et d'ailleurs souvent aussi « comment rencontrer ?» C'est toujours un miracle de rencontrer.
0: Et pourtant, aujourd'hui, il y a tous les sites de rencontres. Les jeunes utilisent beaucoup les sites de rencontres.
1: Oui, mais là, ils font la liste de courses. Ils cochent des cases. Or, la rencontre, c'est précisément le contraire d'une liste de courses. C'est quelque chose qui, tout d'un coup, s'impose à vous. Alors, ça peut être une mauvaise rencontre et une bonne rencontre, bien sûr. Mais ça surgit dans votre vie. Vous n'aviez pas d'attente particulière pour ce profil de personne-là. Mm-hmm.

0: projet de vie, c'était Jean-Louis et notre couple. Et comme vous le savez peut-être, nous avons eu la chance de travailler en plus ensemble. Nous avons fait psychologie ensemble, nous avons fait clé ensemble. Donc
1: mais justement, certains vont se dire, mais alors vous avez travaillé ensemble, vous viviez ensemble, ça paraît impensable pour certains de tenir impensable. Quand on est quasiment 24 heures sur 24
0: oui,
1: ensemble.
0: Oui, ça paraît impensable et pour moi, ça a été une grâce et pour lui aussi. Mmh. Donc, c'est évidemment, on est toujours unique, hein, nous les êtres humains, même à la naissance, ensuite dans le... Voilà, on est un modèle unique. Mmh. Ce qui est réellement... une amputation pour moi, enfin, je veux dire, la mort de Jean-Louis est pour moi une amputation totale. Donc, j'apprends à marcher sur une patte et je parviens à le faire, comme beaucoup d'autres, bien entendu. Je parviens à le faire. Mais ce qu'il faut savoir, c'est que même dans une situation aussi difficile, la joie est possible.
1: Alors on se demande comment.
0: La joie est possible, voilà, avec mes amis, avec mes petits-enfants, en allant, comme je l'ai fait la semaine dernière, à Beaubourg, voir Brancusi et m'émerveiller littéralement en lisant un poème de Bobin que vous connaissez bien. Donc, les occasions de se réjouir, marcher, je marche beaucoup dans Paris, je marchais aussi, et pour moi une occasion de grande joie sans cesse, redécouvrir à chaque fois un pont de Paris est pour moi une joie merveilleuse. Pourquoi ? Parce que je suis présente à moi-même quand je traverse le pont. Voilà, j'essaye de me ramener toujours à ça. Ça ne veut pas dire que je ne suis pas en train de faire ma liste de courses aussi de temps en temps, bien sûr, bien entendu. Mais ces rares instants où je suis sur le pont Alexandre III et où je me dis quelle merveille ce pont, là, cet instant-là de présence est magique. Et ça, c'est de la joie pure.
1: Qu'est-ce qui vous a aidé le plus à surmonter le décès de l'homme de votre vie ?
0: Je crois d'abord que c'est des gens que j'aime et qui me font vraiment l'amitié de m'aimer, qui sont ma famille. Qui sont mes deux familles formidables, parce que j'ai la chance aussi d'avoir des frères merveilleux que j'adore, avec leur famille entière, leurs épouses et leurs enfants. Et puis il y a aussi, voilà, cette deuxième famille qui est un cadeau, et que sont les enfants de Jean-Louis et nos petits-enfants.
1: Je tiens à préciser, excusez-moi, je vous interromps, que vous n'avez pas eu d'enfants. Vous avez fait le choix de ne pas avoir d'enfants.
0: Absolument.
1: Par contre, vous avez vécu avec les enfants de Jean-Louis Servan-Schreiber d'un autre mariage.
0: Oui.
1: Et donc, quand vous parlez de vos petits-enfants, ce sont les petits-enfants de Jean-Louis qui sont vos petits-enfants.
0: Exactement. Qui sont nos petits-enfants ensemble, si je puis dire. Voilà. Exactement. C'est tout à fait ça. Et faire le choix pour moi de ne pas avoir d'enfants était un choix qui allait dans le sens de cette liberté qui est une obsession dans ma vie. Mais ça ne veut pas dire que je n'aime pas les enfants, loin de là. Mais je n'ai pas eu besoin d'en avoir à moi. Ça fait partie d'autre chose qui me caractérise et qui est le rapport à la propriété.
1: Et vous arrivez à aimer vos petits-enfants, qui sont ceux de Jean-Louis, comme s'ils étaient à vous, de vous.
0: Ah mais je dis toujours mes petits-enfants. Alors, c'est peut-être abusif, hein, je ne sais pas. Mais en tout cas, je dis mes petits-enfants.
1: Donc, ce qui vous a le plus aidé à surmonter le décès de Jean-Louis Servan-Schreiber, c'est l'environnement, la famille, les proches.
0: Bien sûr, c'est ça. Et mon tempérament. Toujours le tempérament.
1: C'est-à-dire, votre tempérament,
0: là,
1: comment vous le définiriez, votre tempérament ?
0: Eh bien, écoutez, ce qui est certain, c'est qu'avec l'âge, et je peux vraiment maintenant m'exprimer au nom de l'âge, à 80 ans, ce qui domine...
1: Alors ça veut dire qu'on n'y peut rien.
0: Des chromosomes.
1: On a ça en nous, donc on est quoi ? Soit confiant dans la vie, soit inquiet.
0: Soit joyeux, soit pas, soit très soucieux, soit les deux d'ailleurs. Ça, c'est ce qui domine. Ça ne veut pas dire que tout ce que l'on fait ou ce qui se passe ne produit aucun effet. Bien entendu qu'il y a ça aussi. Mais c'est quand même comment nous sommes au fond et comment nous nous sommes également forgés, avec quel type de spiritualité ou pas. Pour moi, ça a un rôle fondamental, fondamentale, ce besoin de solitude, de calme,

0: alternée avec celui de rencontres multiples, comme nous venons de l'évoquer, qui me sont précieuses et nécessaires. Mais j'ai besoin de cette alternance entre les temps de parole et les temps de silence et les temps de rencontre.
1: Plus beaucoup de l'âme aujourd'hui.
0: Ben non, malheureusement.
1: Alors vous dites même, l'âme, ce mot évité, abandonné, n'est pas le domaine réservé des religions.
0: Je suis très triste que ce mot ne soit pas, enfin, sauf voilà, quand on a le goût de la poésie, on le retrouve.
1: Chez François Cheng, notamment.
0: Et bien sûr, chez François Cheng, merveilleux.
1: Alors, qu'est-ce que c'est pour vous, l'âme?
0: C'est ce qui est plus grand que moi. Et il y a quelque chose qui m'est à la fois dicté et dont je prends soin. Je ne sais pas comment le dire autrement. Je ne sais pas. Alors, il faut quand même poser comme préalable le fait que j'ai la foi. Donc, évidemment, ça change...
1: Donc la foi dans la tradition juive.
0: J'ai la foi.
1: Vous croyez en Dieu, Adonai ?
0: J'ai la foi dans la tradition juive et comme je suis inculte, puisque comme je vous dis, je ne connais pas les textes, je ne lis pas l'hébreu et je le regrette, il ne tiendrait qu'à moi d'essayer de m'y mettre. Mais j'ai essayé d'apprendre l'hébreu, croyez-moi, j'étais voilà, un peu perdue quand même. Bon, mais peu importe, c'est ainsi. Mais ça dépasse complètement... quelque chose qui pourrait être le caractère de me sentir juive, que je me sens totalement juive, est totalement différent encore de ce côté spirituel et ce qui, vous voyez, ce qui est l'âme. Vous voyez, je ne parle pas d'âme juive. Une âme, c'est, voilà, c'est juste encore une fois quelque chose qui me donne moi quelque chose de tout à fait à la fois gourmand et spirituel.
1: J'aimerais bien qu'on avance ensemble sur cette réflexion autour de vivre. Mais vivre, pour vous, c'est vieillir. C'est intimement vieillir, pour vous et pour nous tous, bien sûr. Mais bon, plus particulièrement pour vous qui avez avancé en âge.
0: Ça veut dire essayer de vivre jusqu'au bout. Oui. Voilà.
1: Et vous écrivez, Père Lasserre Schreiber, « Bien vieillir est un vrai travail ».
0: Oui.
1: Et j'aimerais comprendre... quel est ce travail de bien vieillir?
0: Vivre aussi, c'est un travail.
1: Oui, c'est un peu la même chose, non?
0: Oui, aimer, c'est un travail. Mmh. Voilà, c'est-à-dire qu'il y a quand même un certain nombre de choses à faire à la portée de chacun. Et on sait qu'il y a dans le domaine de l'alimentation, dans le domaine de bouger, vous voyez, on sait très bien ce qu'il faut faire aujourd'hui qui peut permettre, en tout cas... de mieux vivre jusqu'au bout.
1: Donc, prendre soin de son corps, on retrouve la triade dont nous parlions à l'instant, corps, esprit.
0: Bénéfice personnel, voilà, de joie, je ne veux pas parler de sens, parce que j'avoue que je trouve que je suis très camusienne à cet égard, et je trouve que s'il y a bien, la vie n'a pas de sens, donc je n'essaie pas de lui en trouver un.
1: La vie n'a pas de sens, vous pensez
0: ça ? Pour moi, pas du tout.
1: Pourtant, là, depuis que nous parlons, j'ai l'impression qu'il y a un sens qui est celui de vivre pleinement. C'est le sens que vous nous donnez là jusqu'à
0: maintenant. Pas un sens, c'est une application à le faire. Il y a quand même à prendre des nouvelles de personnes qui comptent pour vous, même si vous n'en avez pas eu depuis un moment. Il y a, vous voyez, ce type de petite attention, le fait de s'occuper des autres. Et pour moi, c'est fondamental. Vivre le mieux possible... et par conséquent, vieillir le mieux possible. Pour moi, vieillir, c'est vivre. Point. Vivre jusqu'au bout. Voilà. Il se trouve que l'âge tourne et que, bien sûr, je suis vieille. Bien sûr, et j'adore. C'est pas le problème. Mais, en fait, ce que je fais, c'est que je vis. Voilà. J'essaye de vivre. J'essaye de vivre.
1: Vous donnez trois mots clés, Père Lasserre Schreiber, pour parler de la vieillesse. Vous dites acceptation, adaptation et renoncement. J'aimerais bien qu'on creuse un petit peu ces trois mots.
0: C'est vrai pour vivre aussi.
1: Alors,
0: voilà.
1: Oui, l'impression que tout ce qu'on dit, c'est vivre. C'est vivre, c'est pas tout simplement vieillir.
0: Oui,
1: c'est vivre. Alors, acceptation.
0: Mon métier, c'est de vivre, c'est pas de vieillir.
1: Mais nous vieillissons.
0: Mais je vieillis, bien sûr.
1: Nous vieillissons, tous. Acceptation, qu'est-ce que ça veut dire pour vous?
0: Ah, ça a été le grand mot, la grande rencontre de ma vie, encore une. J'ai la chance d'en avoir fait un certain nombre. Mais ça, c'est... J'ai rencontré ce mot grâce à Comte Sponville, au philosophe André Comte Sponville, là, qui est un ami. Et un jour, il m'a parlé d'un...

0: sage indien qui s'appelle Swami Prajnanpad, sur lequel il a écrit un petit livre merveilleux qui s'appelle « De l'autre côté du miroir ». Et ce sage, qui est mort en 1974, avait pour caractéristique d'être en plus psychanalyste.
1: Ce qui est assez rare en Inde.
0: Ce qui est quand même assez rare. Et il vivait, je ne sais plus où en Inde, pour tout vous dire, je ne sais plus. Mais il n'a bien sûr, comme tous les sages, il n'a rien écrit. Il n'a pas laissé d'écrit. Mais il a beaucoup marqué ses disciples. Et les personnes qui ont eu la chance de travailler avec lui quelques années ont, eux, écrit et rapporté ses paroles. Et ce qui était pour lui, voilà, quand on essaye de résumer une pensée, voilà, en une phrase, ce qui est toujours quand même très hasardeux, mais lui parlait vraiment de l'acceptation joyeuse de la réalité. Pour lui, c'était ça, vivre.
1: Donc, accepter le monde tel qu'il est, s'accepter soi-même tel que nous sommes.
0: Oui.
1: Alors, quand on parle du vieillissement, c'est pas évident, ça.
0: Oui, bien sûr, mais je crois que si vous ne commencez pas par accepter, vous ne pouvez pas choisir le juste chemin pour le faire le mieux possible. Et je donne toujours cet exemple, y compris de la maladie, comme une femme sur cinq, j'ai eu un cancer du sein. J'ai donc eu à rencontrer dans les services hospitaliers de sénologie, d'autres femmes, bien sûr, qui venaient aussi en consultation et qui étaient là en même temps que moi. Et j'ai été très frappée par, comment dirais-je, une sorte de mantra qui venait le plus souvent dans la bouche de ces femmes et que je peux comprendre. Hein. J'ai eu la chance d'échapper à ça. Et c'est « mais pourquoi moi ?» Pourquoi moi j'ai eu un cancer ? Cette simple phrase leur a donné moins d'énergie pour se battre très vite contre cette maladie.
1: Mais comment faire, Perla, pour accepter tout en se battant pour guérir ?
0: Mais c'est en vous battant que... Je veux dire, si vous n'acceptez pas, vous n'avez pas la totalité de votre énergie pour vous battre. C'est évident.
1: Et donc il faut dire oui à ce qui est là,
0: c'est évident. Mais avez-vous d'autres choix que celui d'accepter ? Mais il n'y en a pas d'autres. Il n'y en a pas d'autres. Donc, c'est pour moi gaspiller de l'énergie. Ce n'est pas une critique. Hein. Je comprends très bien qu'on puisse penser à ça. Hein, je comprends très bien qu'on puisse se révolter, si je puis dire. Bien sûr, on a une capacité à nous révolter, pourquoi pas. Mais dans des domaines comme cela, tout ce que nous avons à faire, c'est à nous mettre en route. On a la chance de vivre en France aujourd'hui, d'être suivi, voilà, en payant rien. Et évidemment, en ayant cotisé toute sa vie, mais tout de même. Et il faut que toute son énergie soit présente avec une détermination pour y arriver.

0: Adaptation, ce mot-là, pour bien vieillir, qu'est-ce que ça veut dire ?
1: C'est même la caractéristique de l'humanité. Si les humains n'avaient pas la capacité de s'adapter, ben, il n'y aurait plus d'humanité depuis longtemps. Donc ça, c'est vraiment ce qui est notre, je sais pas, notre outil, notre arme, je ne sais pas comment il faut l'appeler, évident, qui est celui de l'adaptation à des situations, quelles qu'elles soient, qu'elles soient heureuses ou qu'elles soient malheureuses.
0: Donc ça veut dire ne pas avoir peur du changement, des changements ?
1: Bien sûr, bien sûr.
0: Parce que quand on vieillit, on n'aime pas les changements.
1: Pas, mais oui, mais ce que nous avons, notre ennemi, dans la vie en général et en vieillissant, c'est nous-mêmes. Ça, c'est sûr. Parce que s'il faut d'abord se battre contre soi-même, puis après se battre contre peu importe ce qui advient et ce qui survient dans la vie, et ça fait quand même beaucoup de gaspillage d'énergie. Et moi, j'essaye, je n'y parviens pas toujours, inutile de vous dire, attention à beaucoup de gens, ils entendent résignation. Mmh. Alors que moi, j'entends, je me mets en route avec toute mon énergie. Voilà ce que j'entends par acceptation. Hein. Donc, le mot
0: renoncement,
1: il a aussi une très mauvaise réputation parce que ça veut dire ben, j'ai perdu la partie. J'ai renoncé, j'ai perdu la partie. Et en fait, c'est parce que je veux gagner autre chose. Il est certain que lorsque nous rentrons dans une boulangerie, évidemment, nous nous lestons de quelques euros. Je ne sais pas combien ça coûte, une baguette. Parce que je fais mon pain, je ne l'achète pas. Donc, je ne sais pas combien coûte une baguette, mais enfin, un euro quelque chose, j'imagine. Mais quel plaisir de gagner et de réussir un projet de vie.
0: Mais par rapport à la vieillesse, on doit renoncer à sa jeunesse, on doit renoncer à sa beauté, on doit renoncer à son corps dynamique. C'est pas facile, ça.
1: Je ne sais pas pourquoi je ne les vis pas. Ça, je ne les vis pas comme un renoncement. Je ne sais pas pourquoi vous expliquez ça. C'est-à-dire que comme je suis très marquée par la notion d'acceptation, je n'ai pas le sentiment de renoncer. Évidemment, je fais de mon mieux dans ce qui est à ma portée. Et encore, je suis quand même une grande flemmarde. Mais je fais cela, par contre, tout à fait possible. Je peux très bien m'en dispenser. Vous voyez, ce chagrin de ne plus avoir ma taille de quand j'avais ni 20 ans, ni 30 ans, de ne plus avoir les cheveux de quand j'avais 20 ans et 30 ans. Mais je finis par trouver que, par exemple, d'avoir des cheveux blancs, c'est une parure formidable. Et c'est vrai que je le vis comme ça.
0: Et alors, qui dit vieillissement, Père La Servan-Schreiber, dit approche de cette ultime réalité, qui est la mort. La seule certitude que l'on a, c'est que nous allons tous mourir. On peut apprivoiser l'idée de sa mort.
1: Je vais revenir sur l'acceptation. On nous donne la vie, et puis après, on se rend compte à 30 ans, ou à 40 ans, ou à 80, ou peu importe, que finalement, on va mourir. Nous le savons que nous allons mourir. Donc, il y a, je trouve, là-dedans, probablement, enfin, c'est une des choses les plus difficiles pour les humains, hein. Et c'est pour ça que la vieillesse a mauvaise réputation, c'est parce qu'elle est toujours associée à la mort. J'ai la chance, encore une fois, d'abord d'avoir 80 ans, d'avoir une culture orientale, d'avoir vécu dans un pays et dans un quartier, dans une ville de structure féodale où les gens naissent. De penser que cette personne qui est partie le souhaitait, qu'elle a eu une belle vie, qu'elle a... c'est vrai, j'ai eu une vie formidable. Je sais pas, il y a eu des moments très difficiles, comme pour beaucoup, mais j'ai eu une très, très, très, très, très jolie vie. Donc, vraiment, j'aimerais avoir une jolie mort.
0: Et puis on lira des poèmes.
1: Ah oui.
0: Et notamment des poèmes de Christian Bobin.
1: J'aimerais lire des poèmes. J'ai déjà choisi les deux chansons que je voulais pour mon enterrement.
0: Ah,
1: voilà, qu'on écoute.
0: Ah,
1: voilà, qu'on écoute des chansons. Si, si, je peux vous le dire. Pour l'instant, c'est celle-là. Je vais peut-être changer d'avis si je meurs trop tard. Je trouve que déjà la vie est très longue. Hein. Ça, c'est un peu trop longue. Mais qu'est-ce que j'ai choisi? J'ai choisi.

0: Le paradis blanc de Michel Berger et j'ai choisi de Nina Simone Cinnerman. Voilà.
1: Pour terminer, Perla Servan-Schreiber, vous avez des petits-enfants, vous nous l'avez dit. Qu'est-ce que vous aimeriez leur transmettre d'essentiel à ces petits-enfants comme message de vie?
0: La joie de vivre. Incontestablement. Alors le goût du travail, certainement, mais la joie de vivre d'abord, et le goût du travail.
1: Et ça prend, ça, la joie de vivre, où on
0: Et
1: l'a en
0: oui.
1: soi.
0: Et puis, je crois qu'on l'a en soi d'abord. C'est vrai qu'il y a quelque chose qui est donné au départ, mais on en fait ou on n'en fait pas quelque chose. On en fait ou on n'en fait pas quelque chose. Et la liberté, toujours. Ça, c'est mes deux petites filles. J'ai deux petites filles et six petits-fils. Voilà, mais les filles, ça, c'est vraiment mon mantra.
1: La joie de
0: C'est
1: vivre.
0: soyez libres, indépendantes financièrement et libres.
1: Merci beaucoup de votre accueil, Perla Servan-Schreiber. J'étais ravi de
0: Merci
1: ce
0: à vous.
1: moment d'échange avec vous dans ce bel appartement tout blanc, comme vous. Et je renvoie bien sûr à votre livre, Intimité au fil des jours, que vous venez de publier aux éditions de La Martinière. Et puis, pour ceux qui le veulent, il y a vos newsletters dominicales, les newsletters dominicales de Perla. Il suffit de
0: Good
1: taper.
0: morning Perla, ça s'appelle,
1: C'est ça, il faut taper www.goodmorningperla.net.
0: Voilà,
1: Merci de votre
0: merci à
1: accueil.
0: vous, merci.
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0: Effectivement, tôt ce matin, il y a déjà des pèlerins qui affluent et on entend beaucoup de langues étrangères aussi. C'est une sainte qu'on retrouve sur les quatre continents, Sainte Thérèse de l'Enfant Jésus et de la Sainte Face.
1: Et oui, Thérèse, qui aurait beaucoup aimé voyager de son vivant, accueille aujourd'hui ici, par cette basilique, de nombreux visiteurs du monde entier, des Brésiliens, des Portugais, de tous les continents en fait, des Européens et de bien plus loin aussi.
0: C'est un sanctuaire et on va le découvrir avec vous. Vous allez nous servir de guide, Bénédicte. C'est un sanctuaire qui nous met dans les pas de cette

0: cette petite Normande, alors qui n'est pas née à Lisieux, qui est née à Alençon. Alors, si on veut visiter la maison où Sainte Thérèse est née, il faut aller à Alençon. Mais elle arrive ici à l'âge de 5 ans, c'est ça?
1: 4 ans et demi, oui, effectivement, après avoir perdu sa maman. Le papa, Louis, qui se retrouve seul avec ses 5 filles, viendra habiter à Lisieux pour se rapprocher de son beau-frère qui était pharmacien à Lisieux. Et donc, la maison des Buissonnet sera achetée. Et Thérèse y passera 11 ans de sa vie, donc la plus grande partie de sa vie sera au Buissonnet.
0: Voilà, parce qu'il faut le rappeler, cette petite Normande s'installe à Lisieux, vit dans cette maison qu'on va voir, cette basilique qui surplombe la ville de Lisieux. Lisieux, je le disais, on est dans le département du Calvados, en Normandie, au cœur du Pays d'Auge. Il y a combien d'habitants Lisieux? Lisieux, ce n'est pas une ville très très grande.
1: C'est une ville de 20 000 habitants.
0: Voilà, 20 000 habitants et un sanctuaire immense qui attire à travers le monde cette basilique qui a été construite, qui a fini d'être construite après la Seconde Guerre mondiale.
1: Tout à fait, consacrée en 1954. La première pierre, elle, a été posée en 1929.
0: Voilà, et Sainte Thérèse qui a été canonisée en 1925. On a fêté les 100 ans il n'y a pas très longtemps. On va rentrer dans cette basilique où nous attend le père Rémy. Il est chapelain de ce sanctuaire Sainte Thérèse de l'Enfant Jésus. On monte les marches. Voilà. Et le père Rémy nous attend. Bonjour mon père.
2: Bonjour Guillaume. Bienvenue.
0: Merci. Alors vous êtes chapelain de ce sanctuaire. Peut-être avant de rentrer dans cette basilique, peut-être dire un mot. On est devant cette grande basilique. On n'est pas encore rentré. Quand on est arrivé, il y avait des cloches. C'est que derrière nous, il y a un belvédère, c'est ça?
2: Un campanile.
0: Un campanile.
2: Un campanile qui contient 51 cloches. C'est un des plus grands d'Europe. Et de temps en temps, il y a quelques jours, nous avions pour le 12 juillet, il y avait un concert de cloches, un concert de carillon, voilà, qui était fait par Alessandro, notre organiste qui a joué sur le carillon du campanile.
0: Alors on va rentrer, on va monter ces quelques marches qui restent encore à monter avec vous, Père Rémy et Bénédicte, et on va rentrer dans cette basilique où les pèlerins continuent à se rendre. Hop là, la porte est lourde. Alors on rentre, il y a un office visiblement. Père Rémy, oui, il y a un office, hein, c'est ça, régulièrement dans la journée?
2: Oui, c'est la messe de 10h, donc il y a une messe tout pendant l'été, une messe à 10h dans la chapelle de l'Écosse, qui est une chapelle qui est à gauche, pour les pèlerins qui souhaitent la messe. Vous voyez, donc on a à la fois les pèlerins qui rentrent et qui découvrent la basilique, qui sont peut-être aussi des visiteurs simplement. Et puis on a des gens qui viennent aussi pour une messe. Il y en aura une autre à 16h30 qui sera dans la crypte.
0: Ce qui frappe quand on rentre ici, c'est l'espace de cette basilique. Et puis c'est une basilique qui est toute illustrée.
2: Oui, alors il y a, je crois, 5000 mètres carrés de mosaïque. Et c'est vraiment très illustré. Il y a aussi deux grandes verrières et puis des vitraux aussi tout colorés. Et les gens, quand ils rentrent, généralement, quand on fait visiter, on leur dit simplement de regarder, de se laisser toucher un peu par le monument avant de leur donner des explications qu'on va faire plutôt au centre de la basilique.
0: Bénédicte, je me tourne vers vous parce que dans cette basilique, le Père Rémy a parlé de la chapelle de l'Écosse. Il y a, comme dans beaucoup d'églises, des chapelles latérales. Et dans chaque chapelle, il y a un drapeau. Chaque chapelle est destinée à une nation particulière.
1: Tout à fait. Nous avons différentes chapelles. Nous avons également la chapelle du Liban, par exemple. Et c'est des chapelles qui ont été financées par les pays.
0: Ah oui, ça illustre le caractère vraiment international de l'aura de cette petite carmélite de Lisieux.
2: Oui, ça c'est vraiment une caractéristique ici. Si la basilique existe, c'est parce qu'il y a cette renommée mondiale de Sainte Thérèse. C'est ce qu'a dit le pape Pionce quand il a encouragé et même poussé à ce qu'il y ait cette basilique. Il a dit il faut faire un monument dédié à la renommée mondiale, enfin pour honorer la piété mondiale à Sainte Thérèse. Et c'est bien ce qui s'est passé puisque les dons sont venus de partout dans le monde pour financer assez rapidement la construction d'une basilique, puisque la construction elle-même n'a pris que 10 ans, 1929-1939. La croix tout en haut était posée en 1939.
0: Voilà, on entend l'orgue de cette basilique qui commence à jouer. Et ce qui frappe aussi, c'est la multitude des petites lumières.

0: qui signifie aussi la multitude des prières qui sont faites à Sainte Thérèse.
1: Oui, tout le monde vient, chacun trouve un peu sa manière de prier. Il y a beaucoup de cierges qui sont posés et en permanence, les gens viennent ici. L'autre chose qu'ils font souvent, c'est d'écrire une petite, de remplir une petite feuille avec des intentions de prière. Il y en a une multitude d'intentions qui sont quotidiennement confiées à l'intercession de Sainte Thérèse, qui est très très connue pour venir en aide, pour nous donner ses grâces. Et c'est pas une réputation erronée. Elle est vraiment là pour entendre les prières qu'on lui confie. Et on a aussi beaucoup de témoignages de grâces reçues.
0: Voilà, et on passe devant l'urne, justement, où les gens peuvent déposer leurs intentions de prière. Allez, je vais proposer un petit témoignage. Je vais voir. Bonjour, excusez-moi de vous déranger. Je fais un reportage pour la radio RCF.
2: No thanks, I'm from Italy and I don't speak French.
0: Vous ne parlez pas français, d'accord. Très bien.
2: Thank you.
0: Il y en a qui parlent anglais parmi vous.
2: Oui, moi je parle anglais.
0: Oui. Ah, bon, on peut essayer, oui. Bonjour, vous vous appelez comment et vous venez d'où?
3: What's your name and where do you come from?
2: My name is Luca and we come from Modena, Italy.
0: J'ai vu que vous étiez en train de déposer une intention de prière avec votre fils.
3: We saw that you were writing a prayer intention with your son.
2: My intention is very personal, but I can...
3: Alors, monsieur est venu, donc il est très proche de Sainte Thérèse depuis longtemps, et donc il était dans la région, il est venu, il a écrit une intention de prière pour lui demander de protéger son mariage, parce qu'il va épouser sa femme le 1er octobre, date assez importante aussi pour Sainte Thérèse, donc il est venu lui demander une protection.
0: Merci beaucoup.
2: Merci à vous.
0: Mille grazie.
2: Grazie.
0: Voilà, on voit qu'il y a beaucoup d'étrangers qui viennent aussi.
1: Oui, ils sont sans doute à peu près aussi nombreux que les Français, ou peut-être plus, c'est difficile de savoir, mais voilà. En tout cas, ça ne m'étonne pas du tout que vous soyez tombé sur un étranger. Et on est, vous voyez, cette réputation de Thérèse, il a dit « je suis très proche de Thérèse », c'est ça qui est sorti, voilà. Alors, pourquoi ? Ça, c'est le secret de chacun. Enfin, parfois, les gens racontent, mais souvent, on entend ça. Je suis très proche de Thérèse. Voilà. Alors, c'est peut-être Thérèse qui est très proche d'eux aussi, et Thérèse très proche de nous, surtout.
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0: Alors, on va se rendre peut-être dans le cœur de cette basilique. Je disais tout à l'heure en introduction, une basilique illustrée par les mosaïques et puis aussi une basilique illustrée par les portraits de Sainte Thérèse. Ça, c'est aussi une des spécificités. C'est pas la seule, mais une des spécificités de cette sainte relativement récente.
1: Hein. Peut-être vers 3 ans ou 4 ans. Et puis, on continue. Thérèse à 8 ans, Thérèse à 10 ans et demi, etc. Jusqu'à Thérèse sur son lit de mort. Et c'est vrai que ça nous montre ce cheminement, ce qu'elle nous raconte en nous parlant toujours des grâces que le Seigneur lui a données dans sa vie. C'est comme ça qu'elle voit les choses, elle voit les miséricordes du Seigneur dans sa vie. C'est ça que Thérèse un peu a envie de nous transmettre.
0: Bénédicte, on va aller faire un tour à une nouvelle exposition qui a été inaugurée l'année dernière, l'exposition autour des figurines Pixie. Dites-nous un peu ce que c'est que ces figurines.
3: Pixie. Alors Pixie, c'est le spécialiste des figurines de collection. Et nous avons une toute nouvelle exposition depuis décembre 2025 avec des figurines de collection qui représentent les différentes étapes de la vie de Sainte Thérèse. Je vous y emmène dès maintenant.
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0: Alors on arrive au cloître de la basilique où effectivement nous attend la petite histoire de Sainte Thérèse avec toute une série de décors de théâtre qui exposent à travers ces figurines de plomb peintes. Pixie, ils sont très connus pour avoir illustré toutes les grandes figures de la BD franco-belge, Gaston Lagaffe, Spirou, Astérix, Black et Mortimer et compagnie. Mais ils font aussi des représentations historiques. Donc celle-ci, on va rentrer pour mieux voir. Ça vaut vraiment le déplacement. C'est très, très original. Voilà, on rentre. Et alors, il y a combien ? Une vingtaine de chapitres ?
3: Une vingtaine de scènes qui représentent donc la vie de Sainte Thérèse.

0: Donc Thérèse qui voulait rester petite est petite par cette exposition. Et c'est une exposition très familiale qui plaît beaucoup aussi aux enfants et qui sont ravis de voir toutes ces petites scénettes.
1: Voilà, par exemple, l'étape 1, c'est le... C'est quoi ? Ah oui, c'est le baptême de Thérèse.
0: Le baptême de Thérèse.
1: Donc voilà, la famille réunie, la famille Martin réunie dans, la, dans une église d'Alençon, on imagine. Et à chaque fois, il y a une explication qui permet vraiment de, d'avoir une chronologie de la vie de Sainte Thérèse en plus d'une une petite vingtaine d'étapes.
0: Tout à fait. Il y a différentes scénettes très bien représentées. Ça va effectivement de son baptême, en passant par le fameux pèlerinage en Italie, son entrée au Carmel, la prise d'habit, la maladie et aussi, bien sûr, pour terminer, sa mort.
1: Alors là, le pèlerinage en Italie, ça attire mon attention. On va aller voir ça. C'est le numéro combien, Bénédicte ?
0: Le numéro 14.
1: Le numéro 14. Donc il faut imaginer des coffres dans lesquels il y a une ouverture, une petite glace, une petite vitre, et une ouverture sur une petite scénette, comme une scène de théâtre. Et voilà, et le numéro 14. Ah bah oui, pèlerinage en Italie, bien évidemment. On est à Venise.
0: Tout à fait. Donc, il faut savoir qu'en novembre 1887, Louis Martin va en Italie avec ses filles, Thérèse et Céline, pour un beau pèlerinage avec des visites dans différents endroits, dont Venise et à Rome. Au cours de l'audience accordée au pèlerinage, Thérèse va rencontrer le pape Léon XIII, et elle va lui demander d'entrer au Carmel, effectivement, bien avant l'âge. Et le pape lui répondra « Vous ferez ce que vos supérieurs diront ». Voilà. Mais Thérèse ne s'arrêtera pas là, on le découvrira par la suite.
1: Et voilà, Sainte Thérèse qui avait un fort caractère. Et alors, c'est vraiment magnifique, hein. C'est à chaque fois des petites scènes de théâtre. Et donc là, on voit Louis Martin accompagné de Thérèse sur une gondole vénitienne en train de découvrir.
2: Je viens de la Belgique, de la Flandre, et je suis un séminariste et j'ai saisi l'opportunité de faire ici le bénévolat à Lisieux parce que, oui, j'aime beaucoup Sainte Thérèse et je voudrais connaître encore mieux cette sainte et me mettre aussi à disposition des pèlerins.
1: Et que disent les pèlerins qui rentrent dans cette nouvelle exposition avec toutes ces étapes de la vie de Sainte Thérèse ? On le rappelle, hein, Sainte Thérèse qui est morte à 24 ans, mais dont la vie est marquée par des étapes extrêmement importantes à chaque fois.
2: Je suis seulement ici depuis quelques journées, mais de mes rencontres avec les pèlerins, je peux dire qu'ils sont, oui, la plupart touchés du témoignage de Sainte Thérèse. Et ils viennent à ce lieu pour trouver la paix. Hier, j'ai parlé avec un monsieur qui a dit « nous avons besoin de ces lieux dans notre société où on peut retrouver la paix intérieure ». Et ici, c'est un de tels lieux. Oui, c'est ça.
1: Et vous aussi, vous en profitez aussi pour retrouver ou travailler la paix intérieure ?
2: Évidemment, il y a aussi ces moments de prière, la messe chaque jour, et je pense que ça se unit harmonieusement au service dans le sanctuaire, aussi la vie spirituelle, et oui, c'est une unité.
1: Merci beaucoup, en tout cas, Jonas, de cette mission que vous assumez, puis de nous avoir partagé quelques mots. On vous souhaite une bonne mission, un bel été.
2: Merci, pareillement, oui, aussi à vous.
1: Alors, parmi les scénettes de cette exposition Pixie sur la petite Thérèse, il y en a une qui concerne les buissonnets. Ça va être justement notre prochaine étape, les buissonnets, qui est cette maison familiale dans laquelle s'est installé Louis Martin.
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4: Je vous invite à suivre la visite si vous voulez, parce que l'audio va continuer, c'est un petit peu lui qui rythme la visite.
5: C'est parfait.
4: Bon, bonne continuation, voilà. Messieurs, dames.
5: Merci beaucoup, madame.
4: Au revoir.
5: Au revoir.
1: Bonjour, Claire.
6: Bonjour.
1: Alors, on vient de rentrer dans cette maison des buissonnets. Vous étiez en pleine visite avec un groupe. Qu'est-ce qu'on vient chercher ici au buissonnets, dans cette maison qui date de la fin du 18e, je crois ?
6: Ce que les gens viennent chercher ici, ils viennent du monde entier. On a beaucoup, beaucoup d'étrangers de la planète entière.

0: viennent tous pour...
1: La vie de Sainte Thérèse, c'est qu'elle n'a pas écrit un grand manuel théologique, elle a écrit son histoire, et donc on découvre dans cette maison plein de lieux qui ont marqué sa vie. On entend un peu le... Alors je ne sais pas si c'est le parquet ou l'escalier qui grince, mais par exemple il y a ce fameux escalier où elle a vécu des choses très fortes dans sa croissance spirituelle.
0: Tout à fait, dans l'escalier, s'est passé un événement tellement important que Thérèse l'appelle la conversion. C'est sa conversion. Elle voulait
1: entrer. Peut-être aller le voir d'ailleurs, l'escalier.
0: Tout à fait, on peut. Voilà.
1: On peut regarder. Il est derrière cette porte.
0: Il y a cette petite porte qui grince, et derrière, nous avons un escalier.
1: Voilà, je ne l'imaginais pas comme ça. Et voilà, c'est pour ça qu'il faut venir ici.
0: Voilà. Aujourd'hui, il est recouvert parce que très très abîmé. Il a été réparé de nombreuses fois, et aujourd'hui, il est recouvert. Mais dans la restauration future prochaine de la maison des Buissonnets, il sera rendu à son état d'origine.
1: Voilà, un escalier étroit. On imagine Thérèse, qui part tout de suite sur la gauche, donc on ne voit pas. Voilà, je vous ai coupé, mais il fallait que je voie cet escalier. Mm-mm. Dans cet escalier, qu'est-ce qui s'est passé ?
0: Alors, il s'est passé un événement très important. En fait, Thérèse voulait entrer au Carmel, mais depuis la mort de sa maman, elle était restée une petite fille très sensible, hyper sensible, c'est-à-dire qu'elle pleurait d'un rien, et après, elle pleurait parce qu'elle avait pleuré, ça n'en finissait jamais, et cette hypersensibilité était un handicap énorme. Elle voulait devenir religieuse, carmélite, une carmélite qui pleurniche tout le temps, il fallait qu'il se passe quelque chose dans son cœur. Elle était incapable de le faire par elle-même, donc elle suppliait le bon Dieu de l'aider pour grandir en un moment, comme elle disait. Et donc c'est cette nuit de Noël, elle allait avoir 14 ans puisqu'elle est du 2 janvier, elle rentre de la messe de minuit, au pied de la cheminée il y avait ses petits souliers avec les gâteries de Noël, et puis son père, un peu fatigué, fait une réflexion en disant « J'espère que c'est la dernière année, Thérèse est grande maintenant, à presque 14 ans à l'époque, il faut savoir que les gens travaillaient déjà, on était déjà adultes. » Et Thérèse, qui montait le petit escalier justement pour aller déposer son chapeau et son manteau, entend cette réflexion. Céline, qui est à côté, se dit « Oh là là, ça y est, Thérèse va pleurer, la soirée est fichue, le réveillon gâché, enfin bref. » Et puis c'est dans cet escalier que le Seigneur a choisi d'intervenir dans la vie de Thérèse. Thérèse se retourne, elle refoule ses larmes, et elle sent une force qui vient en elle, et elle reçoit cette force qui l'a fait grandir en un moment. Non pas grandir physiquement, mais spirituellement. Quelque chose se change en elle, et elle a cette force, cette détermination, qui vont la lancer dans une course de géant pour aller jusqu'au Carmel.
1: On arrive au premier étage. Et donc là, on rentre dans cette... Là, on est dans la chambre, c'est ça? On est juste au-dessus de la cuisine?
0: Voilà. C'était la chambre de Marie et Pauline. Et en Normandie, très souvent, vous verrez les maisons, il n'y a pas de salon au rez-de-chaussée. En bas, nous avions la cuisine, la salle à manger à côté, puis un petit cabinet de travail qui servait aussi pour les veillées. À l'étage, les chambres... Là, il y a une alcôve avec le lit dedans. Il faut imaginer des rideaux que l'on fermait la journée et la pièce devient un salon. C'est ici qu'on recevait. C'est aussi ici que la Sainte Vierge était disposée. Cette statue de la Vierge qui avait été offerte à Louis avant son mariage, qui l'a emmenée dans la famille, qui a suivi la famille d'Alençon à ici, et devant laquelle d'ailleurs Zélie écrit, donc la maman de Thérèse, écrit dans ses courriers qu'elle a obtenu de nombreuses grâces en priant cette Vierge Marie. Elle s'appelle la Vierge du Sourire depuis cet événement où elle a souri à Thérèse. C'était ici. On avait mis Thérèse dans la chambre avec Marie qui veillait sur elle jour et nuit parce qu'elle n'allait vraiment pas bien. Et c'est donc ici, comme se trouvait la Sainte Vierge, que Thérèse a été guérie par ce sourire.
1: Alors Claire, avant de nous quitter, je rappelle qu'on est toujours sur RCF Notre-Dame. On est à Lisieux, dans la maison des Buissonnets, qui a accueilli Sainte Thérèse de l'Enfant Jésus, ses sœurs, et puis son père, Saint-Louis Martin, après le décès de Zélie, la maman de Thérèse. On va se retrouver dans le jardin, qui va être notre dernière étape de cette émission, car dans ce jardin, il s'est passé, là encore, de très belles choses. On sort dans ce jardin qui est donc derrière la maison. On retrouve le groupe dont vous nous parliez, le groupe de pèlerins. Donc ce jardin qui est bien évidemment plein de roses notamment. Oui. Rose Trémière et Rose à Épine.
0: Exactement.
1: Et il y a une statue qui nous attend, une statue de Thérèse et de son père. Là, il y avait aussi toute une relation extraordinaire, son petit père chéri.
0: Tout à fait. Thérèse l'appelait mon roi chéri et lui l'appelait ma petite reine. Et donc, Thérèse veut entrer au Carmel. Mais pour ça, il faut qu'elle demande l'autorisation à beaucoup de personnes. Elle commence par son papa. Et c'est un soir de Pentecôte en 1887, donc elle a 14 ans. Qu'elle demande à son papa en revenant des vêpres. Il marche dans le jardin. Thérèse est tracassée parce qu'elle ne sait pas comment lui dire. Elle ne veut pas lui faire de peine. Il y a déjà Pauline qui est entrée au Carmel. Il y a déjà Marie. Et maintenant, Thérèse qui veut, sachant que Louis sait très bien aussi que Céline veut entrer au Carmel. Elle va rester accompagner son papa. Et donc, Thérèse cherche un petit peu à parler à son papa qui, devinant ce que Thérèse veut lui dire, la prend sur son cœur et lui dit « Ma petite chérie, ma petite reine chérie, confie-moi cela. » Et Thérèse donc, va demander à son papa l'autorisation d'entrer au Carmel à l'âge de 15 ans. Donc, son papa, très ému, Thérèse le raconte comme ça, elle dit « Ses larmes se mêlèrent aux miennes. » Et mon petit père, ne voulant pas gâcher la joie que j'avais de vouloir entrer au Carmel, retint toutes ces réflexions qui pourraient faire de la peine à Thérèse. Et pour donner sa réponse, il se lève, donc c'est à cet endroit qu'est posée la statue, il se lève et sur le mur qui est à côté, il y avait des petites fleurs qui poussent dans la pierraille qui s'appellent les saxifrages. C'est comme un petit lys en miniature. Et Monsieur Martin prend une de ces petites fleurs, mais il ne la cueille pas, il prend la racine avec et il la donne à Thérèse. Et Thérèse comprend que cette petite fleur, c'est elle qui a grandi ici au Buissonnet, qui maintenant va pouvoir se déraciner pour aller se planter au Carmel et continuer de grandir là-bas.
1: Cette maison, elle est ouverte jusqu'à quand? Parce qu'on a bien compris qu'elle allait être fermée pendant un certain nombre de temps. Elle est ouverte jusqu'à quand, si on veut en profiter rapidement?
0: Alors, elle est ouverte tous les jours, sauf le dimanche matin. Les horaires, c'est 10h, midi et demi, 13h30, 18h. Et les travaux, je pense que jusqu'à la fin de l'année, c'est encore ouvert. On ne sait pas exactement la date exacte, parce qu'on travaille avec les architectes, mais il y a des imprévus. Mais en 2027, ça risque d'être fermé, donc venez avant. Pour voir la différence éventuellement avec après.
1: Voilà, le message est lancé. Un grand merci, Claire, de nous avoir fait découvrir cette maison des Buissonnets. Et puis, je n'oublie pas Bénédicte et le père Rémi de nous avoir servi de guide pour découvrir cette magnifique basilique. Et puis, bien évidemment, à travers ce sanctuaire de Lisieux, cette immense petite sainte qui est Sainte Thérèse. Un grand merci.
2: Merci à vous et à bientôt à Lisieux.
3: Merci. Voilà, soyez tous les bienvenus à Lisieux.
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Réjouissez-vous et jubilez, car de nouveau, voici au Happy Day, votre programme musical consacré semaine après semaine au gospel, au negro spiritual, à la soul music, à la funky music, avec souvent aussi un peu de blues et de jazz, ce qui sera d'ailleurs le cas cette semaine dans notre programme. Alors en ouverture, c'était du gospel bien traditionnel de ces années 70-80 en quartet masculin. Alors quartet masculin qui comprenait ici 5 chanteurs, mais non, je ne fais pas une erreur. Je rappelle que ce qu'on appelle quartet peut comporter plus que 4 chanteurs, mais ce serait théoriquement 4 voix différentes, ce qui n'est plus trop le cas d'ailleurs dans ce gospel d'après-guerre où le style jubilee d'avant-guerre a été remplacé par ce style que nous venons d'entendre, beaucoup plus énergique avec introduction d'instruments rythmiques. Alors le groupe s'appelait The Heavenly Sons, les fils célestes, les fils du ciel, et c'est un quartet donc qui est probablement originaire du Maryland. Ce n'est pas précisé sur la pochette, il n'y a aucune indication. Ils ont enregistré cet album vinyle pour une toute petite marque qui s'appelait Wadji Records, W-A-J-J-I Records, qui était basé à Washington en 1991. Je ne connais pas beaucoup d'albums sous ce label, donc c'était un micro-label, et donc, je vous disais, dans la plus pure tradition du chant en quartet qui est pratiqué de cette sorte dans les années 70-80, et encore de nos jours, que l'on écoute par exemple un ensemble comme Lee Williams and the Spiritual QCs, qui enregistrait dans les années 2000 un gospel de ce style. Alors cette semaine dans Happy Day, je vous propose un nouvel épisode dans la série L'Amérique dans tous ses états. Ce sera le 17e épisode et cette semaine nous aborderons l'état du Kansas. Alors c'est un état dit du Midwest. Le Kansas se présente comme un rectangle presque parfait, seul son coin nord-est faisant preuve d'un peu de fantaisie en épousant les méandres du fleuve Missouri. Alors en partant du nord et en suivant le sens des aiguilles d'une montre, le Kansas est entouré par le Nebraska, le Missouri, l'Oklahoma et le Colorado. C'est un État qui est assez peu peuplé. Il se classe en 35e position des 50 États américains et au total une population de près de 3 millions d'habitants. Donc c'est un petit État. La ville la plus connue est bien sûr Kansas City, mais c'est un cas particulier sur lequel je reviendrai. Mais elle n'arrive qu'en 3e position par sa population, ce qui est étonnant peut-être, derrière Wichita et Overland Park. Mais nous verrons pourquoi Kansas City en Kansas n'arrive qu'en 3e position plus tard dans notre émission. Alors comme pratiquement chaque État américain,

le Kansas a connu et connaît encore une vie musicale intense. Certaines personnalités, quelque peu connues, y sont nées et y ont vécu, telles le cinéaste afro-américain Gordon Parks, qui est à l'origine du film Shaft, l'écrivain beatnik William Burroughs, le poète noir Langston Hughes, et des musiciens aussi tels que Gene Clark, qui était membre du groupe The Byrds, Buck Clayton, qui était un trompettiste dans l'orchestre de Count Basie, et d'autres artistes, bien sûr, sans oublier Charlie Parker, le grand altoïste qui a révolutionné le jazz en créant pratiquement le bebop pendant les années 40. Alors, place à la musique après cette introduction sur l'état du Kansas, avec un premier titre qui évoque une de ces villes de l'État, la ville de Wichita. Alors, je vous disais, c'est la ville principale de l'État du Kansas, avec 395 000 habitants. Et la composition qu'il évoque est intitulée Wichita Lineman. Alors, c'est une belle composition qui est due à la plume de quelqu'un qui a beaucoup composé, qui s'appelait Jimmy Webb. C'était un auteur-compositeur de talent. Par exemple, il a aussi composé By the Time I Get to Phoenix ou encore MacArthur Park. La chanson est tout d'abord interprétée en 1968 par l'artiste de country Glen Campbell. Et puis elle a souvent été reprise par la suite, en particulier dans notre domaine par Ray Charles ou Smokey Robinson ou encore le groupe de Rhythm and Blues et Soul The Dells, un groupe qui a été formé dans l'Illinois dans les années 1950. Alors c'est leur version de Wichita Lineman que je vous ai choisie. Elle date de 1969. Elle est enregistrée pour le label Chess et elle figure dans leur album Love is Blue. Voici donc The Dells avec Wichita Lineman.

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1: C'était l'un des plus beaux hommages à une des villes du Kansas, la ville de Wichita, qui, je vous le disais, est la plus importante par sa population. Et c'était une composition de Jimmy Webb, qui était un compositeur qui était plutôt orienté country music, mais qui nous a laissé de belles mélodies, celle-ci et d'autres que je vous citais, comme By the Time I Get to Phoenix ou encore MacArthur Park. Alors voilà, Kansas City, la ville de Kansas City, puisque nous évoquons l'état du Kansas cette semaine, je l'ai signalé, est la troisième ville du Kansas par sa population, ce qui peut sembler étrange, car lorsqu'on regarde la carte de ce coin des États-Unis, la ville apparaît occuper une superficie beaucoup plus importante que celle des autres localités de l'état que j'ai citées, dont Wichita. Le Kansas comporte dans la grande métropole quelques 2,4 millions d'habitants et en ferait donc la ville la plus importante du Kansas. Mais il y a une explication simple à cela. La ville de Kansas City est en fait coupée en deux. Elle est à cheval sur deux États. Il y a le Kansas à l'ouest et le Missouri à l'est. Or, c'est cette partie orientale qui est la plus remarquable. C'est là que se trouvent les administrations, les musées, les théâtres, les salles de concert, les nightclubs, les clubs de jazz en particulier, les artères commerçantes, etc. Aussi, désigne-t-on généralement la ville comme Kansas City, Missouri, et non comme Kansas City, Kansas. Cette partie occidentale de la ville étant plus généralement considérée comme faubourg et banlieue de la plus prestigieuse moitié est. Alors, pour réaliser cette émission, j'ai dû tricher un petit peu en évoquant le Kansas. Je dois quand même me référer à la ville de Kansas City, Missouri, car du côté Kansas City, Kansas, il n'y aurait pas grand-chose à dire et pas beaucoup d'artistes à présenter. Alors, la ville a été immortalisée par une composition de R&B, Rhythm and Blues, tout simplement titrée Kansas City. Dû à l'effort conjugué du célèbre duo Jerry Leiber et Mike Stoller, à l'origine de tant de classiques du R&B et du rock'n'roll. Composée en 1952, la chanson est tout d'abord enregistrée cette année même par un certain Little Willie Littlefield sous le nom de Casey Loving, mais a vraiment connu le succès en 1959 lorsqu'elle est enregistrée par un autre artiste de Rhythm and Blues, Wilbur Harrison. C'est cette version par Wilbur Harrison de Kansas City que je vous propose de découvrir maintenant.

Wilbur Harrison, sa version de Kansas City, donc enregistrée en 1959. Nous dirons que c'est du rock'n'roll, mais bien sûr c'est aussi du rhythm and blues, car le rock'n'roll vient de ces artistes de rhythm and blues. Le Kansas City, une des compositions donc de Leiber et Stoller, qui est enregistrée par plus de 300 artistes, dont Little Richard, Fats Domino, Big Joe Turner, ou encore Jimmy Witherspoon, sous le nom de Going to Kansas City. Parfois, donc le titre était un peu changé. Alors Kansas City, donc, c'est la ville la plus importante du Kansas et aussi du Missouri, qui connaît une activité musicale foisonnante dès les années 1920. Bien sûr, ce sont les années folles, les années du jazz, mais le jazz est encore populaire à Kansas City dans les années 1930, alors que le pays connaît la récession et la misère de la Grande Dépression. Les activités illégales fleurissent dans la ville pendant toute cette période. La vie nocturne y est intense et la pègre règne en maîtresse, sous l'impulsion en particulier d'un politicien très corrompu, mais très influent dans les affaires de la ville et du comté, Tom Pendergast, qui finira par être condamné à 15 mois de prison pour évasion fiscale en 1939. Grâce à Tom Pendergast, qui fermait les yeux sur beaucoup d'activités criminelles et illégales de la ville, eh bien, la ville a continué à garder ses clubs de jazz et ses autres clubs nocturnes tout au long de ces années 30, alors que beaucoup de villes aux États-Unis avaient dû restreindre leurs activités. Alors, sous son règne, prospèrent les nightclubs en tout genre, mais parallèlement à ces activités, aussi les églises africaines-américaines qui proposent un autre style de musique et de chant, le gospel. Voici, pour illustrer cet autre aspect de la vie musicale à Kansas City, un quartet vocal masculin dénommé Kansas City Gospel Singers. Le groupe enregistre en novembre 1950 quelques titres pour un label californien appelé Swingtime, label qui enregistre aussi les tout débuts de Ray Charles. Deux titres de la session sont publiés en un disque 78 tours, mais plusieurs restent inédits à l'époque. Alors voici l'un de ces titres qui était resté inédit, un morceau intitulé « I know the Lord »,« Je connais le Seigneur ». C'est un ancien Negro Spiritual qui avait été publié en 1926 dans le livre de Spirituals compilé par l'écrivain James Weldon Johnson. Alors voici donc ici les Kansas City Gospel Singers, c'est donc du gospel traditionnel dans le style Jubilee. « I know the Lord »,« Je connais le Seigneur ».

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1: 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Je sais que le Seigneur a posé ses mains sur moi. C'était interprété par les Kansas City Gospel Singers dans un style traditionnel qui, celui-ci, remonte à l'avant-guerre, avant Seconde Guerre mondiale. C'est le style pratiqué par des groupes tels que le Golden Gate Quartet, par exemple, à cette même époque. Quoique en 1950, c'était déjà un style qui était un peu dépassé, ce style de gospel a cappella. On avait déjà introduit des instruments de musique. Alors les États américains, puisque nous évoquons cette semaine le Kansas, les États américains sont traversés par des voies de communication de vaste ampleur. Vu la taille du pays, que ce soit des routes, les célèbres highways, des fleuves, dans le majestueux Mississippi et son affluent, le Missouri, et des voies ferrées. L'État du Kansas est en particulier traversé par une telle voie ferroviaire, la ligne Atchison-Topeka and Santa Fe, l'une des plus importantes compagnies ferroviaires entre sa création en 1859 et sa fusion avec une autre compagnie en 1996. La célèbre ligne faisait circuler un train qui était appelé le Super Chief, le Super Chef, un train qui offrait à ses passagers, à partir de 1950, le luxe de Pleasure Domes et de Dining Cars sur deux étages. C'est eux, en effet, cette compagnie qui a introduit en 1950 les wagons à deux étages, un premier étage qui était tout en verre et qui permettait donc aux gens de voir le paysage dans de meilleures conditions, et en dessous, à l'étage, au rez-de-chaussée, si on peut dire, il y avait le restaurant, le dining car. La ligne qui tire son nom des villes de Atchison et de Topeka au Kansas et de Santa Fe au New Mexico est le sujet d'une chanson composée et publiée en 1944 par Harry Warren pour la musique et Johnny Mercer pour les paroles, et qui a obtenu en 1946 une récompense, une Academy Award for Best Original Song. Plusieurs versions en sont enregistrées en 1945, avant la sortie du film, par Bing Crosby, Tommy Dorsey et Johnny Mercer lui-même. Pour coller au mieux avec notre principe fondamental dans Oh Happy Day, à savoir proposer des enregistrements par des artistes africains-américains venant des mondes du blues, de la soul ou du jazz, je vous ai déniché une rare version du thème interprétée par le chanteur saxophoniste alto et amuseur Louis Jordan, interprétée dans une émission radiophonique datant du 15 octobre 1945 en provenance du club Zanzibar à New York City avec son groupe dénommé The Timpani Five. C'était une rare acétate hors commerce qui a survécu jusqu'à nos jours et jusqu'à vous. Voici Louis Jordan on the Atchison, Topeka and Santa Fe.
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une rare version radiophonique, 1945, par Louis Jordan, de ce thème On the Atchison, Topican, Santa Fe, qui célèbre donc la célèbre ligne ferroviaire qui traversait l'état du Kansas et emmenait ses passagers entre Chicago et Santa Fe au New Mexico, au Nouveau-Mexique. Alors pour terminer, nous revenons à Kansas City, donc la grande ville à la fois du Kansas et du Missouri, avec une bande-son d'un film. En 1996, le cinéaste Robert Altman se saisit du sujet et tourne le film Kansas City. C'était la ville où il était lui-même né. Alors la bande-son de son film est 100% jazz, bien sûr, avec les meilleurs musiciens américains de cette fin du XXe siècle, dont Nicolas Payton à la trompette, Don Byron à la clarinette, Joshua Redman, saxophone ténor, Jerry Allen au piano, et quelques vétérans aussi, dont David Fathead Newman au saxophone ténor, et Ron Carter, célèbre contrebassiste. Alors c'est un peu l'équivalent, ce film Kansas City, du film Cotton Club, qui lui racontait la prohibition à New York et l'histoire de ce célèbre club dans les années 20. Kansas City, c'est aussi l'histoire d'un club dans la ville, mais dans les années 30. Alors, extrait de cette bande-son, qui est donc purement jazz, je vous propose de terminer notre émission avec un morceau qui intitulé « Yeah Man », qui avait été aussi enregistré par d'autres artistes à l'époque, dont Count Basie. Et c'est avec ce morceau, donc extrait de la bande-son du film de Robert Altman, Kansas City, que nous devons déjà malheureusement nous séparer. Mais réjouissez-vous et jubilez, car dès la semaine prochaine, je vous le promets, nous serons ensemble pour un nouveau numéro de Happy Day. La réalisation technique était assurée par Mathieu Goualard.

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Bien le bonjour à vous toutes et tous, fidèles auditrices et fidèles auditeurs de l'émission Country for You sur RCF. Je suis ravi de vous accueillir dans cette nouvelle émission qui est dédiée à la country music, mais pas que, puisqu'au menu de ce nouveau Country for You, il y aura aussi du bluegrass, de la folk et de l'americana. Cette nouvelle séquence a démarré avec un groupe qui nous devient familier. Nous venons d'entendre les Piedmont Brothers Band, un groupe qui fait un savant mélange entre la country américaine et le folk à l'italienne. Le morceau que nous avons écouté était intitulé Border Town et était issu de l'album du même nom. Et on poursuit avec The Bellamy Brothers, David et Howard, deux frères qui ont quantité de réalisations à leur actif. L'album Over the Line renferme une belle collection de 12 chansons au rythme émouvant avec une touche de reggae et de musique cajun. Le morceau Wonderful Mistake que nous allons entendre est extrait de cet album signé par The Bellamy Brothers.

Mélange de folk, de bluegrass et de rhythm and blues, c'est ainsi qu'on peut définir la musique de Kathy Mattea. Elle possède une voix très différente des autres artistes féminines dans le genre country. Les textes de ses chansons renforcent la musique qu'elle porte dans son cœur. Walking Away a Winner est un album 5 étoiles à écouter sans modération. Pour ma part, le morceau The Cape a retenu toute mon attention. Voici à l'instant Kathy Mattea dans Country for You sur RCF.

Porter Howell faisait partie du groupe Little Texas. Il avait quitté le groupe pour former Hill Jack, un excellent groupe de country rock. À peine l'album Stand Up terminé, Porter Howell s'en est retourné dans son groupe initial. Dommage que ce groupe Hill Jack soit séparé, car leur musique était vraiment intéressante. Le morceau « How Many Hearts Like Mine » est extrait de leur unique et rare album. On écoute donc Hill Jack pour poursuivre cette nouvelle émission.

Michaela Ann est une musicienne américaine résidant actuellement à Nashville, Tennessee. Sa musique incorpore des éléments de country classique, de pop, de rock indépendant et de honky-tonk. Oh, to be that free again est le titre de son dernier album paru en 2022. Le titre de l'album est aussi le titre du morceau que nous avons choisi. Il s'agit d'une chanson inspirée par la délivrance de la maternité et la liberté joyeuse retrouvée qui s'ensuit. On écoute Michaela Ann.

Le vinyle qui tourne sur la platine laisse éclater quelques crépitements. Ce 33 tours, sorti en 1978, a reçu à l'époque toutes les éloges de diverses radios nationales. En fait, l'interprète des chansons de cet album était le chanteur belge John Lowers. Son unique album country pop remporta un joli succès et on l'écoutait en boucle. L'usure du sillon en est certainement le résultat. En tout cas, c'est du bon, c'est du belge. Voici John Lowers et sa chanson culte intitulée Love and Kisses.

Du blues, de la country et de l'americana, c'est tout ce qu'on adore chez les Burns Sisters, groupe de trois sœurs chanteuses trop méconnues. Leurs voix sont merveilleusement mélangées, leurs dons pour l'harmonie et les arrangements font de Out of the Blue leur 8e album un succès hors du commun. Tout cela transparaît dans le morceau I Love You Anyway que nous allons écouter. Voici donc les Burns Sisters.

Et on fait à présent un petit détour par le Canada avec la Montréalaise Terry Clark. Elle est la seule femme membre canadienne de la légendaire Grand Ole Opry aux États-Unis. Détentrice de 19 prix reçus de la Country Music Association, Terry Clark a consolidé sa place dans les livres d'histoire de la musique country. How I Feel est le troisième album de cette chanteuse à succès. Il est paru en 1998. Nous en avons extrait le morceau This Ole Hurt, un très beau morceau que nous voulons vous faire découvrir. Bonne écoute!

On nous le réclame à cors et à cris, voici George Strait. Ce chanteur, un peu ancienne génération, nous vient tout droit du Texas. Il est connu et reconnu pour son style honky-tonk country and western. The King of Country, c'est le surnom qu'on lui donne à raison. Il est très populaire dans son pays et est un des meilleurs vendeurs d'albums au monde. Son album « Hair for a Good Time » est sorti en 2011. Nous en avons tiré le morceau « Love is Gonna Make It All Right » que nous écoutons à l'instant.

Auteur, compositeur et interprète énigmatique, Richard Schindel passe dans ses chansons de l'amèrement comique au profondément spirituel. Sa notoriété, il la doit au culte du bouche à oreille. Il la doit également à John Baez, qui a repris trois de ses compositions tirées de son album Reunion Hill, paru en 1997. Reunion Hill est également la plage titulaire que nous vous proposons. Voici donc Richard Schindel à l'instant.

Willard, le père, le fils Sidney et les deux filles Evelyn et Suzanne, voici la Cox Family au grand complet. Leur musique est une combinaison de styles country, bluegrass et gospel. Pour se faire connaître, ils se sont produits dans des foires et des festivals. Leur carrière a reçu un grand coup de pouce lorsque, dans les années 90, ils rencontrent Alison Krauss, la virtuose du violon dans le genre bluegrass. C'est cette dernière qui a produit leur premier album intitulé « Everybody's Reaching for Someone ». Le morceau « Little White Washed Chimney » est extrait de cet album, le premier d'une série de 5. On écoute tout de suite « The Cox Family ».

À l'origine, le groupe Mid-South était essentiellement un groupe gospel. Après le départ de plusieurs membres en 1984, le groupe s'est tourné vers d'autres influences country afin de changer de style sans toutefois renier le gospel. En 1992, Mid-South a reçu une nomination au Grammy pour l'album country gospel de l'année. Cet album s'intitule « Shoulder to Shoulder ». On pourra apprécier les harmoniques vocales du groupe dans le morceau « Tabernacle » que nous écoutons tout de suite.

Et pour tout doucement arriver à la fin de cette nouvelle émission, voici un groupe namurois, le groupe Winter Woods. Leur musique est animée par la recherche de la pureté et de l'émotion au travers de leurs instruments acoustiques. Guitare, banjo, contrebasse, clavier et violon font partie intégrante de leur composition. Ce groupe, Winter Woods, est composé de 5 musiciens de notre belle région de Namur. Leur premier album intitulé Rose Wood est paru en 2019. De ce bel ouvrage, voici le morceau intitulé Falling. C'est donc Winter Woods que vous allez pouvoir entendre maintenant.

Et nous venons de passer ensemble une belle heure à la découverte de la country music. Bien sûr, d'autres artistes sont en attente dans la longue liste de programmation. Et si cette émission vous a plu, je vous invite à me retrouver la semaine prochaine sur la même chaîne et à la même heure. Sans nul doute, savez-vous maintenant que cette émission proposée par Charles sur les ondes de RCF est diffusée une première fois le mercredi à 11h et rediffusée le samedi à 14h et le dimanche à 16h. Je vous propose de nous séparer en écoutant le groupe de country rock contemporaine Sons of the Desert. Le nom de ce groupe est le nom d'un film de Laurel et Hardy paru en 1933. Le deuxième album de Sons of the Desert s'intitule Change et est, semblerait-il, le dernier album à ce jour. Vous pourrez entendre, les harmonies vocales sont particulièrement soignées. J'en ai sélectionné le morceau intitulé Blue Money, c'est un très beau morceau de cet excellent groupe. Voici donc, pour terminer le Country for You d'aujourd'hui, le groupe Sons of the Desert. Bonne écoute et à la semaine prochaine. Bye bye.

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1: Elle est dynamique et souriante, elle est dans ce studio, place à Brigitte Guilbeault. Voici les agitateurs de neurones.
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3: Les agitateurs de neurones, bonjour. Pas plus tard que la semaine dernière, une personne qui voulait me faire faire quelque chose que j'avais refusé m'a dit, pour me décider, « Allez, hein, on ne vit qu'une fois. » Alors, voilà bien une expression qui m'énerve. Pourquoi ? « On ne vit qu'une fois » est une expression signifiant qu'il faut profiter de l'instant présent et ne pas trop se soucier des conséquences, car la vie est courte. Ok, un peu simpliste, non ? Alors on est d'accord, il faut profiter. Mais qu'est-ce que c'est que profiter ? Sans se soucier des conséquences, sans se soucier des autres, car la vie est courte ? C'est un peu basique, non ? Le terme YOLO, qui est l'acronyme anglais, popularisé par le rappeur Drake en 2012, est l'équivalent de cette locution française et exprime sensiblement la même idée. Il faut profiter de l'instant présent. Autrement dit, l'expression souligne l'importance de savourer chaque moment de la vie. Ah mais ça, on est entièrement d'accord, mais sans se préoccuper des éventuelles répercussions ou des regrets ou du mal qu'on peut faire. Et là, je suis pas trop d'accord. Quand on dit on ne vit qu'une seule fois, en général, c'est pour décider l'autre à faire quelque chose qu'il ne voulait pas faire ou qui n'est pas bon pour lui. L'origine de l'acronyme YOLO, l'expression « on ne vit qu'une fois », a été popularisée par le rappeur Drake en 2012, comme je vous l'ai dit, avec la chanson « The Motto ». Bon, alors les paroles sont tellement intelligentes que je vous propose de ne pas l'écouter. Mais pourquoi ça m'énerve qu'on me dise « on ne vit qu'une fois » ? Pour moi, c'est du même niveau que « chiche hein, » ou « t'oseras pas ». Une façon de manipuler l'autre afin qu'il fasse ce qu'on lui demande. Si tu ne le fais pas, t'es nul. Allez, hein, on ne vit qu'une fois. Et c'est comme ça qu'on boit de trop et qu'on fait des rencontres qu'on ne voulait pas faire et qu'on fait des choses illicites ou pas, mais en tout cas qu'on n'avait pas choisi. On dit « on ne vit qu'une fois » car cette expression souligne la nature unique et éphémère de la vie. Elle invite à profiter de l'instant, à saisir les opportunités et à décider de ne pas avoir de regrets puisque cette expérience, finalement, on se fiche des autres et elle se fait sans regrets. L'expression met en avant l'importance de savourer chaque moment. Et ça, on est bien d'accord. Il faut saisir les opportunités, elle encourage à oser. On est bien d'accord. À prendre des risques réfléchis et à vivre de belles expériences. On est d'accord. Vivre sans regret, ça c'est un petit peu plus compliqué et c'est encore pire quand ce sont des remords. Alors c'est un thème universel. L'idée de vivre pleinement est un thème récurrent dans la littérature et la culture. Le rap a beaucoup joué à ce « vas-y, profite ». C'est une philosophie de vie. On ne vit qu'une fois peut être vu comme une invitation à l'hédonisme et à la recherche du bonheur en encourageant la poursuite de ses rêves et de ses envies. Mais ça reste principalement une phrase qui, et c'est pour ça que ça me dérange, est utilisée pour nous faire faire ce qu'on n'a pas envie. Ou justifier la fainéantise. Je ne travaille pas, je ne fais rien à l'école, on ne vit qu'une fois. Dans les deux cas, ça m'énerve. Moi, je préfère le grand philosophe Snoopy. Vous connaissez ? Bah oui, le petit chien, la BD. Snoopy, c'est un personnage principal du comic strip Peanuts. de race Beagle qui a fait sa première apparition le 4 octobre 1950. Lui et son jeune maître, Charlie Brown, sont les personnages principaux de la bande dessinée. Dans le comic, son comportement devient progressivement humain. Il se met à marcher sur deux pattes, à penser et à philosopher. Il passe aussi son temps à se relaxer sur le toit de sa niche, en se couchant sur le dos et en regardant les étoiles. Selon le site Peanuts.com, Snoopy n'est pas un Beagle ordinaire, mais ça on le savait, hein, oui, il est un amoureux des livres et un aspirant écrivain. Il est également collectionneur de beaux-arts et un connaisseur de root beer, c'est-à-dire de racinettes. De plus, son imagination imparable aide à garder sa vie tout aussi extraordinaire. Elle est donc tout sauf ordinaire. Snoopy n'oublie jamais quand il est temps de manger et célèbre souvent l'occasion avec une danse joyeuse. En tant qu'auteur de renommée mondiale, Snoopy essaye toujours d'écrire le grand roman américain. Dans ses rêves, Snoopy se voit en astronaute, le premier à avoir marché sur la Lune. Snoopy est un aviateur de la Première Guerre mondiale perpétuellement aux prises avec l'as des airs allemand, alias le Baron Rouge. Dans ses rêves, il est le joueur de billard, comme dans le film L'Arnaqueur, ou le légionnaire, beau geste, ainsi qu'un célèbre écrivain, un grand joueur de hockey, un joueur de tennis. Bref, Snoopy, il veut tout faire, il rêve de tout. Il a de nombreux frères et sœurs, dont Belle, Spike, Andy. Son meilleur ami est Woodstock, un petit oiseau qui deviendra son ami et son confident. Alors, Snoopy, il dit ceci. Charlie lui dit un jour, « On ne vit qu'une seule fois, Snoopy. » Et alors, j'adore, Snoopy répond, « C'est faux. On ne meurt qu'une fois, mais on vit. » Tous les jours. Alors, puisqu'on ne vit qu'un long ou court laps de temps, autant faire en sorte qu'il soit positif pour nous-mêmes, en adéquation avec nos valeurs, pour tenter de donner un sens à nos vies, plutôt que faire n'importe quoi pour se croire vivant et justifier de choix qui sont stupides ou fainéants. C'était la petite pensée du jour. Faisons une pause avec un morceau musical. Je vous propose Sidoine. Le prénom Sidoine est d'origine arabe et latin. Il signifie « habitant de Sidon ». On trouve parmi les prénoms dérivés de Sidoine, Sif Eddin. De plus, leur fête a lieu le 14 novembre. Alors pourquoi ça m'intéresse ? Ben j'aime bien, parce que le 14 novembre, c'est le jour de mon anniversaire. Sidoine est solaire, sa voix est puissante, sensible et envoûtante. Voici la rencontre avec un enfant du rock aux yeux clairs et à la personnalité attachante. La première chose qu'on a envie de connaître est l'origine de cette voix incroyable. Il dit « J'ai grandi dans la musique avec des parents de la génération Woodstock qui écoutaient du pop-rock en continu à la maison. Très jeune, je voulais être écrivain. J'aimais Baudelaire et la poésie. L'écriture me permettait de faire passer des messages en jouant sur le paradoxe de la beauté et de la noirceur. » C'est vers mes 18 ans que j'ai reçu ma première guitare à Noël. Je voulais séduire une fille et je me suis lancée. J'ai appris seule, en autodidacte, comme le chant. J'ai mis mes textes en musique et ma voix s'est posée simplement avec ce que j'avais dans les tripes. Alors on l'écoute, le voici avec une chanson de circonstance pour notre émission. On ne vit qu'une fois.

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1: Comme on n'a rien inventé, il est évident que la théorie du « on ne vit qu'une fois » pourrait être comparée au « fais ce que tu veux » de Rabelais au XVIe siècle. La devise « fais ce que voudra » de l'abbaye de Thélème chez Rabelais symbolise une philosophie humaniste fondée sur la liberté et le libre arbitre, où une bonne éducation permet aux individus de naturellement accomplir des actions vertueuses, éloignant le vice sans contrainte externe. Cette utopie valorise les désirs naturels et le corps, à l'opposé de l'émulation de l'être. Une philosophie de la liberté et du libre arbitre. L'abbaye de Thélème est le lieu où la liberté est totale, remplaçant toutes les règles et les contraintes. Les thélémistes vivent selon leurs désirs et leur libre arbitre, ne faisant qu'une chose quand elle leur semble bonne. L'éducation y est un fondement de la vertu. Rabelais soutient qu'une éducation humaniste est nécessaire pour que les individus libres puissent choisir en connaissance de cause. L'abbaye est une utopie qui s'oppose aux ordres monastiques de l'époque. Elle est fondée sur la liberté plutôt que sur les vœux. Rabelais met le corps au centre de l'existence, le considérant comme un instrument de vérité. L'abbaye est ainsi un lieu où le corps est célébré, sans tabou, en contrepoint à la dévalorisation du corps dans la société. « Fais ce que voudra » ne signifie pas une licence sans frein. Ça ne veut pas dire « fais ce que tu veux ». Mais c'est plutôt l'idée que les individus qui sont libres, grâce à leur honnêteté naturelle, s'efforceront de faire de bonnes actions. La liberté les conduit à une louable émulation où chacun s'efforce de faire le bien. Alors il écrit ceci. Toute leur vie était employée non par loi, statuts ou règles, mais selon leur vouloir et franc arbitre. Se levaient du lit quand bon leur semblait, buvaient, mangeaient, travaillaient, dormaient quand le désir leur venait. Nul ne les éveillait, nul ne les parforçait, ni à boire, ni à manger, ni à faire chose autre quelconque. Ainsi l'avait établi Gargantua, en leur règle n'était que cette clause. Parce que gens libérés, bien nés, bien instruits, conversant en compagnie honnête, ont par nature un instinct et aiguillon qui toujours les pousse à faire vertueux et retire les vices. Voilà ce qu'il dit. À vous de savoir si vous trouvez ça bien ou pas bien. Et oui, fais ce que tu veux. Ne veut pas dire pour Rabelais, ne fais rien, sois paresseux et énonce pour te justifier qu'on ne vit qu'une fois. Allez, si on se mettait un autre morceau musical, alors voici André Rimbourg, dit Bourvil, acteur, chanteur et humoriste français qui est né en 1917 et mort le 23 septembre 1970. Fils d'agriculteur normand, il admire Fernandel et tente, comme lui, de devenir artiste. À l'origine, musicien, puis chanteur de musicals et d'opérettes, il connaît le succès à la Libération avec la chanson « Les crayons ». Il crée son personnage caricatural de paysan normand, naïf et benêt, puis interprète d'autres chansons sur deux décennies, parmi lesquelles « À bicyclette, salade de fruits, un clair de lune à Maubeuge, c'était bien » ou encore « La tendresse » que personnellement j'adore. Il est également tête d'affiche de spectacles et comme idées populaires dont « La route fleurie »,« La bonne planque », super géniale comme pièce de théâtre. En parallèle, dès la fin de la guerre, il se tourne vers le cinéma, où il transpose son personnage de comique paysan dans des comédies. Son personnage évolue peu à peu et sa carrière prend un réel tournant grâce à son rôle dramatique d'un chômeur faisant du marché noir sous l'occupation dans le film « La traversée de Paris » en 1956, ce qui lui vaut le prix d'interprétation de la Mostra de Venise aux grandes dames de Louis de Funès. Dès lors, il accède à un statut de vedette, au répertoire large, alternant les comédies et les drames, jusqu'à sa mort en 1970. Un grand nombre de ses films établissent un succès dès leur sortie ou deviennent des classiques du cinéma français. Mais le voici dans une chanson qui colle bien avec cette émission. Elle est absolument adorable et elle ne dit pas « fais ce que tu veux », non, elle dit « je fais ce que tu veux ». Allez, on l'écoute, Bourvil.

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1: C'est vrai que réfléchir à ce qui rend heureux, le sens de notre vie, vu qu'on n'en a qu'une, est une réflexion que mènent beaucoup d'entre nous et qui a été l'objet de nombreux ouvrages et depuis longtemps. Il y a 2000 ans, un certain Marc Aurèle a écrit « Penser pour moi-même ». De quoi s'agit-il ? Marc Aurèle est né le 26 avril 121 à Rome et est mort le 17 mars 180. C'est un empereur et philosophe romain. Les « Pensées pour moi-même », souvent intitulées « Pensées », est le titre d'une série de réflexions divisées en 12 livres qu'il a rédigés en grec entre 170 et 180. Elle s'est écrite au moins partiellement pendant ses campagnes militaires. Les pensées n'étaient au départ qu'un journal, ne devant ni être publié ni révélé au public, mais au contraire être détruit à la mort de l'auteur. Comme il n'est pas destiné à être lu par quiconque, sauf son auteur, le texte est adressé à lui-même, d'où le titre « Pensée pour moi-même ». L'empereur s'y adresse de nombreux reproches, réexpose périodiquement les mêmes idées et se donne des exercices afin d'une part de ne pas céder aux multiples tentations et facilités auxquelles il est exposé, d'autre part, de persévérer dans la voie de la philosophie qu'il reconnaît comme la seule mesure de la valeur d'un homme. Rédigé dans un style simple et froid, les pensées sont une suite d'aphorismes et de courtes réflexions portant sur le devoir, la mort et la conduite du sage face aux erreurs et à la méchanceté des hommes. Marc Aurèle lui-même, philosophe stoïcien, développe la tradition d'Épictète selon laquelle tout homme a le profond devoir de ne pas s'inquiéter de ce qui ne dépend pas de lui, c'est-à-dire les biens matériels, les honneurs, l'opinion des autres, mais doit en contrepartie se rendre parfaitement maître de ses émotions, avis, opinion et jugement, seule chose dont il possède la maîtrise. Par rapport à celle de son prédécesseur, Épictète, la philosophie de Marc Aurèle est fortement orientée sur la notion de devoir et de responsabilité, notion importante pour un empereur régnant sur un empire à son apogée, mais souffrant de révoltes chroniques et de corruption. L'auteur se remémore sans cesse la nécessité de ne pas éprouver de colère et de haine à l'intention des mauvaises personnes et de ne pas laisser le mépris ou la honte l'atteindre, mais de se conformer à son devoir et à la justice pour être un exemple d'homme droit et ainsi tenter de corriger son entourage plutôt que de le punir. Oui, les pensées, c'est tout un programme. Elles contiennent également de nombreuses allusions à la corruption de la cour impériale et à la nécessité, malgré cet environnement, de ne pas se détourner de la philosophie. Voici ce qu'il dit dans le livre 2. « Dès l'aurore, dis-toi par avance, je rencontrerai un indiscret, un ingrat, un insolent, un fourbe, un envieux, un insociable. Tous ces défauts sont arrivés à ces hommes par leur ignorance des biens et des maux. Pour moi, ayant jugé que la nature du bien est le beau, que celle du mal est le lait, et que la nature du coupable lui-même est d'être mon parent, non par la communauté du sang ou d'une même semence, mais par celle de l'intelligence et d'une même parcelle de la divinité, je ne puis éprouver du dommage de la part d'aucun d'eux, car aucun d'eux ne peut me couvrir de laideur. Je ne puis pas non plus m'irriter contre un parent, ni le prendre en haine, car nous sommes nés pour coopérer, comme les pieds, les mains, les paupières, les deux rangées de dents, celles d'en haut et celles d'en bas. Se comporter en adversaire les uns des autres est donc contre nature, et c'est agir en adversaire que de témoigner de l'animosité et de l'aversion. Oui, je vous l'ai dit, c'est tout un programme à penser pour moi-même. Mais si vous avez envie, franchement, lisez-le, ça vaut le détour. Alors, Snoopy, Marc Aurèle, Rabelais, Bourvil. Ainsi donc, il est vrai que nous vivons tous les jours et mourrons une fois, qu'il est bon de faire plaisir à ceux qu'on aime, de ne pas se laisser berner par les mensonges des autres pour nous manipuler et de chercher à savoir le maximum de choses pour pouvoir faire nos choix intelligemment. On se quitte ? Eh ben oui, avec un de ceux qui est venu, qui a fait 3 tours de piste et qui est parti. Vivre est une chanson française de l'auteur, compositeur, interprète Michel Berger, enregistrée pour son album Beau Séjour de 1980. Elle n'a pas été retenue à l'époque pour l'album. Elle est donc sortie en inédit en 2022 pour l'album posthume de Michel Berger en hommage à son œuvre. Michel Berger écrit et compose cet hymne poétique à l'humanité, à la nature, aux animaux, à l'écologie et à l'univers sur le thème philosophique de sa vie et de la vie. Les fleurs et les animaux sont tous un peu de ma famille. On est tous partis de rien. Vivre, torrent, ruisseau, fête, fête, faites couler l'eau, regardez comme on est beau, on peut vivre. Dieu, écoutez-nous, nous relevons votre défi et nous lançons notre cri. Vivre. Alors rien que pour ça, moi je dis, effectivement, on ne vit qu'une fois. Allez, prenez soin de vous et des autres. Smaquez-nous.
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1: Je suis en reportage au salon des éditeurs singuliers, c'est ça, ou des littératures singulières créées par l'association des éditeurs singuliers. On va tâcher d'en savoir plus avec Gérard Adam. Bonjour Gérard.
2: Bonjour.
1: Alors comment on peut présenter un peu justement les éditeurs singuliers et puis comment on peut présenter Monsieur Gérard Adam?
2: Alors les éditeurs singuliers est une association d'éditeurs indépendants, une trentaine d'éditeurs de Belgique, quelques-uns de France et même un du Québec, si mes souvenirs sont bons, qui se regroupent de façon à avoir une présence sur des salons où ils ne peuvent pas se retrouver, par exemple. Et donc les éditeurs singuliers vont à une dizaine de salons du livre où ils prennent les livres des éditeurs qui ne peuvent pas être présents.

0: J'ai été médecin militaire.
1: D'accord.
0: Oui, et donc j'étais en Afrique notamment, mais j'ai aussi été casque bleu en Bosnie-Herzégovine pendant la guerre en Bosnie. Et à mon retour, j'ai été contacté par une ONG qui venait en aide aux réfugiés. Et j'ai travaillé avec eux à l'accueil des réfugiés. Il y avait parmi eux des écrivains, des peintres, des musiciens. Et on a commencé à organiser des présentations littéraires, des expositions de peinture, agrémentées de concerts. Et puis la guerre s'est terminée, tous ces gens sont rentrés là-bas. Et on a commencé à fonder une maison d'édition pour publier en Bosnie des écrivains belges. On avait vraiment une collection prestigieuse. Et puis elle s'est arrêtée et on a voulu commencer à faire l'inverse, donc publier en Belgique des écrivains de Bosnie-Herzégovine en traduction française. Mais comme j'étais déjà moi-même écrivain déjà un peu connu, les tas de copains sont venus, hein, t'as une maison, moi j'ai un manuscrit, et donc très vite on a élargi ça à des écrivains francophones, d'abord de Belgique, de France, d'Afrique. Et donc maintenant, on est, je crois, une des principales maisons d'édition littéraire, purement littéraire en Belgique, puisqu'on sort entre 20 et 25 livres par an, ce qui est beaucoup, et qu'on a à peu près, aujourd'hui, je ne sais pas, de 250 titres au catalogue à peu près.
2: Et la maison d'édition s'appelle comment ?
0: Alors, la maison d'édition s'appelle M.E.O., qui au départ était le nom, enfin les initiales de l'ONG avec laquelle j'ai travaillé, qui s'appelait Mode Est Ouest. C'était évidemment un nom impossible comme maison d'édition, et donc on a gardé que les initiales M-E-O.
2: Alors qu'est-ce que vous pouvez nous mettre en avant comme ouvrage de votre part et comme ouvrage que vous éditez ? Il y a beaucoup de choses, hein. On voit que l'étal est bien fourni.
0: Oui,
2: hein.
0: Je n'ai ici que les dernières publications. On a une bonne soixantaine de livres ici sur les 250 du catalogue. Dans mes livres, je vais peut-être choisir un livre un peu plus ancien qui s'appelle « Le Saint et l'autoroute ». Alors, pourquoi le Saint et l'autoroute ? Ben, comme j'ai dit, je suis né à Honhé, un village qui a deux caractéristiques. La première, c'est que le Saint patron n'est pas le Saint patron, puisque Saint Waller, qui est pour tout le monde le Saint patron de l'église d'Honhé, n'a peut-être jamais existé, est peut-être une légende, et en tout cas n'a jamais été canonisé. C'est donc un saint qui n'est pas reconnu par l'église catholique,
2: d'accord,
0: mais qui est quand même officieusement le saint patron d'Honhé, je crois qu'en réalité, le saint de l'église est Saint-Roch. Alors pourquoi ça marche encore, Saint-Waller ? Parce que Saint-Waller, dans la légende, est allé un jour à Astières remonter les bretelles d'un vicaire qui se méconduisait, d'un vicaire qui se méconduisait et qui avait été son vicaire à Honhé. Lequel vicaire, pas content, l'a estourbi en traversant la Meuse, et donc Saint-Waller est mort d'un coup de rame sur la tête. On a voulu transporter son corps dans sa ville natale de Bouvignes, et les génisses qui tiraient le corps ont refusé, ont pris le chemin d'Honhé et se sont arrêtés en face d'une chapelle qui, dit-on, existe toujours, mais qui est probablement beaucoup plus récente que cela. La chapelle d'Honhé serait donc là que Saint-Waller se serait arrêté, la dépouille de Saint-Waller se serait arrêtée. On prit Saint-Waller pour deux choses. Pour les maux de tête,
2: tant qu'à faire,
0: à cause du coup de rame sur la tête, et pour les animaux, parce que les génisses. Et donc il y a eu pendant très longtemps, il y a encore d'ailleurs, à la fête de la Saint-Waller, à l'automne, je ne connais plus la date exacte, une grande procession où les gens viennent faire bénir leurs animaux. Mes parents me racontaient que quand ils étaient jeunes, la procession avait fait le tour du village et regagné l'église alors que les derniers la quittaient, tellement il y avait du monde. Or, ça rapportait un fric bête à l'abbaye de Wolsor qui avait l'église ou sa filiation. Et donc, on a continué à entretenir ce probable mythe ou légende de Saint-Waller, parce que ça rapportait beaucoup de fric.
2: Et alors, dans le livre, comment vous l'exploitez ?
0: Comment
2: cette histoire, oui.
0: Bon, le Saint et l'autoroute, c'est un polar. Mm-hmm. Un polar qui a très... Mais j'ai changé tous les noms. Ben, disons, Honhé, où un beau jour aboutit un bonhomme qui est un voyageur de commerce, qui a chargé un autostoppeur.

0: et il tombe en panne à l'entrée d'Ouen, la veille de la Saint-Valère. Et donc on l'héberge là-bas, il n'y a pas vraiment d'hôtel, mais on se débrouille pour l'héberger quand même. Et il va faire connaissance un peu du folklore d'Ouen, mais il y a là un simple d'esprit, disons, qui travaille comme fossoyeur et qu'on est en train d'essayer de marier à une immigrée pour qu'elle ait le statut de Belge, parce que c'est la petite copine du maire. Et donc, à partir de là, mais bon, il va être tué, je ne vous dis pas quoi, on va commencer...
1: Il y a une enquête.
0: Il y a une enquête policière. Alors, une enquête bizarre, parce que celui qu'il devrait avoir est en cure de désintoxication alcoolique. On remet à sa collègue qui, elle, vient de donner sa démission. C'est sa dernière enquête. Enfin, elle va quand même faire de son mieux pour essayer de débrouiller l'histoire. Elle arrivera plus ou moins à débrouiller l'histoire, sauf qu'on ne mettra pas la main sur les malfrats qui ont fait le coup.
1: D'accord, ok.
0: Et donc, ça a trait entre Ouen, Astières, Dinan, bien sûr, parce que là, la police est à Dinan, et Givet. Et on tourne en rond, mais tous les noms ont été changés, mais on les retrouve très facilement. D'accord. Et tout cela se trouve, on mélange la légende de Saint-Valère, on mélange des tas de choses là-dedans.
1: La question est peut-être un peu naïve, mais pourquoi il fallait nécessairement changer les noms?
0: Parce que, par exemple, le maire du village...
1: Ah oui, les noms de personnes vivantes.
0: Mais le maire du village joue un rôle qui n'est quand même pas brillant.
1: D'accord.
0: Or, je crois que le maire d'Ouen, le bourgmestre d'Ouen, n'est pas du tout un monsieur comme ça. Donc je ne voudrais pas, mettant Ouen, qu'on aille projeter sur un maire actuel ou passé.
1: Ça vous a permis de déployer une fiction.
0: Une fiction, voilà. Mais tout qui connaît un peu la région reconnaîtra très facilement les lieux. Il y a... Weyen aussi, il est originaire d'une partie de ma famille, enfin bon.

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1: Et alors, comme éditeur, quel est un peu votre ligne, votre couleur, j'ai envie de dire, sensibilité.
2: Nous sommes un éditeur purement littéraire, donc nous publions des romans, quelques recueils de nouvelles et quelques récits de vie, pour autant que la vie de leur auteur dépasse la vie de leur auteur. Par exemple, des vies qui sont un témoignage de la Shoah, du génocide des Tutsis rwandais, de la persécution des homosexuels en Afrique. Donc il faut que le récit de vie prennent en charge une cause beaucoup plus que toute vie est intéressante, elle peut être racontée, ouais. Mais il faut que ça dépasse ça.
1: J'imagine qu'il y a beaucoup de propositions qui doivent vous arriver sur la table. Comment on fait ?
2: Actuellement, nous recevons environ entre 300 et 350 manuscrits par an pour publier 20 à 25 livres.
1: Oui, c'est une sélection qui doit être importante.
2: C'est une sélection qui est très difficile parce que la première sélection est vite faite. Il y a beaucoup de gens qui ne savent pas écrire et qui veulent écrire quand même. Mais une fois qu'on a éliminé cela, il reste quand même 60, 70, 80 livres. Et donc on doit éliminer des livres qu'on aime bien.
1: Et qui sont déjà écrits en plus, c'est pas sur le projet.
2: Ah non, on ne travaille pas sur projet, on travaille sur manuscrits terminés. Et donc mon assistante et moi, et parfois un stagiaire, on fait un comité de lecture, on débroussaille petit à petit pour arriver au genre. Alors, c'est un équilibre, on essaie qu'il y ait un équilibre homme-femme dedans, on essaie qu'il y ait un équilibre.
1: Il y a globalement plus d'écrits d'hommes qui vous arrivent encore maintenant équilibré?
2: C'est plutôt même un peu plus de femmes actuellement.
1: Ouais. Okay.
2: Et souvent d'ailleurs des livres meilleurs.
1: D'accord, bon, c'est bien de le dire, oui. Et alors donc, la sélection, vous avez un petit comité et vous avez des sortes de critères, enfin des choses que vous regardez.
2: On exclut le nombrilisme, on déteste les gens qui écrivent pour se faire voir. Il faut qu'il y ait un récit, même si parfois il peut être un peu on n'est pas dans le fantastique, on a un ou deux récits qui sortent du récit de la vie quotidienne, je dirais. Et il faut qu'il y ait un travail sur l'écriture. Donc une écriture qui se tient, quelle qu'elle soit, qu'elle soit brève, qu'elle soit longue. On va de Proust à une écriture lapidaire. Mais il faut qu'elle se tienne, il faut qu'elle soit belle à l'oreille. Et d'ailleurs, une fois qu'on a accepté, on prévient l'auteur, d'accord, on accepte votre livre, mais il y aura un travail approfondi sur l'écriture. Et alors là, on fait une relecture, mais phrase par phrase, et on lui fait des centaines et des centaines de propositions. Il en tient compte, il n'en tient pas compte. C'est son livre, bien sûr. Hein. Mais en général, il tient compte de 90-95%. Et donc, notamment, on travaille énormément sur l'ellipse. Tout ce qui est compréhensible sans être dit doit être éliminé. C'est pas la peine si on sort de la maison et qu'on a dit que le personnage est assis dans un fauteuil. C'est pas la peine de dire il se lève de son fauteuil, il fait quatre pas vers la porte, il tourne la clinche. Il se lève et il sort.
1: On a connu des écritures très descriptives dans le 19e, je pense à Flaubert, etc.
2: Mais Flaubert n'allait pas jusque-là quand même. Oui. Flaubert savait jusqu'où il pouvait aller trop loin.
1: Et puis il écrit bien.
2: Il écrit un peu bien, oui.
1: Oui, évidemment. Le fait d'être vous-même auteur, est-ce que ça change quelque chose dans le travail d'éditeur? Et vice-versa, le fait d'être éditeur change-t-il quelque chose dans votre travail d'auteur, Gérard Adam?
2: Le fait d'être éditeur ne change rien à mon travail d'auteur, sauf que j'ai plus le temps d'écrire.
1: D'accord, c'est non négligeable.
2: Oui. Mais... Par contre, le fait d'être auteur m'aide énormément dans le choix des livres et surtout le retravail sur le livre. Puisque bon, je suis un écrivain, j'ai quand même eu plusieurs prix littéraires. Des gens comme Jacques Dedecker ou Pierre Mertens disaient que c'était une des plus belles plumes de Belgique. C'est vrai, c'est pas vrai, bon, entre copains, ce qu'on raconte. Mais il est vrai que j'ai un sens de l'esthétique de l'écriture.
1: D'accord.
2: Et ça m'aide beaucoup. Et les auteurs le reconnaissent, que leurs livres qui sortent de la relecture en sortent beaucoup amélioré.
1: C'est la médecine militaire qui vous a donné ce talent littéraire ?
2: Pas du tout. Voilà, pas du tout. J'écrivais notamment de la poésie avant d'être médecin militaire.
1: D'accord, oui, donc ça, c'est l'inverse. C'est le fait d'être poète qui vous a rendu peut-être médecin militaire.
2: J'ai commencé à écrire à l'adolescence.
1: D'accord.
2: Non, le médecin militaire, c'est parce qu'on était pauvre à la maison et qu'il y avait moyen de faire la médecine par l'armée sans... Okay. C'est une question...
1: Les études étaient liées à l'armée aussi.
2: Voilà, c'est l'ascenseur social, simplement. D'accord. Et au départ, j'y suis allé avec des pieds de plomb. Je n'avais pas du tout envie. Et puis, je me suis pris au jeu. Et je suis devenu, je pense, un médecin militaire assez connu dans les milieux. Et j'ai beaucoup aimé ce que j'ai fait. Ça m'a notamment permis des aventures. J'ai travaillé en Afrique. J'ai été casque bleu en Bosnie-Herzégovine. J'ai fait l'opération Kolwezi avec les paracommandos, les choses ainsi.
1: Ah, impressionnant. Alors, ça m'intéresse, vous dites, vous écriviez déjà aussi comme jeune garçon, adolescent, de la poésie. Est-ce que parfois vous retombez sur ce que vous écriviez et quel regard vous voyez par rapport à cette avance maintenant ?
2: Je n'ai jamais publié de poésie sauf un poème dans un recueil collectif quand j'avais 17 ans, je crois, qui était publié par Pierre Coran, qui a donc été mon premier éditeur. Et ce qui est très amusant, c'est que je suis devenu son éditeur pour l'un ou l'autre.
1: Mémoire blanche, notamment, je vois, un roman.
2: Ou un autre ici qui sort maintenant.
1: Ah oui, L'ascenseur des dieux. Ah,
2: écrit avec son fils, Karl Norek. D'accord. Et donc, je n'ai, en dehors de ça, jamais publié de poésie, parce que je pense que ma poésie ne mérite pas d'être publiée. Mais je m'amuse régulièrement à la reprendre et à la retravailler. Et donc, j'ai des poèmes que j'ai écrits à 15, 16, 17 ans et qui ont été remaniés tout au cours de ma vie pour arriver à toute autre chose. Et ça m'amuse beaucoup. Mais je ne publierai jamais.
1: Est-ce que, du coup, le travail que vous faites comme auteur, éditeur, répond aussi est un peu une façon de réaliser un petit rêve d'enfant, d'adolescent? Il y a un peu de ça?
2: Il y a un beaucoup de hasard, puisque c'est après la guerre en Bosnie que je suis devenu, un peu par hasard, ils m'ont mis le grappin dessus. Je ne pensais pas du tout devenir éditeur, écrivain, oui, mais d'ailleurs j'avais déjà écrit pas mal de bouquins à l'époque. Éditeur, j'y pensais pas du tout. Alors, je ne pourrais pas dire que c'est un rêve d'enfance, éditeur, écrivain, mais sûrement. Ouais. Écrivain, ça a commencé en deuxième primaire.
1: D'accord.
2: Où je me suis dit un jour je serai écrivain, parce que notre livre de lecture à l'époque, c'était Romain Rolland, Jean-Christophe. Et j'étais tellement passionné par ça que j'ai dit un jour j'écrirai comme ça.
1: Ok, et bon, voilà, c'est bien, c'est les parcours d'avis. Alors on peut peut-être terminer avec quelques titres, soit de vous, soit d'autres, mais on peut faire un peu de...
2: En avant, des écrivains de la région.
1: Oui.
2: François de Grande.
1: Qu'on essaiera d'avoir aussi.
2: Oui. L'ombre d'une racine, mais je pense que vous avez l'intention d'interviewer.
1: On va essayer, ouais. Bon, on peut dire un peu le pitch rapidement.
2: Mais... Alors, le pitch rapidement...
1: C'est aussi un auteur namurois, bien connu.
2: C'est un auteur du Namurois, bien sûr. Enfin, c'est son premier roman, mais il a écrit
1: de poésie,
2: de la poésie. Hein. Et il est chanteur.
1: Oui, exactement. Oui. Chanteur notamment imprégné de culture hispanique. Hein.
2: Voilà. Et voilà. Et effectivement, son livre se passe dans la région de Saint-Jacques-de-Compostelle, dans la Manche, où un, entre guillemets, professeur de littérature, qui est très mal vu par la police, qui est contre tous les restes du franquisme, qui combat contre ça, etc., trouve un jour de marée noire, trouve sur une plage un couffin où se trouve un enfant abandonné. Et il le ramène chez lui, en disant « je vais l'apporter quand même à la garde civile, malgré mes problèmes avec elle ». Mais quand il rentre chez lui, sa femme est partie en laissant un mot. Elle l'a quitté et il pète un peu les plombs et il attend. Et quand finalement, le lendemain ou le surlendemain, il apprend entre-temps que c'est un enfant qui a été enlevé, quand il se décide quand même à le ramener à ses parents, il a un accident. L'enfant n'a rien, lui est légèrement blessé, pas grand-chose, mais du coup, c'est lui-là. Et le livre s'écrit en prison où il attend son jugement, en négociation, en discussion avec son avocat. Et il raconte toute l'histoire à son avocat qui ne sait pas s'il doit ajouter foi à cette histoire ou non. Mais j'en dirai pas plus parce qu'il y a un coup de théâtre à la fin. On est quand même dans la Manche, on est
1: dans
2: un certain Don Quichotte.
1: Oui. Voilà. Il y a des jeux d'écho. Oui. Alors peut-être d'autres livres et puis on vous laissera à votre
2: Claude
1: stand.
2: Delay, qui est un auteur, qui est un grand poète belge, qui est aussi la région. Il a été enseignant à Ciné. Il est retraité. Il habite, je crois, Walsor. Nous sommes son éditeur pour tout ce qui est prose chez lui. Nous avons déjà publié 5 livres de lui, dont Un été immobile, qui a eu le prix Mons Livre, et son dernier, Ozanne, qui est un livre remarquable, qui se passe en Sibérie, au bord du lac Baïkal, où une femme, une vieille dame, va au bord du lac un matin, c'est le printemps, et se trouve nez à nez avec un ours qui sort de son hibernation. Elle perd conscience de panique, et l'ours n'y touche pas. Quand elle se réveille, l'ours est parti, mais elle a de bizarres flashs d'une jeune femme qui n'est pas elle-même. Et il y a toute une ambiguïté. Elle est censée avoir été trouvée à la sortie du camp de Ravensbrück par un des libérateurs soviétiques. Elle est tombée dans les escaliers, elle a perdu la mémoire. Et donc, elle est Ozanne, officiellement, une jeune femme juive parisienne qui a survécu à Ravensbrück. Et ce qu'il vient en tête, c'est tout autre chose. Et ça se passe plutôt du côté d'Astière, mais je ne vous en dis pas plus. On a tout un jeu de la redécouverte de la mémoire par flash au bord du lac Baïkal. C'est superbe. C'est un livre merveilleux qui s'est d'ailleurs très très bien vendu. C'est une de nos meilleures ventes des dernières années.
1: D'accord. Et un petit dernier éventuellement. Donc Claude Donnet, Ozanne, La route des cendres, On ne coupe pas les ailes aux anges, Un été immobile.
2: Aurélien Denis, Des nouvelles.
1: Le cœur en laisse.
2: Le cœur en laisse. Des nouvelles sur Anserem.
1: D'accord.
2: Et encore un petit mot quand même, parce que Michel Ducobu...
1: La couverture est très belle, hein, elle attire, oui.
2: Michel Ducobu, qui est un monsieur qui a les 80 aujourd'hui, qui est son premier roman, alors qu'il a écrit de la poésie, du théâtre, vraiment quelqu'un de connu dans le milieu littéraire. C'est son premier roman, et ça a trait à la vieillesse. Un homme vieillissant, qui se rend compte qu'au fond, il n'a une vie médiocre et qui décide, avant de mourir, de relever trois défis qu'il se donne. Le premier est de vivre encore une aventure érotique, ce qui n'est pas évident à son âge, d'accomplir un exploit qu'il ne se croyait pas capable d'accomplir, et puis un troisième, il ne sait pas encore très bien quoi.
1: Mais il y a un deuxième personnage là sur la couverture, et c'est voilà. Seul et seul.
2: Ben oui, parce que dans cette quête d'aventure érotique, il essaye d'abord les sites porno, là. Ça ne marche pas du tout. Il essaie les prostituées, il n'arrive à rien parce qu'il est honteux. Et finalement, il rencontre une femme qui est aussi très seule. Et entre eux, il y a une espèce d'amour tardif qui va naître. Un amour bizarre où il se passe des tas de choses un peu étonnantes. Et voilà, il a réussi son premier pari, mais pas du tout comme il l'imaginait. Et elle va l'aider à réaliser le second. Lui, qui est un très mauvais nageur, c'est traverser la Meuse à la nage. Et elle va l'accompagner en ramant dans une barque. Il va faillir se noyer. Et tout ça les rapproche jusqu'à... Mais je ne vous dévoilerai pas la fin, qui est un peu le troisième, qui est réussi, raté, comme défi qu'il se donne. C'est un très, très beau livre, merveilleusement écrit. C'est une des plus belles écritures de nos auteurs.
1: Eh bien, merci beaucoup.
2: Il habite aussi la région de Volsor.
1: D'accord. Merci beaucoup de nous avoir partagé tout ça, Gérard Adam.
2: C'est un grand plaisir de parler avec vous.
1: Oui, pareillement, à la fois comme auteur et comme éditeur donc des éditions MEO. On gardera contact, hein, parce qu'il y a beaucoup de choses à découvrir.
2: Plaisir.
1: Merci à vous.

0: changer. Merci d'écouter RCF, il est 13h. Et nous allons à Rome pour le journal de Radio Vatican.
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2: En Ukraine, la Russie célèbre un nouveau commandant en chef plus d'une semaine après le remaniement de son gouvernement qui a enclenché des manifestations à travers le pays, correspondant sur place. En Turquie, le principal parti d'opposition, le CHP, se fissure à moins de 2 ans de la prochaine élection présidentielle. Les jeunes Français de moins de 15 ans seront privés de réseaux sociaux. La loi a été définitivement adoptée par le Parlement et entrera en vigueur dès septembre. L'Alliance contre le narcotrafic du bouclier des Amériques compte un nouveau membre. La Colombie annonce l'ouverture d'un bureau à Medellin et son ralliement aux 16 alliés de Washington.
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2: Bonjour. En Ukraine, la Russie s'est fait entendre. Le pays a un nouveau commandant en chef. Volodymyr Zelensky a annoncé hier soir, plus d'une semaine après avoir remanié son gouvernement, ce qui avait enclenché des manifestations à travers le pays. Les contestataires réclamaient le départ du nouveau ministre de la Défense, regrettant l'ancien. C'est finalement Mykhailo Drapaty qui remporte le choix du peuple, comme nous l'explique notre correspondante Emmanuelle Chaz, que l'on retrouve à Kiev.
4: Mykhailo Drapaty est l'homme de guerre que les manifestants souhaitaient voir au poste à la place d'Oleksandr Syrsky, dont ils réclamaient le départ, car selon eux, sa stratégie était dépassée et il ne respectait pas la vie de ses hommes. Et les premiers mots du nouveau commandant en chef ont été adressés au peuple. « Je travaillerai de façon responsable, avec concentration et respect pour ceux qui défendent le pays. » Mykhailo Drapaty, lui, est un héros de l'Ukraine, très respecté pour ses faits d'armes. Il s'est notamment illustré en 2014 pendant la bataille de Mariupol en libérant des otages dans une opération spectaculaire. Et depuis 2022, il a occupé plusieurs postes de haut commandement. Il est vu comme un réformateur ayant à cœur d'éliminer la corruption au sein de l'armée. Et il était sorti de la réserve d'usage ces derniers jours pour soutenir Mykhailo Fedorov en disant que si le ministre devait travailler en dépit du système et non pas grâce à lui, cela signifiait que le système devait changer. En nommant Mykhailo Drapaty, Volodymyr Zelensky a accéder à l'une des requêtes du peuple. Le président a précisé avoir offert un poste d'importance à Mykhailo Fedorov, mais ce dernier n'a pas encore commenté à ce sujet. Les manifestants, eux, réclament toujours son retour à la défense. Emmanuel Chaz, Kiev, RFI pour Radio Vatican.
2: Ce nouveau commandement en chef de l'armée ukrainienne ne changera pas la situation sur le front, a affirmé le Kremlin en assurant que l'armée russe allait continuer son avancée. Le chef de la diplomatie russe annonce qu'il va rencontrer demain son homologue états-unien à Manille, aux Philippines. L'échange sera centré sur les conflits en Ukraine et au Moyen-Orient. En Turquie, une scission du principal parti d'opposition, le CHP, le Parti républicain du peuple, pourrait rebattre les cartes de la vie politique et ce, à moins de 2 ans des prochaines élections présidentielles. Özgür Özel, le dirigeant du CHP récemment évincé par la justice, a annoncé ce mardi qu'il allait créer un nouveau mouvement. Son ambition, devenir le premier parti de Turquie, celui qui battra dans les urnes le président Recep Tayyip Erdogan. Correspondance à Ankara, Dan Andlauer.
5: Dès l'entrée de Özgür Özel dans la salle du CHP au Parlement, le ton est donné.
6: Chaque fin est un commencement.
5: Élu en 2023 à la tête du principal parti d'opposition turc, destitué de son fauteuil par un tribunal en mai, Özgür Özel prononce son dernier discours à la tribune du CHP.
6: Je suis devant vous avec la tristesse d'un adieu dont le moment est venu. Nous sommes à un tournant historique. Nous créons notre nouveau parti avec nos députés choisis par le peuple.
5: Dans la salle, environ 80 des 135 députés du CHP l'applaudissent. Une façon de montrer que la majorité de ses élus rejettent la décision qui a annulé la primaire de 2023 et remplacé Özgür Özel par son rival vaincu Kemal Kılıçdaroğlu. Une décision que Özgür Özel qualifie de manœuvre du président Erdogan. Le nouveau parti, qui devrait naître officiellement dans les prochains jours, n'a pas encore de nom, mais un objectif clair, acquérir le statut de principale force d'opposition, puis s'imposer au prochain scrutin. Mais l'impasse dans laquelle se trouve le CHP pousse Özgür Özel à un pari risqué, car cette scission pourrait fragmenter davantage l'opposition turque. Özgür Özel veut croire que la base du CHP et une partie des électeurs du reste de l'opposition le suivront dans ce nouvel élan politique. À Ankara, dans le Loir pour Radio Vatican.
2: Pas de réseaux sociaux avant 15 ans, c'est ce que le Parlement français a définitivement adopté hier soir. La loi doit entrer en vigueur le 1er septembre pour les nouveaux comptes et le 1er janvier 2027 pour les comptes déjà ouverts. La France est seulement le deuxième pays au monde à prendre une telle mesure. En décembre dernier, l'Australie l'avait précédé en interdisant les réseaux sociaux aux moins de 16 ans. Les explications de Marie-Christine Bonzon.
7: Le texte a été approuvé par le Sénat à la quasi-unanimité, puis par l'Assemblée nationale à une très large majorité. Emmanuel Macron, qui a voulu cette nouvelle loi, salue une avancée majeure dans une vidéo qu'il a publiée sur les réseaux sociaux. Le président estime, et je cite, que la France ouvre la voie en Europe pour la protection de nos enfants et de nos adolescents. Le texte interdit l'accès des moins de 15 ans aux réseaux sociaux. Il interdit aussi le téléphone portable au lycée, comme c'est déjà le cas dans les écoles et les collèges. Si la France insoumise de Jean-Luc Mélenchon a voté contre le texte en le jugeant liberticide, les députés d'autres partis qui ont voté pour ont tout de même souligné les incertitudes autour de la mise en œuvre de la nouvelle loi. En effet, l'interdiction des réseaux sociaux aux moins de 15 ans repose sur un système de vérification de l'âge qui devra être mis en place par les plateformes sur la base du volontariat. Par ailleurs, la loi ne prévoit pas de sanctions. Enfin, elle n'énumère pas expressément l'identité des réseaux sociaux concernés. Les députés socialistes ont d'ailleurs annoncé qu'ils vont saisir le Conseil constitutionnel. Marie-Christine Bronzon pour Radio Vatican.
2: En France encore, 5 ONG saisissent le Conseil d'État pour enjoindre le gouvernement d'empêcher les entreprises de travailler dans les colonies israéliennes. Selon ces ONG, la France n'a pas traduit ses obligations de la Cour internationale de justice de prendre des mesures contre les échanges commerciaux et les investissements qui aident au maintien de cette occupation illicite. De l'autre côté de l'Atlantique, la lutte transnationale contre le narcotrafic s'organise. Le président colombien a annoncé l'ouverture à Medellín d'un bureau du bouclier des Amériques. Cette union pour lutter contre le trafic qui réunit 16 alliés de Washington comme l'Argentine, l'Équateur ou le Salvador. Abelardo de la Espella, qui sera investi en août, a été élu sur une ligne très dure vis-à-vis des narcotrafiquants. Mais l'efficacité de ce bureau laisse dubitatif les experts. Explication de l'économiste Jean-Louis Martin, chercheur associé sur l'Amérique latine à l'IFRI.
8: Ça va être extrêmement compliqué, bureau du bouclier des Amériques ou pas, parce que, si vous voulez, vis-à-vis des groupes de Marco, il y avait deux solutions, soit négocier, c'est ce qu'a essayé Petro, ça ne marche pas parce qu'il n'y a rien à négocier avec ces gens qui n'ont plus absolument rien de politique. Aujourd'hui, ce sont des groupes de gangsters qui ne visent qu'à un contrôle territorial pour faire leurs petites affaires. Il n'y a rien à négocier avec eux. Mais bon, de toute façon, de la Espirilla a dit que lui, il ne va pas négocier, il va cogner, il va faire comme Bukele au Salvador. Ça ne va pas marcher non plus parce que le Salvador, ça fait 20 ou 21 000 km². La Colombie, ça fait 1 100 000 km². C'est deux fois la taille de la France. C'est essentiellement des forêts et des montagnes. Et pour attraper tous ces gangsters, ça va être assez compliqué. Il va certainement renforcer l'armée. Il va avoir une politique beaucoup plus dure. Mais ça ne va pas résoudre le problème. Tant qu'il y aura une demande, il y aura une production parce que le terrain, le climat s'y prête. Et ça va continuer.
2: L'économiste Jean-Louis Martin, chercheur associé sur l'Amérique latine à l'IFRI. Le président vénézuélien déchu de retour au tribunal à New York, Nicolas Maduro doit comparaître aujourd'hui. L'ex-chef d'État est poursuivi pour trafic de drogue. Depuis sa spectaculaire capture par les États-Unis au début de l'année à Caracas, il nie les faits qui lui sont reprochés et se présente comme un prisonnier de guerre. Et enfin, un mot du pape en cette période de congés estivaux. Dans le mensuel Piazza San Pedro, le pape a répondu à la question « Comment vivre sa foi pendant les vacances ?» Léon XIV propose de vivre ce temps comme un cheminement spirituel et exhorte à faire l'expérience de la fraternité et de la communion. Il invite à profiter des vacances pour s'éduquer à la sobriété en évitant les excès et le gaspillage, le matérialisme et le consumérisme. Et avant de clôturer ce journal, une proposition pour vous, chers auditeurs. Nous aimerions mieux vous connaître, vous qui écoutez Radio Vatican. Pourquoi ou qui êtes-vous et pourquoi nous écoutez-vous? N'hésitez pas à nous écrire, nous serons ravis de vous lire. C'est à l'adresse français@vaticannews.va. Je répète, français@vaticannews.va. Et c'est la fin de notre journal. Merci pour votre écoute, merci pour votre fidélité. Prochain rendez-vous avec l'actualité en français, ce sera demain à 8h30, heure de Rome. Ce sera avec Jean-Charles Puzzolu. D'ici là, retrouvez toutes nos actualités sur notre site vaticannews.va. Je vous souhaite à tous, à toutes, une très bonne journée.

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2: Bonjour à toutes, bonjour à tous et bienvenue dans Du Sucre dans votre été, l'émission estivale coproduite par les antennes belges de RCF à Bruxelles où je suis, Liège et Sud-Belgique. Et Du Sucre dans votre été, c'est toujours du lundi au jeudi jusqu'au 27 août. Et le temps passe vite, parce qu'en fait, c'est déjà la dernière semaine qu'on passe ensemble. La semaine prochaine, vous aurez la chance de retrouver ce super duo liégeois, Sandy Louis et Denis Levinfosse. Et ensuite, eh bien, c'est depuis Namur qu'Olivier Gonsette assurera comme un chef la présentation de cette émission. Vous connaissez maintenant le principe de Du Sucre dans votre été. Passer quasiment une heure avec notre invité, découvrir son actualité, apprendre à mieux le connaître à travers ses souvenirs d'été et à travers le questionnaire. Qu'est-ce qui vous redonne de l'élan quand vous avez le moral dans les chaussettes? Et enfin, c'est un indice, l'invité est un homme, il nous fera découvrir son coup de cœur. Il y aura aussi bien sûr de la musique et des chroniques. Le mercredi, c'est ciné avec Sandy Louis et les films de nos étés. Et puis on se donne des idées pour passer à table avec Geneviève Bleus, alias la fée marmite. On met du sucre dans votre été, c'est l'invité. De la douleur et du chagrin peut naître la joie de partager, la nécessité de ne jamais oublier. C'est ce qu'a fait mon invité en réunissant dans une compilation sortie en 2017 l'oreille de Mélanie, 21 titres mêlant classique, musique du monde, sacré ou encore pop-rock. Un album dédié à toutes les victimes de l'ignorance et de la barbarie, comme les Mélanie à qui cet album rend hommage. Mélanie, c'est Mélanie de Fize, tuée dans l'attentat du métro à Malbec le 22 mars 2016. Elle avait 29 ans. Elle était violoniste, passionnée de musiques anciennes et collaborait étroitement avec le producteur de musique Cédric Hustings au sein du label Cyprès qu'il dirige. 10 ans après les attentats, Cédric Hustings gère toujours ce label dédié à la musique classée, à la musique classique, sacrée et baroque, et il élargit sa palette en prenant la direction artistique d'un festival dans le Brabant Wallon, dont il va nous parler. Et surtout, il est toujours plus engagé dans Retissons du lien, ce collectif créé en 2018 par Isabelle Serré et Vincent de Gaulé-Jacques, qui réunit victimes et personnes endeuillées des attentats de Bruxelles et de Paris, et aussi des proches de djihadistes embrigadés. Et alors, nos sociétés ultra connectées n'ont jamais été autant fracturées, où règne le « si tu n'es pas avec moi, tu es contre moi », où la violence verbale, sans compter les autres, est décomplexée, et où la rhétorique d'extrême droite est banalisée, voire légitimée par celles et ceux qui devraient en démonter le mécanisme pour mettre à nu sa laideur. Eh bien, essayons de nous élever vers la beauté et acceptons, malgré nos réticences et nos traumatismes, de bâtir des ponts, d'aller vers l'autre, sans naïveté, mais avec lucidité. Bonjour Cédric.
3: Bonjour Delphine.
2: J'ai parlé de beauté. La beauté, ça passe par les yeux, mais aussi par les oreilles. Est-ce que vous vous souvenez de votre première émotion musicale?
3: Alors, première émotion musicale, je vais évidemment me référer plus à mon premier choc avec la musique classique.
2: Oui.
3: Qui a un peu orienté après ce que j'ai fait. C'était un concert des Vêpes de Monteverdi par Jordi Savall et son ensemble. Et pour moi, ça a été vraiment une révélation dans comment la musique peut nous transporter. Comment elle peut vraiment, par des strates musicales vécues en live, nous faire accéder à une dimension et qui monte et qui va en subtilité.
2: Ouais.
3: Je crois que ça, c'était mon choc esthétique classique.
2: Bah d'ailleurs, vous le dites bien, parce que quand vous en parlez, vous avez les gestes, on sent encore l'émotion qui monte en y repensant. Alors, j'ai bien dit que vous dirigez le label Cyprès depuis 2005. Vous ne l'avez pas fondé, mais vous l'avez repris, c'est bien ça?
3: Exact.
2: Et comment vous êtes arrivé là, justement?
3: Alors, je suis arrivé là parce que je m'occupais d'une... J'étais administrateur d'une société de prise de son de musique classique. Donc, mes clients étaient des labels de musique classique. Nous étions la première société privée qui s'était réinstallée dans les locaux de la radio, comme ici, oui. La radio Flagey. Et on utilisait les studios...
2: Au paquebot, là. Hein. Oui, ça devait être quelque chose, hein, quand même.
3: Et donc, on utilisait les studios en croix historique, là, pour en faire des studios de montage et de post-production. Et la structure de la société avait ce service. Donc, c'est-à-dire que les employés je proposais des services de personnes qui étaient doublement qualifiées. D'une part, ils étaient musiciens, donc ils savaient lire une partition et juger de la justesse de l'interprétation des musiciens. Et par ailleurs, ils avaient fait des études pour être ingénieurs du son et directeurs artistiques d'enregistrement. Donc, ils avaient des compétences artistiques et techniques qui permettaient de mener à bien un enregistrement discographique dans les meilleures qualités.
2: Ouais, mais alors justement, Cédric, autre question. Comment vous en êtes arrivé à diriger cette société? Quel a été votre parcours à vous?
3: De cette position à vivre dans le milieu des labels, je me suis assez vite intéressé à un label belge qui était le label Cyprès, qui pour des raisons historiques était un petit peu délaissé par son actionnariat d'alors. Et en essayant de le sauvegarder, de trouver un repreneur qui pourrait lui donner une deuxième vie, j'ai mis mes mains dans le cambouis. J'ai un peu regardé ce qu'il y avait dedans, comment ça se passait. J'avais pas envisagé ça au départ. Et puis, assez vite, je me suis dit qu'il y avait vraiment un potentiel et un patrimoine musical qu'il fallait pas laisser s'échapper.
2: Laisser mourir.
3: La personne que j'ai trouvée à l'époque pour que je proposais de reprendre l'a retournée tout à fait contre moi en disant écoute, j'y vais si tu viens avec moi.
2: Voilà, très bien.
3: Et voilà comment ça s'est passé.
2: Mais vous êtes musicien vous-même ou pas, Cédric?
3: Alors, je suis pas musicien, je suis mélomane depuis toujours. J'ai pratiqué du chant choral et de la guitare classique, mais je suis habité depuis longtemps par la découverte musicale et la volonté de faire découvrir la musique que j'aime à un nombre le plus grand possible. C'était mes copains pendant mes études. Aujourd'hui, c'est ma voisine, les enfants de l'école, les copains de mes enfants, vraiment décloisonner et rendre la musique accessible au plus grand nombre.
2: Ouais, et toute la musique, vous avez, j'imagine, un goût éclectique et depuis tout petit, ou pas?
3: Je suis curieux de toutes les musiques, effectivement. Je suis vraiment pas du tout cloisonné au seul genre classique qui, pour l'instant, effectivement, occupe une grande partie de mon temps d'écoute disponible.
2: C'est vrai. Mais je me demandais, Cédric Hustings, à quel moment vous avez su que vous alliez en faire votre métier, d'être dans la musique, sans forcément savoir exactement à quel poste, mais si vous en avez toujours eu envie ou si vous avez eu des rêves auparavant et où la musique est revenue un petit peu par hasard dans votre vie pour ne plus vous quitter.
3: Quand j'y suis arrivé, j'étais avant ça spécialisé en ressources humaines et recruteur de profils artistiques pour des sociétés des agences de publicité, donc des profils très créatifs.
2: Ouais.
3: Donc je m'occupais plutôt de l'humain, quelque chose que je continue à faire.
2: Continuez à le faire.
3: Dans d'autres activités. Et je pense que la finalité de ce pourquoi je travaille est vraiment essentielle pour les choses dans lesquelles je m'engage. Et la musique, promouvoir la musique et par là, en fait, faire éclore des jeunes talents de musiciens et accélérer leur carrière par l'outil incroyable qu'est la musique enregistrée, c'est quelque chose qui m'anime et qui fait tout à fait sens.
2: Vous êtes un passeur, en fait. Vous aimez partager, faire découvrir, faire connaître, à la limite, même si vous, on ne vous voit pas, c'est mettre en avant d'autres personnes.
3: Oui, tout à fait. Aujourd'hui,
2: j'allais vous dire, on fait un peu le même métier.
3: Oui, c'est vrai. On est face à des micros. Et effectivement, c'est donner à entendre le talent de d'autres personnes dans les meilleures conditions et avec le plus grand accompagnement pour le faire intelligemment et dans des bonnes conditions.
2: Ouais. Alors, pardon pour l'image, vous allez peut-être me dire qu'elle est candide, hein, Cédric Hustings, mais pour moi, j'ai l'impression que produire des artistes différents sous un même label, c'est un petit peu comme la palette de couleurs d'un peintre. Il y a des dégradés, mais on tend quand même un petit peu vers la même tonalité. Je ne sais pas si c'est juste, hein, ce que je dis.
3: Alors, il y a certainement une tonalité qui tient à la personnalité des personnes qui travaillent sur le label et à leur coup de cœur ou à leur intuition. Il y a quand même un côté disparate dans le sens où chez Cyprès, on a un label de musique classique généraliste, ce qui est facile à comprendre. Donc, c'est-à-dire, on va apprendre tout, depuis la Renaissance médiévale et le chant polyphonique flamand jusqu'à la musique contemporaine, qui est une de nos spécialités électroniques, donc la musique vraiment actuelle, mais en même temps qui est plus difficile à positionner. Si j'étais un label qui faisait que du chant choral, que de la musique ancienne, ce serait plus facile dans l'identité. Être classique généraliste, c'est vraiment prendre le public par la main et l'amener à faire accompagner dans des découvertes musicales de styles tout à fait différents.
2: Mais c'est ça qui est bien justement, Cédric, parce que c'est vrai que peut-être il y a encore aujourd'hui des gens qui disent « Oh là là, j'ai pas l'éducation musicale pour ça, je sais pas si je vais connaître, ça a l'air un petit peu élitiste ». Il y a peut-être encore, parfois peut-être, je sais pas, ce cliché. Donc là, c'est décoller un petit peu cette étiquette et montrer que non, on peut y accéder, quel que soit notre niveau ou notre éducation.
3: Tout à fait. Moi, je lutte constamment contre cette étiquette qui est parfois à tort collée à la musique classique. Je pense que la musique, il n'y a pas de prérequis, si ce n'est d'être ouvert et de ne pas se boucher les oreilles. Donc, on vient disponible, effectivement, un peu concentré, et on vit ou on ne vit pas une émotion musicale, le temps d'un concert ou le temps de l'écoute d'un disque ou d'un morceau. Je pense que ça peut faire voyager tout le monde et qu'il n'y a pas de prérequis ou de connaissances préalables à être ému par une proposition musicale.
2: Donc Cédric Hustings, vous êtes donc directeur de ce label de musique, ainsi près. C'est une question bête, mais ça consiste en quoi aujourd'hui être producteur de musique à l'heure où n'importe qui, et tout le monde est en mieux aussi puisque ça s'est démocratisé, mais avec l'évolution numérique, tout le monde peut partager ses créations sur les réseaux sociaux. Vous, quel est votre rôle alors aujourd'hui ?
3: Alors la maison de disques, c'est vraiment comment rentrer dans une famille. Donc c'est-à-dire que c'est vraiment un accompagnement professionnalisant qui va y avoir à toutes les étapes. Aider le musicien à affiner le programme de son premier et puis de son second ou de son troisième disque, les positionner dans le temps intelligemment, varier les programmes, voir en quoi c'est pertinent de faire la proposition musicale. Donc on va leur donner un conseil quant au contenu, quant aux conditions de réalisation. Donc on a des accords avec des salles avec une très bonne acoustique ou des très bons instruments, toute la communication qu'il y a autour et surtout tout le réseau professionnel que nous avons tissé au fil du temps, que ce soit des programmateurs de concerts, que ce soit des producteurs d'émissions de radio, que ce soit tout ce qui va donner une vie, une visibilité, une distribution physique et numérique à la musique que nous allons enregistrer ensemble.
2: Ouais, et alors justement, comment vous les choisissez, les artistes que vous produisez ? Vous écumez les festivals ou les profils Instagram, j'imagine, et autres ? On vous envoie aussi, bien évidemment, des maquettes. Enfin, ça se fait encore quand même d'envoyer des maquettes, ça, non ?
3: Oui, tout à fait. une partie très, très conséquente de mon temps est du temps d'écoute et du temps de réunion avec les musiciens. Donc c'est-à-dire que comme malheureusement c'est un métier économiquement difficile, il y a de moins en moins de producteurs musicaux et de maisons de disques qui existent, qui tiennent le coup. Et donc ça veut dire que nous, on est dans une surenchère de propositions. Hein. Donc c'est vraiment un entonnoir, on reçoit énormément de propositions non sollicitées, enfin des propositions spontanées. Et donc ça c'est une part des choses, on va découvrir des choses qu'on ne connaissait pas, qu'on nous a proposées. Et l'autre côté, ben, c'est déjà la récurrence des artistes, des orchestres, des opéras avec lesquels on travaille dans le temps, ou des institutions avec lesquelles on a déjà une récurrence dans le temps. Et la troisième, c'est évidemment la curiosité musicale active, donc c'est-à-dire c'est le temps que je passe au concert à aller écouter des artistes qui m'ont dit tiens, voilà, on passe en Belgique, on joue à telle date, ça fait écho, ça suscite ma curiosité. Et donc c'est vrai que en moyenne sur l'année, je pense que 3 soirs par semaine, je suis au concert, donc ça prend beaucoup de temps.
2: Justement, je me demandais, parce qu'effectivement, écouter des nouveaux artistes, être attentif à ça, bien évidemment, c'est un plaisir, mais c'est aussi votre travail. Donc, quand vous rentrez chez vous, pour vous détendre, vous écoutez quoi comme musique ou est-ce que vous en écoutez ?
3: Souvent, non. Souvent, j'écoute pas de musique.
2: Voilà.
3: En sortant d'un concert, j'écoute pas de musique.
2: Mais même les soirs où vous n'allez pas au concert, les soirs où vous avez une journée off, où vous dites, tiens, c'est bon, là, je peux me reposer. Enfin, j'ai une soirée libre. Voilà, qu'est-ce que...
3: Alors, pour moi-même, je fais des playlists d'humeur ou de période que j'écoute plutôt pour des trajets auto. Mais c'est vrai que maintenant, dans mon temps d'écoute tout à fait libre qui m'appartient, j'adore les contenus des podcasts radio. Donc, je suis complètement fasciné. J'ai une liste d'attente de contenus. Donc, c'est des choses qui me nourrissent sur les trajets. Mais je reviens quand même très souvent à la musique de playlist que j'ai fait moi-même. Rester actif dans la constitution de ce contenu musical, je suis peu dans des playlists auto-suggérées.
2: Vous avez la main sur vos playlists, vous ne laissez pas les algorithmes les faire.
3: Mais j'aime demander à des amis qui ont plus de disponibilité dans des, pour la musique pop ou d'autres styles musicaux que j'ai pas toujours le temps d'explorer comme je le fais pour le classique, de me, je les invite toujours à me partager des coups de cœur, ce qu'ils trouvent audacieux, actuel, novateur, pour y prêter oreille également.
2: Alors, on sait que la culture n'est pas tellement en odeur de sainteté, hein, tout comme l'éducation et la santé, tout ce qui nous lie finalement. Hein, passons. Le secteur souffre. Hein. Est-ce que c'est aussi le cas pour votre label ou pas? Ou est-ce que vous arrivez à être un petit peu préservé parce que justement, vous avez une place un petit peu à part?
3: Alors, on bénéficie de reconnaissance de par le fait qu'on existe depuis un certain temps et donc de notoriété. Ça ne nous met à l'abri de rien au niveau économique parce que la situation est effectivement très difficile. C'est-à-dire que difficile, pas dans le sens de où ce qu'on fait n'est pas utile. Notre musique est très écoutée, malgré qu'elle est parfois de niche ou spécifique. On a des taux d'écoute en streaming vraiment très important. Notre distributeur agrégateur numérique est parfois très surpris des taux d'écoute qu'on a. Mais il y a juste que l'industrie musicale en général, tout style de musique confondu, a complètement loupé le virage économique qu'a représenté le streaming.
2: Oui.
3: Tout content de la légalité de l'offre par rapport aux pirates qui existaient avant, on a bradé la musique. Et donc, je pense que dans l'inconscient collectif, aujourd'hui, il est tout à fait normal que la musique soit gratuite.
2: Oui.
3: Ou très peu cher, un abonnement qui donne accès à une quantité illimitée de musique.
2: Est-ce que des gens achètent encore des CD? Voilà. Enfin, moi, je fais partie de celles qui en achètent encore. Je suis old school, c'est vrai,
3: alors,
2: je reconnais.
3: Curieusement, oui, encore. Encore. Donc, une partie quand même de nos revenus importante est la vente de CD. Elle est en volume, elle diminue chaque année. Mais quand on vend un CD, on ne gagne pas beaucoup parce qu'on le vend à un distributeur qui va le vendre au disqueur,
2: bien
3: etc.
2: Sûr.
3: Mais c'est quand même 6,50€ de facturer un intermédiaire.
2: Oui.
3: Pour avoir 6,50€ par le streaming, il faut énormément de streams. Donc, c'est plus concret, la vente d'un CD. Oui. Ça existe encore, surtout à la sortie des concerts. Donc, c'est souvent les artistes qui les vendent ou le label quand il est présent.
2: Oui, parce qu'on a envie de garder le moment, quoi, de garder un souvenir d'un moment.
3: Oui, quand on a une émotion totale et un lien avec ce qu'on vient de vivre avec un artiste. C'est ça que le merchandising, j'aime pas du tout ce terme, mais nous, on le pratique très peu.
2: Oui, oui.
3: Nous, on est là avec des disques, mais voilà, j'étais voir des concerts d'Angèle avec ma fille, pour ne pas la citer. J'étais très curieux de voir qu'elle vendait des chaussettes à son nom et que des gens achetaient des chaussettes en allant au concert. Donc, le merchandising, c'est efficace. Mais c'est donc traduire ce sentiment d'appartenance.
2: Mais c'est surtout avoir un objet, parce que bien évidemment, c'est facile le streaming. Mais j'allais presque vous dire, c'est tellement facile que parfois, on est moins attentif. Vous voyez ce que je veux dire? Moi, j'ai l'impression que je suis plus attentive quand je mets moi-même un CD ou quand j'ai réellement choisi d'écouter quelque chose que si je me dis, tiens, je ne sais pas quoi écouter, je vais laisser faire le rythme. Il y a un côté comme ça.
3: J'ai
2: c'est comme regarder une plateforme ou la télé et décider d'aller au cinéma.
3: Oui, tout à fait.
2: Ouais.
3: Voilà. Et en plus, ça dépend un peu des structures mentales. Mais moi, par exemple, c'est rare, mais ça, c'est le fantasme du temps disponible. Un dimanche, là, je m'étais dit, tiens, j'ai envie d'écouter ce disque. Un disque que je n'avais plus écouté depuis très longtemps. Et donc, ça sera une démarche active. On se lève, on va dans sa CD Tech, on va chercher un CD pour vraiment l'écouter avec attention. On sent qu'on est d'humeur à écouter celui-là. Mais en allant chercher celui-là, juste à côté,
2: il y avait
3: un disque que j'avais totalement oublié que j'avais. Je ne me souvenais ni du nom de l'interprète, ni du groupe. Et s'il n'existait pas physiquement,
2: Vous auriez jamais réécouté.
3: Donc, dans une liste numérique, je n'aurais jamais retrouvé ce disque.
2: Ouais,
3: j'ai été tellement heureux de le trouver et de l'écouter alors que j'ai cherché un autre, que en fait, l'objet physique permet ce genre de rencontre.
2: Ouais. Et finalement, ce genre d'imprévu, d'inattendu, de « Ah tiens, on redécouvre quelque chose », je me demandais, est-ce que c'est aussi comme ça que vous organisez la nouvelle corde à votre arc, hein, Cédric Hustings, puisque j'ai dit que vous preniez la direction artistique d'un festival, hein, qui est la balade musicale de Rick Sansard. Hein. Voilà. Comment vous êtes là comme ça aussi un petit peu à picorer?
3: Oui,
2: l'organisation.
3: Alors, ça sera une expérience que je vais commencer pour la nouvelle saison à partir de septembre.
2: Enfin, oui, ce sera la 14e saison, hein, c'est ça.
3: Exact, voilà. Donc je prends la relève de cette balade musicale qui est bien installée. Balade, pourquoi ? Parce que c'est en fait, c'est pas un festival de deux jours, c'est une programmation comme une saison musicale. Il y a 7 concerts sur l'année, mais dans des lieux différents.
2: Oui, c'est itinérant.
3: On va investir des lieux en fonction de la musique baroque, la musique vocale ou quoi. On va aller dans les lieux d'acoustique qui s'y prêtent bien au travers de la commune de Rixensart. Donc c'est la balade musicale de Rixensart. Et en fait, je suis très heureux de cela parce que on le disait, mon parcours fait que je vais à plein de concerts et que j'ai plein d'émotions musicales. Alors, je l'ai traduit dans des disques sur le label Cyprès. Mais offrir cette musique qui vient vers les gens de l'endroit où j'habite, c'est pour ça que j'y suis, que je fais cette programmation, je trouve ça vraiment intéressant. Parce que souvent, des amis me disent « Tiens, qu'est-ce que tu épingles dans la programmation de tes lieux culturels à Bruxelles, etc. ?» Donc, je leur pointe mes coups de cœur, j'organise parfois des soirées où ils viennent à Bruxelles écouter. Il faut continuer à le faire, c'est très chouette. Mais il y a aussi une musique très qualitative qui peut venir juste à côté de chez eux et au bout de leur rue. Et ça, c'est vraiment des émotions musicales que je voudrais amener par la culture proche.
2: Encore une fois, cette proximité et le fait de rendre accessible à tous la musique.
3: Oui, et là, l'intention, c'est vraiment de vivre une émotion musicale. Faire confiance, être pris par la main, venir passer une soirée et se dire « Ah, je ne savais pas comment ça se faisait, j'aurais jamais osé, mais... »
2: Vous êtes le maître de cérémonie, quoi, en fait, finalement. Vous nous organisez la soirée, c'est un petit peu ça.
3: Oui, voilà.
2: Très bien, on reste avec vous, Cédric Hustings. Je rappelle, donc nouveau directeur artistique de la balade musicale de Rixensart et donc directeur du label de musique Cyprès. On reste avec vous, mais d'abord, on va retrouver aussi Sandy Louis.

0: à savoir Étienne Dao et Le premier jour du reste de ta vie, vous connaissez probablement moins le film du même nom réalisé par Rémy Besançon. Sorti en 2008, c'est ce que l'on appelle un récit moment de vie, un scénario qui parle à tout le monde, ancré dans le plus banal des quotidiens.
1: Qui c'est qui a mis le couvert d'Albert ?
2: Il vient de dîner, Albert ?
3: Bon, faut que je vous dise quelque chose. Aujourd'hui, j'ai perdu un enfant. Alors, de toute façon, vous allez tous finir par partir les uns après les autres. Et au final, je vais me retrouver toute seule dans cette maison, à m'ennuyer comme un rat mort. Donc voilà, j'ai décidé de reprendre mes études, de m'inscrire en fac.
1: En fac de quoi ?
3: En fac.
4: T'as perdu un enfant, mais il est pas mort, ton fils.
1: Ouais, puis on... Bah, on est là, nous.
3: Oui, je sais, mon chéri, mais vous, c'est pas pareil, tu comprends ?
1: Non.
0: L'histoire suit la famille Duval sur une douzaine d'années. Le récit se concentre sur 5 journées décisives, chacune centrée sur un membre différent de la famille. Entre le départ d'un enfant, les doutes de l'adolescence, les rêves d'indépendance ou encore les remises en question, chaque chapitre dévoile une nouvelle facette des personnages. Sans jamais tomber dans le mélodrame, le film montre avec finesse comment les liens familiaux évoluent au fil du temps, entre non-dits et maladresse.
5: Bonne journée, papa.
6: Tu sais, ma fille, je ne ferai jamais le faux avec toi par rapport au fait que tu fumes, ce serait le monde à l'envers. Mais en tant que père, je me dois de te dire que fumer, c'est... Comment dire ? C'est mal.
5: Merci, papa. Je m'en souviendrai.
0: Porté par un casting, disons, remarquable, hein, on notera Jacques Gamblin, Zabou Breitman, Déborah François ou encore Marc-André Grondin et Pio Marmaille, le film s'est imposé comme une référence de la comédie française dite « dramatique ». Il faut toutefois noter que ce qui rend Le premier jour du reste de ta vie si touchant, eh bien c'est avant tout, et comme souvent par ailleurs, la mise en scène de Rémy Besançon. Le rythme, le montage et les allers-retours dans le temps donnent au récit une véritable énergie, tandis que la bande originale qu'on a entendue en départ de chronique accompagne parfaitement les émotions. Bon alors je ne vais pas être plus longue aujourd'hui, Le premier jour du reste de ta vie c'est un film drôle et émouvant qui rappelle que les moments les plus importants de nos vies sont souvent ceux que l'on ne voit pas venir.
7: Merci beaucoup Sandy et donc à mercredi prochain pour une nouvelle pépite ciné. On parle musique avec Cédric Hustings, directeur du label Cyprès. Et puisque je vous disais en introduction donc qu'il avait réuni plusieurs musiques pour rendre hommage à Mélanie, eh bien je vous propose d'écouter ce titre.

0: Ostinato Vossigere, c'était Marco Bisley, donc cette musique que vous pouvez retrouver sur cet album hommage, L'oreille de Mélanie.
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0: Notre invité Cédric Hustings, un directeur donc du label de musique Cyprès et nouveau directeur artistique de la balade musicale de Rick Sonsard. Alors Cédric, y a-t-il un souvenir en particulier que vous aimeriez partager avec nous?
2: Souvenir d'été.
0: Souvenir d'été ou souvenir de vacances, ce que vous voulez.
2: J'ai un souvenir de vacances qui remonte à ma jeunesse, à mon enfance. On était en vacances en Bretagne, dans la baie des Trépassés, en famille. Et le soir, on s'étonnait de voir, c'est un endroit vraiment isolé, une maison proche de la mer, du monde qui venait. Et j'ai découvert un phénomène que je ne connaissais pas du tout. C'était les dauphins ambassadeurs. Et donc là, il s'appelait Jean-Louis. C'était un des premiers dauphins ambassadeurs. C'est des dauphins donc, qui sont mis pour, je ne sais pas exactement quelle raison, au banc de cette société des dauphins. Mmh. Qui sont des animaux assez collectifs. Donc, c'est des dauphins solitaires. Et donc, ils viennent au contact des hommes dans... Donc là, il venait chaque soir exactement dans cette petite baie. On a vu des plongeurs et des nageurs et on a découvert ça. Et donc, c'était un bonheur infini d'aller se mettre à l'eau. Le soir, on tapait sur l'eau et il venait, on pouvait le toucher. C'était notamment très touchant pour moi parce que ma mère, qui souffrait d'une maladie, la sclérose en plaques, c'était magnifique de la mettre dans l'eau et de voir qu'elle pouvait toucher. Mmh. Et... pour les plus audacieux, nager avec un dauphin qui venait chaque soir.
0: C'est impressionnant, parce que ça fait quand même quelques mètres le dauphin, c'est pas petit quoi.
2: Oui, tout à fait, mais il venait de manière très, ouais. Très douce et attentionnée, et si on voulait être plus sportif et s'accrocher à son aileron, on pouvait un peu nager avec. Donc je crois que je devais avoir 12 ou 13 ans, et ça c'est des souvenirs de vacances d'abord tout à fait inattendus,
0: ouais.
2: et qui sont marqués de manière...
0: Je vous comprends. Le questionnaire, qu'est-ce qui vous redonne de l'élan quand vous avez le moral dans les chaussettes? Alors, l'odeur ou le parfum qui vous réconforte?
2: Oh, c'est toujours les fleurs des jardins. Je dirais plutôt le chèvrefeuille, pour son côté suave et un peu sucré, comme
0: et
2: cette émission.
0: Et on t'étend, j'adore. Voilà. Le plat qui vous console?
2: J'adore le poulpe grillé. Mm-hmm.
0: La chanson qui vous fait du bien?
2: La quête de Jacques Brel m'habite toujours.
0: Là aussi, rien qu'à y penser, là, il y a l'émotion qui est là, qui monte, c'est vrai. Le tableau dans lequel vous aimeriez vivre?
2: C'est un tableau que j'ai découvert à la National Gallery à Londres et mes enfants ont eu la bonne idée, vu la fascination que j'avais à ce tableau, de l'acheter après une reproduction dans la boutique et de me l'offrir par après à mon anniversaire. Et c'est Ferdinand Hodler, c'est un peintre suisse. Et il représente le Kintal, qui est une vallée des Alpes suisses. Et donc, on voit vraiment le côté majestueux de la montagne à travers une vallée. Mais ça commence en avant-plan avec un petit sentier de montagne. Et face à ce tableau, je n'ai qu'une envie, c'est de me retrouver sur ce sentier.
0: D'y aller. Ok, j'irai voir, j'irai le découvrir. Un plaisir qui ne coûte rien.
2: Le moment qui ne coûte rien, il est un peu a posteriori. Moi, c'est contempler les arbres qui m'entourent, et encore plus quand c'est des arbres que j'ai plantés et que je vois grandir. Ah bah ça me fascine.
0: Le livre ou le film qui remonte le moral?
2: Alors, ça, je ne suis pas particulièrement fier de cette référence, mais je crois que le film qui m'a fait le plus rire, c'est un film très bête américain, donc c'est Serial Nosser. J'ai vu ce film, j'ai tellement ri que j'ai voulu assez vite le remontrer à des amis qui n'ont pas eu le même enthousiasme que moi.
0: On a tous des plaisirs particuliers. Ne pas avoir honte. Aucun plaisir n'est coupable. Voilà. La personnalité, votre personnage tout d'abord, de film, de BD ou de roman préféré?
2: Alors, un personnage de BD que j'ai adoré et que, en fait, je ferais bien de relire, c'est Jonathan de Cosey, qui va en montagne, qui va en Inde, qui va un peu partout, avec une forme d'insouciance. J'aime beaucoup.
0: La personnalité sportive qui vous inspire?
2: Alors, j'aime beaucoup le ski de randonnée, donc avec des peaux de phoque. Et donc, j'ai croisé la route de Kylian Jornet, qui est un trailer et alpiniste français qui a fait l'Everest en solo, sans oxygène, deux fois en une semaine, mais qui fait plein de sommets. Alors, ce que j'admire pas, enfin, ce qui me fascine pas, c'est la course contre la montre pour faire les choses le plus vite, ça me parle moins. Mais j'aime beaucoup l'approche hyper respectueuse, sans assistance, sans aucun support et donc sans aucune pollution de son approche de la montagne.
0: Le sport que vous aimeriez essayer ?
2: J'adorerais faire du parapente.
0: Ouais,
2: j'ai une envie terrible de faire du parapente et je m'en empêche.
0: Vous avez le vertige ?
2: Non, mais j'ai observé beaucoup. Souvent, je suis en vacances près d'un lieu de départ de parapentiste. J'ai pu observer quelques accidents qui ont fait comme un signal d'alarme. Et je me dis qu'à mon âge, déjà, une réception un peu mal faite en bas ou quoi va faire une longue récupération. Et comme vous l'avez compris, j'aime beaucoup la montagne.
0: Donc,
2: je n'ai pas envie de me fouler la cheville pour plusieurs mois.
0: Oui, non, on va continuer les randonnées en montagne alors.
2: Voilà.
0: C'est
2: un fantasme plus qu'un projet.
0: Mais déjà, la randonnée en montagne, c'est un bonheur indescriptible. Le sport auquel vous ne comprenez rien, mais qui est quand même rigolo à regarder ou à pratiquer.
2: Alors, j'y suis pas très fidèle parce que je suis souvent en concert, mais mon fils pratique un sport que je vais donc parfois regarder, qui est le hockey sur les jambes. Et la règle du hockey en Belgique, c'est que les parents doivent beaucoup s'investir,
0: se former comme
2: arbitre, etc. Ce que je ne fais pas, parce qu'en fait, je suis très content de le voir progresser. Il est très enthousiaste et super motivé, mais je n'y comprends à peu près rien.
0: Le sport que vous aimez regarder à la télé, mais pas pratiquer.
2: En fait, je regarde très peu de sport à la télé. Un peu le cyclisme, mais je le pratique. Donc, je dirais le football. C'est d'actualité aujourd'hui. Je regarde le foot, mais je ne le pratique pas du tout. Je ne regarde pas beaucoup le foot, mais quand il y a de l'enjeu comme cette nuit, oui.
0: On précise que cette émission est enregistrée donc le mardi 7 juillet, au lendemain de la qualification de la Belgique face aux États-Unis pour les quarts de finale. Et c'était un match épique. On peut quand même le dire. Voilà. Imaginez votre mantra de compétition ou un cri de ralliement de votre équipe. Ça serait quoi ?
2: Oh, c'est un peu dans la ligne du foot, je dirais tous ensemble.
0: Ouais. Ah ben voilà, je le fais moi aussi. Votre juron préféré ?
2: J'aime bien Quelclette, pour parler de quelqu'un.
0: Oui, Quelclette. Moi, j'y rajoute Biesse. Je dis, mais Quelclette, Biesse, en parlant de moi, hein, je précise. Voilà, c'est ma petite, auto-traduction bruxelloise et wallonne. Et enfin, votre expression belge préférée.
2: On pourrait dire, il fait douf ici, cette circonstance.
0: C'est vrai, exactement.
2: Hein, mais j'aime beaucoup quand même celui-là, il n'a pas toutes ses frites dans le même sachet. Je trouve qu'elle est...
0: Moi aussi, je l'adore.
2: Je l'aime beaucoup.
0: Je l'aime beaucoup, celle-ci. Bah, tiens, puisque vous parlez frites, on va retrouver Geneviève Bleus. Je pense qu'elle ne va pas nous faire des frites, mais elle va nous proposer une recette de l'été.
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4: Bonjour. Aujourd'hui, un petit peu de sucré. Pour changer, on va faire un clafoutis aux abricots. Alors, il vous faudra 500 g d'abricots, 200 g de crème épaisse, 4 œufs, 20 cl de lait entier, 60 g de beurre, 125 g de sucre, 100 g de farine, une demi-cuillère à café d'extrait de vanille, ou alors si vous avez une gousse, vous prenez une demi-gousse, vous la grattez et vous récupérez les petites graines, 30 g d'amandes effilées et une petite pincée de sel. Vous allez prendre un moule. Vous allez bien le beurrer, donc un moule à tarte, hein. Vous allez bien le beurrer. Vous allez préchauffer le four à 180 degrés et vous faites fondre 60 g de beurre sur feu doux. Vous faites juste fondre et vous réservez. Vous allez prendre les œufs, donc vous les cassez. Il n'y a pas besoin de les séparer, on prend les œufs entiers. Donc vous mélangez les œufs et le sucre. Vous ajoutez la farine tamisée, le sel, la crème fraîche épaisse, les petits grains de vanille, le beurre fondu et le lait. Donc, c'est vraiment facile. Il suffit vraiment de faire une crème assez liquide. Vous rincez bien les abricots, vous les séchez, vous les coupez en deux, vous les dénoyautez. Dans le moule, vous aurez mis du beurre. Vous pourrez mettre un petit peu de sucre pour que ça caramélise un petit peu. Vous mettez joliment vos abricots. Et puis, vous versez la préparation pour recouvrir les fruits. Vous mettez les amandes effilées au-dessus. Et vous faites cuire à 25 minutes, donc à 180 degrés. Vous regardez quand même que ça ne... Faire attention aux amandes et aux petits bouts d'abricots qui risquent d'être un petit peu trop cuits. Donc, vous baissez un petit peu en fin de cuisson. Voilà, une bonne petite douceur. À bientôt.
0: Mais oui, c'est parfait les douceurs. Merci beaucoup Geneviève. On va retrouver notre invité aujourd'hui, Cédric Hustings, juste après cette pause musicale. Et il nous fera découvrir son coup de cœur.
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1: Notre invité, je vous le disais, Cédric Hustings, un producteur de musique qui dirige donc le label Cyprès, qui est aussi depuis peu le directeur artistique du festival La Balade Musicale de Rixensart. Et il nous présente son coup de cœur, j'imagine qui n'est pas son lien, avec son engagement au sein de Retissons du Lien. C'est bien ça, Cédric ?
2: Exact, je pense que... À côté de la musique, j'ai croisé la route de ce collectif, Retissons du Lien, qui a une petite phrase qui le résume, qui est « Penser ensemble pour agir en commun ». Et c'était, en ce qui me concerne, donc, après le procès des assises des attentats de Bruxelles, où j'avais été cité à comparer pour faire un témoignage. Et Isabelle Serré, qui couvrait cette journée-là, m'a approché après, donc faisait des reportages radio, pour me proposer d'intégrer ce dispositif de mon compte en prison.
1: C'est un collectif, effectivement, qu'elle a créé en 2018, donc 3 ans après les attentats de Paris et 2 ans après les attentats de Bruxelles, qu'elle a co-créé avec Vincent de Gaulé-Jacques. Donc on rappelle qu'il réunit les victimes et les personnes endeuillées donc, de ces attentats, et aussi donc, des proches des djihadistes embrigadés. Et il y a donc ce travail que vous faites en prison, c'est bien ça?
2: Exact, et donc je suis ravi d'avoir pu inviter Gaëtan Zegers, qui participe à cette activité de Retissons du Lien qui en est vraiment l'actualité aujourd'hui, qui est ces rencontres en prison qui sont inspirées d'un dispositif qui est un peu apparenté à la justice restauratrice, mais qui est différent aussi de ce processus-là. Et je vais l'inviter un peu d'écrire ce que nous y faisons.
1: Oui, bienvenue Gaëtan.
3: Merci pour l'invitation.
1: Merci d'être là. Alors que faites-vous donc en prison? Et Cédric précisait que ce n'était pas tout à fait la justice restauratrice.
3: Oui, alors il y a plein de portes dans lesquelles on peut s'engager. Donc on va rester sur le terrain. En tout cas, peut-être préciser quand même qu'au départ, Retissons du Lien en 2018, il y avait effectivement des personnes... qui avaient été victimes des attentats de Bruxelles. Il y avait aussi des proches des personnes qui s'étaient engagées, mais aussi des intervenants de première ligne qui avaient vu partir des jeunes et qui avaient aussi un besoin de comprendre qu'est-ce qu'ils avaient raté, qu'est-ce qu'ils n'avaient pas vu, qu'est-ce qu'ils n'avaient pas compris. Et donc, ce collectif a évolué au fur et à mesure des années. Et au moment du procès, il y a eu cette idée de dire « en fait, il faudrait qu'on amène la société dans la prison ». Et donc, c'est comme ça que l'idée des dispositifs en prison est née. Alors au départ vraiment centré sur la question et la problématique du terrorisme, et au fur et à mesure du temps et des échanges, il y a eu une demande vraiment de la part du groupe de dire en fait il faudrait qu'on ait d'autres figures pour s'identifier, donc ça s'est ouvert à d'autres infractions pénales. Et aujourd'hui, alors cette dimension terrorisme reste le fondement, le soubassement du collectif, mais avec cette idée de s'ouvrir de manière plus large à tout ce qui touche et tout ce qui blesse nos liens sociaux.
1: J'allais vous dire, Gaëtan, que c'est d'autant plus indispensable aujourd'hui où on sent quand même dans la société qui est de plus en plus fracturée, avec des drames aussi, je pense, au meurtre et au viol et au meurtre de la petite Liana en France, où beaucoup sont en train de réclamer un référendum ou un sondage sur la peine de mort. Et là, on n'a pas envie que ça revienne. Donc, il faut encore plus, je veux dire, essayer de discuter, de parler, de faire comprendre, en fait, le travail que vous faites.
3: Alors je ne sais, enfin voilà, je pense que ici de nouveau il y a plein de questions. La question de la peine de mort, c'est effectivement c'est facile de demander qu'on tue quelqu'un quand on n'arrive plus à le voir comme un être humain.
1: Mais voilà, et c'est justement trop facile.
3: Et c'est vraiment ça tout le travail au sein du collectif, c'est de remettre de la complexité derrière les étiquettes, de retrouver derrière un acte qui a été posé, qui est la personne qui l'a posé et qui est la personne qui l'a subi aussi, les impacts que ça peut avoir sur les personnes en tant que telles, sur leur corps, sur leur manière de s'inscrire dans la société, comme membre de la société, et sur leur famille. Et donc le collectif s'est vraiment développé, puisque au départ il n'y avait que la prison de Ittre qui était impliquée dans le dispositif, et puis on a étendu à 2 autres prisons. Donc on a fait des dispositifs à la prison de Haren qui sont encore en cours, et puis on en a fait aussi à la prison de Leuze. Voilà, et donc là on est en train de réfléchir à comment est-ce qu'on va pouvoir les faire perdurer. Il y a d'autres idées. Ouais. Enfin, voilà, il y a toujours plein d'idées ratissant du lien.
1: Ouais. Mais encore une fois, on est bien d'accord. Enfin, moi, je comprends totalement votre démarche, mais il y a forcément des gens qui vont écouter en se disant, oh là là, mais c'est un peu trop naïf. Mais qu'est-ce qui pense que les gens vont changer? Vous êtes au-delà de la naïveté. On est vraiment dans l'humanité et surtout dans le lien indispensable qu'il faut retisser.
3: Oui, alors vraiment, il n'y a pas du tout de naïveté. En fait, c'est un peu indescriptible ce qui se passe dans ces dispositifs. C'est pour ça qu'on a monté d'ailleurs un atelier qui va permettre, via des jeux de rôle, on va pouvoir prendre la place d'une personne victime, d'une personne auteur, et de venir tester le dispositif en prison avec toute une exploration des ressentis. Après, pour vraiment essayer de faire comprendre aux personnes, ben, ça fait quoi de te rencontrer, ça me fait quoi de te rencontrer. C'est vraiment de se poser cette question-là avec toute la complexité qu'une rencontre humaine peut avoir. Alors effectivement, c'est très rassurant de mettre les gens dans des cases. Par contre, ce qui est aussi, et ça permet sans doute parfois de mieux comprendre comment la société fonctionne, de la simplifier, mais c'est ultra important après de la désimplifier, de la la recomplexifier pour ne pas perdre justement ce qui fait l'essence de notre humanité.
1: Exactement. Cédric.
2: Pour les sceptiques, quant à la raison ou l'utilité de ce qu'on y fait, ou l'aveuglement dont on serait éventuellement, soi-disant, victime, j'opposerai deux choses. Moi, je suis convaincu, très pratique, c'est que ces rencontres permettent de désamorcer la colère des détenus, la colère des victimes. Et moi, ça m'a fort frappé, comme de rencontre en rencontre. Les liens se sont évidemment sont modifiés, ont changé, et la colère a été désamorcée. Et je pense que si le temps de l'incarcération peut être mis à profit pour que des personnes en sortent moins en colère dans la société qu'elles n'y sont rentrées, c'est tout profit pour la société. Mmh. Et deuxièmement, il y a un côté aussi de réparation, enfin, ou en tout cas un lieu de rencontre où des rencontres qui n'ont pas eu lieu avant, dans un microcosme comme Bruxelles, par exemple, peuvent se faire à ce moment-là. Mmh. Et elles auraient pu avoir lieu avant, mais pour différentes raisons, celles-là n'ont pas eu lieu. Bah, là, on s'est rencontrés. Et je pense que cette rencontre-là, là aussi, ouvre tout un champ possible pour l'après-prison. Parce qu'il faut réfléchir aussi
1: exactement
2: à l'après.
1: La prison n'est pas juste la punition, c'est aussi la réinsertion. Exact. Et c'est effectivement une partie qu'on oublie souvent.
3: Oui. Mmh. Ce qui est intéressant dans ces dispositifs, c'est qu'on fait vraiment, c'est des groupes de travail, donc c'est pas des groupes de parole. Il y a vraiment une idée de se mettre au travail autour de thématiques transversales sur justement l'expérience de la colère, sur l'expérience de la justice, de l'injustice, sur la question des identités. Et c'est vraiment, je rejoins tout à fait Cédric quand il dit qu'il y a des rencontres qui se font qui n'auraient pas été possibles à d'autres endroits. Et ça, c'est une richesse inouïe, en fait, quand on arrive à s'ouvrir au monde de l'autre. Voilà, d'abord, je pense que c'est vraiment des rencontres qui vont dans les deux sens. C'est autant les personnes incarcérées nous apprennent des choses, autant elles apprennent aussi de nous.
1: Et puis c'est surtout, expliquer ne sera jamais excusé. C'est important aussi de comprendre ça, c'est-à-dire qu'on n'enlève pas l'acte qui a été commis, mais simplement on essaie de l'expliquer. Voilà.
3: En tout cas, c'est de se dire qu'est-ce qu'on fait maintenant. Et ça, c'est vraiment l'objectif de la justice restauratrice, plutôt que de se dire, OK, comment est-ce qu'on punit un acte du passé? C'est de dire, comment est-ce qu'on vit avec ce qui est arrivé? Et donc, il y a ou bien un regard plus pénal qui est de dire, on va punir, on va se consacrer sur le passé. Ou bien on dit, on se projette dans le futur avec deux approches complètement différentes, qui est la logique pénale de dire, pour réparer un mal, on va créer un tort. Et donc, finalement, tout le monde souffre. Et a priori, tout le monde devrait être content. Mais j'ai jamais vu, moi, entendu une victime dire, l'auteur souffre et je vais mieux. Il souffre, mais en fait, moi, je continue de souffrir. Et donc là, c'est vraiment de mettre au travail cette souffrance-là en disant, mais qu'est-ce qu'on va en faire, et d'accompagner les personnes au plus proche de leur ressenti.
1: Et voilà, c'est ce que fait Retissons du lien. Merci beaucoup, Gaëtan Zegers, d'être venu nous en parler. Et merci, Cédric Hustings, d'avoir invité Gaëtan et d'être venu aujourd'hui. Je rappelle donc que vous êtes le directeur du label Cyprès et le tout nouveau directeur artistique de la balade musicale de Rick Sansar. Merci beaucoup.
2: Un tout grand merci.
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Bonjour à toutes et à tous et bienvenue dans Chansons, Chaussons, votre rendez-vous avec la musique en français. Aujourd'hui, nous allons rendre hommage à Morane, une Belge qui avait une voix en or. Une femme qui a navigué entre le swing et la soul et qui a été une personnalité de caractère. Lors de sa disparition en 2018, un vide s'est créé pour de nombreux Belges. Dès lors, revenons sur la carrière de cette grande dame de la chanson, malheureusement partie trop tôt. La vie de Morane commence le 12 novembre 1960 à Ixelles. Elle s'appelle en réalité Claudine Limpartz. Et dès son plus jeune âge, Claudine grandit dans un monde rempli de musique. Son père est compositeur et sa mère donne des cours de piano. Durant son enfance, Claudine Limpartz s'essaye au violon. Mais elle délaisse très vite cet instrument car elle ne supporte pas l'apprentissage. Ce qu'elle aime, c'est de pouvoir être libre et de pouvoir apprendre en autodidacte. Et son truc à Claudine, c'est le chant qu'elle affectionne tant. Cette passion lui vient des comédies musicales comme Les Demoiselles de Rochefort ou encore West Side Story. Pour elle, c'est décidé, elle sera chanteuse. Dès lors, durant la seconde moitié des années 70, Claudine participe à de nombreux concours de chant. En 1979, elle est engagée afin de participer à la comédie musicale Brel en mille temps, où elle joue notamment aux côtés de Philippe Lafontaine. C'est durant l'une des représentations de cette comédie musicale que Claudine est repérée par un grand compositeur français. Cet homme s'appelle Pierre Barou. Il a composé de nombreuses bandes originales pour Claude Lelouch et a lancé les plus grands artistes comme Jacques Higelin ou encore Brigitte Fontaine. Le compositeur est épaté par la voix de celle qu'on appelle encore Claudine Limpartz. Pierre Barou décide de produire la jeune artiste qui change de nom de scène en devenant Claude Morane. Quelques années plus tard, elle adopte son nom de scène définitif, ce sera Morane. Dès lors, en 1980, Morane sort son premier 45 tours intitulé « Je me roule en boule » mais qui passe totalement inaperçu.

Au début des années 80, Moran est encore loin de la popularité qu'on lui connaît. Elle sort encore trois autres 45 tours, de 1982 à 1985, mais sans grand succès. Dès lors, la jeune chanteuse vit de nombreux petits boulots en travaillant dans les cafés-théâtres ou bien en devenant choriste pour Philippe Lafontaine ou encore Victor Laszlo. Mais le destin lui sourit enfin en avril 85. Moran a enfin l'occasion de se produire sur scène à Paris, au Sentier des Halles. Le spectacle qu'elle réalise lui permet d'obtenir les moyens financiers pour enregistrer son premier album qui sort en 1986. Et déjà sur ce disque, on sent la passion de Moran pour le jazz et surtout pour Claude Nougaro, son idole.

Après la sortie de son premier album, Morane est sollicitée de toutes parts. Elle participe au Printemps de Bourges, mais aussi au Festival de Jazz de Montréal. Elle reçoit également de nombreux prix, comme celui de l'Académie Charles Cros. Et Morane va encore recevoir un coup du destin. En 1988, Michel Berger et Luc Plamondon veulent remonter le spectacle Starmania. Ils cherchent une chanteuse pour interpréter le rôle de Marie-Jeanne, jouée à l'origine par Fabienne Thibault. Les deux auteurs décident de faire appel à Morane pour reprendre le rôle. La jeune chanteuse accepte et découvre le travail collectif. Elle s'y plaît beaucoup, mais se fatigue très vite. Au bout de quelques mois de représentation, elle décide de quitter la troupe afin de se consacrer à sa carrière solo. Sa présence dans la comédie musicale Starmania lui permet de sortir un nouvel album en 1989. Ce nouvel opus contient les chansons « Toutes les mamas » ou encore « Tout pour un seul homme ». Cet album se vend à plus de 150 000 exemplaires, un beau score pour une jeune chanteuse à en devenir. Grâce à ce succès discographique, elle est en tête d'affiche de l'Olympia en 1989 durant 6 jours. Malgré un stress énorme, Morane commence à prendre ses marques avec toute son énergie et son humour. Petit à petit, Morane devient une véritable star de la chanson, mais qui reste accessible et dès lors appréciée de tous. Mais elle va s'imposer comme une artiste à part entière avec son troisième album en 1991. Avec comme titre « Ami ou ennemi », Morane dévoile son plein potentiel. Elle allie émotion et puissance dans la chanson « Ça casse », véritable classique de son répertoire. Et puis, surtout, il y a cette chanson sur un prélude de Bach qui devient un incontournable de la chanson française.

L'album Ami ou Ennemi de Morane va se vendre à plus de 400 000 exemplaires. Elle se produit de nouveau à l'Olympia en 1992, mais également en 1993. Morane vit entre Bruxelles, sa ville de cœur, et Paris, sa ville de travail. Elle est appréciée à travers la francophonie, mais garde les pieds sur terre. Le 29 décembre 1993, Morane donne naissance à une petite fille du nom de Lou qui lui apporte un véritable équilibre. Par ailleurs, lors de la soirée des Victoires de la musique, la chanteuse préfère se consacrer à sa fille plutôt que de se déplacer à Paris. Pourtant, elle y reçoit la récompense de la meilleure interprète de l'année. Cette maternité transforme Morane qui propose un nouvel album en 1995. Appelé « Différente », l'opus est dédié à sa fille qu'elle aime tant. Toujours accompagnée de Jean-Claude Vanier et de Philippe Lafontaine, Morane propose un album qui lui ressemble.

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1: Même si on connaît Morane pour ses grandes chansons, elle s'est également illustrée de nombreuses fois au cinéma. Elle joue par exemple en 1998 dans le film Le Comptoir, où sa prestation est grandement saluée. Mais ce n'est pas pour autant que Morane abandonne la chanson, loin de là. Elle fait appel à une nouvelle équipe composée de Thomas Gubitsch, Jean Dindino et Nicolas Repac pour un nouvel opus. Pourtant, lors de la conception de cet album, Morane apprend le décès de son papa. Malgré cette épreuve, Morane se relève et propose une chanson hommage intitulée « L'homme qui m'a le plus manqué ».

Avec son opus « Toi et le monde » sorti en 2000, Morane propose un album plus sérieux tout en mélangeant les couleurs du monde. L'année suivante, la chanteuse assure un tour de chant à travers la France. Par la suite, elle sort un nouvel album en 2003 avec l'opus « L'humain danse ». Elle y est accompagnée de Marc Lavoine, Véronique Sanson ou encore Lara Fabian. 4 ans plus tard, Morane revient avec un nouvel opus, « Si aujourd'hui » qui divise le public. En 2009, la chanteuse rend hommage à son idole Claude Nougaro dans un album qui lui est entièrement dédié. À côté de la sortie de ses albums, Morane continue de se produire sur scène avec le succès qu'on lui connaît. Quelques années plus tard, en 2014, Morane revient dans le monde de la chanson en assumant ce qu'elle est. Dans sa chanson « Trop forte », elle dénonce notamment les dictates de la minceur.

0: Après la sortie de son album Ouvre, Morin voyage de nouveau sur les routes pour défendre son opus sur scène. Mais en 2016, elle doit faire un pas de côté. Elle souffre d'un œdème aux cordes vocales qui l'oblige à annuler de nombreux concerts. Cette pause forcée lui permet de réfléchir à un nouveau projet. En mars 2018, Morin annonce sur les réseaux sociaux un nouvel album de reprise de Jacques Brel. Cet album, c'est un rêve de longue date qu'elle concrétise enfin. Le 3 mai 2018, on la voit chanter sur scène avec Yves Barreau la chanson des Vieux Amants. 3 jours plus tard, elle renouvelle la performance du côté de Scarbeck. Ce sera sa dernière apparition publique avant sa disparition quelques heures plus tard. Alors qu'elle est chez elle le 7 mai 2018, Morin fait une chute et décède d'une hémorragie interne. Elle avait seulement 57 ans. Sa fille, Lou, décide de finaliser quelques mois plus tard l'album Brel qui devient disque d'or en Belgique. Depuis, sa voix et sa bonne humeur manquent à chacun.
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3: Vous aimez les livres, les auteurs? Alors, vous êtes à la page.
4: Armel Job vient de publier un nouvel ouvrage, le 20e ou le 21e à peu près dans ces eaux-là. Hein.
5: Oh, au moins, oui.
4: Au moins, voire plus. Oui. La cuisinière du Kaiser, un roman dans lequel je me suis plongé avec délectation, autant le dire tout de suite. Je l'ai passé à mon épouse, idem, même son de cloche. On va un petit peu parler de ce livre en essayant toutefois de ne pas déflorer le sujet. C'est toujours compliqué
5: oui.
4: à la radio. Hein.
5: Oui, oui.
4: Et moi, ce qui m'a surtout ému et intéressé, c'est le travail de documentation que vous avez fait pour publier ce livre. Parfois, il faut lire une bibliothèque pour écrire 10 pages ou 10 lignes.
5: Oui, mais forcément, puisqu'il s'agit d'un roman quand même qui est profondément ancré dans l'histoire, l'histoire du 19e siècle, en tout cas de la deuxième moitié du 19e siècle, et... aussi essentiellement dans la guerre de 14-18, avec ses prolongements jusqu'en 1930. Et bien sûr, je ne pouvais pas faire un roman dans ce contexte-là sans me documenter. Mais j'ai l'avantage quand même d'avoir une formation historique assez solide, à l'université notamment. Donc, je pouvais me frayer un chemin sans trop de difficultés dans les documents dont j'avais besoin pour ce roman. Donc, il y a une partie du roman qui est bien implantée dans l'histoire, mais simultanément, cette partie essentielle qui fait le nœud du roman relève aussi de l'histoire plus particulière, l'histoire familiale.
4: Bien entendu. On peut dire une saga ?
5: Oui, on peut dire ça, oui, c'est d'une certaine manière. Enfin, je ne cherchais pas vraiment à faire une saga, mais j'ai cherché à recréer un petit peu les conditions dans lesquelles ma famille, mes arrière-grands-parents notamment, ont vécu à cette époque-là, puisque au centre du roman, il y a des personnages qui sont inspirés de mes arrière-grands-parents. Il ne s'agit pas vraiment de mes arrière-grands-parents, parce que de mes arrière-grands-parents, qu'est-ce que je sais ? Rien du tout, je ne les ai pas connus, évidemment. Même mes parents les avaient à peine connus. Donc, j'ai fabriqué des personnages à partir de mes arrière-grands-parents, mais il y a tout de même quelques éléments de leur vie qui m'avaient impressionné dès mon enfance et auxquels je pensais depuis très longtemps pour les utiliser dans un roman. À savoir que lors de l'invasion allemande en 1914, mes arrière-grands-parents qui possédaient un hôtel assez important en Ardennes ont vu déferler évidemment les Allemands et malheureusement ont vu leur hôtel incendié par les Allemands. Et pire encore, l'un de leurs enfants, c'était une grosse famille de 8 enfants, l'un des enfants, un garçon de la famille, a été purement et simplement assassiné le 22 août 1914. Ce sont des événements évidemment que je connaissais, qui faisaient partie de la tradition familiale et qui m'avaient toujours touché dans le fond. J'imaginais... Tout le monde peut bien sûr songer à la peine, au chagrin que ces personnes ont subi. Ils ont tout perdu. En un jour, ils perdent leur gagne-pain, ils perdent un hôtel auquel ils avaient travaillé d'arrache-pied pendant des années. Tout ça est totalement ruiné et ne se relèvera jamais d'ailleurs. Mmh. Et simultanément, les voilà qui se retrouvent avec un enfant assassiné. C'est pas un accident, c'est carrément un assassinat. Il a été tué pour rien. Donc, j'avais là la matière, de la matière pour écrire un roman qui me touchait et j'avais envie de transmettre à mes lecteurs les sentiments que cette page tragique de l'histoire de ma famille m'évoquait.
4: Et c'est devenu le personnage de Guillaume.
5: Voilà.
4: Guillaume, qui est donc le fils de cette famille, je reparle du livre maintenant, une famille nombreuse comme la famille que vous venez de citer, de vos arrière-grands-parents. L'hôtel, évidemment, j'allais en parler, mais vous l'avez fait. Mm-hmm. Il y a une photo à la fin du livre qui le montre, hein, d'ailleurs.
5: Oui, oui.
4: Photo très ancienne, forcément d'avant 14, puisqu'il tout a été fait. Incendié oui, oui. En 14. Un bel hôtel, un bel ouvrage.
5: Oui.
4: Et donc... On est replongé dans cette fin 19e qui est quand même assez, assez particulière parce que la révolution industrielle est là, mais dans cette région d'Ardennes, ça n'a pas beaucoup d'importance.
5: Non. Hein? Ce qui change beaucoup dans la vie, je pense, des gens de l'Ardenne à cette époque-là, c'est peut-être un détail de l'histoire auquel on ne songe pas spontanément, mais c'est les moyens de transport qui se développent fortement.
4: Tout à fait, le train.
5: Le train et les trams.
4: Le vicinal.
5: Les vicinaux, bien sûr, qui parcouraient un petit peu de tous les villages et qui, notamment, ça a été certainement un élément du développement de l'hôtel de mes arrière-grands-parents, qui notamment permettait aux Liégeois de venir en une heure et demie, il se trouvait dans cet hôtel en Ardennes, en plein air, loin des miasmes de la ville, dans ce système de restauration qui existait à l'époque, qu'on appelait la pension de famille.
4: Exactement.
5: Il venait passer un jour ou deux tranquillement à la campagne.
4: C'est presque plus rapide qu'aujourd'hui.
5: Ah oui, tout à fait, tout à fait. Oui,
4: par le transport en commun, bien entendu.
5: Oui.

0: La cuisinière du Kaiser, donc c'est quelque part l'image de votre arrière-grand-mère.
1: Oui,
0: puisque c'est elle
1: oui.
0: qui tenait cette auberge, mm-hmm. qui a donc épousé un certain Victor. Mm-hmm. Ce n'était pas le grand amour, je parle du livre encore une fois, mm-hmm. Mais voilà, l'opportunité, je vais dire, s'est présentée. Oui. Alors, il y a un élément que nous devons quand même éclairer pour les gens, c'est le fameux tirage au sort pour le service militaire. Est-ce oui. que ça a impliqué? Parce que tout part de là.
1: Oui, oui. Il faut savoir que jusqu'en 1906, le service militaire en Belgique se faisait par tirage au sort. Donc, on convoquait les jeunes gens en âge de service militaire au chef-lieu de la province. Et s'ils tiraient le bon numéro, comme on disait, bah, ils étaient exemptés du service militaire. S'ils tiraient un mauvais numéro, ils étaient partis pour 2 ans de service militaire. Mais ce qui était possible pour les gens suffisamment fortunés, c'était de se faire remplacer. Donc si un fils de bonne famille avait la malchance de tirer un mauvais numéro, il pouvait toujours essayer de trouver quelqu'un qui avait besoin d'argent, de lui proposer une certaine somme d'argent, évidemment qui était assez conséquente, puisqu'il s'agit tout de même de 2 ans de la vie de cette personne. On achète 2 ans de la vie de cette personne, et on pouvait procéder à cet arrangement. Et Victor, dans le roman, ben Victor, il a fait un service militaire de remplacement, ce qui lui a permis d'avoir une certaine somme d'argent que j'ai estimée à 20 000 francs de l'époque, mais je sais par exemple que mon grand-père avait construit une très belle maison pour 11 000 francs à l'époque. Donc,
0: c'était déjà pas mal. Hein.
1: C'était donc un pactole, en quelque sorte, qui fait que Victor, du même coup, alors qu'il vient d'une famille extrêmement modeste, se trouve promu au statut de
0: propriétaire.
1: En tout cas, de jeune homme dont le mari.
0: Bien doté.
1: Bien doté, voilà, c'est un prétendant intéressant. Et c'est. Bon, il faut dire les choses comme elles sont. Le mariage qu'il fait avec. Avec mon arrière-grand-mère, c'est un mariage un peu arrangé. Mon arrière-grand-mère était une femme issue d'une famille très pauvre. Elle-même avait dû quitter sa famille. Elle vivait chez une tante. Elle a besoin de travailler. Et elle rencontre Victor. Victor lui tombe amoureux d'elle. Et quand elle comprend que Victor a quand même un bon petit magot derrière l'oreiller, elle n'hésite plus et elle va l'épouser. Et c'est avec cet argent, bien sûr, qu'ils ont monté l'hôtel, le grand hôtel des Ardennes, qui est au centre du roman.
0: Et c'est en 1909, 3 jours avant sa mort, que Léopold II signe la loi où tout le monde... Enfin, une loi pour que tout le monde puisse participer à cette grande aventure qu'est le service militaire.
1: Il y a d'abord eu
0: oui, ça ne s'est pas fait d'un coup. Hein.
1: Non, il y a eu d'abord une étape, c'est le service militaire pour un fils par famille, puis le service militaire universel.
0: Et d'ailleurs, plus près de nous, ce service n'est pas supprimé, il est juste mis à l'arrêt.
1: Oui,
0: bien revenir.
1: Sûr. Oui.
0: Ça, c'est juste pour l'année.
1: On ne sait jamais.
0: Juste pour l'année. On va écouter un peu de musique et puis on reparle de ce magnifique roman.

0: Nous retrouvons Armel Job qui a truffé son livre de références historiques et on apprend plein de choses, indépendamment de l'histoire qui elle-même est très intéressante, bien entendu. Hein. C'est Magda qui est donc la cuisinière du Kaiser. On va y arriver dans la troisième partie de notre émission, comment ça s'est fait. Et des rencontres ont eu lieu, évidemment, une auberge, un hôtel, c'est un lieu de passage, un lieu de rencontre. Et ainsi, elle reçoit un jour dans son hôtel un étudiant pasteur luthérien.
1: Oui.
0: Ils discutent beaucoup et ils font pas que discuter.
1: Oui. Oui, donc, dans le grand hôtel des Ardennes, il y a des gens qui viennent d'Allemagne, puisque à l'époque, c'est juste à côté. C'est d'autant plus proche à l'époque qu'il faut savoir que, à cette époque-là, ce que nous appelons aujourd'hui les cantons de l'Est appartiennent à la Prusse.
0: On va en parler.
1: Donc, la Prusse est vraiment juste à côté de l'hôtel des Ardennes. Et oui, un jour, un jeune homme vient s'installer pour quelques semaines, 2 ou 3 semaines. C'est un étudiant pasteur. Il est en train de terminer sa thèse pour devenir pasteur et il vient à la campagne parce qu'il a besoin de tranquillité pour terminer son travail. Et très rapidement, il va entamer des conversations avec Magda. Alors on peut se demander comment ils pouvaient converser, mais Magda est originaire de la Prusse. Elle est originaire exactement du village de la petite ville de Raren, qui appartient aujourd'hui évidemment à la Belgique depuis la fin de la guerre.
0: Le traité de Versailles.
1: Depuis le traité de Versailles, oui. Et donc elle parle allemand. Et elle a fait l'école primaire parce qu'à l'époque, en Belgique, l'école primaire n'était pas obligatoire, mais en Prusse, oui. Et donc, elle a suivi l'école primaire en allemand, en bon allemand. En fait, elle est trilingue, Magda. Elle parle allemand, elle parle français, et comme
0: forcément
1: à l'époque,
0: wallon.
1: Elle parle wallon.
0: Et
1: bien entendu, vu que les gens du peuple, d'une manière générale, parlaient en wallon et qu'on peut... On peut évidemment comprendre que Victor, la langue normale de Victor, la langue usuelle pour lui, c'était le wallon.
0: Évidemment.
1: Donc ces gens, même aujourd'hui d'ailleurs, beaucoup de ces personnes parlent ces trois langues. Et donc ce jeune pasteur est là dans cet hôtel où en général, bien sûr, les gens parlent français. Et tout à coup, il s'aperçoit que Magda parle très bien allemand. Et au milieu de tous ces gens, de toutes ces personnes qui résident dans l'hôtel et qui parlent entre eux le wallon ou le français, ils forment une sorte de petite bulle où ils peuvent converser en allemand. Et très rapidement, le jeune étudiant s'aperçoit que Magda est une personne très intelligente et que... parler avec un intellectuel comme ce jeune homme est pour elle une véritable chance parce que Victor n'est pas un intellectuel. Hein. Et le milieu dans lequel elle vit, c'est un milieu extrêmement simple où elle n'a certainement pas l'occasion
0: d'échanger les idées.
1: D'échanger des idées, de parler. Et ce jeune homme se montre extrêmement délicat avec elle. Il lui parle de sa thèse. Il fait une thèse sur les miracles du Christ, puisqu'il veut être pasteur. Et dans leur conversation, il montre d'ailleurs... comment, à cette époque, les luthériens pratiquent déjà la critique historique sur les textes évangéliques, alors que dans l'Église catholique, on est extrêmement réticent. Il y a la condamnation par Pie X du modernisme. On n'aime pas beaucoup interpréter les miracles. Il faut encore admettre que Jésus a marché, oui, carrément sur les eaux et que ce n'est pas à titre symbolique qu'on trouve ça dans les Écritures. Et le pasteur converse avec Magda sur ces questions finalement très...
0: Très pointu,
1: cela entraîne entre eux une certaine intimité.
0: Une connivence. Qui rend le Victor un peu jaloux, parce que d'autant qu'il ne comprend pas.
1: Voilà.
0: Et ça va au-delà. On ne va pas en dire plus, mais ça va au-delà. C'est assez important dans l'histoire, d'ailleurs. Et donc, effectivement, c'est Magda qui est cuisinière dans cet hôtel, qui cuisine les plats pour les résidents, les pensionnaires. Et puis arrive 1914 avec évidemment cet enfant qui est carrément assassiné par un lieutenant allemand. En 1870, il y a eu pas mal de francs-tireurs et ça a eu une influence importante sur le comportement de l'armée allemande en 14.
1: Les Allemands sont très très mal comportés. Ça a été un moment de
0: déferlement
1: de folie
0: barbare,
1: guerrière avec l'assassinat en masse. Pour donner un exemple, à Dinan, il y a quand même eu 732 personnes assassinées par les Allemands, des personnes totalement innocentes, des civils, des femmes, des enfants, des vieillards. Donc l'armée allemande s'est très mal comportée. Et pour quelles raisons ? La raison principale, c'est celle que vous évoquez, c'est que les Allemands redoutaient la présence de francs-tireurs. Ils avaient, en effet, en 1870, au cours de la guerre de 1870 en France, les Allemands avaient beaucoup souffert de l'action des francs-tireurs. Puisque, faut se souvenir que la guerre de 1870, c'est une guerre un peu curieuse. Les événements militaires se passent très rapidement au mois de septembre 1870, mais il y a une résistance, alors une résistance populaire qui va se mettre en place et qui va durer un certain temps, au cours de laquelle, c'est vrai, des gens qui n'étaient pas des militaires, donc des francs-tireurs, comme on dit.
0: Comme le mot le dit.
1: S'en prenaient à l'armée allemande qui a subi de nombreuses pertes du fait de ces francs-tireurs. Lorsque les Allemands déferlent sur la Belgique en 1914, ils ont peur des francs-tireurs. Ils se disent qu'ils vont devoir affronter les francs-tireurs. Et cela d'autant plus qu'en Belgique, il y a la garde civique. Ce ne sont pas des vrais militaires, ce sont des bourgeois armés. Et les Allemands le savent, évidemment. Et au moindre incident, ils vont clamer qu'ils ont été attaqués par des francs-tireurs. Dans les événements qui ont amener la destruction de l'hôtel de mes arrière-grands-parents, il y a certainement eu un épisode de ce genre, un épisode au cours duquel les Allemands ont cru qu'ils étaient attaqués par des francs-tireurs. Au moment où les Allemands s'en sont pris à l'hôtel de mes arrière-grands-parents, ils venaient d'attaquer la gendarmerie. L'hôtel était non loin de la gendarmerie. Les Allemands ont attaqué la gendarmerie, mais stupidement, puisqu'il n'y avait plus aucun gendarme. Les gendarmes étaient partis depuis longtemps. Mais bon, ce sont des jeunes. C'est un jeune lieutenant qui a envie de faire le coup de feu, d'entraîner ses militaires à la guerre. Et donc, bon, avant de quitter, parce qu'ils étaient là depuis la veille, avant de quitter les lieux, ils décident de faire tirer la troupe sur la gendarmerie, et éventuellement, évidemment, d'incendier la gendarmerie. Et c'est certainement au cours de cette pseudo-attaque, les balles ont ricoché, c'est arrivé à d'autres, dans d'autres circonstances. Un soldat a été blessé. Aussitôt, évidemment, on a crié aux francs-tireurs. Où sont les francs-tireurs ? On voyait bien, évidemment, que la gendarmerie était inoccupée. Et les Allemands ont cru que les francs-tireurs se trouvaient dans l'hôtel. Et c'est à ce moment-là, évidemment, le déferlement de sauvagerie. Ils attaquent l'hôtel, ils mettent le feu à l'hôtel. Mon grand-oncle s'échappe de l'hôtel, c'est un gamin. Il le voit courir et bien ils l'abattent comme un lapin.

0: Autre fait historique qui est très important et dont on peut encore retrouver la trace aujourd'hui, c'est la présence, et là je fais vraiment un saut en avant, c'est la présence du Kaiser à Spa.
1: Oui.
0: Et j'ai feuilleté un petit peu des documents. Ça a demandé des infrastructures, des nouvelles routes, une ligne de chemin de fer.
1: Une ligne de chemin de fer, oui.
0: C'est incroyable.
1: Oui, oui.
0: En 1918.
1: Oui. Le Kaiser...
0: pour les Spadois, ce n'était pas un détail. Hein.
1: Ah non, pas du tout. Le Kaiser Guillaume, donc Guillaume II, a résidé à Spa à partir du mois de mars 1918. Et jusqu'à son abdication, en novembre 1918, il a été presque tout le temps à Spa. Pas toujours, parce qu'il faisait quelquefois des allers-retours en Allemagne. Il a résidé dans plusieurs... on avait mis plusieurs villas à sa disposition, grosses villas, mais principalement la villa du Neubois, qui existe toujours aujourd'hui. Et donc il résidait à cet endroit. Et le grand état-major de l'armée allemande se trouvait à Spa. Pourquoi à Spa? Ben parce que les Allemands pensent, au début de 1918, du fait que le front de l'Est s'est effondré, il y a, les Russes ont capitulé, il y a le traité de Brest-Litovsk avec les Russes, donc on peut ramener les troupes allemandes de l'Est sur le front ouest, et les Allemands sont persuadés que s'ils donnent un bon coup de collier, ils vont gagner la guerre. J'ai donc pensé que je pouvais, mais il s'agit bien sûr d'une fiction, mais que je pouvais
0: approcher
1: le Kaiser avec mon arrière-grand-mère, qui devient un personnage de fiction, bien entendu, puisque le personnel des villas où le Kaiser résidait était le personnel belge de ces villas. Et il se trouve qu'à un moment, dans la résidence du Neubois, il a fallu engager une cuisinière.
0: Il y avait une place vacante.
1: Il y avait une place vacante. Et Magda, qui à ce moment-là, évidemment, l'hôtel a été dévasté, elle est revenue chez sa tante à Stavelot. Magda apprend qu'il y a cette place vacante et elle va la prendre parce qu'elle veut absolument savoir ce qui s'est passé avec son fils. Elle veut savoir pourquoi on tue des innocents et elle a envie de poser la question à l'autorité suprême, à savoir le Kaiser.
0: Voilà, tout ça se trouve avec délectation dans La cuisinière du Kaiser. Et je voudrais terminer par... c'est vous qui avez fait la citation, hein, « Si Dieu avait été une femme complétée ».
1: Je pense que c'est Magda qui le dit, bien sûr. Si Dieu était une femme, il n'aurait certainement pas géré les affaires politiques.
0: Il n'aurait pas sacrifié son fils.
1: Et il n'aurait pas sacrifié son fils, oui.
0: Un livre poignant, un livre ancré dans notre histoire, un livre à lire de toute urgence. Merci Armel Job.
1: Avec plaisir, merci.

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2: Février 1973, le jour où le rock est sorti de la fabrique de fantasy. Traffic, Shootout at the Fantasy Factory. Le groupe de Steve Winwood, Jim Capaldi et Chris Wood est décidément un combo hors norme et surtout en dehors des cases. Alors que la mode en Angleterre est plutôt au hard rock et au rock progressif, c'est sur le modèle américain que se calque la formation à géométrie variable, pilotée par le trio. En effet, sur le nouveau continent, c'est le jazz fusion qui a réussi à créer un véritable raz-de-marée au début des 70s grâce au maître de cérémonie Miles Davis. La musique, selon Winwood, se veut un art hybride qui échappe aux classifications. Les Anglais de Traffic s'imprègnent donc de cette vague tout en gardant un ancrage dans le blues et la folk. Il n'est dès lors pas étonnant que l'album The Low Sparks of High-Heeled Boys, sorti à la toute fin de l'année 1971, rencontre un franc succès en Amérique et passe totalement inaperçu sur leur terre natale. La tournée promotionnelle du disque en sextet se déroule donc aux États-Unis en 1972. Mais à la fin de celle-ci, le bassiste Rick Gresh et le batteur Jim Gordon sont virés du groupe pour consommation abusive de drogue. Et Steve Winwood est contraint de s'arrêter de tourner en raison d'une péritonite aiguë. Le travail reprend donc quelques mois plus tard, après la convalescence de Winwood, avec des nouvelles recrues. Et pas des moindres, puisqu'il s'agit des meilleurs musiciens de studio d'Alabama qui viennent prêter main forte à Traffic sur le nouvel album. Basé à Muscle Shoals, David Wood à la basse, Roger Hawkins à la batterie, Barry Beckett au clavier et Jimmy Johnson à la guitare, se font appeler les Swampers. Ensemble, ils ont déjà officié sur des tubes d'Aretha Franklin, sur Sticky Fingers des Rolling Stones et travailleront avec Bob Dylan à la fin de la décennie. Pour l'heure, toute la petite équipe s'envole pour la Jamaïque pour enregistrer Shootout at the Fantasy Factory. Le sixième album de Traffic ne subit en aucun cas l'influence des îles des Caraïbes. Fidèle à sa ligne directrice, il est la suite logique de The Low Sparks.

1er mars 1973, le jour où Pink Floyd a décroché la lune. Pink Floyd, The Dark Side of the Moon. Il aura fallu 7 ans et 7 albums studio à Pink Floyd pour atteindre leur rêve à force de ténacité. En effet, fauchés en plein vol alors qu'ils commençaient seulement à sortir de l'underground, Pink Floyd se voit décapité de sa seule force créatrice, Syd Barrett, emporté par une spirale psychédélique destructrice. L'histoire aurait tout aussi bien pu s'arrêter là, mais c'était sans compter sur l'obstination et la rage au ventre d'un Roger Waters déterminé à n'importe quel prix à décrocher la lune. Pour ce faire, Pink Floyd a d'abord dû se réinventer une véritable identité musicale. Et ce n'est qu'à partir de Medal, en 1971, que le groupe semble être touché par la grâce. À partir de là, tout est en place pour réaliser le grand chef-d'œuvre qui les mènera au statut de star planétaire. Ce chef-d'œuvre est d'abord rodé sur scène durant toute l'année 1972, afin d'arriver à maturité au moment de l'immortaliser en studio. Le concept est époustouflant. Une longue réflexion sur la naissance, la première respiration, la vie, la mort, le temps qui file, la gloire, la fortune et la luxure, la solitude et tout ce qui peut mener à la folie. Bref, l'histoire fragile de la condition humaine. Cette longue fresque coule toute seule tout au long des deux faces du disque, sans jamais le moindre temps mort. Le groupe n'a jamais été et ne sera plus jamais autant en symbiose. La magie des voix mêlées de David Gilmour et Richard Wright font une nouvelle fois merveille. Les guitares majestueuses et les claviers éthérés des deux virtuoses servent au mieux les idées de la tête pensante du Floyd. Quant à l'habillage sonore, de la teneur des battements du cœur à faire pâlir un cardiologue, jusqu'à l'explosion tonitruante des horloges du temps qui file, il apporte toute sa dimension émotionnelle au disque. Des charges émotionnelles magnifiées également par la prestation vocale presque improvisée de Claire Torrey, uniquement guidée par les thèmes de la souffrance et de la mort. La pochette de l'album est elle aussi à l'image de la musique qu'elle renferme. Simple, élégante, visionnaire, sublime. Quant au fantôme de Syd Barrett et le souvenir de sa destinée tragique, ils ne sont jamais très loin. Car au fond, c'est encore une fois de lui qu'il s'agit. Celui qui a voulu voir la face cachée de la lune, quitte à sombrer dans la folie. Alors si Dark Side of the Moon marque l'apogée de la carrière de Pink Floyd, il porte également en lui le germe de sa propre fin. Car une fois la lune décrochée, que peut-il encore leur rester à offrir, si ce n'est l'expression magnifique de leur lente agonie ?

0: 23 mars 1973, le jour où le rock décadent a joué pour votre plaisir. Roxy Music, for your pleasure. En ce début 1973, la nouvelle tendance musicale en Angleterre, qui plaît à la jeune génération et qu'on appelle glam rock, bat son plein depuis maintenant une bonne année. Ce rock décadent, pailleté et androgyne, taillé sur mesure pour les adolescents en recherche d'une identité volontairement provocatrice, fait fureur grâce à sa simplicité musicale et son énergie communicative. Il ne faudrait pourtant pas s'y méprendre, car à côté de ces nouvelles icônes pour ados comme Mark Bolan ou Gary Glitter, les véritables chefs de file du mouvement proposent une musique plus mature mais également plus sombre, avec un véritable sens du tragique. Ils s'appellent David Bowie, Lou Reed et Roxy Music et ont chacun sorti un album fondateur, pierre angulaire du genre, l'année précédente. À peine 9 mois après leur premier opus éponyme donc, le groupe de Brian Ferry accouche déjà de son nouveau bébé, histoire d'asseoir leur notoriété dans le paysage glam. Côté casting, Roxy Music se voit réduit à un quintet après le départ de leur bassiste Graham Simpson. C'est un musicien de studio, John Porter, qui assure l'intérim. Côté musique, en revanche, élégance et raffinement sont toujours au rendez-vous. Et cela va même un cran plus loin, puisque bénéficiant de plus de temps au studio, Brian Eno va particulièrement soigner la production du disque et imprimer sa patte de futur producteur. Hélas, pour la dernière fois au service de Roxy Music, puisque la bataille d'ego qui s'engage entre Ferry et Eno précipitera le départ de ce dernier. Pour l'heure, For Your Pleasure, comme son nom l'indique, est un album sur les plaisirs. Le plaisir de la chair, le plaisir décadent, mais également le plaisir solitaire, comme c'est le cas dans les paroles de l'excellent In Every Dream Home Heartache. Ode sinistre à une poupée gonflable, prête à tout moment à vous péter au visage, à l'instar de la musique qui explose littéralement à la fin du morceau. Les autres plats de résistance de l'album s'appellent Bogus Man, longue plage de plus de 9 minutes lorgnant vers le krautrock allemand, et puis la plage titulaire de l'album, où la musique semble se disloquer sous les coups de batterie de l'assaut final. Quant à l'esthétique, les tenues léopard font place au costard cravate. Excite également le glamour de Carrie-Anne Mueller en nuisette sur des draps de satin blanc. La pochette de For Your Pleasure met en vedette une Amanda Lear, petite amie de Brian Ferry et future muse de Salvatore Dali, toute vêtue de cuir et tenant en laisse une panthère noire. Cela donne déjà le ton à l'album, rien que pour votre plaisir.
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17 avril 1973, le jour où la country rock s'est faite hors la loi. Eagles, Desperado. Alors que le succès des Eagles bat son plein suite à la sortie de leur premier album éponyme porté par le titre Take It Easy, les Aigles pensent déjà à dégainer à nouveau et tirer leur seconde cartouche. Nouveau son, nouveau style soft rock californien dominé par la beauté des harmonies vocales et bien ancré dans la tradition country folk américaine, les Eagles ont apporté un vent de fraîcheur sur la West Coast. Ou plutôt un vent chaud venu des grands canyons gorgés de soleil brûlant. Venus chercher fortune sur la côte ouest, Glenn Frey et Don Henley touchent presque au but et comptent bien battre le fer tant qu'il est chaud. Et pour que le succès ne soit pas qu'un feu de paille, il s'agit de tirer dans le mille pour asseoir leur réputation. Pour ce faire, rien de tel qu'un concept album ambitieux. Desperado nous plonge de suite dans l'univers du Far West entre saloon enfumé et duel de hors-la-loi aux six coups dans les ruelles désertes et poussiéreuses d'un décor de vieux western. L'idée même de réaliser un album qui mettrait en vedette des anti-héros vient de leur ami et collaborateur de longue date Jackson Browne. Une idée qui séduit immédiatement les têtes pensantes des Aigles, Glenn Frey et Don Henley. En effet, les deux rockers voient directement un parallèle entre leur vie de stars torturées dans l'univers corrompu du rock business avec celui des hors-la-loi qui terrorisaient l'Amérique au siècle précédent. Ces anti-héros légendaires du Far West que l'on croise tout au long du disque ne sont autres que Bill Doolin et le célèbre gang des frères Dalton. Le sujet est tellement inspirant que les membres des Eagles composent suffisamment de chansons pour potentiellement publier un second album. Mais si pour l'heure tout va bien, Desperado marque déjà le début de la tyrannie Frey-Henley qui va sévir durant tout le reste de la décennie. Les deux hommes co-signent pas moins de 8 titres sur les 11, laissant très peu de place aux compositions de Randy Meisner et Bernie Lydon, pourtant musiciens plus que confirmés. De même, c'est sur Desperado, la ballade déchirante éponyme de l'album, que Don Henley s'affirme comme la voix la plus importante du groupe. Au final, les Eagles sont ravis du résultat, car même si les patrons d'Atlantic Records font la grimace considérant ce nouvel opus comme un disque de cow-boy à la sauce banjo, Desperado s'impose d'emblée comme la bande-son poignante d'un western à la gloire des hors-la-loi.

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0: Le Festival des Mercredis de la Chapelle Paul fête cette année sa 27e édition et comme chaque année, il offre un programme vraiment prestigieux, tout en permettant à de jeunes musiciens talentueux de se produire en public. Il se poursuit jusqu'au 19 août. Et puis pour compléter la programmation de ce festival, il y a les 3 jours de piano de Brignogan qui auront lieu les 7, 8 et 9 août. Alors pour en parler, j'ai le plaisir d'accueillir Gabriel Couat. Bonjour à vous.
1: Bonjour.
0: Alors vous êtes présidente de l'association Musique en Côte de Légende qui porte ces deux rendez-vous qui se déroulent dans cette très jolie chapelle qui se dresse à la pointe de Pontusval en Finistère Nord. Alors, les mercredis de la chapelle Paul, tout comme les 3 jours de Brignogan, ce sont des concerts de musique classique, mais pas que. Est-ce que vous pouvez nous expliquer la philosophie de ces deux rendez-vous, de ces deux festivals ?
1: Alors, deux festivals pour partager, pour découvrir, pour vivre ensemble la musique. En fait, l'idée de base de notre association, c'est effectivement de développer l'égale valeur des cultures, la diversité, la découverte, la transmission et la convivialité. C'est vraiment un festival local, mais avec un retentissement très large, puisque finalement, la programmation étant de qualité, attire aussi évidemment un certain nombre de touristes, voire d'un public venant de France et d'étrangers.
0: Voilà. Alors cette édition 2026, quel esprit ou quelle tonalité avez-vous souhaité lui donner ?
1: Alors comme chaque année, une programmation très diversifiée avec, comme vous le disiez, des musiques classiques de manière prioritaire, mais aussi beaucoup de variétés. Par exemple, nous avions deux concerts en mai, l'un de jazz et l'autre avec un accordéon Bayan qui nous a joué du Bach et du Mussorgsky de manière extraordinaire et très émouvante. Et puis, on va poursuivre avec des jeunes, des ensembles déjà connus, comme Psophos, avec la baroque opéra. Ça donne un peu une idée déjà de l'ouverture du festival qui reconnaît toutes les musiques pour leur valeur, à condition que ce soit des ensembles d'excellente qualité.
0: L'idée est de se faire croiser les talents aussi ?
1: Oui, bien sûr, avec chaque année des musiciens de toutes les origines, de tous les âges, et puis aussi des musiciens qui sont accueillis chez les adhérents, par exemple, ce qui crée aussi tout un réseau au niveau local, donc beaucoup d'échanges.
0: Entrons tout de suite, si vous le voulez bien, dans la programmation, donc avec les mercredis de la Chapelle Paul et les deux concerts du 29 juillet qui mettent à l'honneur la guitare et le violoncelle.
1: Oui, un peu original aussi, ouais. N'est-ce pas ? Et donc, effectivement, deux concerts déjà, je le précise, puisque le même concert est donné deux fois. Une fois à 18h et une fois à 20h, donc des concerts d'une heure. Et cette fois-là, donc, nous accueillons le duo Canopé avec Laura Rouy, qui est guitariste, et Pauline N'Golo, qui est violoncelliste. Elles se sont rencontrées au Conservatoire d'Amsterdam et depuis, elles explorent les sons complémentaires et tout à fait différents, contrastés, même on pourrait dire, de leurs instruments, avec des sons, des musiques d'Amérique latine, mais aussi du classique, comme Schubert, Marin Marais, et même Tchaïkovski.
0: Alors, qu'allons-nous écouter ? Dites-nous.
1: Alors, j'ai choisi un Bulgarian rock. C'est un compositeur bulgare qui s'appelle Atanas Urkuzunov et qui avait été écrite pour violoncelle et guitare au départ, et puis dès le départ en fait, donc qui va tout à fait dans les cordes, je dirais, de ce duo. Ce morceau fait partie d'une suite qui s'appelle Tanzo Loggia, qui est en 3 mouvements et qui représente des danses, un tango, une valse et bulgarian rock au rythme traditionnel bulgare et endiablé.

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1: Voilà donc ces deux concerts du duo Canopé qui auront lieu le 29 juillet à 18h et à 20h, puisque les mercredis de la Chapelle Paul, ce sont deux concerts à chaque fois. Alors Gabriel Couat, je rappelle, vous portez ces deux rendez-vous, les mercredis de la Chapelle Paul et les trois jours de piano, on en parlera un petit peu plus tard. Revenons au mercredi avec les deux concerts du 5 août, avec cette fois-ci un jeune pianiste franco-ukrainien.
2: Oui, Adrian Herp a commencé dans la vie de la Chapelle Paul, je dirais, il y a bien longtemps, puisqu'il avait gagné le concours international de piano de Brest en 2017. Il avait 17 ans et c'était une surprise pour tout le monde, y compris pour les organisateurs. Nous avions été vraiment totalement épatés par son talent, puisqu'il est à la fois virtuose et émouvant, ce qui est rare à cet âge. Il a poursuivi avec ses deux qualités et au moment du Covid, il y a eu des initiatives, je dirais, pour revitaliser la vie culturelle. Et à ce moment-là, on a décidé de nous y mettre aussi. Et je lui ai proposé de venir de lui offrir trois jours en carte blanche.
1: Alors, Gabriel Couat, pour nous plonger dans ce concert du 5 août, vous avez choisi de nous faire écouter une pièce d'Igor Stravinsky.
2: Oui, parce que, en fait, nous n'avons pas d'enregistrement encore d'Adrian Herp sur le programme. Voilà. Et donc, on a quand même quelques pièces, mais évidemment pas celles qu'il va interpréter cette année dans le concert du 5 août, puisqu'il va interpréter Dans les brumes de Janáček et la sonate numéro 8 de Prokofiev. Donc, pour vous faire quand même découvrir son talent et vous donner une envie de l'entendre, j'ai choisi de vous le présenter dans L'oiseau de feu de Stravinsky. C'est une pièce qui a été transcrite par Agosti pour piano seul. Et voilà, je vous laisse le découvrir, c'est magnifique.

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1: Et aujourd'hui, nous sommes en Finistère pour découvrir deux festivals en un, les Mercredis de la Chapelle Paul qui se déroulent jusqu'au 19 août et puis les trois jours de piano de Brignogan qui se dérouleront les 7, 8 et 9 août. Alors nous en parlons avec vous, Gabrielle Couat. Je rappelle, vous êtes présidente de l'association Musique en Côte de Légende qui porte ces deux rendez-vous. Alors si l'on suit la chronologie, nous entrons maintenant dans ces fameux trois jours de piano de Brignogan. Et avant tout, Gabrielle Couat, pouvez-vous nous en dire un petit peu plus, peut-être sur cette magnifique chapelle qui accueille ces concerts?
2: Oui, une petite chapelle, mais avec
1: un
2: une
1: bijou.
2: Acoustique. Ah oui, tout à fait, extraordinaire, plantée sur la dune à deux pas de la plage, et qui est donc une chapelle du 15e siècle, qui a été rénovée en 1994 et qui depuis a été aménagée avec quelques récents aménagements très légers, mais pour améliorer la lumière et consolider la scène. Et donc cette chapelle qui peut accueillir seulement 100 personnes, enfin 95 à 100 personnes, est évidemment une limite en termes de capacité de public, d'où aussi l'idée de faire deux concerts, un à 18h et un à 20h, et en pleine saison, ils sont souvent complets, donc il faut aussi penser à réserver.
1: On va donc entrer dans les trois jours de piano qui vont réunir cette année donc Adrian Herp, dont on a déjà parlé, et Nika Sidor, une jeune virtuose, elle aussi ukrainienne.
2: Tout à fait. Nika Sidor est actuellement au conservatoire de Bratislava, mais cette année, elle est venue, dans le cadre d'Erasmus d'ailleurs, faire une année au prestigieux conservatoire de Vienne, et où elle termine sa thèse sur Ravel. Et elle travaille avec Adrian Herp, avec une virtuosité et une complicité qui rendent leurs pièces à quatre mains tout à fait extraordinaires.
1: On va donc rentrer dans le premier concert de ces trois jours de piano, celui du 7 août. Qu'avez-vous choisi de nous faire écouter, nous faire entendre ?
2: Alors, le 7 août, il y aura deux concerts, en fait. Donc, le premier concert d'ouverture à 11h30, avec une proposition de nos deux jeunes virtuoses sur la redécouverte du 7e art à travers le prisme du piano, puisqu'en fait, ils vont interpréter des œuvres d'Alexandre Desplat, Ennio Morricone, etc., John Williams, Philip Glass, bien sûr. Voilà, donc c'est à 11h30. Et à 21h15, un concert concept nocturne qui est en fait, nous dit Adrian Herp, une expérience immersive totale, puisqu'en fait, à la tombée de la nuit, la salle sera progressivement plongée dans l'obscurité et donc on sera invité à abandonner nos repères visuels pour exalter l'écoute. Vraiment un programme exceptionnel qui explore la manière dont les compositeurs ont capturé les mystères nocturnes. Robert Schumann, Claude Debussy, Frédéric Chopin, etc. Et pour terminer, une nuit sur le Mont Chauve à quatre mains de Modeste Moudorski, ce qui risque d'être une immersion sonore inoubliable, nous dit-on. Et donc, pour illustrer cette journée, j'ai choisi une pièce un nocturne de Chopin, le numéro 18, que nous interprète Adrian Herp.

0: L'été des festivals sur RCF Notre-Dame aujourd'hui à la Chapelle Paul en Nord Finistère qui propose à la fois les mercredis de la Chapelle Paul mais aussi les trois jours de piano. Alors Gabriel Couat, il est important de préciser que ces trois jours de piano de Brignogan proposent aussi des masterclass.
1: Oui, des masterclass qui sont un moment très particulier parce que c'est l'occasion en fait d'une expérience enrichissante pour les participants mais aussi pour les auditeurs parce que ce sont des masterclass en public et donc on peut bénéficier de conseils en temps réel, observer les différences pédagogiques et des approches pédagogiques et stimuler l'esprit critique et l'écoute musicale des participants. Adrien Herbe, qui donc enseigne aussi des cours particuliers dans sa vie de musicien, a aussi un talent extraordinaire pour identifier ce qui va donner de l'âme à une pièce, je dirais, et amener les jeunes, voire les moins jeunes, puisqu'il y a effectivement du public, il y a tout à fait de tous les âges, pour ces masterclass qui auront lieu donc les samedis et dimanches matin cette année.
0: Alors, nous sommes arrivés au 8 août, hein, dans ces trois jours de piano, avec la soirée donc du 8 août, une soirée consacrée à Schubert, l'éternel voyageur.
1: Oui, donc ce concert du 8 août, donc à 18h, sera ce que Adrien appelle un concert présenté. C'est en fait que sa prestation se déroule en deux temps. Une première où il parle, où il présente la sonate en parlant, en expliquant, je dirais, sa forme et son esprit. Et c'est une introduction à l'univers intime de Schubert en éclairant les secrets de fabrication de cette œuvre qui a été surnommée la Fantaisie. Et ensuite, après l'introduction, évidemment, nous aurons une interprétation de l'intégralité de la sonate en solo pour révéler toute sa profondeur poétique et sa contemplation suspendue.
0: Donc vous nous faites écouter du Schubert.
1: Voilà, du Schubert qui est aussi un morceau très particulier puisque Adrien Herbe a été sélectionné aujourd'hui, enfin cette année, par les jeunes talents de la Fondation Jaroussky. Et pour le coup, il l'a interprété avec une autre jeune talentueuse soprane, un morceau de Schubert que je vous fais entendre qui s'appelle le Versunken, D715 de Schubert, en compagnie donc de Léontine Marida Zimmerlin, enregistré à la scène musicale lors de la Schubertiade de décembre 2025.

0: Voilà, donc ce concert, dernier concert des, non, avant-dernier concert des trois jours de piano à Brignogan. On arrive donc au dernier concert de ces trois jours, Gabriel Couat, avec un concert de clôture et un grand débat sur ce thème, rompre le fil, la nouvelle école de Vienne et l'avenir de la musique. Donc c'est un vaste thème pour une soirée.
1: Complètement, tout à fait. Mais avec évidemment le talent d'Adrien Herbe qui saura nous amener pour à comprendre en fait ce qui s'est joué là, comment et pourquoi l'histoire de la musique a basculé au début du XXe siècle. En fait, là, donc plus qu'un concert, c'est un espace d'échange et de décodage avec le public. Nous allons explorer la transition fascinante qui a mené Johannes Brahms jusqu'aux révolutions d'Arnold Schoenberg et d'Anton Weber. Et donc l'idée déjà de comprendre ce qu'est ce fonctionnement de système d'écriture radicale à la fois rigoureux et vertigineux, la tonalité et le dodécaphonisme. Mais évidemment, l'idée, c'est de repartir de cette musique pour se poser cette question et notamment de savoir tout sur cette polémique qui a secoué le monde musical contemporain, qui avait été initiée par le pianiste et compositeur Jérôme Ducrot au Collège de France, et qui avait dit que c'était le déclin de la musique atonale et qu'on devait revenir à un retour nécessaire à la musique tonale. Voilà, donc est-ce que la musique d'aujourd'hui doit réinventer le passé ou poursuivre l'avant-garde? Ça sera l'occasion d'aborder le sujet, mais on aura aussi, pour terminer bien sûr, un grand moment de musique en plus pour retrouver cette convivialité du festival.
0: Et dans ce grand moment de musique, vous avez choisi de nous faire écouter un extrait des valses nobles et sentimentales de Ravel.
1: Qui ont été interprétées l'année dernière par Adrien Herpe et certaines à 80, lors du précédent festival des trois jours, c'était l'année dernière à la Chapelle Paul.

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1: Et l'été des festivals s'arrête aujourd'hui en Bretagne, plus précisément en Finistère Nord, pour les mercredis de la Chapelle Paul, festival qui fête cette année sa 27e édition. Et nous avançons dans la programmation avec vous, Gabrielle Couat. Je rappelle, vous êtes présidente de l'association Musique en Côte de Légende. Alors, nous avons refermé la page des 3 jours de piano et nous revenons donc au mercredi de la Chapelle Paul avec les deux concerts du 12 août qui nous conduisent jusqu'en Scandinavie et les Balkans et qui nous plonge dans un univers totalement différent.
2: Totalement, effectivement, puisque nous recevrons Marguerite Lestrot au Nickel Harpa et David Sévérac à la Vielle à Roux, qui sont deux instruments anciens et souvent méconnus, en fait, auxquels s'ajoutent des touches de chant et de cavale. C'est un duo qui interprète un répertoire traditionnel et composé dans la lignée des influences scandinaves et balkaniques.
1: Alors, on est curieux quand même de découvrir cette musique. Vous nous faites écouter quoi de ce duo Veden ?
2: Oui, on va découvrir Kling Klang. C'est ce que j'ai choisi. C'est un morceau dont le chant est traditionnel d'une région de Finlande où les habitants parlent en suédois. Et le reste de la mélodie est une composition. Mais ça illustre une partie du travail de Veden, puisqu'on y entend les deux instruments phares, le Nickel Harpa suédois et la Vielle à Roux, et la culture suédoise qui est très présente dans leur répertoire en parallèle de celle des Balkans et plus spécifiquement de la Bulgarie.

0: Voilà, Kling Klang du duo Vauden qui sera à entendre le 12 août à la Chapelle Paul, donc dans le Finistère. Gabriel Couat, on précise que l'horaire du concert du soir sera, l'horaire de ce concert hein, sera décalé pour permettre à ceux qui le souhaitent d'assister à l'éclipse de soleil qui aura lieu à 19h22.
1: Voilà, sur la petite plage de Pontusval, juste à côté de la chapelle. Donc, nous avons anticipé les concerts, puisqu'ils auront lieu donc à 16h et 18h le 12 août, puisque ce qui nous permettra effectivement de nous retrouver sur la plage pour 19h22, de 19h22 à 21h12 pour l'éclipse au moment du coucher du soleil. Ça risque d'être magnifique.
0: Eh bien voilà, sur RCF Notre-Dame, nous arrivons au dernier concert de cet été des festivals en Nord Finistère à la Chapelle Paul. Ce sera le 19 août avec une soirée piano et violon.
1: Et l'instant en duo, en fait, qui est formé de Jean-Marie Lyons, qui est un violoniste bien connu sur Brest, puisqu'il a déjà participé à l'ensemble Mathéus et il continue avec l'ensemble L'Instant qui se décline en plusieurs formes. Formule, je dirais, trio, quintet, etc. Et qui a été rejoint cette année par Anastasia Kroachko-Quintin, qui est une pianiste concertiste franco-ukrainienne qui habite la région et qui était aussi major de promotion soliste et musique de chambre à Lviv, où elle a terminé ses études de doctorat.
0: On va donc en effet terminer cette émission en écoutant ces deux artistes virtuoses, on l'a entendu, hein, Anastasia Roachko-Quintin et Jean-Marie Lyons. Mais auparavant, on va rappeler que les mercredis de la Chapelle Paul ont lieu jusqu'au 19 août à Brignogan en Finistère, tout comme les trois jours de piano dont on a parlé avec vous, Gabriel Couat. Alors, Gabriel, est-ce que vous pouvez nous dire où trouver toutes les informations pratiques et comment réserver les places pour ces différents concerts ?
1: Donc, toutes les informations figurent sur notre site internet qui s'appelle tout simplement festivalchapellepaultattaché.com. Donc, ou bien, et puis pour les réservations, il y a aussi un Facebook, les mercredis de la Chapelle Paul, qui vous donne un compte rendu de concerts régulièrement et des informations sur les différents concerts. Vous pouvez de réserver, et on vous conseille de réserver parce que la chapelle est petite, c'est vrai que c'est mieux si on peut réserver. Donc là, soit par le site directement, il y a un formulaire, c'est très simple, ou bien alors par téléphone, puisque l'Office de tourisme de la Côte des Légendes prend aussi les réservations par téléphone au 02 29 61 13 60. Sinon, la chapelle ouvre une demi-heure avant le concert et on peut toujours se présenter, même quand c'est complet, on ne sait jamais, il peut y avoir quelques désistements.
0: Merci beaucoup à vous, Gabriel Couat. Je rappelle que vous êtes présidente de l'association Musique en Côte de Légende qui porte ces deux rendez-vous importants avec la musique ici en Finistère. On va donc terminer avec l'instant duo Anastasia Roachko-Quintin et Jean-Marie Lyons que nous entendrons le 19 août à la Chapelle Paul. Et qu'avez-vous choisi comme extrait?
1: J'ai choisi les danses roumaines de Bartok, six danses populaires qui sont une suite de courtes œuvres qu'il avait composées en 1915, initialement pour le piano, et il les avait ensuite transcrites pour orchestre de chambre, mais celles qu'on... Et c'est ensuite Zekeli qui les a adaptées pour violon et piano. Et donc, ce qu'on entend là, c'est la version que vous entendrez si vous venez, puisqu'elle a été enregistrée au Conservatoire de Brest lors d'un concert que Jean-Marie Lyons et Anastasia Roachko-Quintin avaient donné en mars.
0: Un grand merci à vous.
1: Merci.

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0: Bénédicte, bonjour.
1: Bonjour Guillaume.
0: Merci de nous accueillir ici à Lisieux. On est, je le disais tout à l'heure, au pied de cette basilique qui est assez impressionnante par ses dimensions et à la fois dédiée à une toute petite sainte.
1: Alors, une toute petite sainte, Sainte Thérèse de Lisieux, la plus grande sainte, en fait, des temps modernes.
0: Ce qui est impressionnant, c'est qu'on est relativement tôt ce matin. Il y a déjà des pèlerins qui affluent et on entend beaucoup de langues étrangères aussi. C'est une sainte qu'on retrouve sur les quatre continents, Sainte Thérèse de l'Enfant Jésus et de la Sainte Face.
1: Et oui, Thérèse, qui aurait beaucoup aimé voyager de son vivant, accueille aujourd'hui, ici, par cette basilique, de nombreux visiteurs du monde entier, des Brésiliens, des Portugais, de tous les continents en fait, des Européens et de bien plus loin aussi.
0: C'est un sanctuaire et on va le découvrir avec vous, vous allez nous servir de guide, Bénédicte. C'est un sanctuaire qui nous met dans les pas de cette petite Normande, alors qui n'est pas née à Lisieux, qui est née à Alençon. Alors si on veut visiter la maison où Sainte Thérèse est née, il faut aller à Alençon. Mais elle arrive ici à l'âge de 5 ans, c'est ça ?
1: 4 ans et demi, oui, effectivement, après avoir perdu sa maman, le papa Louis, qui se retrouve seul avec ses 5 filles, viendra habiter à Lisieux pour se rapprocher de son beau-frère qui était pharmacien à Lisieux. Et donc la maison des Buissonnets sera achetée et Thérèse y passera 11 ans de sa vie. Donc la plus grande partie de sa vie sera aux Buissonnets.
0: Voilà, parce qu'il faut le rappeler, cette petite Normande s'installe à Lisieux, vit dans cette maison qu'on va visiter, qu'on va aller voir tout à l'heure, et puis rentre très très jeune au Carmel, à l'âge de 15 ans.
1: À l'âge de 15 ans.
0: Et meurt à l'âge de 24 ans. Donc elle a une vie extrêmement courte et qui va pourtant marquer l'histoire de l'Église, l'histoire et qui marque encore la vie de très nombreuses personnes qui l'a pris quotidiennement. On va rentrer dans cette basilique qui surplombe la ville de Lisieux. Lisieux, je le disais, on est dans le département du Calvados, en Normandie, au cœur du Pays d'Auge. Il y a combien d'habitants Lisieux ? Lisieux, ce n'est pas une ville très très grande.
1: C'est une ville de 20 000 habitants.
0: Voilà, 20 000 habitants et un sanctuaire immense qui attire à travers le monde cette basilique qui a été construite, qui a fini d'être construite après la Seconde Guerre mondiale.
1: Tout à fait, consacrée en 1954. La première pierre, elle, a été posée en 1929.
0: Voilà, et Sainte Thérèse qui a été canonisée en 1925. On a fêté les 100 ans il n'y a pas très longtemps. On va rentrer dans cette basilique où nous attend le père Rémy. Il est chapelain de ce sanctuaire Sainte Thérèse de l'Enfant Jésus. On monte les marches. Voilà. Et le père Rémy nous attend. Bonjour mon père.
2: Bonjour Guillaume. Bienvenue.
0: Merci. Alors vous êtes chapelain de ce sanctuaire. Peut-être avant de rentrer dans cette basilique, peut-être dire un mot. On est devant cette grande basilique. On n'est pas encore rentré. Quand on est arrivé, il y avait des cloches. C'est que derrière nous, il y a un belvédère, c'est ça ?
2: Un campanile qui contient 51 cloches. C'est un des plus grands d'Europe. Et de temps en temps, il y a quelques jours, nous avions pour le 12 juillet, il y avait un concert de cloches, un concert de carillon, voilà, qui était fait par Alessandro, notre organiste qui a joué sur le carillon du campanile.
0: Alors on va rentrer, on va monter ces quelques marches qui restent encore à monter avec vous, Père Rémy et Bénédicte, et on va rentrer dans cette basilique où les pèlerins continuent à se rendre. Hop là, la porte est lourde. Alors on rentre, il y a un office visiblement. Père Rémy, oui, il y a un office, hein, c'est ça, régulièrement dans la journée.
2: Oui, c'est la messe de 10h, donc il y a une messe tout pendant l'été, une messe à 10h dans la chapelle de l'Écosse, qui est une chapelle qui est à gauche, pour les pèlerins qui souhaitent la messe. Vous voyez, donc on a à la fois les pèlerins qui rentrent et qui découvrent la basilique, qui sont peut-être aussi des visiteurs simplement. Et puis on a des gens qui viennent aussi pour une messe. Il y en aura une autre à 16h30 qui sera dans la crypte.
0: Ce qui frappe quand on rentre ici, c'est d'une part c'est l'espace de cette basilique, et puis c'est une basilique qui est toute illustrée.
2: Oui, alors il y a je crois 5000 mètres carrés de mosaïques. Et c'est vraiment oui, très, très illustré. Il y a aussi deux grandes verrières et puis des vitraux aussi tout colorés. Et les gens, quand ils rentrent, généralement, quand on fait visiter, on leur dit simplement de regarder, de se laisser toucher un peu par le monument avant de leur donner des explications qu'on va faire plutôt au centre de la basilique.
0: Et Bénédicte, je me tourne vers vous parce que dans cette basilique, le père Rémy a parlé de la chapelle de l'Écosse. Il y a, comme dans beaucoup d'églises, des chapelles latérales. Et dans chaque chapelle, il y a un drapeau. Chaque chapelle est destinée à une nation particulière.
1: Tout à fait. Nous avons différentes chapelles. Nous avons également la chapelle du Liban, par exemple. Et c'est des chapelles qui ont été financées par les pays.
0: Ah oui, ça illustre le caractère vraiment international de l'aura de cette petite carmélite de Lisieux.
2: Oui, ça c'est vraiment une caractéristique ici. Si la basilique existe, c'est parce qu'il y a cette renommée mondiale de Sainte-Thérèse. C'est ce qu'a dit le pape Pie XI quand il a encouragé et même poussé à ce qu'il y ait cette basilique. Il a dit il faut faire un monument dédié à la renommée mondiale, enfin pour honorer eh bien, la piété mondiale à Sainte-Thérèse. Et c'est bien ce qui s'est passé puisque les dons sont venus de partout dans le monde pour financer assez rapidement la construction d'une basilique, puisque la construction elle-même n'a pris que 10 ans, 1929-1939. La croix tout en haut était posée en 1939.
0: Voilà, on entend l'orgue de cette basilique qui commence à jouer. Et ce qui frappe aussi, c'est la multitude des petites lumières qui signifie aussi la multitude des prières qui sont faites à Sainte-Thérèse.
2: Oui, tout le monde vient, chacun trouve un peu sa manière de prier. Il y a beaucoup de cierges qui sont posés et en permanence, les gens viennent ici. L'autre chose qu'ils font souvent, c'est d'écrire une petite, de remplir une petite feuille avec des intentions de prière. Il y en a une multitude d'intentions qui sont quotidiennement confiées à l'intercession de Sainte-Thérèse, qui est très très connue pour venir en aide, pour nous donner ses grâces. Et c'est pas une réputation erronée. Elle est vraiment là pour entendre les prières qu'on lui confie. Et on a aussi beaucoup de témoignages de grâces reçues.
0: Voilà, et on passe devant l'urne, justement, où les gens peuvent déposer leurs intentions de prière. Ah oui, là, je vais proposer un petit témoignage. Je vais voir. Bonjour, excusez-moi de vous déranger. Je fais un reportage pour la radio RCF.
3: No thanks, I'm from Italy and I don't speak French.
0: Vous ne parlez pas français, d'accord. Très bien.
3: Thank you.
0: Il y en a qui parlent anglais parmi vous?
3: Oui, moi je parle anglais.
0: Ah, bon, on peut essayer, oui. Bonjour, vous vous appelez comment et vous venez d'où?
4: What's your name and where do you come from?
3: My name is Luca. And we come from Modena, Italy.
0: J'ai vu que vous étiez en train de déposer une intention de prière avec votre fils.
4: We saw that you were writing a prayer intention with your son.
3: My intention is very personal, but I can.
1: Alors, monsieur est venu, donc il est très proche de Sainte-Thérèse depuis longtemps, et donc il était dans la région. Il est venu, il a écrit une intention de prière pour lui demander de protéger son mariage parce qu'il va épouser sa femme le 1er octobre, date assez importante aussi pour Sainte-Thérèse. Donc, il est venu lui demander une protection.
0: Merci beaucoup.
3: Merci à vous.
0: Mille grazie.
3: Grazie.
0: Voilà, on voit qu'il y a beaucoup d'étrangers hein, qui viennent aussi.
2: Oui, ils sont sans doute à peu près aussi nombreux que les Français, ou peut-être plus, c'est difficile de savoir, mais voilà. En tout cas, ça ne m'étonne pas du tout que soyez tombé sur un étranger. Et on est, vous voyez, cette réputation de Thérèse, il a dit « je suis très proche de Thérèse », c'est ça qui est sorti, voilà. Alors pourquoi ? Ça, c'est le secret de chacun. Enfin, parfois, les gens racontent, mais souvent, on entend ça. Je suis très proche de Thérèse. Voilà. Alors, c'est peut-être Thérèse qui est très proche d'eux aussi, et Thérèse très proche de nous, surtout.
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0: Alors, on va se rendre peut-être dans le cœur de cette basilique. Je disais tout à l'heure en introduction, une basilique illustrée par les mosaïques et puis aussi une basilique illustrée par les portraits de Sainte-Thérèse. Ça, c'est aussi une des spécificités. C'est pas la seule, mais une des spécificités de cette sainte relativement récente. Hein. Sainte-Thérèse est morte à la fin du 19e siècle. C'est qu'on a des photographies extrêmement incarnées, extrêmement émouvantes de Sainte-Thérèse.
2: Oui, donc ont été placés dans la basilique, au-dessus des chapelles, des portraits de Thérèse. Et en fait, on a un bon nombre de portraits. Peut-être que c'est tous les portraits que nous avons, en tout cas un bon nombre. Et c'est par âge. Donc on a Thérèse petite, peut-être vers 3 ans ou 4 ans. Et puis on continue. Thérèse a 8 ans, Thérèse a 10 ans et demi, etc. Jusqu'à Thérèse sur son lit de mort. Et c'est vrai que eh bien, ça nous montre ce cheminement qu'elle nous raconte en nous disant toujours, nous parlant toujours des grâces que le Seigneur lui a données dans sa vie. C'est comme ça qu'elle voit les choses, elle voit les miséricordes du Seigneur dans sa vie. C'est ça que Thérèse un peu a envie de nous transmettre. Même si la basilique n'est pas centrée sur Sainte Thérèse, mais sur Jésus. Et dans l'abside, c'est Thérèse ouvre le manteau de Jésus avec la Vierge Marie qui ouvre le manteau de l'autre côté et invite à regarder Jésus. C'est pourquoi c'est la basilique Sainte-Thérèse, mais bien sûr, Thérèse est là pour nous conduire à Jésus.
0: C'est important cette précision sur la place des saints qui ne cachent pas Dieu, mais qui nous conduisent à lui.
2: Oui, c'est ça, voilà, toujours. Et Thérèse est très christocentrique, elle nous parle de Jésus, hein, aimer Jésus et le faire aimer. Même dans sa correspondance, Thérèse est une grande amoureuse de Jésus et qui veut aimer Jésus autant qu'elle pourra, qui voudrait même rivaliser avec lui. Bien sûr, c'est pas possible de rivaliser avec Dieu en amour, mais c'est quand même le désir des saints et nous veut nous entraîner avec lui, avec elle.
0: Et si on tourne le dos au cœur et qu'on se tourne vers le fond de la basilique, c'est une toute autre dimension. Là, c'est plus le lien entre Thérèse et l'Église.
2: Hein, oui, oui.
0: Thérèse, patronne des missions, notamment.
2: Alors oui, tout à fait. Vous avez une grande mosaïque du fond de l'Église où on voit Thérèse donc sur un siège. Et puis autour d'elle, eh bien, il y a cinq papes. Dans l'ordre, c'est Pie X, Benoît XV. Il y a Pie XI et Pie XII. Alors, ces cinq papes, à l'époque où ils ont fait la mosaïque, avaient reconnu Thérèse d'une manière ou d'une autre. Donc, Pie X avait introduit la cause. Benoît XV a reconnu ses vertus héroïques. Pie XI l'a béatifiée et canonisée et déclarée ensuite patronne des missions en 1927. Nous allons fêter le centenaire l'an prochain. Thérèse, patronne des missions, avec saint François-Xavier. Et Pie XII l'a déclarée patronne secondaire de la France.
0: Alors, on ressort, ça résonne un peu plus, on ressort de cette basilique, on se retrouve sur le parvis. Et Bénédicte, on va aller faire un tour à une nouvelle exposition qui a été inaugurée l'année dernière, l'exposition autour des figurines Pixie. Dites-nous un peu ce que c'est que ces figurines.
1: Pixie. Alors Pixie, c'est le spécialiste des figurines de collection et nous avons une toute nouvelle exposition depuis décembre 2025 avec des figurines de collection qui représentent les différentes étapes de la vie de Sainte Thérèse. Je vous y emmène dès maintenant.
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0: Alors on arrive au cloître de la basilique où effectivement nous attend la petite histoire de Sainte Thérèse avec toute une série de décors de théâtre qui exposent à travers ces figurines de plomb peintes. Pixie, ils sont très connus pour avoir illustré toutes les grandes figures de la BD franco-belge, Gaston Lagaffe, Spirou, Astérix, Black et Mortimer et compagnie. Mais ils font aussi des représentations historiques. Donc celle-ci, on va rentrer pour mieux voir. Ça vaut vraiment le déplacement. C'est très, très original. Voilà, on rentre. Et alors, il y a combien ? Une vingtaine de chapitres ?
1: Une vingtaine de scènes qui représentent donc la vie de Sainte Thérèse. Donc Thérèse qui voulait rester petite est petite par cette exposition. Et c'est une exposition très familiale qui plaît beaucoup aussi aux enfants et qui sont ravis de voir toutes ces petites scénettes.
0: Voilà, par exemple, l'étape 1, c'est le... C'est quoi ? Ah oui, c'est le baptême de Thérèse.
1: Baptême de Thérèse.
0: Donc voilà, la famille réunie, la famille Martin réunie dans une église d'Alençon, on imagine. Et à chaque fois, il y a une explication qui permet vraiment d'avoir une chronologie de la vie de Sainte Thérèse en plus d'une petite vingtaine d'étapes.
1: Tout à fait. Il y a différentes scénettes très bien représentées. Ça va effectivement de son baptême, en passant par le fameux pèlerinage en Italie, son entrée au Carmel, la prise d'habit, la maladie et aussi, bien sûr, pour terminer, sa mort.
0: Alors là, le pèlerinage en Italie, ça attire mon attention. On va aller voir ça. C'est le numéro combien, Bénédicte ?
1: Le numéro 14.
0: Le numéro 14. Donc il faut imaginer des coffres dans lequel il y a une ouverture, une petite glace, une petite vitre, et une ouverture sur une petite scénette, comme une scène de théâtre. Et voilà, et numéro 14, ah bah oui, pèlerinage en Italie, bien évidemment. On est à Venise.
1: Tout à fait. Donc, il faut savoir qu'en novembre 1887, Louis Martin va en Italie avec ses filles, Thérèse et Céline, pour un beau pèlerinage avec des visites dans différents endroits, dont Venise et à Rome. Au cours de l'audience accordée au pèlerinage, Thérèse va rencontrer le pape Léon XIII, et elle va lui demander d'entrer au Carmel, effectivement, bien avant l'âge. Et le pape lui répondra « Vous ferez ce que vos supérieurs diront ». Voilà. Mais Thérèse ne s'arrêtera pas là, on le découvrira par la suite.
0: Et voilà, Sainte Thérèse qui avait un fort caractère. Et alors, c'est vraiment magnifique. Hein. C'est à chaque fois des petites scènes de théâtre. Et donc là, on voit Louis Martin accompagné de Thérèse sur une gondole vénitienne en train de découvrir les beautés de ce pays. Alors pour accueillir les visiteurs à cette exposition Pixie, on croise Jonas avec votre manteau blanc des volontaires de Sainte Thérèse. Typique, bonjour.
6: Bonjour.
0: Vous venez d'où, Jonas? Vous avez un léger accent.
6: Je viens de la Belgique, de la Flandre, et je suis un séminariste et j'ai saisi l'opportunité de faire ici le bénévolat à Lisieux. Parce que, oui, j'aime beaucoup Sainte Thérèse et je voudrais connaître encore mieux cette sainte et me mettre aussi à disposition des pèlerins.
0: Et que disent les pèlerins qui rentrent dans cette nouvelle exposition avec toutes ces étapes de la vie de Sainte Thérèse? On le rappelle, hein, Sainte Thérèse qui est morte à 24 ans, mais dont la vie est marquée par des étapes extrêmement importantes à chaque fois.
6: Je suis seulement ici depuis quelques journées, mais de mes rencontres avec les pèlerins, je peux dire qu'ils sont, oui, la plupart touchés du témoignage de Sainte Thérèse, et ils viennent à ce lieu pour trouver la paix. Hier, j'ai parlé avec un monsieur qui a dit nous avons besoin de ces lieux dans notre société où on peut retrouver la paix intérieure. Et ici, c'est un de tels lieux. Oui, c'est ça.
0: Et vous aussi, vous en profitez aussi pour retrouver ou travailler la paix intérieure?
6: Évidemment, il y a aussi ces moments de prière, la messe chaque jour. Et je pense que ça se unit harmonieusement au service dans le sanctuaire, aussi la vie spirituelle. Et, oui, c'est une unité.
0: Merci beaucoup, en tout cas, Jonas, de cette mission que vous assumez, puis de nous avoir partagé quelques mots. On vous souhaite une bonne mission, un bel été.
6: Merci, pareillement, oui, aussi à vous.
0: Alors, parmi les scénettes de cette exposition Pixie sur la petite Thérèse, il y en a une qui concerne les buissonnets. Ça va être justement notre prochaine étape, les buissonnets, qui est cette maison familiale dans laquelle s'est installé Louis Martin. Quand il est venu s'installer ici, à Lisieux, avec ses cinq filles, les buissonnets, ce n'est pas accolé à la basilique, c'est un peu plus loin, il faut se déplacer, mais c'est le principe d'un pèlerinage.
1: Tout à fait, il faut se déplacer, ça peut se faire en voiture, à pied ou en vélo. La balade est très agréable, on traverse la ville de Lisieux.
0: Eh bien, on y va.
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7: Suivre la visite si vous voulez, parce que l'audio va continuer, c'est un petit peu lui qui rythme la visite.
8: C'est parfait.
7: Bon. Bonne continuation, messieurs, dames.
8: Merci beaucoup, madame.
7: Au revoir.
8: Au revoir.
0: Bonjour, Claire.
9: Bonjour.
0: Alors, on vient de rentrer dans cette maison des buissonnets. Vous étiez en pleine visite avec un groupe. Qu'est-ce qu'on vient chercher ici au buissonnets, dans cette maison qui date de la fin du 18e, je crois?
9: Ce que les gens viennent chercher ici, eh bien, ils viennent du monde entier. On a beaucoup, beaucoup d'étrangers de la planète entière. Ils viennent tous pour demander quelque chose ou rendre grâce pour quelque chose qu'ils ont obtenu. Mais en tout état de cause, ils viennent chez Thérèse. Et l'émotion est parfois palpable. Il y a des gens qui pleurent, d'autres qui sont tellement émus. C'est le voyage de leur vie. Et ils viennent voir où Thérèse a vécu pendant 11 ans. C'est là qu'elle a vécu le plus longtemps.
0: Là, on vient de rentrer dans une pièce. Il y a une table ronde, un chandelier, il y a une cheminée, il y a une armoire. Voilà, on est dans un lieu où Thérèse a vécu. On est dans quelle pièce ici ?
9: Alors ici, c'est la cuisine. C'est un petit peu particulier, mais c'était une maison assez chic pour l'époque, hein, parce que c'était quand même une famille aisée. Donc c'est un beau petit pavillon avec un grand jardin. Et on entre directement dans la cuisine, un lieu important qui était un peu le lieu où la domestique, la bonne, à l'époque on appelait comme ça, travaillait, préparait le repas. La cheminée sert de chauffage, mais aussi de cuisinière. Et c'est ici qu'il se passait beaucoup de choses.
0: Ce qui est extraordinaire dans la vie de Sainte Thérèse, c'est qu'elle n'a pas écrit un grand manuel théologique, elle a écrit son histoire. Et donc, on découvre dans cette maison plein de lieux qui ont marqué sa vie. On entend un peu alors je ne sais pas si c'est le parquet ou l'escalier qui grince, mais par exemple, il y a ce fameux escalier où elle a vécu des choses très fortes dans sa croissance spirituelle.
9: Tout à fait. Dans l'escalier, s'est passé un événement tellement important que Thérèse l'appelle la conversion. C'est sa conversion. Elle voulait
0: entrer. Aller le voir d'ailleurs l'escalier.
9: Tout à fait. On peut. Voilà.
0: Je sais, il est derrière cette porte.
9: Il y a cette petite porte qui grince et derrière nous avons.
0: Voilà, je ne l'imaginais pas comme ça. Et voilà, c'est pour ça qu'il faut venir ici.
9: Voilà. Aujourd'hui, il est recouvert parce que très, très abîmé. Il a été réparé de nombreuses fois. Et aujourd'hui, il est recouvert. Mais dans la restauration future, prochaine, de la Maison des Buissonnets, il sera rendu à son état d'origine.
0: Voilà, un escalier étroit. On imagine Thérèse, qui part tout de suite sur la gauche, donc on ne voit pas. Voilà, je vous ai coupé, mais il fallait que je voie cet escalier. Mm-mm. Dans cet escalier, qu'est-ce qui s'est passé ?
9: Alors, il s'est passé un événement très important. En fait, Thérèse voulait entrer au Carmel, mais depuis la mort de sa maman, elle était restée une petite fille très sensible, hyper sensible, c'est-à-dire qu'elle pleurait d'un rien, et après, elle pleurait parce qu'elle avait pleuré. Ça n'en finissait jamais, et cette hypersensibilité était un handicap énorme. Elle voulait devenir religieuse, carmélite, une carmélite qui pleurniche tout le temps. Il fallait qu'il se passe quelque chose dans son cœur. Elle était incapable de le faire par elle-même, donc elle suppliait le bon Dieu de l'aider pour grandir en un moment, comme elle disait. Et donc, c'est cette nuit de Noël. Elle allait avoir 14 ans, puisqu'elle est du 2 janvier. Elle rentre de la messe de minuit. Au pied de la cheminée, il y avait ses petits souliers avec les gâteries de Noël. Et puis, son père, un peu fatigué, fait une réflexion en disant « J'espère que c'est la dernière année. Thérèse est grande maintenant. » À presque 14 ans, à l'époque, il faut savoir que les gens travaillaient déjà. On était déjà adultes. Et Thérèse, qui montait le petit escalier justement pour aller déposer son chapeau et son manteau, entend cette réflexion. Céline, qui est à côté, se dit « Oh là là, ça y est, Thérèse va pleurer, la soirée est fichue, le réveillon gâché, enfin bref. » Et puis c'est dans cet escalier que le Seigneur a choisi d'intervenir dans la vie de Thérèse. Thérèse se retourne, elle refoule ses larmes et elle sent une force qui vient en elle. Et elle reçoit cette force qui l'a fait grandir en un moment. Non pas grandir physiquement, mais spirituellement. Quelque chose se change en elle et elle a cette force, cette détermination qui vont la lancer dans une course de géant pour aller jusqu'au Carmel.
0: On arrive au premier étage. Et donc là, on rentre dans cette. Là, on est dans la chambre, c'est ça? On est juste au-dessus de la cuisine?
9: Voilà. C'était la chambre de Marie et Pauline. Et en Normandie, très souvent, vous verrez les maisons, il n'y a pas de salon au rez-de-chaussée. En bas, nous avions la cuisine, la salle à manger à côté, puis un petit cabinet de travail qui servait aussi pour les veillées. À l'étage, les chambres. Là, il y a une alcôve avec le lit dedans. Il faut imaginer des rideaux que l'on fermait la journée et la pièce devient un salon. C'est ici qu'on recevait. C'est aussi ici que la Sainte Vierge était disposée, cette statue de la Vierge qui avait été offerte à Louis avant son mariage, qui l'a emmenée dans la famille, qui a suivi la famille d'Alençon à ici, et devant laquelle d'ailleurs Zélie écrit, donc la maman de Thérèse, écrit dans ses courriers qu'elle a obtenu de nombreuses grâces en priant cette Vierge Marie. Elle s'appelle la Vierge du Sourire depuis cet événement où elle a souri à Thérèse. C'était ici. On avait mis Thérèse dans la chambre avec Marie qui veillait sur elle jour et nuit parce qu'elle n'allait vraiment pas bien. Et c'est donc ici, comme se trouvait la Sainte Vierge, que Thérèse a été guérie par ce sourire.
10: Alors Claire, avant de nous quitter, je rappelle qu'on est toujours sur RCF Notre-Dame. On est à Lisieux, dans la maison des Buissonnets, qui a accueilli Sainte Thérèse de l'Enfant Jésus, ses sœurs et puis son père, Saint-Louis Martin, après le décès de Zélie, la maman de Thérèse. On va se retrouver dans le jardin, qui va être notre dernière étape de cette émission, car dans ce jardin, il s'est passé là encore de très belles choses. On sort dans ce jardin qui est donc derrière la maison. On retrouve le groupe dont vous nous parliez, le groupe de pèlerins. Donc ce jardin qui est bien évidemment plein de roses notamment.
11: Oui.
10: Rose trémière et rose à épines.
11: Exactement.
10: Et il y a une statue qui nous attend, une statue de Thérèse et de son père. Là, il y avait aussi toute une relation extraordinaire, son petit père chéri.
11: Tout à fait. Thérèse l'appelait mon roi chéri et lui l'appelait ma petite reine. Et donc, Thérèse veut entrer au Carmel. Mais pour ça, il faut qu'elle demande l'autorisation à beaucoup de personnes. Elle commence par son papa. Et c'est un soir de Pentecôte en 1887, donc elle a 14 ans, qu'elle demande à son papa en revenant des vêpres. Il marche dans le jardin, Thérèse est tracassée parce qu'elle ne sait pas comment lui dire, elle veut pas lui faire de peine. Il y a déjà Pauline qui est entrée au Carmel, il y a déjà Marie et maintenant Thérèse qui veut, sachant que Louis sait très bien aussi que Céline veut entrer au Carmel. Elle va rester accompagner son papa. Et donc Thérèse cherche un petit peu à parler à son papa, qui, devinant ce que Thérèse veut lui dire, la prend sur son cœur et lui dit « Ma petite chérie, ma petite reine chérie, confie-moi cela. » Et Thérèse donc, va demander à son papa l'autorisation d'entrer au Carmel à l'âge de 15 ans. Donc son papa, très ému, Thérèse le raconte comme ça, elle dit « Ses larmes se mêlèrent aux miennes. » Et mon petit père, ne voulant pas gâcher la joie que j'avais de vouloir entrer au Carmel, retint toutes ces réflexions qui pourraient faire de la peine à Thérèse. Et pour donner sa réponse, il se lève, donc c'est à cet endroit qu'est posée la statue, il se lève et sur le mur qui est à côté, il y avait des petites fleurs qui poussent dans la pierraille qui s'appellent les saxifrages. C'est comme un petit lys en miniature. Et Monsieur Martin prend une de ces petites fleurs, mais il ne la cueille pas, il prend la racine avec et il la donne à Thérèse. Et Thérèse comprend que cette petite fleur, c'est elle qui a grandi ici au Buissonnet, qui maintenant va pouvoir se déraciner pour aller se planter au Carmel et continuer de grandir là-bas.
10: Cette maison, elle est ouverte jusqu'à quand? Parce qu'on a bien compris qu'elle allait être fermée pendant un certain nombre de temps. Elle est ouverte jusqu'à quand, si on veut en profiter rapidement?
11: Alors, elle est ouverte tous les jours, sauf le dimanche matin. Les horaires, c'est 10h, midi et demi, 13h30, 18h. Et les travaux, je pense que jusqu'à la fin de l'année, c'est encore ouvert. On ne sait pas exactement la date exacte, parce qu'on travaille avec les architectes, mais il y a des imprévus. Mais en 2027, ça risque d'être fermé, donc venez avant. Pour voir la différence éventuellement avec après.
10: Voilà, le message est lancé. Un grand merci, Claire, de nous avoir fait découvrir cette maison des Buissonnets. Et puis, je n'oublie pas Bénédicte et le père Rémi de nous avoir servi de guide pour découvrir cette magnifique basilique. Et puis, bien évidemment, à travers ce sanctuaire de Lisieux, cette immense petite sainte qui est Sainte Thérèse. Un grand merci.
12: Merci à vous et à bientôt à Lisieux.
2: Merci. Voilà, soyez tous les bienvenus à Lisieux.

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1: Bonjour à vous qui nous faites le plaisir de nous rejoindre pour ce réveil de mots. Bonjour Grégory.
2: Bonjour Myriam, bonjour à toutes et tous.
1: Voilà, aujourd'hui nous sommes dans la deuxième émission de cette nouvelle saison et nous allons nous pencher, mettre sous la loupe un nouvel adage venu d'il y a certainement très longtemps. Et pour cela, notre petite mise en bouche. Alors ici, je dois quand même vous donner le contexte. Il s'agit d'un extrait d'une interview de l'écrivain Michel Houellebecq, qui était invité par Thierry Ardisson.
3: Non, ce que vous avez dit de plus sérieux et de plus grave, en parlant du prix Goncourt que vous n'avez pas eu, vous avez dit, mon éditeur, en l'occurrence Flammarion, n'avait pas de ligne budgétaire pour acheter les jurés.
4: Ben oui.
1: Voilà.
2: C'est peut-être vrai. Et moi non plus, je n'ai pas eu le prix Goncourt, Myriam. Maintenant, je sais pourquoi.
1: Alors, pourquoi est-ce qu'on a choisi cette réplique de Michel Houellebecq, qui était, je le rappelle, très jeune à l'époque.
2: Hein. Okay.
1: Alors, sur la vidéo, d'ailleurs, il est méconnaissable. Hein,
2: d'accord.
1: Parce qu'on a gardé l'image de son visage aujourd'hui. Mais voilà.
2: Oui, et ça m'intéresse l'explication, parce que je ne l'ai pas vu tout de suite, hein, moi.
1: Ah, mais non.
2: Pourquoi. Je sais évidemment
1: et donc,
2: l'intitulé de l'émission.
1: Houellebecq, qui était quand même déjà un écrivain très reconnu, et dans cette interview, Ardisson rappelle que ses livres sont vendus à 200, 300 000 exemplaires. Et donc, il cite son propre éditeur, donc, c'est-à-dire celui qui lui a permis de connaître le
2: d'accord.
1: succès.
2: Oui,
1: et qu'est-ce qu'il fait?
2: Bah,
1: il le traite de magouilleur, quoi. En quelque sorte, il l'accuse d'acheter les voix des jurys du Goncourt. Ce qui est une accusation peut-être vraie, peut-être pas. Mais en tout cas, c'est quand même pas très élégant.
2: Oui.
1: D'ailleurs, la réaction de Flammarion
2: ils sont étonnés,
1: a été quand même...
2: Déjà, autour de la table, on sent qu'ils ne s'attendaient pas à ce qu'ils répondent ça.
1: Pas du tout.
2: Parce que même Thierry Ardisson, qui avait quand même une capacité de réaction...
1: Si on avait été plus loin, il assistait, disant « Oui, ben, vous savez. Ah bon, vous ne le savez pas. Ben, moi, je le sais. Bon, voilà, très bien. » Ben, c'est ce qu'on appelle cracher dans la soupe.
2: Oui, c'est ce que j'avais à peu près compris, mais je m'étais dit « Tiens, c'est curieux, je ne vois pas le lien aussi direct que d'habitude. »
1: Eh ben voilà.
2: Il fallait le contexte. Hein.
1: C'est un exemple de Michel Houellebecq, ce n'était pas la première fois, ça n'a pas été la dernière, où il a craché dans la soupe. Ceci fait, il n'a pas été le seul. C'est assez fréquent, les artistes reconnus qui...
2: Oui, ça peut arriver. Hein.
1: Voilà.
2: Ouais.
1: Alors c'est vous, cher Greg, qui aujourd'hui nous allez
2: nous dire... Un peu éclairer l'expression. Alors, il y a des choses, on comprend bien, hein, l'image, elle est visuelle, hein, là, pour le coup. On retombe avec les soupes, hein, j'avais les vieilles marmites et les meilleures soupes.
1: C'est vrai.
2: Donc, c'est très bien, on a le fil rouge des bonnes soupes. Quand on parle diététique, on sait à qui on peut faire appel.
1: Oui.
2: Alors, la soupe est toujours, évidemment, associée à un aliment de première subsistance. Hein, donc, cracher dans la soupe, c'est cracher dans, en fait, ce qui... vous fait vivre. Clairement, ici, l'exemple est bien choisi. Cracher sur son éditeur, alors que c'est quand même l'éditeur qui lui permet, malgré tout, de pouvoir vendre ses livres, d'être connu, etc. Donc, c'est cracher sur ce qui lui permet de subsister, comme la soupe est l'aliment bien riche de tous les jours, qui n'est peut-être pas l'aliment le plus sexy du monde, on va dire ça comme ça, mais enfin soit, qui est un aliment bien nécessaire et qui tous les jours apporte sa valeur nutritive.

0: d'approcher du bol que alors vous venez que de vous leur
1: êtes... Mais oui, et on voit aussi très bien la situation. Vous êtes là avec votre gamelle et le chien est en train d'aboyer. Il veut vous mordre et finalement, vous ne savez pas donner et déposer la gamelle. Hein.
0: Voilà.
1: Et donc ça, c'est une expression internationale aussi.
0: D'accord.
1: Cracher dans la soupe relativement aussi. Hein. Je ne vais pas passer ce qui est plus littéral. Mais il y a parfois des petites subtilités, notamment en allemand. J'ai vu ça. Alors, le néerlandais est plus proche de nous. C'est « in de eigen handen spugen », cracher dans ses propres mains, ici, plutôt que la soupe. Bon, portugais, c'est pareil, cracher dans le plat dans lequel on mange. Mais en allemand, ils ajoutent « jemanden in die Suppe spucken ». Ça veut dire cracher dans la soupe, mais vis-à-vis de quelqu'un. Et donc, on ne crache pas dans sa propre soupe en Allemagne.
0: Ah.
1: On crache dans celle du voisin, si j'ai bien compris. Ce qui est un autre concept.
0: D'accord.
1: Donc, on va cracher dans ce qui fait subsister le voisin. Donc, si je comprends bien le sens du datif. Et alors, une autre que j'aime bien, alors, j'ai pas su voir, on la trouve apparemment dans plusieurs origines. En Irlande, je l'ai vu pour proverbe irlandais, et en même temps au Sahel. Vous avouerez que ce n'est pas deux régions qui sont côtières, qui sont frontalières. Donc, je ne sais pas qui a la primeur de l'expression.
0: Et vous êtes sûr que là, c'est... Je vous le dis pourquoi après.
1: Oui.
0: Est-ce que vous êtes sûr que ça a le même sens que chez nous?
1: Ah non, parce que justement, elle est un peu différente. Et là, elle dit « ne crache pas dans le puits, car tu vas peut-être devoir en boire un jour. » Et j'ai trouvé ça joli.
0: Ah oui.
1: Parce qu'on se dit « ouais ». Attends, et c'est pareil au Sahel, ne crache pas dans le puits si tu ne sais pas si tu devras encore y puiser. Et donc, c'est un peu ces vieux proverbes de vieux sages.
0: Oui.
1: Écoute, tant que tu as peut-être besoin de ce bon plat ou de ce puits qui peut t'apporter de l'eau, prudence, quoi.
0: Protège-le,
1: voilà. Et c'est intéressant parce qu'avec toutes les dynamiques aussi écologiques, vaut mieux pas détériorer ce qui est susceptible de nous faire vivre, même dans une relation, hein, dans les contextes relationnels.
0: Absolument.
1: On ne va pas laisser pourrir des relations qui nous font vivre aussi. Donc, je trouvais ça intéressant, même si on s'éloigne un peu de la soupe et qu'on va dans le puits.
0: Figurez-vous que, cherchant comme ça, de manière gratuite, dans les vidéos sur cette expression, dans ce qu'on appelle des reels, c'est-à-dire des vidéos qui ont quelque chose comme 8 secondes, il y en avait une qui a été effectivement, là j'ai vérifié, tournée. Alors, c'est un pays africain, et là, au contraire, celle qui fait la soupe, elle doit cracher dedans une fois.
1: Ah, ça c'est... Ah oui.
0: Alors, pourquoi, je ne sais pas. Je n'ai pas réussi à trouver, mais il paraît qu'il y a certaines peuplades où, effectivement, la femme, parce que c'est toujours une femme qui prépare ça, est priée de cracher une fois dedans.
1: Ah oui. C'est intéressant. Oui,
0: je ne sais pas quel est le.
1: C'est sans doute une toute autre signification du rituel, là, pour le coup. Hein.
0: Ah oui, oui, oui, oui. Oui. Ah, et on voit qu'elle le fait avec. Presque comme un rite.
1: Oui, oui, c'est ça, c'est
0: et
1: vraiment
0: puis après,
1: rituel.
0: Elle mélange, on peut supposer qu'elle n'est pas atteinte d'une maladie.
1: J'allais dire, oui, c'est avec, avec une personne qui aurait la tuberculose ou ce genre de choses. Évitez de faire ça chez vous.
0: Oui.
1: Vérifiez quand même que vous êtes en bonne santé. Pas si vous avez eu le Covid.
0: Non.
1: Voilà, hein, on ne voudrait pas s'associer à ce genre de possible.
0: Non.
1: Dit ça d'incontrôlé. Mais c'est beau parce qu'en même temps, c'est se dire, voilà, la personne y met du sien jusqu'à un tout petit geste qui, à mon avis, n'a pas d'impact sur la qualité de la nourriture et qui est mélangé et recuit hein, peut-être derrière aussi. Donc, je ne sais pas exactement, mais voilà, ça donne de la personnalité au plat.
0: Absolument.
1: Ouais,
0: je me demandais aussi, est-ce que l'on sait quand cette expression est apparue?
1: Ou bien non, ça, j'ai pas
0: trouvé.
1: Elle est un peu intraçable à ce niveau-là, hein, j'ai eu l'impression. J'ai vu très peu de citations littéraires, ce qui n'est pas étonnant puisque l'expression n'est pas particulièrement élégante.
0: Non.
1: Mais il y a assez peu d'auteurs qui l'ont utilisée. C'est vraiment un langage populaire, quoi.
0: Mais un langage populaire qui est tellement répandu, hein, comme vous le dites, puisqu'on le trouve quand même dans de nombreuses langues, que c'est quand même alors une attitude qui a dû être mise en évidence, qui a été observée et critiquée, parce que se cracher dans la soupe, c'est jamais une belle chose.
1: Oh, oui. Et en principe, ça fait qu'on ne va pas prendre sa soupe après, dans le cas justement ici de la coutume que vous avez décrite, c'est l'inverse, mais là, cracher dans la soupe, c'est vraiment dire moi je n'en veux pas, paf, et on s'en débarrasse.
0: Et on s'en débarrasse, oui, effectivement.

0: En espérant peut-être avoir mieux après, mais ce n'est pas nécessairement le cas. Hein.
1: Non.
0: On peut se souvenir aussi de Fab de La Fontaine avec le héron qui ne veut pas manger les premiers poissons qu'il voit et puis qui se retrouve avec un petit goujon et qui est tout content finalement d'avoir un goujon et qui se dit « Mais quel plat de luxe pour moi, un héron, je vais prendre ce gros goujon
1: !» Oui, la semaine dernière, nous évoquions le risque menaçant et qui nous invitait à prendre la poudre d'escampette. Oui. Ici, c'est peut-être un risque aussi que l'on prend de cracher dans la soupe, mais que l'on risque de payer aussi sans en être nécessairement conscient.
0: Oui, c'est sûr.
1: Alors, on va écouter, ici, je vous disais la semaine dernière, on trouve sur Internet des chansons, des groupes. Personnellement, je ne connaissais
0: moi
1: pas
0: non plus
1: le groupe à nouveau, les soucoupes violentes. Pas volante, hein. Les soucoupes violentes. Alors, c'est un groupe qui n'a pas fait un tabac dans les années entre 92 et 96, si j'ai bien lu, qui a quand même sorti deux CD complets qu'on peut écouter sur Internet. Et une des plages de ce deuxième CD, ça s'appelle Cracher dans la soupe.

0: faut pas, surtout pas cracher dans la soupe, nous disent les soucoupes violentes. À propos de cette expression, hein, remarquez d'ailleurs qu'ils disent je suis quelqu'un qui a de la chance et donc si je veux la conserver, bah, faut peut-être pas cracher dans la soupe.
1: Oui,
0: c'est d'un réalisme.
1: Oui, c'est pas faux. Et ça m'a fait penser aussi, c'est une expression un peu différente, mais l'herbe n'est pas plus verte ailleurs. Mais c'est un peu ça aussi, parfois, se dire bah, on n'est peut-être pas si mal avec ce qu'on a. Il ne faut pas toujours
0: exactement.
1: Voilà, cracher sur son bonheur, en tout cas.
0: Et puis, on va aller tout doucement vers l'explication et les prolongements.
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0: Oui, cracher dans la soupe, ben, j'ai un peu cherché les exemples, quelques exemples, et finalement, je me dis, ils sont innombrables.
1: Oui, je pense aussi, oui.
0: Aujourd'hui, on a...
1: On est une bande d'ingrats.
0: Eh bien, il y a de ça. Parce que tout de même, et je pense notamment la critique répétée et parfois, en tout cas compréhensible de beaucoup de citoyens qui critiquent notre système de sécurité sociale.
1: Ah oui, oui, oui, c'est vrai. Hein? Ça, c'est un bel exemple.
0: Qui n'est pas, alors, qui ne serait bon que pour les profiteurs, etc.
1: Ouais,
0: mais...
1: Oui, oui.
0: Je pense que c'est oublier que nous-mêmes, nous sommes dans ce système, que nous en bénéficions, hein, puisque tout de même, ben voilà, si nous sommes malades, nous allons chez le médecin, nous ne payons pas un prix plein. Si nous avons un accident, nous sommes couverts par une mutuelle. Alors bien sûr, nous y contribuons, mais quand on voit, quand on est hospitalisé, quand on voit sur la facture après le coût réel d'une opération, on se dit ben, qu'on n'aurait peut-être pas pu la payer si on avait dû tout payer. Hein, et qu'il y a là quand même une grosse, grosse couverture. Je trouve que ce mot est joli. Quand on parle de couverture sociale, c'est ce qui protège, hein, qui protège du froid, qui protège... voilà. Et aujourd'hui, ben, quand même, on a beaucoup tendance, et parfois je me mets dedans, parce que je pense qu'on est tellement dans ce modus que... On dit oui, oui, mais quand même, ça pourrait être mieux. Et puis voilà, on crache dans cette soupe de la sécurité sociale qui est quand même un des grands, grands, grands bénéfices dont notre société peut se targuer. Je pense aussi, alors ça peut être compréhensible chez les ados parce que l'ado, par définition, il est contre, hein, il se construit. Et pour se construire, eh ben, il a besoin d'être contre et d'être d'abord contre ceux, les parents qui l'entretiennent, qui le nourrissent depuis qu'il est bébé, qui payent généralement quand même beaucoup de choses dans sa vie, qui lui donnent de l'argent de poche, jamais assez, on le sait, etc. Et puis parfois, ça peut durer très longtemps. J'ai connu, vous aussi sans doute, Grégory, qui l'a rencontré encore aujourd'hui, de ces étudiants... Enfin, peut-être pas dans votre branche. Le latin et le grec, je pense que ce n'est peut-être pas la faculté où on rencontre le plus de doubleurs.
1: Non, mais ça peut arriver.
0: Ça peut arriver.
1: Partout,
0: hein. Oui, mais enfin, je pense à ces étudiants qui ont besoin d'explorer un peu tout, là, hein,
1: oui,
0: passant
1: oui.
0: de la médecine au droit, enfin, la communication, et bon, etc.
1: C'est une difficulté à trouver son chemin et ce qui correspond à ce qu'on veut faire.
0: Et, hein. et qui considèrent que c'est un droit et qui, par exemple, s'indignent lorsque les parents disent « Écoute, tu sais, c'est jamais que le troisième échec que tu te payes, ben maintenant tu vas essayer de financer ton Minerval ».
1: Oui, et puis il y a même les règles du coup de finançabilité des études. Hein, avec,
0: absolument.
1: Ça avait fait beaucoup de bruit à l'époque quand les règles
0: oui.
1: se sont, on va dire, durcies en défaveur de ce genre de parcours, évidemment.
0: Oui, oui, oui. oui. Et donc, quand même bien voir que le fait de pouvoir, en Belgique, et d'ailleurs ça attire jusqu'aux étrangers aussi, hein, de nos amis français, etc., pouvoir entreprendre n'importe quel type d'études.
1: Oui.
0: Hein, celui
1: à
0: que...
1: peu de choses près, hein, même sans examen de passage pour la plupart. Bon, il y en a parfois. Mais...
0: Hormis la médecine et les ingénieurs, je pense qu'on peut.
1: En général, il y a très peu de concours.
0: Il n'y a pas
1: de
0: concours de d'entrée. Hein,
1: voilà.
0: voilà
1: Quelle
0: pour...
1: que soit l'école de laquelle on sort du secondaire.
0: Ah oui, y compris les hautes écoles. Hein. Pourquoi y a-t-il beaucoup d'étudiants français, par exemple, dans nos écoles d'éducateurs Parce que si on veut être éducateur, éducatrice en France, il faut passer un concours.
1: Oui, bon. Oui.
0: Et donc, cracher dans la soupe, bah, c'est le moment de dire, bah, enfin, c'est un système pourri, j'ai quand même bien le droit, etc. Sans se rendre compte que le simple fait de pouvoir entreprendre des études parce qu'on pense qu'on est fait pour, qu'on aime ça, ce qui est très bien. Mais si on n'investit pas un minimum, c'est pas possible. Enfin, et réclamer à ce moment-là de pouvoir faire ses études en 10 ans, s'il faut, bon.
1: Il y a une prise de conscience aussi qu'on n'est pas tout seul dans un système social.
0: Absolument.
1: Ça sous-entend un collectif, un groupe.
0: Oui.
1: Et donc, quand on réfléchit avec des critères individuels par rapport à ce qu'apporte un système collectif, social, évidemment, ça peut faire quelques frictions.
0: Tout à fait. Mais vous l'avez dit, hein, quand vous parliez du puits, de la forme
1: ça.
0: Africaine de l'adage, hein, ne crache pas dans le puits parce que tu pourrais devoir y boire un jour.
1: C'est vraiment ça.
0: C'est vraiment ça. De même, c'est les Allemands qui disent on crache dans la soupe,
1: mais
0: celle
1: de
0: du voisin.
1: Oui, c'est ça, avec
0: mais
1: le
0: jamais
1: datif.
0: Dans la sienne. Hein.
1: Oui.
0: Et donc, effectivement, quand on est dans un système collectif, et en principe, l'image de la soupe, c'est que c'est la soupe qui est servie à toute la famille, à tout le monde. On parle de soupe populaire, même pour des grands groupes. Et donc, effectivement, cracher dans cette soupe, comme si elle était mauvaise, etc., c'est quand même oublier qu'on est bien content de l'avoir aussi.
1: Et en plus de ça, je trouve, comment on dit ça, c'est cracher à la figure, pour reprendre ce mot-là, mais de la personne qui l'a préparé.
0: Absolument.
1: Je trouve que c'est ne pas reconnaître la valeur et le travail des personnes qui sont derrière la préparation de
0: Absolument.
1: La dite soupe.
0: Absolument.
1: Ouais, et c'est terrible.
0: C'est terrible. Et puis, je pense aussi, et bon, là, vous et moi, nous avons connu, nous connaissons, vous connaissez le même milieu. J'ai toujours entendu dans toute ma carrière, il y a plus de 40 ans, des enseignants qui se plaignaient d'avoir un métier hautement fatigant.
1: Mmh.
0: Alors, bien sûr, on ne dira pas qu'enseigner...
1: Oui, ce n'est pas les doigts de pied en éventail.
0: Ah,
1: hein, on n'est pas
0: d'accord.
1: En train de dire ça. Vous avez un passé dans les écoles, donc je crois que vous êtes bien mis
0: bien
1: pour savoir
0: et
1: ça.
0: Et il y a des fois où, quand on rentre chez soi, c'est à peine si on sait comment on s'appelle. Mais il n'empêche que j'ai quand même toujours hautement apprécié de me dire « Mais moi, arrête de te plaindre. Est-ce que tu te rends compte que tu es en vacances en même temps que tes enfants ?» Parce qu'élever une famille nombreuse et pouvoir enseigner en temps plein, je trouve que c'est un privilège. Sans devoir courir à des gardiennes, des garderies, des stages, etc. Non, on est en vacances en même temps que nos enfants. On finit pratiquement en même temps qu'eux. Et donc, ça permet une vie familiale qu'aujourd'hui, beaucoup de femmes ne peuvent pas se permettre. Et donc, je trouve aussi un peu... malséant, notamment vis-à-vis des autres, de se plaindre de cet aspect de fatigue, alors qu'on a quand même là quelque chose qui est rare et qui finalement, même dans des pays, puisque nous sommes un des rares pays de l'OCDE où un enseignant travaille 22 heures semaine dans le secondaire.
1: Oui, au niveau de
0: c'est court.
1: Surplace,
0: alors on est bien d'accord que ça demande, on arrive facilement à 40 heures avec tout le reste. Mais enfin, une chose est de devoir, comme dans tous les autres pays, en Allemagne, au Canada, etc., les enseignants doivent être 38 heures semaine sur place.
1: Oui.
0: Alors, on dira, oui, ils ont peut-être davantage de moyens pour travailler sur place. Mais enfin, j'ai toujours trouvé quand même que corriger des dissertations assises dans un fauteuil chez soi, c'était quand même aussi,
1: pas mal aussi
0: un
1: confort.
0: Hein.
1: Et je crois qu'il y a deux choses aussi un peu en parallèle et différentes. C'est, on peut signaler ce qui pèse, parce qu'évidemment, c'est
0: bien sûr.
1: Cracher dans la soupe, ça ne veut pas dire ne pas reconnaître des difficultés qu'on peut rencontrer, mais c'est ne pas cracher dans toute la soupe pour autant. Parce qu'évidemment qu'il y a des difficultés, évidemment qu'on peut en parler assez proche, mais ce n'est pas pour autant qu'il faut rejeter en bloc et jeter l'eau avec le bébé.
0: Le bébé avec l'eau.
1: Voilà, le bébé et l'eau.
0: Ah oui, ça c'est
1: donc,
0: certain.
1: Je crois qu'il y a un peu de ça parfois dans certains milieux sociaux, professionnels et autres, mais c'est qu'on trouve que tout d'un coup, tout est nul et on est la victime de tout le système. Et là, je crois qu'on se trompe un peu.
0: Là, on se trompe un peu. Et puis là, ça
1: beaucoup,
0: vous avez utilisé le mot tout à l'heure, je le relève, c'est le mot de loyauté et de gratitude. La loyauté, mais c'est finalement... dans le fond, pour savoir ce qu'est la loyauté et peut-être aussi la gratitude, c'est-à-dire reconnaître ce qui nous a été donné, il suffit de regarder là où ça n'existe pas. Et donc, regardons tous les endroits où par exemple, l'ado, dès qu'il a 15 ans, il est prié de travailler, il ne peut pas faire d'études, il ne peut pas choisir les études qu'il veut, ça c'est très très répandu. Regardons les pays où la sécurité sociale est réduite à un strict minimum, tout le reste étant payant.
1: Où la paix n'est pas un acquis.
0: Exactement.
1: Parce que, bon, on voit que maintenant, aussi chez nous, on en prend conscience que la paix n'est pas nécessairement un acquis.
0: Mais non.
1: Et que du coup... Mais
0: non, mais non, mais non. Et, voilà. Et donc, finalement, cracher dans la soupe au sens premier qui est... voilà, je suis... tributaire du salaire que l'on me donne, ça me permet de vivre et parfois de bien vivre, mais dans le fond, je vous dis que ce système est détestable. C'est finalement une forme d'individualisme et qui, évidemment, s'accommode bien de cette attitude, puisque ce qui est au centre maintenant, c'est le bien-être et la construction de soi par soi-même. Ouais. Je ne dois rien à personne. Eh bien, si, on revient tout le temps et je pense que nous aurons encore d'autres occasions de le faire dans cette émission, de rappeler qu'on ne vit pas tout seul.
1: Bah oui, c'est scier la branche sur laquelle on est assis, pas sans se rendre compte justement qu'on n'est pas tout seul, qu'il y a une branche en dessous de nous et que si on ne peut pas s'asseoir sur la branche et qu'on est en train de la scier, ben,
0: on va tomber avec,
1: évidemment. Ben oui.
0: Voilà. Alors ça ne signifie évidemment pas qu'on doit servilement, et vous venez de le rappeler, accepter tous les dysfonctionnements, tout ce qui ne va pas dans une relation, y compris une relation, je ne sais pas moi, patron-employé. Et on va en voir très vite dans quelques instants un exemple sonore avec Mozart. On va terminer cette émission avec notre ami Wolfgang Amadeus.
1: Ouais, un bel opéra.
0: Alors Wolfgang Amadeus, il savait cracher dans la soupe, hein, il faut bien dire. Alors il avait des mécènes très généreux, dont un archevêque au début de sa carrière, l'archevêque Colloredo, italien, qui vraiment lui a permis aussi, comme on dirait aujourd'hui, de décoller. Parce que vraiment, il lui donnait beaucoup d'argent pour pouvoir se produire un peu partout en Europe, donc pour voyager, pour vivre, pour faire vivre quand même sa petite famille aussi, etc. Mais Mozart était un esprit très frondeur. Et donc, il ne supportait plus Colloredo. Alors, à la défense de Mozart, c'est vrai que Colloredo avait un peu tendance à le considérer comme un domestique de luxe, mais un domestique. Et donc, Mozart a craché dans la soupe, n'a pas hésité à se moquer de l'archevêque. Et dans l'extrait de l'enlèvement au sérail que nous entendons, il y a dans le livret des petites pointes qui ne sont pas très, très agréables pour ses mécènes. Tant et si bien que, évidemment, il s'est fait mettre à la porte par l'archevêque. Là aussi, coup de pied au derrière, paraît-il, d'un de ses serviteurs. Bon, il a rebondi ailleurs, hein, faut pas s'en faire. Donc voilà, le fait que jusqu'où peut-on aller pour cracher dans la soupe, quand même ça vous permet, s'il n'y avait pas eu des mécènes comme Colloredo, peut-être qu'on ne parlerait pas aujourd'hui de Mozart.
1: Quoi. C'est vrai.
0: Voilà. Merci à vous, cher Grégory.
1: Merci beaucoup.
0: Merci à nos amis auditrices et auditeurs. On va se quitter avec donc un extrait de l'ouverture de l'enlèvement au sérail de Wolfgang Amadeus Mozart. Passez une très belle semaine. On vous fixe déjà rendez-vous. À bientôt.
1: À bientôt.

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2: Bonjour à toutes, bonjour à tous et bienvenue dans Du sucre dans votre été. L'émission estivale coproduite par les antennes belges de RCF à Bruxelles où je suis, Liège et Sud-Belgique. Et Du sucre dans votre été, c'est toujours du lundi au jeudi jusqu'au 27 août. Et le temps passe vite, parce qu'en fait, c'est déjà la dernière semaine qu'on passe ensemble. La semaine prochaine, vous aurez la chance de retrouver ce super duo liégeois, Sandy Louis et Denis Levin-Foss. Et ensuite, eh bien, c'est depuis Namur qu'Olivier Gonsette assurera comme un chef la présentation de cette émission. Vous connaissez maintenant le principe de Du sucre dans votre été. Passer quasiment une heure avec notre invité, découvrir son actualité, apprendre à mieux le connaître à travers ses souvenirs d'été et à travers le questionnaire. Qu'est-ce qui vous redonne de l'élan quand vous avez le moral dans les chaussettes? Et enfin, il, oui c'est un indice, l'invité est un homme, il nous fera découvrir son coup de cœur. Il y aura aussi bien sûr de la musique et des chroniques. Le mercredi, c'est ciné avec Sandy Louis et les films de nos étés. Et puis on se donne des idées pour passer à table avec Geneviève Bleus, alias la fée marmite.
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2: De la douleur et du chagrin peut naître la joie de partager, la nécessité de ne jamais oublier. C'est ce qu'a fait mon invité en réunissant dans une compilation sortie en 2017 l'oreille de Mélanie, 21 titres mêlant classique, musique du monde, sacré ou encore pop-rock. Un album dédié à toutes les victimes de l'ignorance et de la barbarie, comme les Mélanie à qui cet album rend hommage. Mélanie, c'est Mélanie de Fize, tuée dans l'attentat du métro à Malbec le 22 mars 2016. Elle avait 29 ans. Elle était violoniste, passionnée de musiques anciennes et collaborait étroitement avec le producteur de musique Cédric Hustings au sein du label Cyprès qu'il dirige. 10 ans après les attentats, Cédric Hustings gère toujours ce label dédié à la musique classée, à la musique classique, sacrée et baroque, et il élargit sa palette en prenant la direction artistique d'un festival dans le Brabant Wallon, dont il va nous parler. Et surtout, il est toujours plus engagé dans Retissons du lien, ce collectif créé en 2018 par Isabelle Serré et Vincent de Gaulé-Jacques, qui réunit victimes et personnes endeuillées des attentats de Bruxelles et de Paris, et aussi des proches de djihadistes embrigadés. Et alors, nos sociétés ultra connectées n'ont jamais été autant fracturées, où règne le « si tu n'es pas avec moi, tu es contre moi », où la violence verbale, sans compter les autres, est décomplexée, et où la rhétorique d'extrême droite est banalisée, voire légitimée par celles et ceux qui devraient en démonter le mécanisme pour mettre à nu sa laideur. Eh bien, essayons de nous élever vers la beauté et acceptons, malgré nos réticences et nos traumatismes, de bâtir des ponts, d'aller vers l'autre, sans naïveté, mais avec lucidité. Bonjour Cédric.
4: Bonjour Delphine.
2: J'ai parlé de beauté. La beauté, ça passe par les yeux, mais aussi par les oreilles. Est-ce que vous vous souvenez de votre première émotion musicale?
4: Alors, première émotion musicale, je vais évidemment me référer plus à mon premier choc avec la musique classique.
2: Oui.
4: Qui a un peu orienté après ce que j'ai fait. C'était un concert des Vêpes de Monteverdi par Jordi Savall et son ensemble. Et pour moi, ça a été vraiment une révélation dans comment la musique peut nous transporter. Comment elle peut vraiment, par des strates musicales vécues en live, nous faire accéder à une dimension et qui monte et qui va en subtilité.
2: Ouais.
4: Je crois que ça, c'était mon choc esthétique classique.
2: Ouais. Bah d'ailleurs, vous le dites bien, parce que quand vous en parlez, vous avez les gestes, on sent encore l'émotion qui monte en y repensant. Alors, j'ai bien dit que vous dirigez le label Cyprès depuis 2005. Vous ne l'avez pas fondé, mais vous l'avez repris, c'est bien ça?
4: Exact.
2: Et comment vous êtes arrivé là, justement?
4: Alors, je suis arrivé là parce que je m'occupais d'une... J'étais administrateur d'une société de prise de son de musique classique. Donc, mes clients étaient des labels de musique classique. Nous étions la première société privée qui s'était réinstallée dans les locaux de la radio comme ici, oui. La radio flagée. Et on utilisait les studios...
2: Au paquebot, là. Hein, oui, ça devait être quelque chose, hein, quand même.
4: Et donc, on utilisait les studios en croix historique, là, pour en faire des studios de montage et de post-production. Et la structure de la société avait ce service. Donc, c'est-à-dire que les employés, je proposais des services de personnes qui étaient doublement qualifiées. D'une part, ils étaient musiciens, donc ils savaient lire une partition et juger de la justesse de l'interprétation des musiciens. Et par ailleurs, ils avaient fait des études pour être ingénieurs du son et directeurs artistiques d'enregistrement. Donc, ils avaient des compétences artistiques et techniques qui permettaient de mener à bien un enregistrement discographique dans les meilleures qualités.
2: Ouais, mais alors justement, Cédric, autre question. Comment vous en êtes arrivé à diriger cette société? Quel a été votre parcours à vous?
4: De cette position à vivre dans le milieu des labels,
2: ouais.
4: Je me suis assez vite intéressé à un label belge, qui était le label Cyprès, qui pour des raisons historiques était un petit peu délaissé par son actionnariat d'alors. Et en essayant de le sauvegarder, de trouver un repreneur qui pourrait lui donner une deuxième vie, j'ai mis mes mains dans le cambouis. J'ai un peu regardé ce qu'il y avait dedans, comment ça se passait. J'avais pas envisagé ça au départ. Et puis, assez vite, je me suis dit qu'il y avait vraiment un potentiel et un patrimoine musical qu'il fallait pas laisser s'échapper.
2: Laisser mourir.
4: La personne que j'ai trouvée à l'époque pour que je proposais de reprendre l'a retournée tout à fait contre moi en disant, écoute, j'y vais si tu viens avec moi.
2: Voilà, très bien.
4: Et voilà comment ça s'est passé.
2: Mais vous êtes musicien vous-même ou pas, Cédric?
4: Alors, je suis pas musicien, je suis mélomane depuis toujours. J'ai pratiqué du chant choral et de la guitare classique, mais je suis habité depuis longtemps par la découverte musicale et la volonté de faire découvrir la musique que j'aime à un nombre le plus grand possible. C'était mes copains pendant mes études. Aujourd'hui, c'est ma voisine, les enfants de l'école, les copains de mes enfants. Enfin, vraiment décloisonner et rendre la musique accessible au plus grand nombre.
2: Ouais, et toute la musique, vous avez, j'imagine, un goût éclectique et depuis tout petit, ou pas?
4: Je suis curieux de toutes les musiques, effectivement. Je suis vraiment pas du tout cloisonné au seul genre classique qui, pour l'instant, effectivement, occupe une grande partie de mon temps d'écoute disponible.
2: C'est vrai. Mais je me demandais, Cédric Hustings, à quel moment vous avez su que vous alliez en faire votre métier, d'être dans la musique, sans forcément savoir exactement à quel poste, mais si vous en avez toujours eu envie, ou si vous avez eu des rêves auparavant et où la musique est revenue un petit peu par hasard dans votre vie pour ne plus vous quitter.
4: Quand j'y suis arrivé, j'étais avant ça spécialisé en ressources humaines et recruteur de profils artistiques pour des sociétés, des agences de publicité, donc des profils très créatifs.
2: Ouais.
4: Donc je m'occupais plutôt de l'humain, quelque chose que je continue à faire.
2: Continuez à le faire.
4: Oui, dans d'autres activités. Et je pense que la finalité de ce pourquoi je travaille est vraiment essentielle pour les choses dans lesquelles je m'engage. Et la musique, et promouvoir la musique, et par là, en fait, faire éclore des jeunes talents de musiciens et accélérer leur carrière par l'outil incroyable qu'est la musique enregistrée, c'est quelque chose qui m'anime et qui fait tout à fait sens.
2: Vous êtes un passeur, en fait. Vous aimez partager, faire découvrir, faire connaître, à la limite, même si vous, on ne vous voit pas, c'est mettre en avant d'autres personnes.
4: Oui, tout à fait. Aujourd'hui,
2: j'allais vous dire, on fait un peu le même métier.
4: Oui, c'est vrai. On est face à des micros. Et effectivement, c'est donner à entendre le talent de d'autres personnes dans les meilleures conditions et avec le plus grand accompagnement pour le faire intelligemment et dans des bonnes conditions.
2: Ouais. Alors, pardon pour l'image, vous allez peut-être me dire qu'elle est candide, hein, Cédric Hustings, mais pour moi, j'ai l'impression que produire des artistes différents sous un même label, c'est un petit peu comme la palette de couleurs d'un peintre. Il y a des dégradés, mais on tend quand même un petit peu vers la même tonalité. Je ne sais pas si c'est juste, hein, ce que je dis.
4: Alors, il y a certainement une tonalité qui tient à la personnalité des personnes qui travaillent sur le label et à leur coup de cœur ou à leur intuition. Il y a quand même un côté disparate dans le sens où chez Cyprès, on a un label de musique classique généraliste, ce qui est facile à comprendre. Donc, c'est-à-dire qu'on va apprendre tout depuis la Renaissance médiévale et le chant polyphonique flamand jusqu'à la musique contemporaine, qui est une de nos spécialités électroniques, donc la musique vraiment actuelle. Mais en même temps, qui est plus difficile à positionner. Si j'étais un label qui faisait que du chant choral, que de la musique ancienne, ce serait plus facile dans l'identité. Être classique généraliste, c'est vraiment prendre le public par la main et l'amener accompagner dans des découvertes musicales de styles tout à fait différents.
2: Mais c'est ça qui est bien justement, Cédric, parce que c'est vrai que peut-être il y a encore aujourd'hui des gens qui disent « Oh là là, j'ai pas l'éducation musicale pour ça, je sais pas si je vais connaître, ça a l'air un petit peu élitiste ». Il y a peut-être encore, parfois peut-être, je sais pas, ce cliché. Donc là, c'est décoller un petit peu cette étiquette et montrer que non, on peut y accéder, quel que soit notre niveau ou notre éducation.
4: Tout à fait. Moi, je lutte constamment contre cette étiquette qui est parfois à tort collée à la musique classique. Je pense que la musique, il n'y a pas de prérequis, si ce n'est d'être ouvert et de ne pas se boucher les oreilles. Donc, on vient disponible, effectivement, un peu concentré, et on vit ou on ne vit pas une émotion musicale, le temps d'un concert ou le temps de l'écoute d'un disque ou d'un morceau. Je pense que ça peut faire voyager tout le monde et qu'il n'y a pas de prérequis ou de connaissances préalables à être ému par une proposition musicale.
2: Donc Cédric Hustings, vous êtes donc directeur de ce label de musique, Cyprès. C'est une question bête, mais ça consiste en quoi aujourd'hui être producteur de musique à l'heure où n'importe qui, et tout le monde est en mieux aussi puisque ça s'est démocratisé, mais avec l'évolution numérique, tout le monde peut partager ses créations sur les réseaux sociaux. Vous, quel est votre rôle alors aujourd'hui ?
4: Alors la maison de disques, c'est vraiment comment rentrer dans une famille. Donc c'est-à-dire que c'est vraiment un accompagnement professionnalisant qui va y avoir à toutes les étapes. Aider le musicien à affiner le programme de son premier et puis de son second ou de son troisième disque. Les positionner dans le temps intelligemment, varier les programmes, voir en quoi c'est pertinent de faire la proposition musicale. Donc on va leur donner un conseil quant au contenu, quant aux conditions de réalisation. Donc on a des accords avec des salles avec une très bonne acoustique ou des très bons instruments, toute la communication qu'il y a autour et surtout tout le réseau professionnel que nous avons tissé au fil du temps, que ce soit des programmateurs de concerts, que ce soit des producteurs d'émissions de radio, que ce soit tout ce qui va donner une vie, une visibilité, une distribution physique et numérique à la musique que nous allons enregistrer ensemble.
2: Ouais, alors justement, comment vous les choisissez, les artistes que vous produisez ? Vous écumez les festivals ou les profils Instagram, j'imagine, et autres ? On vous envoie aussi, bien évidemment, des maquettes. Enfin, ça se fait encore quand même d'envoyer des maquettes, ça, non ?
4: Oui, tout à fait. une partie très, très conséquente de mon temps est du temps d'écoute et du temps de réunion avec les musiciens. Donc, c'est-à-dire que comme malheureusement, c'est un métier économiquement difficile, il y a de moins en moins de producteurs musicaux et de maisons de disques qui existent, qui tiennent le coup. Et donc, ça veut dire que nous, on est dans une surenchère de propositions. Hein. Donc, c'est vraiment un entonnoir. On reçoit énormément de propositions non sollicitées, enfin, des propositions spontanées. Et donc, ça, c'est une part des choses. On va découvrir des choses qu'on ne connaissait pas, qu'on nous a proposées. Et l'autre côté, ben, c'est déjà la récurrence des artistes, des orchestres, des opéras avec lesquels on travaille dans le temps ou des institutions avec lesquelles on a déjà une récurrence dans le temps. Et la troisième, c'est évidemment la curiosité musicale active. Donc, c'est-à-dire, c'est le temps que je passe au concert à aller écouter des artistes qui m'ont dit « Tiens, voilà, on passe en Belgique, on joue à telle date, ça fait écho, ça suscite ma curiosité. » Et donc, c'est vrai que en moyenne, sur l'année, je pense que 3 soirs par semaine, je suis au concert. Donc, ça prend beaucoup de temps.
2: Justement, je me demandais, parce qu'effectivement, écouter des nouveaux artistes, être attentif à ça, bien évidemment, c'est un plaisir, mais c'est aussi votre travail. Donc, quand vous rentrez chez vous, pour vous détendre, vous écoutez quoi comme musique ou est-ce que vous en écoutez ?
4: Souvent, non. Souvent, j'écoute pas de musique.
2: Voilà.
4: En sortant d'un concert, j'écoute pas de musique.
2: Mais même les soirs où vous n'allez pas au concert, les soirs où vous avez une journée off, où vous dites, tiens, c'est bon, là, je peux me reposer. Enfin, j'ai une soirée libre. Voilà. Qu'est-ce que...
4: Alors, Pour moi-même, je fais des playlists d'humeur ou de période que j'écoute plutôt pour des trajets auto. Mmh. Mais c'est vrai que maintenant, dans mon temps d'écoute tout à fait libre qui m'appartient, j'adore les contenus des podcasts radio. Mmh. Donc, je suis complètement fasciné. J'ai une liste d'attente de contenus. Donc, c'est des choses qui me nourrissent sur les trajets. Mais je reviens quand même très souvent à la musique de playlist que j'ai fait moi-même. Rester actif dans la constitution de ce contenu musical, je suis peu dans des playlists auto-suggérées.
2: Vous avez la main sur vos playlists. Oui. Vous ne laissez pas les algorithmes les faire.
4: Mais j'aime demander à des amis qui ont plus de disponibilité pour la musique pop ou d'autres styles musicaux que j'ai pas toujours le temps d'explorer comme je le fais pour le classique. Je les invite toujours à me partager des coups de cœur, ce qu'ils trouvent audacieux, actuel, novateur, pour y prêter oreille également.
2: Alors, on sait que la culture n'est pas tellement en odeur de sainteté, hein, tout comme l'éducation et la santé, tout ce qui nous lie finalement. Hein, passons. Le secteur souffre. Hein. Est-ce que c'est aussi le cas pour votre label ou pas? Ou est-ce que vous arrivez à être un petit peu préservé parce que justement, vous avez une place un petit peu à part?
4: Alors, on bénéficie de reconnaissance de par le fait qu'on existe depuis un certain temps et donc de notoriété. Ça ne nous met à l'abri de rien au niveau économique parce que la situation est effectivement très difficile. C'est-à-dire que difficile, pas dans le sens de où ce qu'on fait n'est pas utile. Notre musique est très écoutée, malgré qu'elle est parfois de niche ou spécifique. On a des taux d'écoute en streaming vraiment très important. Notre distributeur agrégateur numérique est parfois très surpris des taux d'écoute qu'on a. Mais il y a juste que l'industrie musicale en général, tout style de musique confondu, a complètement loupé le virage économique qu'a représenté le streaming.
2: Oui.
4: Tout content de la légalité de l'offre par rapport aux pirates qui existaient avant, on a bradé la musique. Et donc, je pense que dans l'inconscient collectif, aujourd'hui, il est tout à fait normal que la musique soit gratuite.
2: Oui.
4: Ou très peu cher, un abonnement qui donne accès à une quantité illimitée de musique.
2: Est-ce que des gens achètent encore des CD? Voilà. Enfin, moi, je fais partie de celles qui en achètent encore. Je suis old school, c'est vrai,
4: alors,
2: je reconnais.
4: Curieusement, oui, encore. Mais bon. Encore. Donc, une partie quand même de nos revenus importante est la vente de CD. Elle est en volume, elle diminue chaque année. Mais quand on vend un CD, on ne gagne pas beaucoup parce qu'on le vend à un distributeur qui va le vendre au disqueur,
2: bien
4: etc.
2: Sûr.
4: Mais c'est quand même 6,50€ de facturer un intermédiaire.
2: Oui.
4: Pour avoir 6,50€ par le streaming, il faut énormément de streams. Donc, c'est plus concret, la vente d'un CD. Oui. Ça existe encore, surtout à la sortie des concerts. Donc, c'est souvent les artistes qui les vendent ou le label quand il est présent.
2: Oui, parce qu'on a envie de garder le moment, quoi, de garder un souvenir d'un moment.
4: Oui, tout à fait. Quand on a une émotion totale et un lien avec ce qu'on vient de vivre avec un artiste, c'est ça que le merchandising, j'aime pas du tout ce terme, mais nous, on le pratique très peu.
2: Oui, oui.
4: Nous, on est là avec des disques, mais j'étais voir des concerts d'Angèle avec ma fille, pour ne pas la citer. J'étais très curieux de voir qu'elle vendait des chaussettes à son nom et que des gens achetaient des chaussettes en allant en concert. Donc le merchandising, c'est efficace. Mais c'est donc traduire ce sentiment d'appartenance.
2: Mais c'est surtout avoir un objet, parce que bien évidemment, c'est facile le streaming. Mais j'allais presque vous dire, c'est tellement facile que parfois, on est moins attentif. Vous voyez ce que je veux dire? Moi, j'ai l'impression que je suis plus attentive quand je mets moi-même un CD ou quand j'ai réellement choisi d'écouter quelque chose que si je me dis, tiens, je ne sais pas quoi écouter, je vais laisser faire le rythme. Il y a un côté comme ça.
4: C'est
2: comme regarder une plateforme ou la télé et décider d'aller au cinéma.
4: Oui, tout à fait.
2: Ouais.
4: Voilà. Et en plus, ça dépend un peu des structures mentales. Mais moi, par exemple, c'est rare, mais ça, c'est le fantasme du temps disponible. Un dimanche, là, je m'étais dit, tiens, j'ai envie d'écouter ce disque. Un disque que je n'avais plus écouté depuis très longtemps. Et donc, ça sera une démarche active. On se lève, on va dans sa CD Tech, on va chercher un CD pour vraiment l'écouter avec attention. On sent qu'on est d'humeur à écouter celui-là. Mais en allant chercher celui-là, juste à côté,
2: il y avait
4: un disque que j'avais totalement oublié que j'avais. Je ne me souvenais ni du nom de l'interprète, ni du groupe. Et s'il n'existait pas physiquement,
2: Vous auriez jamais réécouté.
4: Donc, dans une liste numérique, je n'aurais jamais retrouvé ce disque.
2: Ouais,
4: j'ai été tellement heureux de le trouver et de l'écouter alors que j'ai cherché un autre que, en fait, l'objet physique
2: Ouais.
4: Permet ce genre de rencontre.
2: Ouais. Et finalement, ce genre d'imprévu, d'inattendu, de « Ah tiens, on redécouvre quelque chose », je me demandais, est-ce que c'est aussi comme ça que vous organisez la nouvelle corde à votre arc, hein, Cédric Hustings, puisque j'ai dit que vous preniez la direction artistique d'un festival, hein, qui est la balade musicale de Rick Sansard. Hein. Voilà. Comment vous êtes là comme ça aussi un petit peu à picorer?
4: Oui,
2: l'organisation.
4: Alors, ouais. Ça sera une expérience que je vais commencer pour la nouvelle saison à partir de septembre.
2: Enfin, oui, toute la ce saison sera la 14e saison, hein, c'est ça?
4: Exact, voilà. Donc je prends la relève de cette balade musicale qui est bien installée. Balade, pourquoi? Parce que c'est en fait, c'est pas un festival de deux jours, c'est une programmation comme une saison musicale. Il y a 7 concerts sur l'année, mais dans des lieux différents.
2: Oui, c'est itinérant.
4: On va investir des lieux en fonction de la musique baroque, la musique... vocale ou quoi, on va aller dans les lieux d'acoustique qui s'y prêtent bien, au travers de la commune de Rick Sansard, donc c'est la balade musicale de Rick Sansard. Et en fait, je suis très heureux de cela, parce que, bah, on le disait, mon parcours fait que je vais à plein de concerts et que j'ai plein d'émotions musicales. Alors, je les traduis dans des disques sur le label Cyprès, mais offrir cette musique qui vient vers les gens de l'endroit où j'habite, c'est pour ça que j'y suis, que je fais cette programmation. Je trouve ça vraiment intéressant, parce que souvent des amis me disent « Tiens, qu'est-ce que tu épingles dans la programmation de tes lieux culturels à Bruxelles, etc. ?» Donc je leur pointe mes coups de cœur, j'organise parfois des soirées où ils viennent à Bruxelles écouter. Il faut continuer à le faire, c'est très chouette. Mais il y a aussi une musique très qualitative qui peut venir juste à côté de chez eux, et au bout de leur rue, et ça c'est vraiment des émotions musicales que je voudrais amener par la culture proche.
2: Encore une fois, cette proximité et le fait de rendre accessible à tous la musique.
4: Oui, et là l'intention c'est vraiment de vivre une émotion musicale, faire confiance, être pris par la main, venir passer une soirée et se dire « Ah, je ne savais pas comment ça se faisait, j'aurais jamais osé, mais qu'est-ce
2: vous
4: que
2: êtes le maître de cérémonie, quoi, en fait, finalement. Vous nous organisez la soirée, c'est un petit peu ça.
4: Oui, voilà.
2: Très bien, on reste avec vous Cédric Hustings, je rappelle donc nouveau directeur artistique de la balade musicale de Rick Sansard et donc directeur du label de musique Cyprès. On reste avec vous, mais d'abord on va retrouver aussi Sandy Louis, puisqu'on parlait de cinéma, et bien voici les films de nos étés.
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0: si vous avez très certainement reconnu ce titre et cette voix, à savoir Étienne Dao et Le premier jour du reste de ta vie, vous connaissez probablement moins le film du même nom réalisé par Rémy Besançon. Sorti en 2008, c'est ce que l'on appelle un récit moment de vie, un scénario qui parle à tout le monde, ancré dans le plus banal des quotidiens.
1: Qui c'est qui a mis le couvert d'Albert ?
2: Il vient dîner, Albert ?
3: Bon, faut que je vous dise quelque chose. Aujourd'hui, j'ai perdu un enfant. De toute façon, vous allez tous finir par partir les uns après les autres. Et au final, je vais me retrouver toute seule dans cette maison, à m'ennuyer comme un rat mort. Donc voilà, j'ai décidé de reprendre mes études, de m'inscrire en fac.
1: En fac de quoi ?
3: En fac.
4: T'as perdu un enfant, mais il est pas mort, ton fils.
1: Ouais, puis on... Bah, on est là, nous.
3: Oui, je sais, mon chéri, mais vous, c'est pas pareil, tu comprends ?
1: Non.
0: L'histoire suit la famille Duval sur une douzaine d'années. Le récit se concentre sur 5 journées décisives, chacune centrée sur un membre différent de la famille. Entre le départ d'un enfant, les doutes de l'adolescence, les rêves d'indépendance ou encore les remises en question, chaque chapitre dévoile une nouvelle facette des personnages. Sans jamais tomber dans le mélodrame, le film montre avec finesse comment les liens familiaux évoluent au fil du temps, entre non-dits et maladresse.
5: Bonne journée, papa.
6: Tu sais, ma fille, je ne ferai jamais le faux avec toi par rapport au fait que tu fumes, ce serait le monde à l'envers. Mais en tant que père, je me dois de te dire que fumer, c'est... Comment dire ? C'est mal.
5: Merci, papa. Je m'en souviendrai.
0: Porté par un casting, disons, remarquable, hein, on notera Jacques Gamblin, Zabou Breitman, Déborah François ou encore Marc-André Grondin et Pio Marmaille, le film s'est imposé comme une référence de la comédie française dite « dramatique ». Il faut toutefois noter que ce qui rend Le premier jour du reste de ta vie si touchant, eh bien c'est avant tout, et comme souvent par ailleurs, la mise en scène de Rémy Besançon. Le rythme, le montage et les allers-retours dans le temps donnent au récit une véritable énergie, tandis que la bande originale qu'on a entendue en départ de chronique accompagne parfaitement les émotions. Bon alors, je ne vais pas être plus longue aujourd'hui. Le premier jour du reste de ta vie, c'est un film drôle et émouvant qui rappelle que les moments les plus importants de nos vies sont souvent ceux que l'on ne voit pas venir.
7: Merci beaucoup Sandy, et donc à mercredi prochain pour une nouvelle pépite ciné. On parle musique avec Cédric Hustings, directeur du label Cyprès, et puisque je vous disais en introduction donc qu'il avait réuni plusieurs musiques pour rendre hommage à Mélanie, eh bien je vous propose d'écouter ce titre.

0: Ostinato Vossigere, c'était Marco Bisley, donc cette musique que vous pouvez retrouver sur cet album hommage, L'oreille de Mélanie.
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0: Notre invité Cédric Hustings, un directeur donc du label de musique Cyprès et nouveau directeur artistique de la balade musicale de Rick Sonsard. Alors Cédric, y a-t-il un souvenir en particulier que vous aimeriez partager avec nous ?
2: Souvenir d'été ?
0: Souvenir d'été ou souvenir de vacances, ce que vous voulez.
2: J'ai un souvenir de vacances qui remonte à ma jeunesse, à mon enfance. On était en vacances en Bretagne, dans la baie des Trépassés, en famille. Et le soir, on s'étonnait de voir, c'est un endroit vraiment isolé, une maison proche de la mer, du monde qui venait. Et j'ai découvert un phénomène que je ne connaissais pas du tout. C'était les dauphins ambassadeurs. Et donc là, il s'appelait Jean-Louis. C'était un des premiers dauphins ambassadeurs. C'est des dauphins donc, qui sont mis pour, je ne sais pas exactement quelle raison, au banc de cette société des dauphins, qui sont des animaux assez collectifs, donc c'est des dauphins solitaires, et donc ils viennent au contact des hommes. Donc là, ils venaient chaque soir exactement dans cette petite baie. On a vu des plongeurs et des nageurs, et on a découvert ça, et donc c'était un bonheur infini d'aller se mettre à l'eau. Le soir, on tapait sur l'eau, et ils venaient, on pouvait le toucher. C'était notamment très touchant pour moi, parce que ma mère, qui souffrait d'une maladie, la sclérose en plaques, c'était magnifique de la mettre dans l'eau et de voir qu'elle pouvait toucher et pour les plus audacieux nager avec un dauphin qui venait chaque soir.
0: C'est impressionnant, ça fait quand même quelques mètres le dauphin, c'est pas petit quoi.
2: Oui tout à fait, mais il venait de manière très, très douce et attentionnée, et si on voulait être plus sportif et s'accrocher à son aileron, on pouvait un peu nager avec. Donc je crois que je devais avoir 12 ou 13 ans, et ça c'est des souvenirs de vacances d'abord tout à fait inattendus et qui sont marqués de manière très présente.
0: Je vous comprends. Le questionnaire, qu'est-ce qui vous redonne de l'élan quand vous avez le moral dans les chaussettes ? Alors, l'odeur ou le parfum qui vous réconforte ?
2: Oh, c'est toujours les fleurs des jardins. Je dirais plutôt le chèvrefeuille pour son côté suave et un peu sucré, comme
0: et
2: cette émission.
0: Et on t'étend, j'adore. Voilà. Le plat qui vous console ?
2: J'adore le poulpe grillé.
0: La chanson qui vous fait du bien ?
2: La quête de Jacques Brel m'habite toujours.
0: Là aussi, rien qu'à y penser, là, il y a l'émotion qui est là, qui monte, c'est vrai. Le tableau dans lequel vous aimeriez vivre ?
2: C'est un tableau que j'ai découvert à la National Gallery à Londres, et mes enfants ont eu la bonne idée, vu la fascination que j'avais à ce tableau, de l'acheter après une reproduction dans la boutique et de me l'offrir par après à mon anniversaire. Et c'est Ferdinand Hodler, c'est un peintre suisse, et il représente le Kintal, qui est une vallée des Alpes suisses. Et donc on voit vraiment le côté majestueux de la montagne à travers une vallée, mais ça commence en avant-plan avec un petit sentier de montagne. Et face à ce tableau, je n'ai qu'une envie, c'est de me retrouver sur ce sentier.
0: D'y aller, ok, j'irai voir, j'irai le découvrir. Un plaisir qui ne coûte rien.
2: Le moment qui ne coûte rien, il est un peu a posteriori. Moi, c'est contempler les arbres qui m'entourent, et encore plus quand c'est des arbres que j'ai plantés et que je vois grandir. Ah bah ça me fascine.
0: Le livre ou le film qui remonte le moral ?
2: Alors, ça, je ne suis pas particulièrement fier de cette référence, mais je crois que le film qui m'a fait le plus rire, c'est un film très bête américain. Donc, c'est Serial Nosser. J'ai vu ce film, j'ai tellement ri que j'ai voulu assez vite le remontrer à des amis qui n'ont pas eu le même enthousiasme que moi.
0: On a tous des plaisirs particuliers. Ne pas avoir honte. Aucun plaisir n'est coupable. Voilà. La personnalité, votre personnage tout d'abord, de film, de BD ou de roman préféré ?
2: Alors, un personnage de BD que j'ai adoré et que, en fait, je ferais bien de relire, c'est Jonathan de Cosey, qui va en montagne, qui va en Inde, enfin, qui va un peu partout, avec une forme d'insouciance. J'aime beaucoup.
0: La personnalité sportive qui vous inspire ?
2: Alors, j'aime beaucoup le ski de randonnée, donc avec des peaux de phoque. Et donc, j'ai croisé la route de Kylian Jornet, qui est un trailer et alpiniste français, qui a fait l'Everest en solo, sans oxygène, deux fois en une semaine, mais qui fait plein de sommets. Alors, ce que j'admire pas, enfin, ce qui me fascine pas, c'est la course contre la montre pour faire les choses le plus vite, ça me parle moins. Mais j'aime beaucoup l'approche hyper respectueuse, sans assistance, sans aucun support et donc sans aucune pollution de son approche de la montagne.
0: Le sport que vous aimeriez essayer ?
2: J'adorerais faire du parapente.
0: Ouais,
2: j'ai une envie terrible de faire du parapente et je m'en empêche.
0: Vous avez le vertige ?
2: Non, mais j'ai observé beaucoup. Souvent, je suis en vacances près d'un lieu de départ de parapentiste. J'ai pu observer quelques accidents qui ont fait comme un signal d'alarme. Et je me dis qu'à mon âge, déjà, une réception un peu mal faite en bas ou quoi va faire une longue récupération. Et comme vous l'avez compris, j'aime beaucoup la montagne.
0: Oui.
2: Donc, j'ai pas envie de me fouler la cheville pour plusieurs mois.
0: Oui, non, on va continuer les randonnées en montagne alors.
2: Voilà.
0: Ouais,
2: voilà.
0: Ouais, je suis d'accord.
2: C'est un fantasme plus qu'un projet.
0: Mais déjà, la randonnée en montagne, c'est un bonheur indescriptible. Le sport auquel vous ne comprenez rien, mais qui est quand même rigolo à regarder ou à pratiquer.
2: Alors, j'y suis pas très fidèle parce que je suis souvent en concert, mais mon fils pratique un sport que je vais donc parfois regarder, qui est le hockey sur les jambes. Et la règle du hockey en Belgique, c'est que les parents doivent beaucoup s'investir,
0: se former comme
2: arbitre, etc. Ce que je ne fais pas, parce qu'en fait, je suis très content de le voir progresser. Il est très enthousiaste et super motivé, mais je n'y comprends à peu près rien.
0: Le sport que vous aimez regarder à la télé, mais pas pratiquer.

0: Un peu dans la ligne du foot, je dirais tous ensemble.
1: Ouais, ah bah, voilà, je le fais moi aussi. Votre juron préféré.
0: J'aime bien Quelclet, pour parler de quelqu'un.
1: Oui, oui, oui, Quelclet. Moi, j'y rajoute Biesse. Je dis, mais Quelclet, Biesse, en parlant de moi, hein, je précise. Voilà, c'est ma petite, voilà, c'est ma petite auto-traduction bruxelloise et wallonne. Et enfin, votre expression belge préférée.
0: On pourrait dire il fait douf ici, cette circonstance.
1: C'est vrai, exactement. Hein,
0: mais j'aime beaucoup quand même celui-là, il n'a pas toutes ses frites dans le même sachet. Je trouve qu'elle est.
1: Moi aussi, je l'adore.
0: Je l'aime beaucoup.
1: Je l'aime beaucoup, celle-ci. Bah, tiens, puisque vous parlez frites, on va retrouver Geneviève Bleus. Je pense qu'elle ne va pas nous faire des frites, mais elle va nous proposer une recette de l'été.
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3: Bonjour. Aujourd'hui, un petit peu de sucré. Pour changer, on va faire un clafoutis aux abricots. Alors, il vous faudra 500 g d'abricots, 200 g de crème épaisse, 4 œufs, 20 cl de lait entier, 60 g de beurre, 125 g de sucre, 100 g de farine, une demi-cuillère à café d'extrait de vanille, ou alors si vous avez une gousse, vous prenez une demi-gousse, vous la grattez et vous récupérez les petites graines, 30 g d'amandes effilées et une petite pincée de sel. Vous allez prendre un moule. Vous allez bien le beurrer, donc un moule à tarte. Hein. Vous allez bien le beurrer. Vous allez préchauffer le four à 180 degrés et vous faites fondre 60 g de beurre sur feu doux. Vous faites juste fondre et vous réservez. Vous allez prendre les œufs, donc vous les cassez. Il n'y a pas besoin de les séparer, on prend les œufs entiers. Donc vous mélangez les œufs et le sucre. Vous ajoutez la farine tamisée, le sel, la crème fraîche épaisse, les petits grains de vanille, le beurre fondu et le lait. Donc, c'est vraiment facile. Il suffit vraiment de faire une crème assez liquide. Vous rincez bien les abricots, vous les séchez, vous les coupez en deux, vous les dénoyautez. Dans le moule, vous aurez mis du beurre. Vous pourrez mettre un petit peu de sucre pour que ça caramélise un petit peu. Vous mettez joliment vos abricots. Et puis, vous versez la préparation pour recouvrir les fruits. Vous mettez les amandes effilées au-dessus. Et vous faites cuire à 25 minutes, donc à 180 degrés. Vous regardez quand même que ça ne... Faire attention aux amandes et aux petits bouts d'abricots qui risquent d'être un petit peu trop cuits. Donc, vous baissez un petit peu en fin de cuisson. Voilà, une bonne petite douceur. À bientôt.
1: Mais oui, c'est parfait les douceurs. Merci beaucoup Geneviève. On va retrouver notre invité aujourd'hui, Cédric Hustings, juste après cette pause musicale. Et il nous fera découvrir son coup de cœur.

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1: Notre invité, je vous le disais, Cédric Hustings, un producteur de musique qui dirige donc le label Cyprès.

0: qui est aussi depuis peu le directeur artistique du festival La Balade Musicale de Rixensart. Et il nous présente son coup de cœur, j'imagine qu'il n'est pas son lien, avec son engagement au sein de Retissons du Lien. C'est bien ça, Cédric ?
1: Exact, je pense que... À côté de la musique, j'ai croisé la route de ce collectif, Retissons du Lien, qui a une petite phrase qui le résume, qui est « Penser ensemble pour agir en commun ». Et c'était, en ce qui me concerne, donc, après le procès des assises des attentats de Bruxelles, où j'avais été cité à comparaître pour faire un témoignage. Et Isabelle Seret, qui couvrait cette journée-là, m'a approché après, donc je faisais des reportages radio, pour me proposer d'intégrer ce dispositif voilà, de rencontre en prison.
0: C'est un collectif, effectivement, qu'elle a créé en 2018, donc 3 ans après les attentats de Paris et 2 ans après les attentats de Bruxelles, qu'elle a co-créé avec Vincent de Gaulé-Jacq. Donc on rappelle qu'il réunit les victimes et les personnes endeuillées donc, de ces attentats et aussi donc, des proches des djihadistes embrigadés. Et il y a donc ce travail que vous faites en prison, c'est bien ça?
1: Exact. Et donc je suis ravi d'avoir pu inviter Gaëtan Zegers, qui participe à cette activité de Retissons du Lien qui en est vraiment l'actualité aujourd'hui, qui est ces rencontres en prison qui sont inspirées d'un dispositif qui est un peu apparenté à la justice restauratrice, mais qui est différent aussi de ce processus-là. Et je vais l'inviter un peu d'écrire ce que nous y faisons.
0: Oui, bienvenue Gaëtan.
2: Merci pour l'invitation.
0: Merci d'être là. Alors que faites-vous donc en prison? Et Cédric précisait que ce n'était pas tout à fait la justice restauratrice.
2: Oui, alors il y a plein de portes dans lesquelles on peut s'engager. Donc on va rester sur le terrain. En tout cas, peut-être préciser quand même qu'au départ, Retissons du Lien en 2018, il y avait effectivement des personnes... qui avaient été victimes des attentats de Bruxelles. Il y avait aussi des proches des personnes qui s'étaient engagées, mais aussi des intervenants de première ligne qui avaient vu partir des jeunes et qui avaient aussi un besoin de comprendre qu'est-ce qu'ils avaient raté, qu'est-ce qu'ils n'avaient pas vu, qu'est-ce qu'ils n'avaient pas compris. Et donc, ce collectif a évolué au fur et à mesure des années. Et au moment du procès, il y a eu cette idée de dire bah, « en fait, il faudrait qu'on amène la société dans la prison ». Et donc, c'est comme ça que l'idée des dispositifs en prison est née. Alors au départ vraiment centré sur la question et la problématique du terrorisme et au fur et à mesure du temps et des échanges, il y a eu une demande vraiment de la part du groupe de dire bah, en fait il faudrait qu'on ait d'autres figures pour s'identifier, donc ça s'est ouvert à d'autres infractions pénales et aujourd'hui alors cette dimension terrorisme reste le fondement, le soubassement du collectif, mais avec cette idée de s'ouvrir de manière plus large à tout ce qui touche et tout ce qui blesse nos liens sociaux.
0: J'allais vous dire, Gaëtan, que c'est d'autant plus indispensable aujourd'hui où on sent quand même dans la société qui est de plus en plus fracturée, avec des drames aussi, je pense, au meurtre et au viol et au meurtre de la petite Liana en France, où beaucoup sont en train de réclamer un référendum ou un sondage sur la peine de mort. Et là, on n'a pas envie que ça revienne. Donc, il faut encore plus, je veux dire, essayer de discuter, de parler, de faire comprendre, en fait, le travail que vous faites.
2: Alors je ne sais pas. Enfin voilà, je pense que ici de nouveau il y a plein de questions. La question de la peine de mort, ça, effectivement, c'est facile de demander qu'on tue quelqu'un qu'on n'arrive plus à voir comme un être humain.
0: Mais voilà, et c'est juste vraiment trop facile.
2: Et c'est vraiment ça tout le travail au sein du collectif, c'est de remettre de la complexité derrière les étiquettes, de retrouver derrière un acte qui a été posé, qui est la personne qui l'a posé et qui est la personne qui l'a subi aussi, les impacts que ça peut avoir sur les personnes en tant que telles, sur leur corps, sur leur manière de s'inscrire dans la société, comme membre de la société et sur leur famille. Et donc le collectif s'est vraiment développé, puisque au départ, il n'y avait que la prison de Ittre qui était impliquée dans le dispositif. Et puis on a étendu à 2 autres prisons. Donc on a fait des dispositifs à la prison de Haren qui sont encore en cours. Et puis on en a fait aussi à la prison de Leuze. Voilà. Et donc là, on est en train de réfléchir à comment est-ce qu'on va pouvoir les faire perdurer. Il y a d'autres idées. Ouais. Enfin, voilà, il y a toujours plein d'idées ratissant du lien.
0: Ouais. Mais encore une fois, on est bien d'accord. Enfin, moi, je comprends totalement votre démarche, mais il y a forcément des gens qui vont écouter en se disant, oh là là, mais c'est un peu trop naïf. Mais qu'est-ce qui ouais. pense que les gens vont changer? Vous êtes au-delà de la naïveté. On est vraiment dans l'humanité et surtout dans le lien indispensable qu'il faut retisser.
2: Oui, alors vraiment, il y a pas du tout de naïveté. En fait, c'est un peu indescriptible ce qui se passe dans ces dispositifs. C'est pour ça qu'on a monté d'ailleurs un atelier qui va permettre, via des jeux de rôle, on va pouvoir prendre la place d'une personne victime, d'une personne auteur, et de venir tester le dispositif en prison avec toute une exploration des ressentis. Après, pour vraiment essayer de faire comprendre aux personnes, ben, ça fait quoi de te rencontrer, ça me fait quoi de te rencontrer. C'est vraiment de se poser cette question-là avec toute la complexité qu'une rencontre humaine peut avoir. Alors effectivement, c'est très rassurant de mettre les gens dans des cases. Par contre, ce qui est aussi, et ça permet sans doute parfois de mieux comprendre comment la société fonctionne, de la simplifier, mais c'est ultra important après de la désimplifier, de la recomplexifier pour ne pas perdre justement ce qui fait l'essence de notre humanité.
0: Exactement, Cédric.
1: Pour les sceptiques, quant à la raison ou l'utilité de ce qu'on y fait, ou l'aveuglement dont on serait éventuellement, soi-disant, victime, je poserai deux choses. Moi, je suis convaincu, très pratique, c'est que ces rencontres permettent de désamorcer la colère des détenus, la colère des victimes. Et moi, ça m'a fort frappé, comme de rencontre en rencontre. Les liens se sont évidemment... se sont modifiés, ont changé, et la colère a été désamorcée. Je pense que si le temps de l'incarcération peut être mis à profit pour que des personnes en sortent moins en colère dans la société qu'elles n'y sont rentrées, c'est tout profit pour la société. Mmh. Et deuxièmement, il y a un côté aussi de réparation, enfin, ou en tout cas un lieu de rencontre où des rencontres qui n'ont pas eu lieu avant, dans un microcosme comme Bruxelles, par exemple, peuvent se faire à ce moment-là. Mmh. Et elles auraient pu avoir lieu avant, mais pour différentes raisons, celles-là n'ont pas eu lieu. Bah, là, on s'est rencontrés. Et je pense que cette rencontre-là, là aussi, ouvre tout un champ possible pour l'après-prison. Parce qu'il faut réfléchir aussi
0: exactement.
1: À l'après-détention.
0: La prison n'est pas juste la punition, c'est aussi la réinsertion. Exact. Et c'est effectivement une partie qu'on oublie souvent.
2: Oui. Mmh. Ce qui est intéressant dans ces dispositifs, c'est qu'on fait vraiment, c'est des groupes de travail, donc c'est pas des groupes de parole. Il y a vraiment une idée de se mettre au travail autour de thématiques transversales sur justement l'expérience de la colère, sur l'expérience de la justice, de l'injustice, sur la question des identités. Et c'est vraiment, je rejoins tout à fait Cédric quand il dit il y a des rencontres qui se font qui n'auraient pas été possibles à d'autres endroits. Et ça, c'est une richesse inouïe en fait quand on arrive à s'ouvrir au monde de l'autre. Voilà, d'abord, je pense que c'est vraiment des rencontres qui vont dans les deux sens. C'est autant les personnes incarcérées nous apprennent des choses, autant elles apprennent aussi de nous.
0: Et puis c'est surtout, expliquer ne sera jamais excusé. C'est important aussi de comprendre ça, c'est-à-dire qu'on n'enlève pas l'acte qui a été commis, mais simplement on essaie de l'expliquer. Voilà.
2: En tout cas, c'est de se dire qu'est-ce qu'on fait maintenant. Et ça, c'est vraiment l'objectif de la justice restauratrice, plutôt que de se dire, OK, comment est-ce qu'on punit un acte du passé? C'est de dire, comment est-ce qu'on vit avec ce qui est arrivé? Et donc, il y a ou bien un regard plus pénal qui est de dire, on va punir, on va se consacrer sur le passé. Ou bien on dit, on se projette dans le futur avec deux approches complètement différentes, qui est la logique pénale de dire, pour réparer un mal, on va créer un tort. Et donc, finalement, tout le monde souffre. Et a priori, tout le monde devrait être content. Mais je n'ai jamais vu, moi, entendu une victime dire, l'auteur souffre et je vais mieux. Il souffre, mais en fait, moi, je continue de souffrir. Et donc là, c'est vraiment de mettre au travail cette souffrance-là en disant, mais qu'est-ce qu'on va en faire, et d'accompagner les personnes au plus proche de leurs ressentis.
0: Et ben voilà, c'est ce que fait Rotisson du Lien. Merci beaucoup, Gaëtan Zegers, d'être venu nous en parler. Et merci, Cédric Hustings, d'avoir invité Gaëtan et d'être venu aujourd'hui. Je rappelle donc que vous êtes le directeur du label Cyprès et le tout nouveau directeur artistique de la balade musicale de Rick Sansard. Merci beaucoup.
1: Un tout grand merci.
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3: Bonjour à tous et à toutes et bienvenue dans ce nouveau showcase de l'été. Je suis heureux de vous retrouver et aujourd'hui, coup de projecteur sur une artiste belge qui apporte une belle dose de fraîcheur et d'originalité à la scène pop, mesdames et messieurs, Leo and the Cats. Derrière ce nom plein de fantaisie se cache Léonore, une artiste aux multiples talents, auteure, compositrice et interprète. Elle est aussi comédienne et danseuse. Formée notamment au Conservatoire Royal de Bruxelles, elle développe un univers où la musique dialogue avec le théâtre, l'humour et une grande liberté artistique. Avec Leo and the Cats, elle propose une pop moderne, colorée, parfois électronique, où se rencontrent énergie, émotion et autodérision. Son projet Crazy Cat Lady reflète parfaitement cet univers singulier, un concept musical qui célèbre la différence, l'acceptation de soi et le plaisir d'être pleinement soi-même. Entourée de ses musiciens, ces fameux Cats, et d'une communauté de fans baptisée les Kitties, Leo construit un véritable monde autour des chansons. Un univers nourri par des influences comme Freddie Mercury, Pink ou encore Lady Gaga, tout en conservant une identité qui lui est propre. Parmi les morceaux qui ont marqué son actualité récente, on retrouve notamment Crazy Cat Lady, un titre dansant, drôle et affirmé qui résume bien son envie de proposer une musique positive, libre et décomplexée. Sur scène, Leo and the Cats transforme ses concerts en véritables moments de spectacle. Entre chansons, performances et échanges avec le public, l'artiste cherche avant tout à créer une rencontre et à partager une expérience qui dépasse le simple rendez-vous musical. Côté actualité, Leo poursuit le développement de son projet pop et continue de faire grandir son univers artistique. Son travail s'inscrit dans cette nouvelle génération d'artistes belges qui explorent de nouvelles manières de raconter des histoires à travers la musique. Pour le moment, aucune nouvelle date de concert n'est officiellement annoncée, mais les prochaines actualités sont à suivre sur ces différents canaux d'artistes. Avec son énergie communicative, son univers décalé et sa volonté de célébrer la singularité de chacun, Leo and the Cats fait partie de ces artistes belges qui donnent à la pop une couleur nouvelle. Et d'ailleurs, on va l'écouter tout de suite dans un live enregistré ici dans les studios de RCF Bruxelles. Ce live, vous pouvez le retrouver en vidéo au complet sur la chaîne de la vie d'artiste sur YouTube, et je vous dis à très bientôt pour un nouveau Showcase de l'été.

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0: Perla Servan-Schreiber, bonjour et merci de nous accueillir chez vous, ici à Paris. Alors, je savais que le blanc était votre couleur de prédilection et effectivement, dans votre salon, salle à manger, où nous nous sommes installés, tout est blanc, du sol au plafond. Vous êtes toutes vêtues de blanc et vos cheveux blancs, eh bien, vous ne les cachez pas, vous les portez joyeusement. Vous qui assumez pleinement votre âge, 80 ans, et qui partageait depuis quelques années dans vos livres, vos essais, la joie de bien vieillir. Vous avez travaillé pendant des années pour des magazines féminins, comme Elle et Marie-Claire. Et puis en 1998, vous avez cofondé, avec votre époux Jean-Louis Servan-Schreiber, un magazine qui a rencontré très vite un énorme succès, Psychologie Magazine. Vous êtes également l'autrice de plusieurs livres de cuisine, l'une de vos passions, et également d'essais sur l'art de bien vieillir. Et dans votre nouveau livre, Intimité au fil des jours, que vous publiez aux éditions de La Martinière, vous nous offrez de mieux connaître la femme que vous êtes, sensible à la poésie, à la vie familiale, à l'intériorité, à l'amitié. Par petites touches, on y glane des phrases inspirantes pour poursuivre le chemin de la vie, et notamment celle-ci. Le cadeau de la vieillesse, c'est la liberté. Alors, je ne vous cache pas que j'ai été étonné, c'est une phrase presque provocante, tant on s'imagine que vieillir, c'est décliner et donc perdre en liberté. Comment comprendre cette phrase ?
1: C'est quelque chose que j'ai ressenti de manière très puissante et évidente, peut-être parce que la liberté a toujours été une obsession dans ma vie depuis l'âge de 14 ans, mais... Lorsque j'ai titré mon livre « Les promesses de l'âge, une nouvelle liberté », c'était très nouveau et je suis enchantée, très enchantée que ce mot soit désormais repris par beaucoup de personnes qui s'intéressent ou qui écrivent sur l'âge. Et surtout, j'ai reçu beaucoup d'échos de lectrices et de lecteurs qui témoignait de cette réalité méconnue. Alors, entendons-nous bien, je ne parle que de personnes qui vieillissent en bonne santé. Alors, j'ai 80 ans et j'ai ressenti ce sentiment de liberté depuis déjà une petite dizaine d'années.
0: Vous insistez beaucoup sur ce fait. Vous adressez à des personnes qui vieillissent en bonne santé.
1: Oui.
0: Parce que quand on vieillit malade, c'est tout autre chose.
1: Deux sujets différents, exactement. C'est un autre sujet dont j'ignore tout, et j'ai de la chance à ce jour, mais je parle uniquement de celles qui vieillissent en bonne santé, et nous sommes, il faut reconnaître, de plus en plus nombreux, et surtout nombreuses, comme vous savez.
0: Mais la liberté, vous venez de le dire, j'ai l'impression que vous l'avez toujours recherchée, y compris quand vous étiez cette jeune fille juive séfarade vivant au Maroc, vivant à Fès. Oui. Vous étiez pourtant dans un milieu plutôt, on va dire, traditionnel. Je crois que vous êtes une famille de filles de rabbins. Tous vos ancêtres étaient des rabbins.
1: Oui, c'est une très, très belle et très grande famille que la mienne. Mon nom est Danan, D-A-N-A-N. Et c'est une très belle famille installée au Maroc depuis le XVe siècle, depuis que Isabelle la catholique nous a chassés, comme beaucoup d'autres d'Espagne. Et alors là, évidemment, tout le bassin méditerranéen, comme vous savez, les gens sont allés s'installer là où ils ont pu. Et dans mes ancêtres, c'était le Maroc et c'était Fès. Donc, il y a toujours dans une éducation des bons côtés, puis des côtés un peu plus difficiles à vivre quand on est enfant. Et celui qui m'a été difficile à vivre, c'était cette absence totale de liberté. En gros, nous avions le droit et le devoir d'aller à l'école et bien sûr d'obtenir de très bonnes notes. Et point final.
0: Puis vous viviez dans le Mella, le quartier réservé aux Juifs.
1: C'était même pas le quartier réservé, parce que là, il y aurait eu au moins, je ne sais pas, mais une animation, enfin voilà. Mais nous vivions à l'extérieur et en bordure de ce quartier. Alors, vous me direz que c'est presque la même chose, mais pas du tout. Ça veut dire que déjà, pour y aller, il me fallait une autorisation. Donc, je ne pouvais aller sans autorisation aucune que à l'école et revenir.
0: Mais alors, Perla Servan-Schreiber, j'aimerais comprendre, adolescente, vous rêvez de liberté,
1: oui.
0: Et vous allez la prendre, hein, vous allez oui. partir, je crois, oui. à 17 ans, venir en France,
1: oui.
0: mais avant...
1: Non, à 14 ans, je quitte mes parents, et en France seulement à 23 ans.
0: Oui. Oui. Mais vous allez vivre avec vos grands-parents.
1: Oui,
0: et ça,
1: que
0: vous
1: j'ai
0: êtes,
1: adoré.
0: Vous êtes très marqué par ses grands-parents.
1: Oui.
0: C'était les grands-parents maternels.
1: Maternels, oui. Je n'ai pas eu la chance de connaître mes grands-parents paternels, simplement parce qu'ils sont morts avant ma naissance. Mais ces grands-parents maternels ont été pour moi mais la lumière et la joie de mon enfance, de mon adolescence, et ensuite la chance de ma vie. C'est comme ça qu'un événement qui aurait pu être dramatique pour moi a été une opportunité extraordinaire.
0: Donc vous avez vécu jeune avec des personnes âgées.
1: Oui, et j'ai adoré. J'ai adoré ces
0: vieux.
1: C'est une
0: clé pour comprendre...
1: Ah oui.
0: Votre rapport avec les vieux, comme
1: ah
0: vous dites,
1: oui.
0: vous osez utiliser le,
1: ah
0: le
1: oui.
0: mot.
1: Non, mais j'aime ce mot, et j'aimerais tellement le faire aimer, et que, pour une fois, on appelle les choses par leur nom. Vous vous rendez compte de ne pas nommer quelque chose du vrai nom, c'est quand même ne pas le reconnaître, et c'est le vivre mal. Donc, je suis une militante du mot « vieux » et « vieille », donc y compris au féminin, et j'aime ce mot parce que j'ai adoré ce vieux couple qu'étaient mes grands-parents.
0: Qu'est-ce qu'ils vous ont enseigné d'essentiel, transmis d'essentiel, pour reprendre ce mot que vous aimez aussi?
1: Une bienveillance extraordinaire. Et finalement, un esprit bienveillant, et bien que obéissant eux-mêmes à des règles très précises, bien sûr, de comportement, de vie, c'est normal, tout à fait normal. Curieusement, ça ne m'a jamais pesé chez eux. Parce qu'il y avait d'abord beaucoup d'amour, n'oublions pas que c'est quand même l'essentiel, et aussi une immense bienveillance. Donc, il n'y avait pas de privation pour moi chez ces personnes-là. Je n'étais pas privée de liberté. J'aimais vivre à leur rythme comme ils aimaient, eux, et ça me convenait.
0: Pourquoi alors ce besoin de liberté, Perla Servan-Schreiber, ce besoin de partir? Parce que vous avez passé cette période de l'adolescence, la 14,
1: oui,
0: 15,
1: oui,
0: 16
1: oui,
0: ans,
1: oui, là-bas.
0: Avec eux, là-bas, au Maroc?
1: Oui, au lycée, bien sûr, je suis allée au lycée là-bas.
0: Donc, visiblement, vous étiez très heureuse avec
1: heureuse,
0: eux.
1: Très heureuse, j'étais. Heureuse avec eux, j'étais heureuse dans ce lycée qui était un tout petit lycée où, en fait, c'était curieux, mais ce lycée était connu pour recueillir à peu près tous les voyous du Maroc qui étaient renvoyés de tous les autres lycées.
0: Et vous étiez à Casablanca à ce moment-là?
1: Non, c'est à côté de Casablanca, c'était à ce qui s'appelait Mazagan, et qui, à 100 kilomètres, et qui s'appelle aujourd'hui El Jadida, en fait, depuis l'indépendance. Donc, j'étais là, et ce lycée était... voilà, une espèce aussi, une bouffée de joie et de liberté. C'est là que je me suis initiée à l'information politique avec des amis que j'ai, voilà, qui sont devenus amis, voilà, des gens du lycée qui étaient, vous savez, à l'époque, c'était quand même la guerre d'Algérie, qui comptaient beaucoup et chaque jour. Et c'est là que je me suis initiée à l'intérêt de la politique et que je garde, voilà, très, très vif, encore aujourd'hui, bien sûr. Et également, c'est là que, grâce à eux, j'ai pu commencer à lire Simone de Beauvoir, Jean-Paul Sartre. C'était un groupe de garçons d'ailleurs, surtout, hein. Je ne me souviens pas de filles, j'étais la seule fille dans cette petite bande. Et c'était un éveil extraordinaire à des paroles de liberté.
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0: Perla Servan-Schreiber, qu'est-ce qu'il reste aujourd'hui à la femme de 80 ans de ce que vous avez reçu dans ce milieu juif séfarade au Maroc des années 60?
1: Il y a l'amour des rituels. Il y a les rituels qui continuent évidemment à marquer le déroulement d'une année et qui sont les fêtes juives, que je respecte, que je fête, parce que c'est vraiment une fête. J'ai, hélas, je suis totalement inculte, puisque je ne lis pas l'hébreu et je ne sais rien de ce qui est raconté, en tout cas dans cette langue. Ce qui fait que j'ai tout de suite installé, y compris voilà, quand je me suis mariée avec Jean-Louis, pour qui ces traditions n'existaient pas au sein de sa famille, parce que c'était une famille extrêmement laïque.
0: Pourtant juive. Hein,
1: et pourtant juive, par le père, par le père, bien sûr. Mais ils ont été élevés beaucoup plus de par justement l'époque de guerre. Ils ont été élevés totalement dans la tradition catholique de leur mère. Et ça les a sauvés quand même pendant la guerre, hein, ça il faut reconnaître.
0: Et c'est vous qui avez apporté une pratique apporté, du judaïsme dans la
1: c'est
0: famille Servan-Schreiber.
1: C'est moi qui ai apporté ça et Jean-Louis a été merveilleux parce que pour lui c'était très nouveau dans sa vie et il a été évidemment ravi d'y contribuer. Et dès que nous avons eu ensemble des petits-enfants, évidemment, ça a pris un tout autre sens. Et pour eux, ils ont maintenant, ils sont trentenaires pour une partie d'entre eux. Et pour eux, ça compte aussi.
0: Donc, vous fêtez les grandes fêtes juives. Mais oui. Est-ce que vous pratiquez Pessah ?
1: Est-ce que si, c'est ça. À Pessah, par exemple.
0: Pessah, pardon, mais je voulais dire le Shabbat.
1: Ah non, alors le Shabbat, je ne sais pas, hélas, je ne sais pas pourquoi le Shabbat n'a pas, voilà, pas survécu, si je puis dire.
0: Donc ce sont les grandes fêtes juives.
1: Ce sont les grandes fêtes que je fête.
0: Voilà. Mais le sens du rituel, des rituels,
1: ah oui, ça
0: je sais que c'est très important
1: très
0: pour vous,
1: important,
0: vous en parler dans votre
1: très
0: livre.
1: Très important, vraiment, et en plus j'ai passé 34 ans avec cet homme merveilleux qui est Jean-Louis et qui lui-même était un être très ritualisé. Alors, je comprends que ça ait pu peser pour, je ne sais pas moi, ses enfants ou peut-être voilà, sa première femme ou les femmes voilà, avec qui il a vécu. Mais moi, c'était merveilleux pour moi de vivre à côté de quelqu'un qui était ritualisé.
0: Mais qu'est-ce que ça apporte, ce que vous appelez les rituels ? Parce que pas besoin d'être juif pour pratiquer les rituels.
1: Ah non, non,
0: vous
1: bah, du tout, d'ailleurs.
0: Pour tout le monde.
1: Oui, parce que mes rituels à moi, ceux que j'ai créés, si je puis dire, enfin, entre guillemets, hein, c'est un bien grand mot, ceux qui rythment ma vie aujourd'hui, c'est tout simplement une méditation de 10 minutes le matin, vous voyez, qui est, en tout cas pour moi, qui n'a aucun caractère religieux ni confessionnel, mais un caractère de bien-être et de démarrage d'une journée avec un esprit libre, encore une fois, et une attention particulière qui me permet dans la journée de garder cette attention aux autres qui est fondamentale dans ma vie.
0: Et vous avez des rituels avec vos amis, puisque l'amitié est aussi un thème qui vous est cher.
1: Oui, nous avons des rituels avec mes amis qui en ont d'ailleurs initié ces dernières années encore d'autres. D'autres types de rituels, voilà, il y en a un que j'aime beaucoup citer parce que c'est totalement inventé par une de mes très jeunes amies, car une des caractéristiques voilà, de ma vieillesse et de la chance que j'ai de vieillir comme ça, c'est que plus de la moitié de mes amis ont la moitié de mon âge. Et c'est ce pourquoi je suis une militante de l'intergénérationnel pour mieux vieillir. C'est vraiment quelque chose qui est pour moi fondamental, fondamental.
0: Et donc le rituel avec cette amie.
1: Alors elle
0: quadra
1: a inventé ce qu'elle a appelé un « magic lunch ». C'est-à-dire que tous les, disons, 3-4 mois, elle invite, elle repère à peu près 6 personnes, voilà, dont elle pense qu'ils sont suffisamment intéressants pour me les présenter, pour, voilà, pour rencontrer, et pour que nous nous rencontrions. Et elle débarque, on fixe la date, elle débarque donc avec 6 personnes dont je connais tout juste le nom, mais je ne sais pas grand-chose d'eux, et nous déjeunons à 8 personnes ici et j'ai
0: dans cette table ronde
1: et j'ai là et j'ai ce cadeau merveilleux qui sont de rencontrer 6 personnes de milieux totalement différents, d'âges différents, avec certains et certaines d'entre eux ou d'entre elles se noue quelque chose et nous revoyons ensuite en tête à tête, avec d'autres pas, mais c'est un moment comme ça tout neuf qui est extraordinairement stimulant.
0: C'est un beau cadeau qu'elle vous fait.
1: Très beau
0: un beau
1: cadeau.
0: Rituel et un beau cadeau.
1: Très beau cadeau. Je le suggère à d'autres personnes, vraiment.
0: Père Lasserre-Henchrevert, il y a beaucoup de thèmes que l'on peut aborder avec vous, que l'on trouve dans votre dernier livre, Intimité au fil des jours, mais aussi sur votre site internet. Beaucoup de thèmes qui vous font vivre, qui font que la femme de 80 ans qui est devant moi est pétillante de vie, de curiosité. J'aimerais qu'on parle du thème de la femme déjà, être femme. Qu'est-ce que c'est pour vous qu'être femme, vous qui avez été femme libre, puisqu'on parlait de la liberté, femme libre dans les années 70, vous avez connu ce grand élan de liberté comment pour les femmes.
1: Et comment?
0: Et puis en même temps, femme aujourd'hui. Donc, la féminité, pour vous, c'est quelque chose qui est important. Vous dites même dans votre livre, la féminité est une pièce manquante au combat des femmes d'aujourd'hui.
1: Oui.
0: Pourquoi est-ce que vous dites ça?
1: Je trouve que c'est une immense chance d'être femme. Je n'ai jamais envié le sort des hommes, c'est-à-dire que je n'ai jamais pris pour modèle un homme. J'ai eu la chance de vivre avec un homme magnifique. Il était pleinement homme à sa façon, j'ai été pleinement femme à la mienne, et c'est précisément de cette rencontre avec des différences et des valeurs partagées, mais de grandes différences de comportement et l'observation justement de voir vivre quelqu'un de profondément différent de moi.
0: Oui, mais vous avez pris votre temps, Perla.
1: Oui, bien sûr.
0: Vous êtes mariée avec lui, vous aviez quoi, 43 ans,
1: bien
0: donc
1: sûr.
0: Vous avez
1: même
0: été
1: avant,
0: femme, on va dire femme libre jusqu'à 43 ans.
1: Tout de suite, mais je me suis sentie libre tout, même pendant, même à part, pendant que j'étais mariée. J'ai toujours eu ce sentiment de liberté. Alors, quand on dit un sentiment de liberté, les gens peuvent imaginer faire à peu près n'importe quoi, n'importe comment.
0: C'est pas ça chez vous.
1: Et c'est pas du tout ça que je veux dire, c'est juste être la personne que je suis. Voilà. Être la personne que je suis
0: c'est pas
1: et
0: facile,
1: respecter
0: attendez, c'est...
1: la personne qu'il est.
0: C'est pas facile d'être voilà. La personne que je suis, comme
1: mais
0: vous dites.
1: Mais c'est pas facile.
0: C'est une quête,
1: c'est une quête parce que c'est quotidien, bien sûr. Je veux dire, on se construit tous les jours et on se manifeste également dans ce que l'on est tous les jours. Mais il y a une richesse dans cette différence qui est pour moi fondamentale et c'est d'ailleurs le fondement de l'humanité, la différence entre les hommes et les femmes. Il y a, dans ma vie de femme, j'ai, comme vous venez très justement de le rappeler, traversé quand même la période de 68, de 68 d'art, qui est resté dans ma mémoire comme une espèce de fête extraordinaire et qui a quand même bouleversé beaucoup, beaucoup, beaucoup de choses au plan de la société et du rapport entre les hommes et les femmes.
0: Bénéfiquement ou pas, selon vous ?
1: Ah, bénéfiquement, très largement bénéfiquement, mais ne serait-ce que la contraception qui a été quand même, je veux dire, la révolution la plus fondamentale. On n'en parle plus du tout aujourd'hui parce qu'il y a eu quand même au moins deux générations qui sont nées avec ça dans la poche, vous voyez. Tandis que moi, j'ai commencé ma vie de très jeune femme sans et j'ai eu la chance ensuite vraiment de vivre ma vie de femme avec. La contraception, c'est quand même, voilà, on a tendance un petit peu à l'oublier, mais c'est quand même un acquis pour moi dans l'ordre de cette liberté que nous évoquons depuis le début de notre rencontre, qui est fondamentale, absolument fondamentale. Mais il n'y avait pas ce modèle pour moi masculin à prendre en exemple.
0: Alors c'est intéressant parce que tout à l'heure, vous me disiez que vous n'aviez pratiquement au lycée que des copains,
1: oui.
0: Que des garçons.
1: Oui.
0: Vous étiez qu'avec des garçons,
1: oui.
0: Pour discuter,
1: oui.
0: Politique.
1: Oui.
0: Et en même temps, arrivé en France, vous avez fait des,
1: oui.
0: Études de droit, sciences politiques, et puis vous avez travaillé assez rapidement dans
1: très
0: le monde de la mode,
1: de la presse et de la publicité. Bien sûr.
0: Et notamment pour des revues féminines.
1: Oui, elle et Marie-Claire. Ouais. Oui.
0: Donc, vous avez été aussi immergé dans le monde féminin,
1: ah oui.
0: Et dans ce courant féministe de l'époque.
1: Ah oui, très.
0: Vous avez baigné là-dedans.
1: Bien sûr.
0: Alors, qu'est-ce que c'est pour vous qu'être une vraie féministe ?
1: Je crois qu'on est tous On est toutes, si on nous demande, voilà, à nous qui nous disons féministes, hein, des définitions différentes. C'est même pas une définition, c'est un mode de vie complètement différent. Je crois que ce qui nous différencie, c'est le fait, et en tout cas pour ma génération que l'on a appelée les baby boomers et qui ont effectivement été incroyablement privilégiés, et par rapport à la jeunesse d'aujourd'hui, je le vois avec mes petits-enfants, vraiment nous on a traversé une période dorée, absolument dorée. Mais il y a la grande différence à mon avis, c'est entre les universalistes dont je suis et celles pour qui le modèle masculin est dominant. Moi, je me suis toujours définie, transformée, évoluée, avancée en étant femme jusqu'au bout des ongles. C'est quelque chose qui m'importe énormément, que j'aime. J'aime énormément l'esthétique d'une femme, tout comme j'aime l'esthétique d'un homme. Et le fait de m'habiller en pantalon n'a pas du tout pour moi, en tout cas pas du tout, de référence masculine, même si au départ, évidemment, c'est quand même un vêtement masculin. Mais ceci est très au-delà de la manière de s'habiller ou de se comporter. Mais j'ai toujours trouvé, puisque j'ai vécu dans des magazines, vous venez de le rappeler, de mode, mais des magazines extrêmement militants dans le domaine du féminisme, et notamment à Marie-Claire où j'ai passé 20 ans, et là, il y avait vraiment cette erreur profonde, en tout cas à mon humble avis, qui était de vouloir effacer les traces du féminin, et notamment, par exemple, moi qui suis une fan de faire à manger, de faire la cuisine, de nourrir, de rassembler, de partager, de considérer par exemple que le fait de faire la cuisine, c'était comme passer l'aspirateur et puis on a jeté le bébé avec l'eau du bain, que voilà, vouloir vivre en permanence avec un homme longtemps et le servir, je n'ai pas peur de ce mot. Tout comme je sers mes amies femmes quand elles viennent ou mes petits-enfants quand ils viennent.
0: Vous aimez beaucoup ça, associer faire la cuisine et servir.
1: Beaucoup.
0: Servir, vous insistez
1: beaucoup
0: là-dessus.
1: J'aime servir. J'aime être pleinement aux côtés avec les personnes avec lesquelles je vis ou qui passent 2 heures chez moi. C'est quelque chose que j'aime beaucoup faire. Je le dois à ma culture orientale et c'est une chance. Je remercie chaque jour le fait d'avoir eu cette culture-là. Voilà.
0: Alors je reviens sur cette phrase que je vous ai relue il y a un instant. La féminité est une pièce manquante au combat des femmes d'aujourd'hui. Vous trouvez qu'aujourd'hui, les femmes sont dans un combat et elles rejettent finalement leur part de féminité?
1: Parce que la relation avec les hommes est devenue compliquée. Le MeToo, qui n'a que 5 ans, a évidemment, et ô combien, et heureusement, et c'est formidable, on n'arrêtera pas de le dire, libéré la parole des femmes. Mais d'abord, je trouve que là, on commence à un petit peu à bégayer dans ce domaine-là. Et la deuxième chose, c'est qu'il a posé des règles, voilà, de fonctionnement entre les hommes et les femmes, les jeunes, sous couvert de consentement, et je trouve ce mot très beau et évidemment cette réserve importante, mais il n'y a plus de spontanéité autorisée, encore une fois, dans cette relation amoureuse et ces approches amoureuses, ce qui fait que les garçons ont beaucoup de mal à se retrouver avec ces nouveaux interdits, les femmes aussi. Du coup, la rencontre pour des jeunes de 30 ans devient compliquée.
0: Et ça, vous le savez, parce que vous en parlez beaucoup avec vos petits-enfants et avec les jeunes qui viennent ici.
1: Bien sûr, qui viennent ici.
0: Déjeuner avec vous et se confier à vous.
1: Et j'entends ça, je me dis, mais j'ai eu 30 ans, j'ai eu 20 ans et j'ai jamais eu ce type de problème-là. 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

0: Alors, Perla Servan-Schreiber, vous nous l'avez dit, vous avez été mariée avec Jean-Louis Servan-Schreiber. Vous avez vécu 34 ans ensemble jusqu'à son décès. Oui. Ça aussi, les jeunes femmes qui viennent ici, elles vous regardent avec admiration. Mais comment on peut aimer aussi longtemps et durer dans la vie de couple? Oui. Alors, quel conseil vous leur donnez pour ces jeunes femmes et ces jeunes hommes qui ont envie de durer dans la vie de couple?
1: Je crois qu'il y a... Comment faire le tour d'un problème comme ça? Évidemment, c'est totalement impossible, comme disait Montaigne à propos de l'amitié, mais c'est tout aussi vrai en amour, c'est parce que c'était lui et parce que c'était moi. Bien sûr qu'il y a ça aussi.
0: Oui, mais tout le monde rêve de rencontrer l'âme sœur, et puis et beaucoup de gens ne sont pas du tout là-dedans, et puis on voit tous les divorces.
1: Quand bien même, d'abord, il faut le voir. Vous voyez ce que je veux dire? Il faut avoir une disponibilité, tout comme pour voir le premier coquelicot ou regarder la Tour Eiffel. Je veux dire, si vous adorez comme moi la Tour Eiffel et que vous passez devant sans la regarder, vous ne verrez pas qu'elle est en train de clignoter les fameuses 5 minutes avant l'heure. Donc, cette disponibilité-là n'existe pas puisque les gens sont désormais... réellement absorbé avec ce fichu téléphone portable. Alors, il n'est pas du tout le seul responsable. Hein. Ce qui est également responsable, c'est que il me semble, et c'est ce que j'essaye de mettre en mots quand on me pose cette fameuse question « comment durer ?» et d'ailleurs souvent aussi « comment rencontrer ?» C'est toujours un miracle de rencontrer.
0: Et pourtant, aujourd'hui, il y a tous les sites de rencontres. Les jeunes utilisent beaucoup les sites de rencontres.
1: Oui, mais là, ils font la liste de courses. Ils cochent des cases. Or, la rencontre, c'est précisément le contraire d'une liste de courses. C'est quelque chose qui, tout d'un coup, s'impose à vous. Alors, ça peut être une mauvaise rencontre et une bonne rencontre, bien sûr. Mais ça surgit dans votre vie. Vous n'aviez pas d'attente particulière pour ce profil de personne-là. Mm-hmm. Pas du tout. Donc, les sites de rencontres qui rendent, les applis qui rendent service, et je trouve que c'est un vrai service aussi, elles limitent également ce que j'appelle la rencontre, puisqu'on coche des cases. Mmh. Et ça, c'est le contraire. Mais surtout, surtout pour durer, il me semble qu'il est important d'avoir un grand désir de vivre une vie avec quelqu'un, c'est-à-dire que ça devienne un projet de vie. Moi, mon projet de vie, même si j'ai eu la chance de faire des magazines, d'écrire des livres, une chance énorme, immense, eh bien, mon projet de vie, c'était Jean-Louis et notre couple. Et comme vous le savez peut-être, nous avons eu la chance de travailler en plus ensemble. Nous avons fait psychologie ensemble, nous avons fait clé ensemble.
0: Donc certains vont se dire, mais alors vous avez travaillé ensemble, vous viviez ensemble. Ça paraît impensable pour certains de tenir impensable. Quand on est quasiment 24 heures sur 24 ensemble.
1: Oui, ça paraît impensable et pour moi ça a été une grâce et pour lui aussi. Mmh. Donc c'est évidemment, on est toujours unique, hein. Nous, les êtres humains, même à la naissance, ensuite dans le... Voilà, on est un modèle unique, on le sait, notre ADN nous le dit. Mais il y a quand même le fait de se dire, mon projet majeur, ça n'est pas de réussir dans la vie, matériellement, ou mon entreprise, ou même si, évidemment, je fais tout pour ça, mais mon projet de vie à moi, c'est mon couple.
0: Donc il y a une part de volonté, le désir de durer de prendre soin de son couple, d'entretenir son couple.
1: Mais oui, c'est un projet affiché, nommé, rappelé chaque jour à soi-même. Vous voyez, voilà, je me le rappelle. Et c'est dans cette perspective que je fais des choses ou que je n'en fais plus.
0: Je comprends mieux une phrase que vous avez dite un jour dans les interviews de vous que j'ai pu regarder pour préparer cette rencontre. Vous avez dit un jour, c'est pour le couple, c'est vivre dans la joie malgré tout.
1: Évidemment.
0: C'est malgré tout qui est important.
1: Évidemment. Mmh. Et j'irai même jusqu'au bout, puisque vous venez de le dire, Jean-Louis est décédé en 2020. Et même dans ce qui est réellement une amputation pour moi, enfin, je veux dire, la mort de Jean-Louis est pour moi une amputation totale. Donc, j'apprends à marcher sur une patte. Et je parviens à le faire, comme beaucoup d'autres, bien entendu. Je parviens à le faire. Mais ce qu'il faut savoir, c'est que même dans une situation aussi difficile, la joie est possible.
0: On se demande comment.
1: La joie est possible, voilà, avec mes amis, avec mes petits-enfants, en allant, comme je l'ai fait la semaine dernière, à Beaubourg, voir Brancusi et m'émerveiller littéralement en lisant un poème de Bobin que vous connaissez bien. Donc, les occasions de se réjouir, marcher, je marche beaucoup dans Paris, marcher aussi est pour moi une occasion de grande joie sans cesse. Redécouvrir à chaque fois un pont de Paris est pour moi une joie merveilleuse. Pourquoi ? Parce que je suis présente à moi-même quand je traverse le pont. Voilà, j'essaye de me ramener toujours à ça. Ça ne veut pas dire que je ne suis pas en train de faire ma liste de courses aussi de temps en temps, bien sûr, bien entendu. Mais ces rares instants où je suis sur le pont Alexandre III et où je me dis quelle merveille ce pont, là, cet instant-là de présence est magique. Et ça, c'est de la joie pure.
0: Qu'est-ce qui vous a aidé le plus à surmonter le décès de l'homme de votre vie ?
1: Je crois d'abord que c'est des gens que j'aime et qui me font vraiment l'amitié de m'aimer, qui sont ma famille, qui sont mes deux familles formidables, parce que j'ai la chance aussi d'avoir des frères merveilleux que j'adore, avec leur famille entière, leurs épouses et leurs enfants. Et puis il y a aussi, voilà, cette deuxième famille qui est un cadeau, et que sont les enfants de Jean-Louis et nos petits-enfants.
0: Je tiens à préciser, excusez-moi, je vous interromps, que vous n'avez pas eu d'enfants. Vous avez fait le choix de ne pas avoir d'enfants.
1: Absolument.
0: Par contre, vous avez vécu avec les enfants de Jean-Louis Servan-Schreiber d'un autre mariage.
1: Oui.
0: Et donc, quand vous parlez de vos petits-enfants, ce sont les petits-enfants de Jean-Louis qui sont vos petits-enfants.
1: Exactement, qui sont nos petits-enfants ensemble, si je puis dire. Voilà, exactement, c'est tout à fait ça. Et faire le choix pour moi de ne pas avoir d'enfants était un choix qui allait dans le sens de cette liberté qui est une obsession dans ma vie. Mais ça ne veut pas dire que je n'aime pas les enfants, loin de là. Mais je n'ai pas eu besoin d'en avoir à moi. Ça fait partie d'autre chose qui me caractérise et qui est le rapport à la propriété.
0: Et vous arrivez à aimer vos petits-enfants, qui sont ceux de Jean-Louis, comme s'ils étaient à vous, de vous.
1: Ah mais je dis toujours mes petits-enfants. Alors, c'est peut-être abusif, hein, je ne sais pas. Mais en tout cas, je dis mes petits-enfants.
0: Donc, ce qui vous a le plus aidé à surmonter le décès de Jean-Louis Servan-Schreiber, c'est l'environnement, la famille, les
1: Bien
0: proches.
1: Bien sûr, c'est ça. Et mon tempérament. C'est toujours le tempérament.
0: C'est-à-dire votre tempérament,
1: là,
0: comment vous le définiriez, votre tempérament ?
1: Eh bien, écoutez, ce qui est certain, c'est qu'avec l'âge, et je peux vraiment maintenant m'exprimer au nom de l'âge, à 80 ans, ce qui domine totalement la manière dont on vieillit, si je puis dire, hein, à part la santé qui dépend que très partiellement de nous-mêmes, hein, même si on fait tout, on peut évidemment attraper n'importe quoi. Mais, eh bien, ce qui

0: partager avec quel type de spiritualité ou pas. Moi, pour moi, ça a un rôle fondamental. Fondamental, ce besoin de solitude, de calme, alterné avec celui de rencontres multiples, comme nous venons de l'évoquer, qui me sont précieuses et nécessaires. Mais j'ai besoin de cette alternance entre les temps de parole et les temps de silence, et les temps de rencontre et les temps de solitude. J'ai beaucoup besoin de ça, et ça, ça me restaure complètement.
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2: Vous dites, Perla Servan-Schreiber, dans votre livre Intimité, vivre, c'est prendre soin de cette triade. Corps, esprit, âme.
0: Et l'âme, oui.
2: On ne parle plus beaucoup de l'âme aujourd'hui.
0: Ben non, malheureusement.
2: Vous dites même, l'âme, ce mot évité, abandonné, n'est pas le domaine réservé des religions.
0: Je suis très triste que ce mot ne soit pas, enfin, sauf voilà, quand on a le goût de la poésie, on le retrouve.
2: Chez François Cheng, notamment.
0: Et bien sûr, chez François Cheng, merveilleux.
2: Alors, qu'est-ce que c'est pour vous, l'âme ?
0: C'est ce qui est plus grand que moi. Et il y a quelque chose qui m'est à la fois dicté et dont je prends soin. Je ne sais pas comment le dire autrement. Je ne sais pas. Alors, il faut quand même poser comme préalable le fait que j'ai la foi. Hein, donc, évidemment, ça change.
2: Donc, la foi dans la tradition juive.
0: J'ai la foi.
2: Vous croyez en Dieu, Adonai ?
0: J'ai la foi dans la tradition juive et... Comme je suis inculte, puisque comme je vous dis, je ne connais pas les textes, je ne lis pas l'hébreu, et je le regrette, il ne tiendrait qu'à moi d'essayer de m'y mettre. Mais j'ai essayé d'apprendre l'hébreu, croyez-moi, j'étais voilà, un peu perdue quand même. Bon, mais peu importe, c'est ainsi. Mais ça dépasse complètement quelque chose qui pourrait être le caractère de me sentir juive, que je me sens totalement juive, est totalement différent encore de ce côté spirituel et ce qui, vous voyez, ce qui est l'âme. Vous voyez, je ne parle pas d'âme juive. Une âme, c'est, voilà, c'est juste encore une fois quelque chose qui me domine, mais que je nourris et avec laquelle j'ai un certain dialogue.
2: Donc les lectures que vous faites, la méditation que vous faites chaque matin,
0: tout ça me
2: participe
0: nourrit.
2: À nourrir votre âme.
0: Oui, y compris faire à manger.
2: Y compris faire à manger.
0: Ah oui.
2: Et servir, comme on disait.
0: Ah oui,
2: puisque
0: ah
2: c'est...
0: oui. Ah oui. Ouais. Faire à manger, nourrir, c'est pour moi quelque chose de tout à fait à la fois gourmand et spirituel.
2: J'aimerais bien qu'on avance ensemble sur cette réflexion autour de vivre. Mais vivre, pour vous, c'est vieillir. C'est intimement vieillir, pour vous et pour nous tous, bien sûr. Mais bon, plus particulièrement pour vous qui avez avancé en âge.
0: Mais hein. Ça veut dire essayer de vivre jusqu'au bout.
2: Oui.
0: Voilà.
2: Et vous écrivez, Perla Servan-Schreiber, « Bien vieillir est un vrai travail ».
0: Oui.
2: Et j'aimerais comprendre... Quel est ce travail de bien vieillir ?
0: Bah, vivre aussi, c'est un travail.
2: Oui, c'est un peu la même chose, non ?
0: Oui, aimer, c'est un travail. Mmh. Voilà, c'est-à-dire qu'il y a quand même un certain nombre de choses à faire à la portée de chacun. Et on sait qu'il y a dans le domaine de l'alimentation, dans le domaine de bouger, vous voyez, on sait très bien ce qu'il faut faire aujourd'hui qui peut permettre, en tout cas... de mieux vivre jusqu'au bout.
2: Donc, prendre soin de son corps, on retrouve la triade dont nous parlions à l'instant, corps, esprit et âme.
0: Oui.
2: Donc, il faut prendre soin de son corps.
0: Prendre soin de son corps et prendre soin de soi et des autres. Ça, c'est vraiment quelque chose qui est, hélas, trop souvent négligé. Il y a, dans le fait de prendre soin des autres, une sorte de bénéfice personnel, voilà, de, je ne sais pas comment dire, moi, de joie, de... Je ne veux pas parler de sens, parce que j'avoue que je trouve que je suis très camusienne à cet égard, et je trouve que s'il y a bien... La vie n'a pas de sens, donc je n'essaie pas de lui en trouver un.
2: La vie n'a pas de sens, vous pensez
0: pour
2: ça?
0: Pour moi, pas du tout.
2: Pourtant, là, depuis que nous parlons, j'ai l'impression que
0: oui, mais alors,
2: il y a un sens qui est celui de vivre, vivre pleinement. C'est le
0: oui,
2: sens
0: mais
2: que
0: ça,
2: vous nous
0: c'est
2: donnez,
0: pas,
2: là, jusqu'à
0: c'est
2: maintenant.
0: C'est pas un sens, c'est... ce que j'ai à faire sur Terre, c'est ça. Je ne dis pas du tout que ça donne du sens à ma vie. Mais je dis qu'en tant qu'être vivant,

0: vivant, ce que je me dois de faire, c'est de vivre le mieux possible et de permettre à ceux qui m'entourent de vivre le mieux possible.
1: Alors j'aime bien ce que vous venez de dire, prendre soin de soi et prendre soin des autres.
0: Ça, c'est
1: parce que ce que l'on retourne souvent à des gens, notamment Psychologie Magazine, que vous avez créé avec votre mari, c'est que
0: Toujours soi.
1: Le nombrilisme. Aujourd'hui, le développement personnel, c'est du nombrilisme. Et Psychologie Magazine a participé à ce nombrilisme.
0: Oui.
1: Et vous, je vous entends là, vous me dites prendre soin de soi et prendre soin des autres.
0: Ah oui,
1: pour moi,
0: c'est fondamental pour aller le mieux possible. C'est un bénéfice que je ressens, moi. Alors, on pourrait penser que c'est parce que je suis altruiste ou pas une espèce de grande âme, je ne sais pas, mais ça me fait du bien à moi. Et c'est, comment dirais-je, cette attention que je prête aux autres, en tout cas j'essaye de le faire le plus possible, c'est assez spontané chez moi, mais il y a quand même une application à le faire, hein. Il y a quand même à prendre des nouvelles de personnes qui comptent pour vous, même si vous n'en avez pas eu depuis un moment. Il y a, vous voyez, ce type de petite attention, le fait de s'occuper des autres. Et pour moi, c'est fondamental. Vivre le mieux possible et par conséquent, vieillir le mieux possible. Pour moi, vieillir, c'est vivre. Point. Vivre jusqu'au bout. Voilà. Il se trouve que l'âge tourne et que, bien sûr, je suis vieille, bien sûr, et j'adore, c'est pas le problème. Mais, en fait, ce que je fais, c'est que je vis. Voilà, j'essaye de vivre. J'essaye de vivre.
1: Vous donnez trois mots-clés, Perla Servan-Schreiber, pour parler de la vieillesse. Vous dites acceptation, adaptation et renoncement. J'aimerais bien qu'on creuse un petit peu ces trois mots.
0: C'est vrai pour vivre aussi. Bah
1: alors,
0: voilà.
1: Oui, J'ai l'impression que tout ce qu'on dit, c'est vivre. C'est pas tout simplement vieillir,
0: c'est vivre.
1: Alors, acceptation.
0: Mon métier, c'est de vivre, c'est pas de vieillir.
1: Mais nous vieillissons.
0: Mais je vieillis, bien sûr.
1: Nous vieillissons, tous. Acceptation, qu'est-ce que ça veut dire pour vous?
0: Ah, ça a été le grand mot, la grande rencontre de ma vie, encore une. J'ai la chance d'en avoir fait un certain nombre. Mais ça, c'est... J'ai rencontré ce mot grâce à Comte Sponville, au philosophe André Comte Sponville, là qui est un ami. Et un jour, il m'a parlé d'un sage indien qui s'appelle Swami Prajnanpad, sur lequel il a écrit un petit livre merveilleux qui s'appelle « De l'autre côté du miroir ». Et ce sage, qui est mort en 1974, avait pour caractéristique d'être en plus psychanalyste.
1: Ce qui est assez rare en Inde.
0: Ce qui est quand même assez rare. Et il vivait, je ne sais plus où en Inde, pour tout vous dire, je ne sais plus. Mais il n'a bien sûr, comme tous les sages, il n'a rien écrit. Il n'a pas laissé d'écrit. Mais il a beaucoup marqué ses disciples. Et les personnes qui ont eu la chance de travailler avec lui quelques années ont, eux, écrit et rapporté ses paroles. Et ce qui était pour lui, voilà, quand on essaye de résumer une pensée, voilà, en une phrase, ce qui est toujours quand même très hasardeux, mais lui parlait vraiment de l'acceptation joyeuse de la réalité. Pour lui, c'était ça, vivre.
1: Donc, accepter le monde tel qu'il est.
0: Tel qu'il est.
1: S'accepter soi-même tel que nous sommes.
0: Oui.
1: Alors, oui. Quand on parle du vieillissement, ce n'est pas évident, ça.
0: Oui, bien sûr, mais je crois que si vous ne commencez pas par accepter, vous ne pouvez pas choisir le juste chemin pour le faire le mieux possible. Et je donne toujours cet exemple, y compris de la maladie, comme une femme sur cinq, j'ai eu un cancer du sein. J'ai donc eu à rencontrer dans les services hospitaliers de sénologie, d'autres femmes, bien sûr, qui venaient aussi en consultation et qui étaient là en même temps que moi. Et j'ai été très frappée par, comment dirais-je, une sorte de mantra qui venait le plus souvent dans la bouche de ces femmes et que je peux comprendre. Hein. J'ai eu la chance d'échapper à ça. Et c'est Mais pourquoi moi? Pourquoi moi j'ai eu un cancer? Cette simple phrase leur a donné moins d'énergie pour se battre très vite contre cette maladie.
1: Mais comment faire, Perla, pour accepter tout en se battant pour guérir?
0: Mais c'est en vous battant que... Je veux dire, si vous n'acceptez pas, vous n'avez pas la totalité de votre énergie pour vous battre. C'est évident.
1: Et donc il faut dire oui à ce qui est là,
0: choix? Mais avez-vous d'autres choix que celui d'accepter? Mais il n'y en a pas d'autres. Il n'y en a pas d'autres. Donc, c'est pour moi gaspiller de l'énergie. Ce n'est pas une critique. Hein. Je comprends très bien qu'on puisse penser à ça. Hein, je comprends très bien qu'on puisse se révolter, si je puis dire. Bien sûr, on a une capacité à nous révolter, pourquoi pas. Mais dans des domaines comme ceux-là, tout ce que nous avons à faire, c'est à nous mettre en route. On a la chance de vivre en France aujourd'hui, d'être suivis, voilà, en payant rien. Et évidemment, en ayant cotisé toute sa vie, mais tout de même. Et il faut que toute son énergie soit présente avec une détermination pour y arriver.

0: Adaptation, ce mot-là, pour bien vieillir, qu'est-ce que ça veut dire ?
1: C'est même la caractéristique de l'humanité. Si les humains n'avaient pas la capacité de s'adapter, ben, il n'y aurait plus d'humanité depuis longtemps. Donc ça, c'est vraiment ce qui est notre... je sais pas, notre outil, notre arme, je ne sais pas comment il faut l'appeler, évident, qui est celui de l'adaptation à des situations, quelles qu'elles soient heureuses ou qu'elles soient malheureuses.
0: Donc ça veut dire ne pas avoir peur du changement, des changements ?
1: Bien sûr, bien sûr.
0: Parce que quand on vieillit, on n'aime pas les changements.
1: Pas, mais oui, mais ce que nous avons, notre ennemi, dans la vie en général et en vieillissant, c'est nous-mêmes. Ça, c'est sûr. Parce que s'il faut d'abord se battre contre soi-même, puis après se battre contre, peu importe ce qui advient et ce qui survient dans la vie, et ça fait quand même beaucoup de gaspillage d'énergie. Et moi, j'essaye, je n'y parviens pas toujours, inutile de vous dire, mais j'essaye de garder mon énergie le mieux possible dans une perspective très précise dans ma tête et l'une après l'autre.
0: Et alors, ce troisième mot-clé de la vieillesse, pour vous, c'est renoncement.
1: Oui, le renoncement a une très mauvaise réputation, tout comme l'acceptation. Parce que quand vous parlez d'acceptation à beaucoup de gens, ils entendent résignation. Mmh. Alors que moi, j'entends, je me mets en route avec toute mon énergie. Voilà ce que j'entends par acceptation. Hein? Donc... le mot
0: renoncement,
1: il a aussi une très mauvaise réputation parce que ça veut dire ben, j'ai perdu la partie. J'ai renoncé, j'ai perdu la partie. Et en fait, c'est parce que je veux gagner autre chose. Il est certain que lorsque nous rentrons dans une boulangerie, évidemment, nous nous lestons de quelques euros. Je ne sais pas combien ça coûte, une baguette. Parce que je fais mon pain, je ne l'achète pas. Donc, je ne sais pas combien coûte une baguette. Mais enfin, un euro, quelque chose, j'imagine. Mais vous avez une baguette en ressortant. C'est tout simplement ça, l'existence aussi. Hein. C'est vraiment ça. Il y a besoin de renoncer à quelque chose dès l'instant où on a énoncé un projet qui est pour vous essentiel et prioritaire. Tout a un prix et tout se paye. Mais quel plaisir de gagner et de réussir un projet de vie.
0: Mais par rapport à la vieillesse, on doit renoncer à sa jeunesse, on doit renoncer à sa beauté, on doit renoncer à son corps dynamique. C'est pas facile, ça.
1: Je ne sais pas pourquoi je ne les vis pas. Ça, je ne les vis pas comme un renoncement. Je ne sais pas pourquoi vous expliquez ça. C'est-à-dire que comme je suis très marquée par la notion d'acceptation, je n'ai pas le sentiment de renoncer. Évidemment, je fais de mon mieux dans ce qui est à ma portée. Et encore, je suis quand même une grande flemmarde. Mais je fais de mon mieux pour ne pas ressembler à une, voilà, pour ne pas être une ruine. Vous voyez, ne serait-ce que pour pouvoir, moi, voilà, me regarder le matin et pouvoir me mettre en route. Il faut une énergie pour se mettre en route chaque matin. Immense, immense. Eh bien, cette énergie-là, je ne souhaite pas la gaspiller dans des chagrins qui sont, alors cela par contre, tout à fait possible, je peux très bien m'en dispenser. Vous voyez, ce chagrin de ne plus avoir ma taille de quand j'avais ni 20 ans ni 30 ans, de ne plus avoir les cheveux de quand j'avais 20 ans et 30 ans. Mais je finis par trouver que, par exemple, d'avoir des cheveux blancs, c'est une parure formidable. Et c'est vrai que je le vis comme ça.
0: Et alors, qui dit vieillissement, Père Lasserre-Schreiber, dit approche de cette ultime réalité, qui est la mort. La seule certitude que l'on a, c'est que nous allons tous mourir. On peut apprivoiser l'idée de sa mort.
1: Je vais revenir sur l'acceptation. Comment ne pas accepter quelque chose qui est à peu près... Oh, je crois que c'est la seule chose que l'on sache, hein, disons, à la naissance, même si on n'a pas encore tout à fait... on ne se soucie pas de ça à la naissance. Mais je veux dire, c'est quelque chose d'inéluctable. On ne peut pas dire qu'on est surpris par... pas là, parce qu'on nous donne la vie et puis après on se rend compte à 30 ans ou à 40 ans ou à 80 ou peu importe que finalement on va mourir. Nous le savons que nous allons mourir. Donc il y a, je trouve, là-dedans, probablement, enfin, c'est une des choses les plus difficiles pour les humains, hein. Et c'est pour ça que la vieillesse a mauvaise réputation, c'est parce qu'elle est toujours associée à la mort. J'ai la chance, encore une fois, d'abord d'avoir 80 ans, d'avoir une culture orientale, d'avoir vécu dans un pays et dans un quartier, dans une ville de structure féodale où les gens naissaient, mouraient à la maison, où voilà, les corbillards passaient, ça faisait partie de la vie, tout comme les cortèges de voitures de mariage. Voilà, tout ça faisait partie de la vie.
0: La mort était intégrée à la vie.
1: Totalement intégrée à la vie. Et je crois que c'est ça la chance que j'ai eue. Et c'est de l'avoir vu intégrée à la vie. Il n'empêche que quand voilà, ça atteint des gens que vous aimez ou qui vous sont proches, là, c'est un drame total.
0: C'est autre chose.
1: Normal.
0: C'est plus dur, en fait, pour ceux qui restent que sa propre mort.
1: Évidemment, évidemment.
0: C'est intéressant. En discutant avec vous, là, en vous écoutant, je me disais, mais en fait, dans la tradition judéo-chrétienne, on parle du banquet après la mort.
1: Oui.
0: Ça doit vous plaire, ça.
1: C'est vrai, oui, hein, ça me
0: vous
1: plaît.
0: Qui aimez,
1: d'ailleurs,
0: vous qui aimez tellement la nourriture, qui avait écrit des livres de cuisine, qui aimait servir ici, autour de cette table ronde sur laquelle nous sommes pour cette interview. La mort, c'est un banquet, ça sera un banquet, vous l'espérez?
1: Mais pour moi, je rêverais que, en tout cas, le jour de ma mort, ce soit une fête pour ceux qui auront voilà, la gentillesse ou la disponibilité de m'accompagner.
0: Pour ceux qui seront ici, là, au moment de votre mort, vous aimeriez que ce soit une fête et qu'ils mangent,
1: J'adorerais que ce soit une fête, qu'ils mangent, qu'ils écoutent la musique. Je sais combien c'est difficile d'avoir le cœur à ça, à ce moment-là, mais peut-être que de penser que cette personne qui est partie le souhaitait, qu'elle a eu une belle vie, qu'elle a... c'est vrai, j'ai eu une vie formidable. Je sais pas, il y a eu des moments très difficiles, comme pour beaucoup. Mais j'ai eu une très, très, très, très, très jolie vie. Donc, vraiment, j'aimerais avoir une jolie mort.
0: Et puis, on lira des poèmes.
1: Ah oui.
0: Et notamment des poèmes de Christian Bobin.
1: J'aimerais lire des poèmes. J'ai déjà choisi les deux chansons que je voulais pour mon enterrement.
0: Ah,
1: voilà,
0: qu'est-ce
1: qu'on écoute.
0: Ah,
1: voilà,
0: qu'on
1: écoute des chansons. Si, si, je peux vous le dire. Pour l'instant, c'est celle-là. Je vais peut-être changer d'avis si je meurs trop tard. Je trouve que déjà, la vie est très longue. Hein. Ça, c'est... un peu trop longue, mais qu'est-ce que j'ai choisi? J'ai choisi Le Paradis Blanc de Michel Berger et j'ai choisi de Nina Simone Sinnerman. Voilà.
0: Pour terminer, Perla Servan-Schreiber, vous avez des petits-enfants, vous nous l'avez dit. Qu'est-ce que vous aimeriez leur transmettre d'essentiel à ces petits-enfants comme message de vie?
1: La joie de vivre. Incontestablement. Alors, le goût du travail, certainement, mais la joie de vivre d'abord, et le goût du travail.
0: Et ça, ça prend, ça, la joie de vivre, où on l'a en soi.
1: Et puis, c'est... Je crois qu'on l'a en soi, d'abord. Ça, c'est vrai qu'il y a quelque chose qui est donné au départ, mais on en fait ou on n'en fait pas quelque chose. On en fait ou on n'en fait pas quelque chose. Et la liberté, toujours. Ça, c'est mes deux petites filles. J'ai deux petites filles et six petits-fils. Voilà, mais les filles, ça, c'est vraiment mon mantra.
0: La joie de vivre.
1: Soyez libres, indépendantes financièrement et libres.
0: Merci beaucoup de votre accueil, Perla Servan-Schreiber. J'étais ravi de ce moment d'échange avec vous dans ce bel appartement tout blanc, comme vous. Et je renvoie bien sûr à votre livre, Intimité au fil des jours, que vous venez de publier aux éditions de La Martinière. Et puis, pour ceux qui le veulent, il y a vos newsletters dominicales, les newsletters dominicales de Perla. Il suffit
1: Good
0: de taper...
1: Good Morning Perla, ça s'appelle.
0: Oui. C'est ça, il faut taper www.goodmorningperla.net. Merci de votre
1: accueil. Merci à vous. Merci.
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0: Au nom du Père, et du Fils, et du Saint-Esprit. Chers pèlerins, bienvenue dans ce lieu béni, à la grotte de Massabielle, où la Vierge Marie est apparue 18 fois à Bernadette. Nous sommes heureux de prier ensemble les mystères glorieux du chapelet, accompagnés des jeunes de diocèse d'Évreux. Merci à eux de nous aider à prier. Nous prions aussi avec tous ceux qui nous suivent par la radio, la télévision, les réseaux sociaux. Je vous propose de prier ce chapelet pour le bon déroulement de la venue du pape en France et que ce soit l'occasion pour nous tous d'une conversion profonde, d'un retour au Christ, d'un élan de justice et de paix. Je crois en Dieu, le Père Tout-Puissant, Créateur du ciel et de la terre, et en Jésus-Christ, son Fils unique, notre Seigneur, qui a été conçu du Saint-Esprit, est né de la Vierge Marie, a souffert sous Ponce Pilate, a été crucifié, est mort et a été enseveli, est descendu aux enfers, le troisième jour est ressuscité des morts, est monté aux cieux, est assis à la droite de Dieu, le Père Tout-Puissant, d'où il viendra juger les vivants et les morts. Je crois en l'Esprit Saint, à la Sainte Église catholique, à la communion des saints, à la rémission des péchés, à la résurrection de la chair, à la vie éternelle. Amen. Notre Père qui es aux cieux, que ton nom soit sanctifié, que ton règne vienne, que ta volonté soit faite sur la terre comme au ciel.
1: Donne-nous aujourd'hui notre pain de ce jour. Pardonne-nous nos offenses, comme nous pardonnons aussi à ceux qui nous ont offensés. Et ne nous laisse pas entrer en tentation, mais délivre-nous du mal.
0: Je vous salue, Marie, pleine de grâce. Le Seigneur est avec vous. Vous êtes bénie entre toutes les femmes, et Jésus, le fruit de vos entrailles, est béni.
1: Sainte Marie, Mère de Dieu, priez pour nous, pauvres pécheurs, maintenant et à l'heure de notre mort.
0: Je vous salue, Marie, pleine de grâce. Le Seigneur est avec vous. Vous êtes bénie entre toutes les femmes, et Jésus, le fruit de vos entrailles, est béni.
1: Sainte Marie, Mère de Dieu, priez pour nous, pauvres pécheurs, maintenant et à l'heure de notre mort. Amen.
0: Je vous salue, Marie, pleine de grâce. Le Seigneur est avec vous. Vous êtes bénie entre toutes les femmes, et Jésus, le fruit de vos entrailles, est béni.
1: Sainte Marie, Mère de Dieu, priez pour nous, pauvres pécheurs, maintenant

0: Ô Marie conçue sans péché. Premier mystère glorieux, la résurrection de Jésus. De l'évangile de Jésus-Christ selon saint Matthieu. Jésus demanda à ses disciples, « Pour vous, qui suis-je ?» Simon-Pierre prit la parole et dit, « Tu es le Christ, le Fils du Dieu vivant. » Que par la puissance de la résurrection de Jésus, par l'intercession de Saint-Pierre, et à l'occasion de la visite de son successeur, le pape Léon, nous soyons affermis dans la foi pour devenir de véritables disciples du Christ. Notre Père, qui es aux cieux, que ton nom soit sanctifié, que ton règne vienne, que ta volonté soit faite sur la terre comme au ciel.
1: Je vous salue Marie, pleine de grâce, le Seigneur est avec vous. Vous êtes bénie entre toutes les femmes, et Jésus, le fruit de vos entrailles, est béni.
2: Sainte Marie, Mère de Dieu, priez pour nous pauvres pécheurs, maintenant et à l'heure de notre mort. Amen.
1: Je vous salue Marie, pleine de grâce, le Seigneur est avec vous. Vous êtes bénie entre toutes les femmes, et Jésus, le fruit de vos entrailles, est béni.
2: Sainte Marie, Mère de Dieu, priez pour nous pauvres pécheurs, maintenant et à l'heure de notre mort. Amen.
1: Je vous salue Marie, pleine de grâce, le Seigneur est avec vous. Vous êtes bénie entre toutes les femmes, et Jésus, le fruit de vos entrailles, est béni.
2: Sainte Marie, Mère de Dieu, priez pour nous pauvres pécheurs, maintenant et à l'heure de notre mort. Amen.
3: Je vous salue Marie, pleine de grâce, le Seigneur est avec vous. Vous êtes bénie entre toutes les femmes, et Jésus, le fruit de vos entrailles, est béni.
2: Sainte Marie, Mère de Dieu, priez pour nous pauvres pécheurs, maintenant et à l'heure de notre mort. Amen.
3: Je vous salue Marie, pleine de grâce. Le Seigneur est avec vous. Vous êtes bénie entre toutes les femmes, et Jésus, le fruit de vos entrailles, est béni.
2: Sainte Marie, Mère de Dieu, priez pour nous pauvres pécheurs, maintenant et à l'heure de notre mort. Amen.
3: Je vous salue Marie, pleine de grâce. Le Seigneur est avec vous. Vous êtes bénie entre toutes les femmes, et Jésus, le fruit de vos entrailles, est béni.
2: Sainte Marie, Mère de Dieu, priez pour nous pauvres pécheurs, maintenant et à l'heure de notre mort. Amen.
3: Je vous salue, Marie, pleine de grâce. Le Seigneur est avec vous. Vous êtes bénie entre toutes les femmes, et Jésus, le fruit de vos entrailles, est béni.
2: Sainte Marie, Mère de Dieu, priez pour nous pauvres pécheurs, maintenant et à l'heure de notre mort.
4: Je vous salue Marie, comblée de grâce. Le Seigneur est avec vous. Vous êtes bénie entre toutes les femmes. Et Jésus, le fruit de vos entrailles, est béni.
2: Sainte Marie, Mère de Dieu, priez pour nous pauvres pécheurs, maintenant et à l'heure de notre mort. Amen.
4: Je vous salue Marie, pleine de grâce. Le Seigneur est avec vous. Vous êtes bénie entre toutes les femmes. Et Jésus, le fruit de vos entrailles, est béni.
2: Sainte Marie, Mère de Dieu, priez pour nous pauvres pécheurs, maintenant et à l'heure de notre mort. Amen.
4: Je vous salue Marie, comblée de grâce. Le Seigneur est avec vous. Vous êtes bénie entre toutes les femmes, et Jésus, le fruit de vos entrailles, est béni.
2: Sainte Marie, Mère de Dieu, priez pour nous pauvres pécheurs, maintenant et à l'heure de notre mort. Amen.

0: Ô Marie conçue sans péché.
1: Priez pour nous.
0: Deuxième mystère glorieux, l'ascension de Jésus. Jésus dit à Pierre, « Simon, Simon, voici que Satan vous a réclamé pour vous passer au crible comme le blé. Mais j'ai prié pour toi, afin que ta foi ne défaille pas. Toi donc, quand tu seras revenu, affermis tes frères. Qu'à l'occasion de la venue du Saint-Père, nous soyons affermis dans l'espérance du salut, grâce à la miséricorde de Dieu qui nous relève de toutes nos chutes. Notre Père, qui es aux cieux, que ton nom soit sanctifié, que ton règne vienne, que ta volonté soit faite sur la terre comme au ciel.
2: Je vous salue Marie, pleine de grâce. Le Seigneur est avec vous. Vous êtes bénie entre toutes les femmes, et Jésus, le fruit de vos entrailles, est béni.
3: Sainte Marie, Mère de Dieu, priez pour nous pauvres pécheurs, maintenant et à l'heure de notre mort. Amen.
2: Je vous salue Marie, pleine de grâce. Le Seigneur est avec vous. Vous êtes bénie entre toutes les femmes, et Jésus, le fruit de vos entrailles, est béni.
3: Sainte Marie, Mère de Dieu, priez pour nous pauvres pécheurs, maintenant et à l'heure de notre mort. Amen.
2: Je vous salue Marie, pleine de grâce. Le Seigneur est avec vous. Vous êtes bénie entre toutes les femmes, et Jésus, le fruit de vos entrailles, est béni.
3: Sainte Marie, Mère de Dieu, priez pour nous pauvres pécheurs, maintenant et à l'heure de notre mort. Amen.
4: Je vous salue Marie, pleine de grâce. Le Seigneur est avec vous. Vous êtes bénie entre toutes les femmes, et Jésus, le fruit de vos entrailles, est béni.
3: Sainte Marie, Mère de Dieu, priez pour nous pauvres pécheurs, maintenant et à l'heure de notre mort. Amen.
4: Je vous salue, Marie, pleine de grâce. Le Seigneur est avec vous. Vous êtes bénie entre toutes les femmes, et Jésus, le fruit de vos entrailles, est béni.
3: Sainte Marie, Mère de Dieu, priez pour nous pauvres pécheurs,
4: je vous salue Marie, pleine de grâce, le Seigneur est avec vous. Vous êtes bénie entre toutes les femmes, et Jésus, le fruit de vos entrailles, est béni.
3: Sainte Marie, Mère de Dieu, priez pour nous pauvres pécheurs, maintenant et à l'heure de notre mort. Amen.
4: Je vous salue Marie, pleine de grâce, le Seigneur est avec vous. Vous êtes bénie entre toutes les femmes, et Jésus, le fruit de vos entrailles, est béni.
5: Je vous salue Marie, pleine de grâce. Le Seigneur est avec vous. Vous êtes bénie entre toutes les femmes, et Jésus, le fruit de vos entrailles, est béni.
3: Sainte Marie, Mère de Dieu, priez pour nous pauvres pécheurs, maintenant et à l'heure de notre mort. Amen.
5: Je vous salue Marie, pleine de grâce. Le Seigneur est avec vous. Vous êtes bénie entre toutes les femmes, et Jésus, le fruit de vos entrailles, est béni.
3: Sainte Marie, Mère de Dieu, priez pour nous pauvres pécheurs, maintenant et à l'heure de notre mort. Amen.
5: Je vous salue Marie, pleine de grâce. Le Seigneur est avec vous. Vous êtes bénie entre toutes les femmes, et Jésus, le fruit de vos entrailles, est béni.
3: Sainte Marie, Mère de Dieu, priez pour nous pauvres pécheurs, maintenant et à l'heure de notre mort. Amen.

0: Amen. Ô Marie conçue sans péché. Troisième mystère glorieux, la Pentecôte de l'évangile de Jésus-Christ selon saint Matthieu. Jésus dit à Pierre, « Je te le déclare, tu es Pierre, et sur cette pierre je bâtirai mon Église, et la puissance de la mort ne l'emportera pas sur elle. » Qu'à l'occasion de la venue du Saint-Père en France, nous grandissions dans l'amour de l'Église, cette Église qui est sortie du cœur de Jésus, qui s'est répandue au jour de la Pentecôte par la grâce de l'Esprit-Saint, cette Église qui nous apporte le salut grâce aux prêtres qui nous donnent les sacrements. Notre Père, qui es aux cieux, que ton nom soit sanctifié, que ton règne vienne, que ta volonté soit faite sur la terre comme au ciel.
1: Je vous salue Marie, pleine de grâce, le Seigneur est avec vous. Vous êtes bénie entre toutes les femmes, et Jésus, le fruit de vos entrailles, est béni.
2: Sainte Marie, Mère de Dieu, priez pour nous pauvres pécheurs, maintenant et à l'heure de notre mort. Amen.
1: Je vous salue Marie, pleine de grâce, le Seigneur est avec vous. Vous êtes bénie entre toutes les femmes, et Jésus, le fruit de vos entrailles, est béni.
2: Sainte Marie, Mère de Dieu, maintenant et à l'heure de notre mort.
1: Je vous salue Marie, pleine de grâce, le Seigneur est avec vous. Vous êtes bénie entre toutes les femmes, et Jésus, le fruit de vos entrailles, est béni.
2: Sainte Marie, Mère de Dieu, priez pour nous pauvres pécheurs, maintenant et à l'heure de notre mort.
3: Je vous salue Marie, pleine de grâce, le Seigneur est avec vous. Vous êtes bénie entre toutes les femmes, et Jésus, le fruit de vos entrailles, est béni.
2: Sainte Marie, Mère de Dieu, priez pour nous pauvres pécheurs, maintenant et à l'heure de notre mort. Amen.
3: Je vous salue Marie, pleine de grâce. Le Seigneur est avec vous. Vous êtes bénie entre toutes les femmes, et Jésus, le fruit de vos entrailles, est béni.
2: Sainte Marie, Mère de Dieu, priez pour nous pauvres pécheurs, maintenant et à l'heure de notre mort.
3: Je vous salue Marie, pleine de grâce. Le Seigneur est avec vous. Vous êtes bénie entre toutes les femmes, et Jésus, le fruit de vos entrailles, est béni.
2: Sainte Marie, Mère de Dieu, priez pour nous pauvres pécheurs, maintenant et à l'heure de notre mort. Amen.
3: Je vous salue Marie, pleine de grâce. Le Seigneur est avec vous. Vous êtes bénie entre toutes les femmes, et Jésus, le fruit de vos entrailles, est béni.
2: Sainte Marie, Mère de Dieu, priez pour nous pauvres pécheurs,
4: Je vous salue Marie, pleine de grâce. Le Seigneur est avec vous. Vous êtes bénie entre toutes les femmes, et Jésus, le fruit de vos entrailles, est béni.
2: Sainte Marie, Mère de Dieu, priez pour nous pauvres pécheurs, maintenant et à l'heure de notre mort. Amen.
4: Je vous salue Marie, pleine de grâce. Le Seigneur est avec vous. Vous êtes bénie entre toutes les femmes, et Jésus, le fruit de vos entrailles, est béni.
2: Sainte Marie, Mère de Dieu, priez pour nous pauvres pécheurs,
4: Je vous salue Marie, pleine de grâce. Le Seigneur est avec vous. Vous êtes bénie entre toutes les femmes, et Jésus, le fruit de vos entrailles, est béni.
2: Sainte Marie, Mère de Dieu, priez pour nous pauvres pécheurs, maintenant et à l'heure de notre mort.

0: Ô Marie conçue sans péché. Quatrième mystère glorieux, l'Assomption de la très sainte Vierge Marie. De l'Évangile de Jésus-Christ selon saint Jean. Jésus parlait à Pierre pour lui signifier par quel genre de mort il rendrait gloire à Dieu. Puis il lui dit « Suis-moi ». Que la venue du Saint-Père en France soit l'occasion pour nous de lever les yeux vers le ciel sans peur de la mort, prêts à suivre le Christ jusqu'au bout, accompagnés par la bienheureuse Vierge Marie. Notre Père qui es aux cieux, que ton nom soit sanctifié, que ton règne vienne, que ta volonté soit faite sur la terre comme au ciel.
1: Je vous salue Marie, pleine de grâce. Le Seigneur est avec vous. Vous êtes bénie entre toutes les femmes, et Jésus, le fruit de vos entrailles, est béni.
2: Sainte Marie, Mère de Dieu, priez pour nous pauvres pécheurs, maintenant et à l'heure de notre mort. Amen.
1: Je vous salue Marie, pleine de grâce. Le Seigneur est avec vous. Vous êtes bénie entre toutes les femmes, et Jésus, le fruit de vos entrailles, est béni.
2: Sainte Marie, Mère de Dieu, priez pour nous pauvres pécheurs, maintenant et à l'heure de notre mort. Amen.
1: Je vous salue Marie, pleine de grâce. Le Seigneur est avec vous. Vous êtes bénie entre toutes les femmes, et Jésus, le fruit de vos entrailles, est béni.
2: Sainte Marie, Mère de Dieu, priez pour nous pauvres pécheurs, maintenant et à l'heure de notre mort.
3: Je vous salue Marie, pleine de grâce. Le Seigneur est avec vous. Vous êtes bénie entre toutes les femmes, et Jésus, le fruit de vos entrailles, est béni.
2: Sainte Marie, Mère de Dieu, priez pour nous pauvres pécheurs, maintenant et à l'heure de notre mort. Amen.
3: Je vous salue Marie, pleine de grâce. Le Seigneur est avec vous. Vous êtes bénie entre toutes les femmes, et Jésus, le fruit de vos entrailles, est béni.
2: Sainte Marie, Mère de Dieu, priez pour nous pauvres pécheurs, maintenant et à l'heure de notre mort. Amen.
3: Je vous salue Marie, pleine de grâce. Le Seigneur est avec vous. Vous êtes bénie entre toutes les femmes, et Jésus, le fruit de vos entrailles, est béni.
2: Sainte Marie, Mère de Dieu, priez pour nous pauvres pécheurs, maintenant et à l'heure de notre mort. Amen.
4: Je vous salue Marie, pleine de grâce. Le Seigneur est avec vous. Vous êtes bénie entre toutes les femmes, et Jésus, le fruit de vos entrailles, est béni.
2: Sainte Marie,
4: je vous salue Marie, pleine de grâce. Le Seigneur est avec vous. Vous êtes bénie entre toutes les femmes, et Jésus, le fruit de vos entrailles, est béni.
2: Sainte Marie, Mère de Dieu, priez pour nous pauvres pécheurs, maintenant et à l'heure de notre mort. Amen.
4: Je vous salue Marie, pleine de grâce. Le Seigneur est avec vous. Vous êtes bénie entre toutes les femmes, et Jésus, le fruit de vos entrailles, est béni.
2: Sainte

0: Ô Marie conçue sans péché.
1: Priez pour nous.
0: Cinquième mystère glorieux, le couronnement de Marie au ciel. De l'évangile de Jésus-Christ selon saint Jean. Près de la croix de Jésus se tenait sa mère. Jésus, voyant sa mère et près d'elle le disciple qu'il aimait, dit à sa mère, « Femme, voici ton fils. » Puis il dit au disciple, « Voici ta mère. » Et à partir de cette heure-là, le disciple la prit chez lui. Confions notre Saint-Père le pape Léon à la bonté de la Vierge Marie, qu'elle le choisisse comme un fils de prédilection, qu'elle guide chacun de ses gestes, chacune de ses paroles, pour qu'il soit toujours le saint représentant du Christ sur la terre, celui dont le monde a besoin. Notre Père, qui es aux cieux, que ton nom soit sanctifié, que ton règne vienne, que ta volonté soit faite sur la terre comme au ciel.
1: Donne-nous aujourd'hui notre pain de ce jour. Pardonne-nous nos offenses, comme nous pardonnons aussi à ceux qui nous ont offensés. Et ne nous laisse pas entrer en tentation, mais délivre-nous du mal. Amen.
2: Je vous salue Marie, pleine de grâce. Le Seigneur est avec vous. Vous êtes bénie entre toutes les femmes, et Jésus, le fruit de vos entrailles, est béni.
1: Sainte Marie, Mère de Dieu, priez pour nous pauvres pécheurs, maintenant et à l'heure de notre mort. Amen.
2: Je vous salue Marie, pleine de grâce. Le Seigneur est avec vous. Vous êtes bénie entre toutes les femmes, et Jésus, le fruit de vos entrailles, est béni.
1: Sainte Marie, Mère de Dieu, priez pour nous pauvres pécheurs, maintenant et à l'heure de notre mort.
2: Je vous salue Marie, pleine de grâce, le Seigneur est avec vous. Vous êtes bénie entre toutes les femmes, et Jésus, le fruit de vos entrailles, est béni.
1: Sainte Marie, Mère de Dieu, priez pour nous pauvres pécheurs, maintenant et à l'heure de notre mort. Amen.
3: Je vous salue Marie, pleine de grâce, le Seigneur est avec vous. Vous êtes bénie entre toutes les femmes, et Jésus, le fruit de vos entrailles, est béni.
1: Sainte Marie, Mère de Dieu, priez pour nous pauvres pécheurs, maintenant et à l'heure de notre mort. Amen.
3: Je vous salue, Marie pleine de grâce. Le Seigneur est avec vous. Vous êtes bénie entre toutes les femmes. Et Jésus, le fruit de vos entrailles, est béni.
1: Sainte Marie, Mère de Dieu, priez pour nous pauvres pécheurs, maintenant et à l'heure de notre mort. Amen.
3: Je vous salue, Marie pleine de grâce. Le Seigneur est avec vous. Vous êtes bénie entre toutes les femmes. Et Jésus, le fruit de vos entrailles, est béni.
1: Sainte Marie, Mère de Dieu, priez pour nous pauvres pécheurs, maintenant et à l'heure de notre mort. Amen.
3: Je vous salue, Marie pleine de grâce, le Seigneur est avec vous. Vous êtes bénie entre toutes les femmes, et Jésus, le fruit de vos entrailles, est béni.
1: Sainte Marie, Mère de Dieu, priez pour nous pauvres pécheurs, maintenant et à l'heure de notre mort. Amen.
4: Je vous salue, Marie pleine de grâce, le Seigneur est avec vous. Vous êtes bénie entre toutes les femmes, et Jésus, le fruit de vos entrailles, est béni.
1: Sainte Marie, Mère de Dieu, priez pour nous pauvres pécheurs, maintenant et à l'heure de notre mort. Amen.
4: Je vous salue, Marie pleine de grâce, le Seigneur est avec vous. Vous êtes bénie entre toutes les femmes, et Jésus, le fruit de vos entrailles, est béni.
1: Sainte Marie, Mère de Dieu, priez pour nous pauvres pécheurs, maintenant et à l'heure de notre mort.
4: Je vous salue Marie, pleine de grâce, le Seigneur est avec vous. Vous êtes bénie entre toutes les femmes, et Jésus, le fruit de vos entrailles, est béni.
1: Sainte Marie, Mère de Dieu, priez pour nous pauvres pécheurs,

0: Amen. Ô Marie conçue sans péché,
1: priez pour nous qui avons recours à vous.
0: Prions le Seigneur. Tu as voulu, Seigneur, qu'à l'annonce de l'ange, ton Verbe prit chair dans le sein de la Vierge Marie. Réponds à nos supplications. Puisque nous la croyons vraiment Mère de Dieu, fais que nous trouvions secours dans sa prière auprès de toi. Par Jésus-Christ, ton Fils, notre Seigneur, qui vit et règne avec toi dans l'unité du

0: Notre-Dame de Lourdes,
1: priez pour nous.
0: Notre-Dame de Lourdes,
1: priez pour nous.
0: Notre-Dame de Lourdes,
1: priez pour nous.
0: Sainte Bernadette,
1: priez pour nous.

Lecture du livre d'Isaïe. Désormais, ce n'est plus le soleil qui sera pour toi la lumière du jour. Ce n'est plus la lune, avec sa clarté, qui sera pour toi la lumière de la nuit. C'est le Seigneur qui sera pour toi la lumière de toujours. C'est ton Dieu qui sera ta splendeur.

0: des artisans de paix, de tous les hommes de bonne volonté, Seigneur, souviens-toi. Des réfugiés, de tous ceux qui vivent loin de leur pays et de leur famille, Seigneur, souviens-toi.
1: Seigneur, souviens-toi.
0: Des vieillards abandonnés des leurs, de tous ceux qui meurent dans la solitude, Seigneur, souviens-toi.

0: À ceux qui t'aiment, Dieu notre Père, accorde la paix. Qu'elle règne dans notre cœur et notre esprit, pour que rien, pas même l'épreuve de la ténèbre, ne puisse nous séparer de toi. Exauce notre prière en Jésus, ton Fils, notre Seigneur.
1: Amen.
2: Par l'intercession de la bienheureuse Vierge Marie, que le Seigneur Tout-Puissant nous accorde une nuit paisible et la grâce de mourir dans son amour.
1: Amen.

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1: La profession de foi catholique trouve ses origines dans les tout premiers siècles après Jésus-Christ, du temps de ce qu'on a appelé l'Église primitive. Alors ça veut dire que très vite, après la mort du Christ, les premières communautés chrétiennes ont mis des mots sur ce qui était difficile à exprimer. Ils ont écrit ce qui était important pour eux. Et cette déclaration a évolué à travers des conciles. Et on connaît aujourd'hui le credo de Nicée qui reste central. Alors, un credo peut-il évoluer sans trahir les convictions et les dogmes qu'il porte? Quelle est l'importance de l'histoire et de la Bible dans l'écriture de cette profession de foi? Ce sont des questions sur lesquelles vous vous êtes penchée, sœur Moïsa. Bonjour.
2: Bonjour Madeleine.
1: Nous nous trouvons ici à la faculté Loyola Paris, dans laquelle vous enseignez justement un cours sur le credo. Alors, quelle est la place du credo dans la liturgie? Avant de revenir sur justement les dogmes qu'il porte, au cours de la messe, on récite donc cette profession de foi, mais on dit aussi le Notre Père, on écoute la parole de Dieu, on peut recevoir les sacrements, on entend aussi qu'il y a les commandements de Dieu, il y a l'homélie, il y a le signe de croix. Alors la place du credo dans, je dirais, ces grands moments de la foi d'un chrétien.
2: Alors c'est sûr que le credo a une place très particulière. D'abord, le statut de cette parole est très particulier puisque ce n'est pas une parole adressée à Dieu. On a déjà eu l'occasion d'échanger à ce sujet. On commence dans la liturgie par entendre la parole de Dieu. Donc il s'agit d'une réception. Et puis, il y a effectivement le commentaire de cette parole qu'on appelle l'homélie. Et après l'homélie, l'assemblée se lève, c'est un moment solennel. Tous les moments de la messe dans lesquels l'assemblée se lève sont des moments plus solennels que les autres, qui sont marqués par une attention, par une, par une solennité, et attestent pour elle-même d'une foi qu'elle essaie de proclamer, à laquelle elle essaie de correspondre, parce qu'on n'a jamais fini de correspondre à des énoncés aussi profonds, aussi énormes, aussi complexes aussi que le sont les symboles de la foi. Donc il s'agit non pas encore d'une réponse à Dieu, puisqu'on ne s'adresse pas à Dieu. L'Assemblée s'atteste à elle-même du contenu de sa foi et dit voilà, nous nous appuyons là-dessus et maintenant nous pouvons nous avancer vers le mystère du sacrement de l'Eucharistie dans lequel Dieu se donne à nous. Et là, l'Assemblée pourra répondre par la prière du Notre Père qui s'adresse directement à Dieu.
1: C'est ce qui fait cette posture aussi du croyant, en quelque sorte.
2: On peut en rendre compte comme ça. Je ne dis pas que ce soit la seule façon de présenter la chose. Mais en tous les cas, ce qui est certain, c'est que cette parole se tient à peu près au milieu de la liturgie dominicale comme un moment où l'Assemblée s'identifie elle-même comme croyant dans le Dieu Trinité, Père, Fils, Saint-Esprit.
1: Alors, on l'a entendu, il y a au cours de la messe la parole de Dieu. Dans quelle mesure la parole de Dieu, les évangiles, et puis même l'Ancien Testament, ont pu nourrir ce credo? Parce que d'où viennent les vérités qui sont dites, les vérités de foi, vous le disiez, sont dites dans ce credo? D'où viennent-elles?
2: Alors, les vérités de foi ne viennent pas d'ailleurs que de l'Écriture. C'est une interprétation de l'Écriture, c'est une formulation des Écritures, parfois en réponse aux hérésies, pour élucider, essayer de mettre en lumière le contenu de la foi. Mais la source, c'est l'Écriture, c'est la révélation, il n'y a pas d'autre source.
1: Ça veut dire que si on reprenait toutes les phrases du credo, on trouverait pour chacune des phrases une référence dans l'Évangile et ou dans l'Ancien Testament.
2: Oui, l'inspiration vient de l'Écriture. Je prends non pas toutes les phrases, bien sûr, mais « Lumière née de la lumière, vrai Dieu née du vrai Dieu », vous êtes renvoyé par exemple au prologue de l'Évangile de Jean. Pour nous les hommes et pour notre salut, ce sont des formules qu'on trouve chez Paul. Il descendit du ciel, il a pris chair de la Vierge Marie et s'est fait homme. Vous avez encore aussi le prologue de Jean, le récit de l'Annonciation qui est derrière. Et puis, ensuite, dans ce qui concerne la passion et la résurrection, on se rapproche de formules qui sont directement à l'origine de l'affirmation de foi, ce qu'on appelle le kérigme. Alors le kérigme, on a ça dans des textes la plupart du temps pauliniens. Par exemple, 1 Corinthiens 15:3, « Je vous ai transmis ce que j'ai moi-même reçu. Christ est mort pour nos péchés, il a été enseveli et il est ressuscité le troisième jour conformément aux Écritures. » Ça, c'est véritablement la matrice des confessions de foi. Le nœud qui proclame la passion, la mort, l'ensevelissement, la résurrection, selon les Écritures.
1: Et l'Ancien Testament dans tout ça, parce que vous nous avez cité des textes du Nouveau Testament, est-ce qu'il en prend compte ?
2: Alors l'Ancien Testament n'est pas aussi présent, puisqu'il s'agit vraiment de proclamer la foi dans le Dieu Trinité. Mais on a quand même, à propos de l'Esprit Saint, ce qui est dit donc dans le dernier, le troisième article du Credo, dans le symbole de Nicée-Constantinople, il a parlé par les prophètes. Donc il s'agit là vraiment d'attester du fait que c'est bien le même Dieu. Il n'y a pas d'abord le Dieu Père qui aurait connu les Juifs, et puis ensuite il y aurait le Christ auquel croient en plus les chrétiens. Donc du coup, c'est pour ça qu'ils ne sont pas juifs, c'est parce qu'ils croient en plus dans le Fils. Et puis maintenant que le Fils n'est plus là, il y a le Saint-Esprit. Ben, vous voyez que le credo rebat les cartes complètement dans un autre sens, puisqu'il situe le Saint-Esprit comme parlant à travers les prophètes et aussi comme étant présent au moment de l'incarnation, puisqu'il est dit par l'Esprit Saint, il a pris chair de la Vierge Marie. Donc l'idée selon laquelle on aurait petit un le Père, petit deux le Fils, et maintenant qu'il n'y a plus ni le Père, qui de toute façon n'a jamais été là, ni le Fils, eh bien heureusement nous avons le Saint-Esprit, ça ne marche pas du tout comme ça. De tout temps, Dieu est Père, Fils et Saint-Esprit. Ce sont des manières d'être, des personnes, mais des personnes, des modes de subsistance distincts et reliés du seul Dieu auquel nous croyons.

0: Alors, on est en train de voir avec vous, sœur Moïsa, comment le credo a été inspiré, à partir de quoi, quelles sont ses sources. Et on peut le voir, le credo n'a pas échappé à l'histoire avec un grand H. Le credo a été écrit dans un contexte particulier. Et alors, si on s'arrête sur le credo de Nicée-Constantinople, c'est assez flagrant.
1: Mm-hmm. Alors, le credo de Nicée-Constantinople, dont la matrice principale émane des deux conciles, d'abord de Nicée en 325, puis de Constantinople en 381. Le premier de ces deux conciles à Nicée a été convoqué par l'empereur Constantin pour des motifs en fait politiques. C'est-à-dire, il s'agissait de faire revenir la paix, d'assurer l'unité autour de la religion chrétienne qui était devenue la religion officielle, la religion de l'Empire. Donc, Constantin ne voulait pas de désordre autour de la religion. Donc, convoquer un concile et faire en sorte que les formules de foi soient bien solides, qu'on arrête de se disputer, de s'écharper, comme c'était le cas autour des controverses avec Arius et ses partisans. Ça, c'était vraiment le but recherché par l'empereur Constantin.
0: Mmh. Alors, pour autant, on ne peut pas dire que le credo est politique. Il traverse une période politique. En tout cas, il y a un contexte politique autour de ce concile qui a permis de l'écrire, mais le credo n'est pas politique.
1: Non, je pense pas qu'on puisse dire ça, en effet, mais ce qui est certain, c'est qu'à cette époque-là, d'une certaine manière, on pourrait peut-être dire qu'aujourd'hui aussi, les questions de la foi croisent les questions d'appartenance politique.
0: Parce que c'est la question de l'identité, en fait, que vous soulevez à travers ça. D'ailleurs, du reste, est-ce qu'aujourd'hui, on pourrait se revendiquer catholique par le credo, de manière identitaire ?
1: J'ai pas ce sentiment. Je pense que la problématique est un peu inverse, c'est-à-dire que les gens cherchent plutôt à apprivoiser un texte compliqué plutôt qu'à s'en réclamer. Donc la distance commence d'abord par s'imposer par rapport à ce texte, plutôt que de l'avoir dans sa poche pour en faire une carte d'identité et confronter éventuellement avec le voisin qui aurait possiblement une autre carte d'identité. Je pense pas que ce texte, je peux me tromper, hein, mais je pense pas que ce texte puisse être instrumentalisé de cette manière-là. Les clivages dans l'expression de la foi aujourd'hui se porte bien davantage sur des questions liturgiques. Alors le credo se déclame dans la liturgie, mais ce sera peut-être pas sur le contenu de ce qui est dit, mais plutôt sur la façon de célébrer, sur la langue dans laquelle on célèbre, etc. Là, il y a des notes, des caractéristiques qui identifient clairement des sensibilités avec des prolongements éventuellement politiques. Je pense que la manière d'être au monde inclut et la foi et les questions politiques. On n'est pas scindé.
0: Alors, est-ce qu'on peut imaginer que ce credo soit réécrit, soit interprété, soit pourquoi pas transformé? En tout cas, on sait qu'il y a des formules du credo qui aujourd'hui sont un peu bousculées. Est-ce que c'est possible ou est-ce que c'est une nouvelle hérésie de faire ça?
1: Alors, on peut toujours s'approprier un texte donné par l'Église pour y mettre ses propres mots, pour chercher à affirmer de manière un peu nouvelle, un peu plus actuelle, des choses qui nous paraissent importantes, mais il n'aura pas le statut qu'a le credo dans la liturgie. C'est possible de le faire, et ce n'est pas nécessairement une hérésie, on ne sait pas, ça peut peut-être l'être, mais en tous les cas, il n'aura pas la place qu'a le credo, que ce soit celui de Nicée-Constantinople ou celui des apôtres, dans la liturgie, comme une parole que donne l'Église, et autour de laquelle les croyants se rassemblent, même si, encore une fois, il n'est pas requis d'adhérer 100% à tout, parce que la foi, c'est d'abord un chemin.
0: Merci beaucoup, sœur Moïsa, on vous retrouve demain. À suivre dans quelques instants Claire Riobé pour un nouveau numéro de l'émission Laudato Si.
2: À suivre Claire Riobé. Elle vous attend pour un nouveau numéro de Génération Laudato Si.

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2: Bonjour et bienvenue dans Génération Laudato Si, votre rendez-vous hebdomadaire pour prendre soin de notre maison commune. Je vous retrouve à nouveau au Châtelard, près de Lyon, le centre spirituel jésuite. Et depuis plusieurs semaines, nous sommes partis à la découverte de ce lieu original en pleine mutation, qui est devenu depuis à peine 2 ans un éco-centre. Aujourd'hui, nous allons faire la connaissance de 2 amoureux du Châtelard, Françoise et Emmanuel Contamin. Ils sont médecins tous les deux et actifs au sein de l'éco-centre. C'est parti.
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1: Bonjour Françoise, bonjour Emmanuel.
2: Bonjour.
3: Bonjour.
1: Merci beaucoup de nous recevoir chez vous, parce qu'on est un peu chez vous ici quand même. On est accueillis au Châtelard, donc chez les Jésuites. Depuis combien de temps est-ce que vous connaissez le Châtelard ?
2: En fait, on a connu le Châtelard avant que ça fasse sa transition vers l'éco-centre spirituel jésuite pour des retraites spirituelles. Moi, j'avais fait une retraite d'exercice spirituel dans la vie, accompagnée par un jésuite il y a peut-être une quinzaine d'années. Puis on avait fait aussi une session sur le clown, la foi, la joie, ici. Enfin, on connaissait le lieu, parfois on venait même se balader dans le parc. Et quand on a appris qu'il y avait vraiment cette transition vers un éco-centre spirituel, pour nous, c'était exactement ce qu'on cherchait, de pouvoir complètement intégrer la dimension de la conversion écologique et la dimension de notre foi.
1: Françoise, vous vous souvenez de la première fois où vous êtes venue ici ?
3: Alors, peut-être, non, je ne me souviens pas la première fois, mais peut-être un petit clin d'œil, un souvenir marquant de la session clown. On était dans la salle du bois et je vois encore un... Alors, en fait, on a découvert que dans les participants, il y avait un prêtre, mais qui ne s'était pas présenté comme prêtre pour nous mettre à l'aise. Mais à ce moment-là, au bout de quelques jours, on savait qu'il était prêtre. Et il nous a fait une scène de clown debout sur la table en mimant un évangile. Ça, c'est quand même des magnifiques souvenirs.
1: Et qu'est-ce qui vous a marqué tous les deux en arrivant ici ?
3: En fait, moi, ce que je peux dire, c'est qu'en fait, quand même, on sortait d'un engagement important qui nous avait engagé 30 ans. Et quelque part, dans mon cœur, il y avait une porte se ferme, une autre va s'ouvrir, une fenêtre va s'ouvrir. Donc, on était en fait dans cette attente-là. Et le cœur ouvert, en se disant le Seigneur s'occupe de nous. Voilà, on a envie de continuer d'œuvrer quelque part dans l'Église. Et c'était quand même un peu, c'était quand même pas rien de voir que à côté de chez nous, voilà, on a entendu parler de cette démarche du Châtelard vers la prise en compte des enjeux en lien avec la Laudato Si, que de prendre au sérieux les paroles du pape et de les mettre en route. Ce qui nous déjà, on avait ça dans le cœur. Et de voir que c'était à côté de chez nous. Donc, c'est presque comme un peu en tremblant d'arriver ici, en se disant, mais c'est possible, ça, que juste à côté de chez nous, il y ait quelque chose qui démarre et puis qu'on puisse oser y aller. Donc, peut-être c'est la première rencontre. C'est une rencontre toute informelle avec Xavier de Bénazé et puis Jean, qui est le directeur.
1: C'est le directeur, oui.
3: Où il y avait une espèce d'échange, presque comme un examen de passage. Mais en fait, c'était pour savoir si il nous... Voilà, ça semblait ajusté que notre couple, Emmanuel et moi, on démarre ce parcours avec le collectif des résidents, enfin quelque chose autour d'une réflexion de et s'il y avait au Châtelard des gens qui venaient habiter avec la communauté jésuite.
1: Oui, parce
3: donc
1: que
3: ça, c'est un souvenir marquant d'arriver là et d'être accueilli et puis de
2: et
3: sentir
2: puis peut-être,
3: de la paix.
2: Moi, je dirais deux choses aussi qui nous ont tout de suite attirés, c'est la beauté du lieu. Vraiment un grand espace naturel comme ça, tout proche de la ville. Et c'est un peu la diversité aussi des gens qui viennent, des contacts qui sont pris aussi par le réseau, qui donne une ouverture quand même très intéressante.
1: À ce lieu qui rayonne autour de lui et qui fait beaucoup parler de lui. Alors, vous êtes tous les deux médecins. Vous, Emmanuel, vous avez été psychiatre aujourd'hui à la retraite, même si vous continuez de superviser, comme vous me le disiez. Et vous, Françoise, vous avez été médecin du travail. Est-ce que tous les deux, vous avez été depuis longtemps sensible à la dimension de la vulnérabilité humaine, de la précarité, ou à la question écologique en tant que telle ?
2: Ben oui, moi, depuis longtemps, je suis sensible à l'écologie. Et dans ma pratique, j'ai surtout travaillé sur la thérapie des troubles post-traumatiques. Donc, j'ai eu l'occasion de...
1: Et quel lien vous faites entre les troubles post-traumatiques et l'écologie ?
2: Ben, c'est la question de la résilience. C'est-à-dire que nos ressources de résilience... sont vraiment dans nos liens sociaux et aussi dans nos liens à nos écosystèmes. Et on ne peut pas penser la résilience des individus isolés sans penser la qualité de leurs liens à leur famille, à la société et aussi au monde naturel.
1: Et vous, Françoise, cette dimension écologique ?
3: Alors en fait, moi, étant médecin du travail, il y a quand même tout un champ de la médecine du travail qui s'appelle la toxicologie. Et donc, la notion que on mettait des produits pas complètement sécure dans la nature. On faisait travailler des hommes avec des produits pas complètement sécures. Voilà, moi, je vis avec ça depuis le début de la médecine du travail. Donc cette notion qu'on était en train d'être un peu apprenti sorcier avec la nature, avec ce qu'on mettait dans la nature, médecin du travail, voilà, il est auprès de ça. Donc moi, j'ai été très sensibilisée. Et puis, oui, après, donc, dans la partie maintenant que je fais depuis 10 ans, bien sûr, donc, je soigne des personnes qui ont enfants et eu des traumas graves. Et donc le souci des plus petits est quelque chose qui m'habite aussi profondément à cause de ça.
1: Peut-être pour reprendre le fil pour nos auditeurs concernant le projet du Châtelard. Donc, en 2023, le Châtelard a annoncé qu'il souhaitait être un éco-centre spirituel après une réflexion de plusieurs années de la Compagnie de Jésus. Comment est-ce que vous avez accueilli concrètement ce nouveau cap pris par le Châtelard ? Est-ce que vous étiez peut-être inquiet, interrogatif, enthousiaste ?
3: Une profonde joie, moi je dirais, une profonde joie de voir des chrétiens se mettre enfin, il y en a d'autres, hein, mais se mettre en route. On avait eu Laudato aussi quand même, qui était arrivé, et moi je pensais qu'il allait avoir un tsunami dans l'église. Donc voilà, une grande, grande joie à l'idée qu'on puisse, entre chrétiens, se mettre en route.
2: Mm-hmm. Ben oui, pour moi, l'éco-spiritualité, c'est vraiment central dans ma foi, et je garde vraiment cette phrase de Laudato Si, la conversion écologique n'est ni optionnelle ni secondaire. Ça veut dire qu'elle est prioritaire et nécessaire, quoi.
3: J'ai pu dire, ça m'empêche de dormir.
1: La question écologique.
3: Écologique. Enfin, je veux dire, je suis scientifique. Donc, quand le GIEC sort un rapport disant que la survie de l'humanité, la Terre, elle va tenir. Hein, il n'y a pas de souci pour la Terre. Quand vous faites la marche en temps profond qui est proposée au Châtelard, vous réalisez que la Terre, elle a une force de résilience. Elle va tenir, la Terre. Mais l'humain sur Terre, ça, c'est une autre question. Et du coup, quand vous êtes avec ça, ben ça, moi, ça m'empêchait de dormir. Et je pense que là, ça rejoint peut-être ma... Je me souviens que je me suis dit, mais quand mes petits-enfants auront 50 ans ou 30 ans et qu'ils me diront, Mamoun, qu'est-ce que tu as fait pour que nous, notre vie soit... Est-ce que tu te rends compte de la vie qu'on a ? Et je me suis dit, je ne pourrais pas regarder mes petits-enfants en face si moi, je ne fais rien. C'est tout simple, hein, mais ça a été vraiment un moteur important de me dire, je ne me vois pas dans 20 ans regarder mes petits-enfants et me dire, je n'ai rien fait.
1: Emmanuel, est-ce que vous ressentiez cette urgence aussi ?
2: Ben oui, tout à fait. Et cette même réflexion par rapport aux enfants et aux petits-enfants, quoi. Quel est au fond le sens, la dignité de notre passage sur cette terre ? Et on ne se voit pas du tout avoir... une vie de retraité, faire simplement des loisirs, des voyages, des choses comme ça.
1: Parce qu'effectivement, on ne l'a pas encore dit, mais aujourd'hui, vous animez des formations au sein du Châtelard, on en reparlera. Est-ce que mener ce travail en couple était important pour vous ?
2: Oui. On a des engagements seuls aussi, mais le fait d'avoir des engagements en couple, ça fait assez longtemps qu'on a cette expérience. Hein. Par exemple, auprès des groupes de réfugiés, on avait commencé en couple, et puis après, on s'est... répartis chacun dans une association différente. On ressent quand même souvent qu'il y a une grâce qui émerge de notre complémentarité, de notre différence.
3: Alors, on est vraiment radicalement différents, donc ça n'a pas été toujours simple. Et en même temps, c'est vrai qu'on peut témoigner de quelque chose de simple quand même, on peut dire merci, on sent, voilà, c'est pas toujours simple entre nous, mais quand on anime, il y a quelque chose, oui, où le fait qu'on soit si différents donne un éclairage aux personnes, peut-être, je pense que quand on vient faire une formation, on a besoin de gens qui nous parlent différemment, et finalement, dans notre couple, on a cette chance d'avoir des différences fortes.
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1: Alors Françoise Emmanuelle Contamin, ça fait maintenant plusieurs années que vous proposez des formations à l'éco-centre spirituel du Châtelard. Eh bien, qu'est-ce que vous proposez exactement, Françoise ?
3: Donc, on avait expérimenté une proposition qui s'appelle « Le travail qui relie », qui est une proposition pour faire face... Enfin, moi, à l'époque, j'étais vraiment allée pour faire face aux émotions douloureuses liées à cette conscience qu'il y avait un vrai problème en termes de... Oui, moi, je vais dire des mots forts peut-être, mais de survie de l'humanité. Et c'est quand même des émotions difficiles à porter. Moi, j'étais animée par beaucoup de colère liée à l'impuissance de voir que Laudato aussi n'avait pas eu la réception que j'attendais, moi, comme une révolution dans l'Église. Donc, on a monté cette session avec de comment inclure dans cette magnifique proposition de Johanna Messi, qui s'appelle « Le travail qui relie », comment inclure notre foi, la présence de oui, spirituelle, de l'action agissante de Dieu dans le monde actuel.
1: Alors, on va peut-être y aller progressivement, parce que je pense que pour les auditeurs et auditrices qui nous écoutent, ce sont des sujets assez lointains, peut-être, de leur quotidien. Vous avez parlé de cette formation TQR, donc le travail qui relie, qui a été créé par l'américaine Johanna Messi et qui est inspirée de l'éco-psychologie. Emmanuel, est-ce que vous pouvez nous présenter un peu en quoi consiste le travail qui relie ?
2: Oui, alors, c'est vraiment une proposition qui vise à renforcer nos liens à nous-mêmes, aux autres êtres humains, aux autres vivants, et dans la formulation de Johanna Messi, à plus grand que nous. C'est-à-dire qu'à l'intérieur même de cette proposition qui travaille sur les liens fondamentaux, ça rejoint vraiment Laudato Si aussi, il y a une ouverture à une dimension spirituelle, mais qui est, j'ai envie de dire, ouverte. Et donc, on l'a travaillé pour que ce soit les ressources plus spécifiques de la spiritualité chrétienne qui soient expérimentées par les participants. Donc, c'est une démarche qui se fait avec plusieurs étapes, un peu comme une spirale. La première, c'est de renforcer vraiment nos ressources de gratitude, d'émerveillement. La deuxième, c'est de traverser ensemble les émotions douloureuses, d'honorer nos peines pour le monde. Et le fait de le faire ensemble dans des liens collectifs renforce vraiment notre capacité, le soutien mutuel, avec l'objectif de dire ben, ces émotions douloureuses, elles ont pour fonction de nous mobiliser pour agir. Et en quelque sorte, les composter pour qu'elles alimentent de l'énergie pour l'action.
1: Vous parlez de composter les émotions, c'est intéressant, on n'entend pas souvent cette formulation.
2: Voilà, c'est une formulation qui vient de Johanna Messi. La troisième étape, c'est de changer de regard, à la fois par rapport à ce qui est désirable, quel est le modèle de progrès, de développement, et puis dans une plus grande conscience de notre interdépendance avec tous les autres vivants, et aussi dans une conscience du temps long, qui permet de relativiser certaines valeurs d'immédiateté. Et la quatrième étape, c'est de soutenir l'engagement dans l'action.
1: Et donc, le travail qui relie ce parcours, il dure combien de temps ? Quelques heures ? Quelques jours ?
2: Alors, il y a des formats variables. Nous, ici, on le propose sur 3 jours, une session travail qui relie évangile. Et il y a aussi une session exercice spirituel et travail qui relie sur 5 jours. Et puis, il y a aussi d'autres propositions d'éco-spiritualité dont Xavier a dû vous parler, oui.
1: Il en a parlé dans des précédents épisodes que j'invite nos auditeurs à écouter. Vous avez plusieurs fois fait mention de Johanna Messi, donc cette Américaine qui était pasteur, qui a été convertie au bouddhisme, il me semble, et qui a trouvé un chemin, une combinaison en tout cas entre le chemin psychologique et le chemin spirituel. Est-ce qu'elle vous inspire au quotidien ? Et pourquoi est-ce que vous avez choisi de vous inscrire dans sa continuité quelque part ?
2: Alors elle était fille de pasteur.
1: Fille de pasteur.
2: Pas pasteur. Okay. Finalement, cette pédagogie du travail qui relie et nous a semblé très juste par rapport à notre expérience de traverser des troubles post-traumatiques. Parce que de la même façon, on fait une phase de préparation, de renforcement des ressources des personnes. Après, on traverse les émotions douloureuses. Et après, on retrouve une vision plus positive, plus d'espoir pour s'engager dans le monde. Donc, ça nous a parlé d'abord par sa justesse psychologique, j'ai envie de dire. Et ce qui était très intéressant aussi, c'est qu'il y avait une ouverture spirituelle, c'est-à-dire que quand on est face à des questions existentielles qui concernent pas seulement l'être humain, mais l'humanité dans son ensemble, la question du sens, la question spirituelle, finalement, s'ouvre naturellement et dans quelque chose de très fluide et complémentaire par rapport à la dimension psychologique.
1: Françoise, à qui s'adresse exactement tout ce travail qui relie ? Est-ce qu'il faut être absolument chrétien, militant, écologiste ? Ou bien ça peut être destiné à un large public ?
3: C'est bien sûr destiné à un large public. Toute personne qui sent que c'est d'entendre ce, tout ce qui est dit par les scientifiques, la questionne, la remue, la trouble, ou lui donne un élan d'agir, peut bénéficier de ce petit parcours tout simple, mais qui va avec d'autres, lui permettre de retrouver une assise vers l'engagement. Donc oui, je trouve que c'est une magnifique proposition. Oui,
2: oui, c'est sûr qu'il faut être éco-conscient, j'ai envie de dire, pour s'engager dans cette démarche. Mais après, les gens sont dans des âges, dans des problématiques, dans des types de sensibilités qui sont assez variables quand même au départ.
1: Alors, comment ces exercices TQR, donc du travail qui relie, peuvent s'articuler avec la foi chrétienne ? Est-ce que quand on est chrétien, on peut y aller en toute confiance quelque part ?
2: Oui, alors ce qui peut rassurer, je pense, c'est la caution des jésuites pour des auditeurs chrétiens qui auraient peur d'une spiritualité un petit peu New Age ou je ne sais pas quoi. C'est vraiment un ancrage dans l'Évangile, un ancrage dans des ressources qui sont tout à fait cohérentes avec ce que le pape propose dans Laudato Si. Mm-hmm. Peut-être pour vous donner un exemple. Il y a cet exercice de traverser des émotions douloureuses. Et Joanna Macy, elle-même, en tant que fille de pasteur, dans son livre, donne un exemple tiré des Béatitudes. Heureux ceux qui pleurent, ils seront consolés. Et donc, dans cette session, il y a aussi des temps de méditation, de passage d'évangile. Et on propose un chemin de sortie des émotions douloureuses à partir des Béatitudes, de voir finalement quelle est la béatitude qui rejoint le plus la personne et qui va le plus ancrer spirituellement son engagement.
1: Puis il me semble aussi que Xavier de Benazet, qui s'est formé lui-même au travail qui relie, a travaillé cette question spiritualité chrétienne dans les exercices, en proposant notamment dans l'exercice de la traversée des émotions douloureuses, un parallèle avec la croix, le Christ en croix qui souffre, la passion. Donc il y a des parallèles qui se font évidemment assez, assez forts.
3: Tout à fait. Et moi, c'est un petit peu ce que j'ai dit, ce que je porte, c'est-à-dire que en tant que chrétienne, quand je vois la difficulté qu'ont les humains comme moi à faire face à ces enjeux, qui sont quand même une menace sur l'humanité, qui est quand même quelque chose de nouveau que l'humain n'avait jamais affronté, c'est quand même des enjeux émotionnels très forts. Et du coup, il me semble vraiment important que le Christ puisse être là. Et effectivement, c'est des enjeux on est dans des enjeux de mort et de résurrection. Et donc, de traverser avec le Christ, il y a quand même, voilà. Et nous, on l'expérimente dans ces sessions que le Christ est là.
1: Est-ce que vous trouvez que ces personnes qui viennent participer à vos sessions du travail qui relie ressortent avec peut-être plus de confiance dans l'humanité, moins d'anxiété ? Vous le voyez, vous, ces fruits, en travaillant avec eux ?
2: Oui, moi je dirais vraiment le premier fruit qui est assez évident, c'est plus de confiance dans nos liens humains. Le fait de partager ensemble des choses qui sont fortes émotionnellement, avec des exercices qui sont bien pensés pour permettre un partage en profondeur et en sécurité en même temps, c'est quelque chose qui soutient beaucoup les participants. Après, le chemin de chacun est très spécifique aussi. Et on leur propose un exercice très intéressant, je trouve, à la fin, de s'écrire une lettre à eux-mêmes où ils recueillent un peu l'essentiel de ce qu'ils ont vécu et qu'on leur envoie 3 mois après pour faire une sorte de piqûre de rappel et soutenir la suite du chemin.
1: C'est une manière de les accompagner peut-être après 3 jours très intenses, émotionnellement parlant, une manière de les accompagner dans leur retour au monde, Françoise ?
3: Alors l'enjeu, c'est que cette proposition est structurée pour que la dernière journée, ça soit déjà presque un retour au monde. Le monde n'est jamais déconnecté. Avec cet exercice-là, on est dans le monde en permanence, justement, de plus en plus conscient des enjeux. Donc, on plane pas, quoi. Enfin, je veux dire, on est là pour justement s'aider ensemble à prendre la mesure des enjeux, à prendre la mesure de ce qu'on va pouvoir faire dans le monde. Donc, c'est plutôt, j'espère que les gens qui sortent de là sortent avec une dynamique de se dire, ben, je peux peut-être faire un petit pas, mais ce petit pas, je vais le faire et je vais essayer de continuer d'être avec d'autres, parce que c'est vrai que seul, c'est compliqué. Du coup, c'est plutôt cette lettre, c'est plutôt comme un rappel à moi-même, quoi. Comment, voilà, j'étais avec d'autres et j'ai senti cet appel et comment je peux m'aider à être fidèle à mes intuitions personnelles.
2: Et puis ça soutient aussi l'engagement dans une dimension collective, parce que là aussi c'est quelque chose de fort que le pape dit, on ne répond pas à des enjeux collectifs autrement que par une réponse collective ou communautaire. Et donc ça nourrit aussi ce désir de faire collectif avec d'autres pour nourrir nos engagements.
1: Alors, on ne va pas tout dévoiler ici parce qu'on invite évidemment nos auditeurs à aller faire ce travail qui relie eux-mêmes. Mais est-ce que quand même, vous faites appel à des outils de la spiritualité ignatienne qui est riche dans vos sessions ?
3: Tout à fait. On va faire, utiliser la relecture, par exemple. Il y a un temps où on propose aux gens chaque matin de relire. On a dit qu'on propose des textes d'évangile. Qui sont en cohérence complète avec le trajet proposé. On a eu des magnifiques temps de célébration où on a pu intégrer l'Eucharistie dans notre démarche. Et on a même proposé, ça c'était Emmanuel qui tenait à ça, des textes de Teilhard de Chardin, de la Messe sur le Monde, où on a pu inclure ça. Et on a pu aussi faire des temps d'Eucharistie avec quelque chose qui était fluide, qui reprenait à l'offertoire ce qu'on avait pu vivre avant. Et puis l'envoi qui était aussi cohérent, la fin de la messe avec l'envoi qui était cohérent avec la dynamique qu'on souhaitait aider les gens dans laquelle on souhaitait que les gens puissent s'inscrire.
1: Alors Emmanuel et Françoise, tout à l'heure, avant de vous retrouver, vous étiez au jardin du Châtelard. Est-ce que vous faites d'autres activités que des formations ici ?
3: Oui, bien sûr. Donc il y a eu une proposition au départ, il y a en 2023, de réflexion autour d'un collectif, donc de gens qui réfléchissaient comment des laïcs pouvaient ici venir dire quelque chose d'une vie simple, sobre et possible. Et puis donc du coup, dans ce collectif, il était prévu que ces personnes fassent minimum une demi-journée de travail.
2: Un collectif de futurs résidents,
3: donc d'accord, de personnes laïques qui choisiraient de s'engager pour un temps. Ici, au Châtelard, en soutien de la mission. Et du coup, il y avait la proposition, c'était une demi-journée de travail. Donc, je me suis dit, je commence. Comme ça, je suis déjà en route. Et donc, je suis venue travailler au jardin. Et effectivement, ça a aussi conforté quelque chose, moi, qui est une citadine, de la paix profonde reçue en lien avec la nature. Et la joie ici de venir taper dans la terre. Alors maintenant, je tape un peu moins, mais on a vraiment tapé dans la terre au début. Et puis, je peux dire, parce que j'étais au tout début du potager, et de rendre une terre fertile. Donc ça, c'est quand même une expérience belle de voir une terre morte. Et petit à petit, alors ça, c'est la spécificité du jésuite Wowe, qui a vraiment une formation très poussée sur la manière de soigner la terre. Donc j'ai appris à soigner la terre. Voilà, je peux dire aussi que ce qui m'a touchée aussi en arrivant au Châtelard, c'est qu'avec la présence de Wowe, qui est un jésuite du Cameroun, il y avait vraiment cette notion d'interculturalité. Et pour moi, ça a été aussi la découverte d'un frère africain, avec sa manière de parler, avec sa manière de respecter la terre, son approche. Alors Wowe, il a un peu perdu ça, mais au début, il disait il y a l'éloge de la lenteur, quelque chose d'un profond respect et d'un tempo plus lent. Alors, je crois que, c'est dur de tenir ça quand tout le monde est sur le pont et qu'il y a beaucoup de choses à faire, mais je garderai ça en tête, Wowe et son respect de la lenteur de la terre.
1: Et je vous vois sourire quand vous racontez ça et on sent toute l'aventure humaine qu'il y a derrière ce projet du Châtelard. Alors, quand on voit les profils si variés qui viennent au Châtelard, comment on fait pour travailler dans un lieu qui accueille bien chacun ? Il y a des chrétiens, des non-chrétiens, il y a des militants écologistes, il y a des personnes pas du tout militantes, il y a des scolaires. Comment on fait, alors vous avez peut-être appris ça dans vos métiers respectifs de médecin, mais comment on fait pour que chacun se sente accueilli et trouve quelque chose ici ?
2: Alors, c'est un peu la culture du Châtelard d'avoir en permanence plusieurs groupes qui sont sur la maison. Donc, il y a des espaces différenciés aussi pour des groupes qui vont être complètement en silence, puis pour des groupes qui vont avoir des exercices vraiment de partage, parfois de chant, de danse. Donc il y a le grand centre, il y a la ferme, il y a la salle du bois. Et donc ça permet une grande diversité de pratiques. Mais bon, il faut reconnaître que pour l'instant, c'est surtout quand même des chrétiens qui viennent au Châtelard. Et c'est un chantier qui est encore un peu devant nous, de développer toute l'articulation avec des jeunes dont la porte d'entrée va être plutôt la conscience écologique, une recherche spirituelle plus ouverte. Et on est en train de chercher justement comment leur faire une proposition qui leur permette de venir sans être rebutés a priori par une dimension trop chrétienne.
1: Après, vous accueillez aussi, il me semble, des personnes en précarité. C'est important pour nous expliquer, Xavier de Benazet, d'accueillir la clameur des pauvres ici au Châtelard, que ce ne soit pas un projet décorrélé du concret de nos quotidiens et seulement pour une certaine classe sociale de personnes. Cette association s'appelle Accueillir à la Noria, c'est ça ?
2: Tout à fait.
1: Vous les connaissez bien ? Vous travaillez avec eux ?
2: Ben oui, puisque Vincent et Jacqueline font partie du collectif des futurs résidents, donc on se connaît bien. C'est eux qui portent ce projet une semaine par mois d'accueil de personnes en situation de fragilité très diverse pour un temps de répit, de ressourcement pendant 5 jours. Et ils proposent, et c'est là où on a participé plusieurs fois, à des gens du voisinage de venir pour une soirée où les personnes accueillies font un bon repas, pour préparer un bon repas pour eux. Et les personnes qui viennent animent un atelier, par exemple. On avait animé des jeux de mime, où on peut animer une soirée chant, ou jeux de société, ou plein d'autres choses.
1: Des choses toutes simples. Mais c'est ce qui peut-être finalement touche le plus ces personnes qui passent. Françoise, Emmanuel, on entend que vous avez donné beaucoup de votre temps et de votre énergie au Châtelard. J'aurais envie de vous demander finalement, qu'est-ce que vous recevez, vous, du Châtelard, dans vos vies aujourd'hui ?
2: Moi, je reçois vraiment un sentiment d'unité, de cohérence, de sens. Et puis, vraiment quelque chose de ressourçant au niveau de liens qui se tissent petit à petit. Vous parliez de famille au début, il y a quand même petit à petit des liens de confiance, d'appartenance qui sont très précieux. Et puis, la beauté du lieu est très ressourçante aussi.
3: Oui, moi, je dirais que effectivement. Quelque chose d'une unité et d'une paix. Il y a quelque chose d'une paix qui vient et puis voilà, donc d'une paix et le fait de faire quelque chose, même si on sait que c'est, comme dit Pierre Rabhi, c'est une goutte d'eau, enfin c'est le petit, voilà, c'est une petite goutte d'eau, et bien cette petite goutte d'eau plus cette petite goutte d'eau, en tous les cas, moi, me soutient aussi dans l'espérance. Comme l'espérance, c'est aussi quelque chose qui est un fondement de la vie chrétienne, et ben, cette espérance doit aussi être alimentée. On peut demander une grâce d'espérance, mais on peut aussi l'alimenter par une action, par des liens avec d'autres dans une même direction.
1: Bien, merci beaucoup Françoise et Emmanuel Contamin d'avoir été avec nous pour cet épisode. Merci de nous accueillir chez vous au Châtelard. Merci à Stéphanie Tesson, la rédactrice en chef de cette émission, et à Lourane Sarraoui qui l'a assistée pour la préparation. Et merci à Clément Giraud pour les moyens techniques. Moi je vous dis à la semaine prochaine.
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7: de rentrée littéraire sans le nouveau roman d'Amélie Nothomb. Depuis 32 ans, la mécanique est précise, fruit de 4 heures d'écriture quotidienne et matinale, de 4 heures à 8 heures du matin, innégociable, même dans les pires moments. Le dimanche 11 février 2024, à 7 heures du matin, une circonstance indépendante de ma volonté m'a appris que ma mère était morte. Or, j'avais encore une heure d'écriture devant moi. Je suis ainsi constitué que si je n'ai pas mes 4 heures d'écriture quotidienne, je ne fonctionne pas. Comment accomplir un acte aussi dur qu'écrire pendant une heure entière quand on vient d'apprendre la pire nouvelle de sa vie ? Amélie Nothomb, bonjour.
8: Bonjour.
7: Et là, j'ai besoin de vous demander, qu'avez-vous écrit pendant cette heure ?
8: Oh, j'ai écrit les romans qui étaient en cours. J'étais enceinte de ce qui était alors mon 111e roman. J'ai terminé les deux pages qui me restaient à écrire et qui, je pense, n'étaient ni plus sensationnelles ni plus minables que ce que j'avais écrit auparavant. C'est ça qui est absolument fou chez moi, c'est que quand je suis au moment de l'écriture, même en venant d'apprendre la pire nouvelle de toute ma vie, rien n'affecte mon écriture.
7: Vous faites penser à Saint-Louis de Gonzague, vous savez, qui joue à la balle, et puis quelqu'un lui dit « Que ferais-tu si c'était la fin du monde ?» Et il a répondu « Je continuerai de jouer à la balle. »
8: Alors, dans le cas de la fin du monde, ça me paraît beaucoup plus facile. Parce qu'en effet, quand c'est la fin du monde, il faut continuer à jouer à la balle. C'est très, très important. Parce que la fin du monde, bon, c'est terrible, mais en même temps, on se dit « Je vais y assister ». Autant être dans l'action, c'est fantastique. Mais d'apprendre qu'on vient de perdre sa mère. Ma mère est morte.
7: Ouais.
8: C'est-à-dire la nouvelle qui m'avait fait le plus peur depuis que j'ai une conscience. Ça me paraît autrement difficile.
7: Vos romans sont courts, 200 pages. Pas toujours d'égale valeur. Comment surpasser Soif, qui reste un trésor pour moi. Alors tant mieux, c'est le nouvel opus. Ça aurait pu s'appeler Le livre de ma mère, mais le titre était déjà pris par Albert Cohen en 1954, car il s'agit bien de la vie d'Adrienne, née le 17 janvier 1938, votre mère. Je vous cite, j'ai voulu tellement l'écrire à la première personne, j'ai découvert que j'en étais incapable, c'eût été un artifice absolu. Pourquoi ?
8: Parce que je ne ressemble absolument pas à ma mère. Quand mon père est mort en 2020, j'ai écrit le livre de mon père et je l'ai écrit à la première personne du singulier. Et ce n'était pas du tout un artifice parce que je ressemblais tellement à mon père, par tant de points, partageant entre autres avec lui un colossal sentiment de culpabilité, non que nous n'ayons jamais... que nous ayons accompli, lui ou moi, de graves crimes. Mais comme vous le savez, le sentiment de culpabilité n'a pas besoin d'avoir accompli un crime pour exister. Ma mère, c'était exactement le contraire. Ma mère n'avait ni orgueil, ni l'ombre d'un sentiment de culpabilité. Elle ne se sentait jamais fière de quoi que ce soit, ni honteuse de quoi que ce soit. Elle se considérait comme quantité négligeable. Et quoi qu'on lui reproche, ou quel que soit l'éloge qu'on lui adresse, elle avait la même attitude, elle haussait les épaules et elle disait « Mais allons !» L'air de dire « Mais comment pouvez-vous penser une chose pareille ?»
7: Donc vous nous racontez l'histoire de la petite Adrienne. Et puis page 179, pof, vous passez au jeu narrateur, vous, Amélie. Et comment un deuxième livre à l'intérieur du roman, vous restituez le récit dans votre vie, dans votre œuvre. On sent une absolue nécessité, un besoin irrépressible de vérité. Et on a l'impression qu'à la fin du livre, vous voulez vraiment être sûr de la vérité, corriger, oui. Et là vous vous mettez en scène.
8: Oui, il était indispensable pour moi de rendre justice à ma mère. D'abord parce que j'ai été très triste de voir que personne n'a remarqué la mort de ma mère. Autant la mort de mon père a été remarquée, c'est normal, en Belgique, mon père était un héros, un personnage considérable. Autant la mort de ma mère n'a pas été remarquée. Et ça, je trouvais que c'était injuste. Femme de héros, c'est important aussi. Donc déjà pour cette raison-là, mais aussi pour une autre raison plus intime, c'est que j'avais constaté qu'il y avait un malentendu au sujet de ma mère. Bon, les gens avaient tous très bien compris que j'aimais profondément mon père, en quoi ils avaient parfaitement raison. Mais à cause de beaucoup de personnages de mères toxiques dans nombre de mes romans, les gens s'étaient imaginés que j'avais des rapports mauvais avec ma mère, alors que j'adorais ma mère au moins autant que mon père. Donc j'ai éprouvé le besoin de rétablir la vérité là-dessus.
7: Parce que dans vos autres romans, c'est une construction romanesque finalement.
8: C'est ça. Mes autres romans sont, dans l'immense majorité des cas, des constructions romanesques. Et les gens ne veulent pas le croire en pensant que c'est ma vie. Et là, il s'agit pour le coup vraiment d'une chose vraie. Et puisque ce que je raconte dans les 179 premières pages de ce roman, c'est la vraie vie de ma mère. Mais j'avais tellement conscience que la vie de ma mère est incroyable, énorme, que les gens allaient prendre ça pour un conte. Et donc, c'est un petit peu ma façon de raconter ce personnage énorme. Je commence comme un conte, et puis tout à coup, page 179, eh bien, sachez-le, Adrienne a vraiment existé. Ça s'est passé comme ça. C'était ma mère, et puis elle est morte.
7: Et je trouve que cette volonté de retrouver la vérité au-delà de la réalité romanesque ou en deçà de la réalité romanesque, je trouve que ça donne un coup de fouet à votre roman qui à ce moment-là reprend un coup de nerf. Alors, repartons de l'histoire. Astrid et Donatien ont deux filles, Jacqueline et Adrienne, et une double vie, Donatien avec une Daisy et Astrid avec un Louis. Autant dire que la vie conjugale n'est pas paisible et que les engueulades homériques secouent le petit appartement bruxellois. Nous sommes en 1942. La guerre disperse la famille. Jacqueline séjourne chez la grand-mère paternelle à Bruges et Adrienne est déposée chez la grand-mère maternelle à Gand. Deux sœurs, deux grand-mères, deux traitements.
8: Exactement. Vous avez bien raison de le souligner, le caractère double de cette histoire et qui aboutit au caractère double de ma mère. Donc je récapitule.

0: Elle cherche une formule magique pour s'en sortir, et la formule magique, elle la trouve, la formule magique, c'est « Tant mieux ».
1: Le titre du roman.
0: Elle se répète « Tant mieux » en boucle, et grâce à ce « Tant mieux », elle vient à bout de toutes les épreuves. Et c'était tellement important chez ma mère que les gens l'avaient baptisée « Madame Tant mieux ». Elle disait « Tant mieux » en toutes circonstances.
1: « Tant mieux », c'était inexpiable, « Tant mieux ». Tant mieux ne consistait pas à se voiler la face, mais à faire triompher la vie, la vitalité, tant mieux. C'est en effet un peu comme la formule magique de la résilience.
0: C'est ça, sauf que ma mère avait 4 ans et ne connaissait absolument pas le concept de résilience.
1: Oui.
0: Et donc j'admire ma mère d'avoir trouvé toute seule le pouvoir magique du mot tant mieux qu'elle se répétait en dépit de toute logique, puisqu'elle voyait bien que les 2 mois qu'elle allait passer seule avec cette horrible sorcière allait juste être un long supplice, mais en se répétant tant mieux continuellement, elle y arrivait. Et alors vous avez aussi raison de mentionner le seul jouet qu'elle a reçu de l'horrible bonne maman de Gand. Elle dit « Bonne maman, je voudrais un jouet, pourquoi faire, mais pour jouer ?» Alors la grand-mère, qui a l'air de trouver ça vraiment excentrique, lui donne une cuillère en bois, et là l'enfance fait sa magie, puisque la cuillère en bois devient le jouet préféré, l'objet transitionnel, et ma mère trouve même un prénom pour la cuillère en bois, elle la baptise Maïzena.
1: Alors quelque chose n'est pas passé avec la mère Astrid. Le mystère ne va pas se révéler et méritera une explication. Pour le moment, la petite va avoir besoin de ce soin de résilience. Tant mieux, la version joyeuse du sang-froid, vous écrivez. Adrienne, au lieu de subir, va courageusement affronter, contourner tous les dangers. Et chez la grand-mère, d'abord, elle transforme donc cette cuillère en bois en poupée, puis découvre la présence d'un chat.
0: D'un gros chat qui s'appelle Pneu, et qui est l'objet de l'idolâtrie de la grand-mère. L'horrible grand-mère, qui n'aime rien ni personne, voue à son chat une folle passion. Et ça va permettre finalement à la petite fille d'aimer sa grand-mère, parce que de voir cette grand-mère pâmer devant ce chat, qu'elle aussi aime beaucoup, ça va leur faire un trait d'union. Et la grand-mère lui dit de façon pernicieuse, mais nous ne pouvons pas comprendre pourquoi, « Parle de ce chat à ta mère, suggère à ta mère d'avoir aussi un chat. » La petite fille se dit « Tiens, mais pourquoi pas ?» Et puis quand elle retrouve sa mère à la fin des vacances, elle va parler du chat à sa mère. Et là, sa mère va littéralement devenir démente.
1: Démente.
0: Et va commencer une nouvelle vie criminelle, puisque sa mère, qui était donc en vérité ma grand-mère, va devenir serial killer de chats.
1: Alors c'est la femme aux amants, c'est la femme fatale, et puis elle a ce vice, mais de taille.
0: C'est ça.
1: C'est de tuer les chats par sadisme.
0: Par pur sadisme. En vérité, elle avait un contentieux avec sa mère autour des chats, puisque sa mère lui avait dit qu'elle ne l'aimait absolument pas, mais qu'en revanche, elle adorait son chat. Et de voir que sa mère n'avait pas été capable de l'aimer, mais était tant capable d'aimer son chat, ma grand-mère avait décidé d'éradiquer tous les chats de la planète en les tuant dans d'atroces souffrances.
1: Et Adrienne sait bien que sa mère est la coupable. Elle l'a vu de ses yeux vus.
0: Oui, elle l'a vu de ses yeux, mais non seulement elle ne la dénonce pas, mais elle décide d'aimer sa mère quand même. Le désir d'aimer sa mère est plus fort chez elle que le désir de la juger. Pourtant, elle est scandalisée par le meurtre sadique de chat auquel elle assiste. Mais pour elle, il est plus important d'aimer sa mère.
1: Alors tant mieux, c'est un peu comme un signe-signal, comme on dit en réflexologie ou en sophrologie. C'est un mot ce sont les 2 mots magiques. Finalement, c'est un peu comme formidable.

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Je peux pas faire d'enfant et bon, c'est pas. 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Je t'ai pas insulté. Je suis poli, courtois et un peu fort bourré. Mais pour les mecs comme moi, ça fait autre chose à faire, hein. M'auriez vu hier.

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0: Voilà, Amélie Nothomb, nous étions chez vous, à Bruxelles, avec Stromae, qui chante formidable malgré les galères et la déconvenue d'une gueule de bois pénible. Tant mieux, elle avait eu raison de l'invoquer, elle plaçait son existence entière sous la bannière de cette formule. C'est un peu ce que les sophrologues appellent, chez moi, le signe-signal. Et c'est votre maman, Madame Tant Mieux, Madame Tant Mieux, qui va trouver tous ces mots dans cette enfance absolument épouvantable. Alors, revenons donc à Tant Mieux, votre nouveau roman, Amélie Nothomb. Les parents se rabibochent un temps, et puis une troisième grossesse est annoncée. L'événement métamorphose la petite Adrienne, qui devient vite une petite maman pour le bébé, qui prend une étoffe, une ampleur, une féminité qui dépasse sa sœur aînée, Jacqueline. Alors, le bébé, nouvelle déception pour Astrid.
1: Oui, parce que le bébé est une troisième fille, alors qu'elle espérait un fils. Mais ma mère, ainsi que ses deux sœurs, ont toutes les trois reçu un prénom qui était le féminin du prénom du garçon prévu. Histoire qu'elles se rappellent toute leur vie qu'elles étaient une déception. Donc Jacqueline, Jacques, Adrienne, Adrien, et ça devait être Charles, et c'est Charlotte. Comme ça, tous les jours de leur vie, elles peuvent bien mesurer à quel point elles ont déçu leurs parents. Et comme en plus, la mère d'Adrienne, donc ma grand-mère, détestait les femmes, elle fait bien sentir à ses filles que c'est bien malheureux qu'elles soient des femmes. Et la petite Charlotte, elle ne sait même pas qu'elle est délaissée, elle est probablement martyrisée, et on peut dire que ma mère véritablement la sauve.
0: Elle aurait pu faire avec ses filles ce qu'elle faisait avec les chats.
1: Absolument, elle n'était pas loin de ça. Mais l'histoire de ma mère, c'est vraiment l'histoire de ma famille maternelle. C'est une histoire de transmission maléfique du côté des femmes. Les mères haïssent leurs filles qui haïssent leur mère, de mère en fille jusque...
0: À quel moment ça peut s'arrêter?
1: C'est ma mère qui a arrêté le processus. Parce que ma mère a été cette petite fille qui non seulement a étrangement été aimée par sa mère, mais qui en plus a aimé sa mère. Donc la malédiction s'arrête avec ma mère. Pas pour ses deux sœurs, hein. Ses deux sœurs ont morflé, comme on dit. Mais ma mère a été l'exception. Et du coup, ma mère a eu également deux filles, dont l'une est sous vos yeux, et elle les a aimées. Donc vous voyez...
0: Il y a cette pauvre Jacqueline, je vous cite. Oui. Elle n'avait jamais reçu ce dont un enfant a le plus besoin, de la considération. C'est encore plus important que l'amour. Être regardé pour ce que l'on est, c'est cela, être considéré. Elle avait suscité le mépris de sa mère et la pitié des autres. Elle n'avait jamais bénéficié de la générosité d'autrui et demeurait incapable de l'accepter quand enfin on la lui offrait. Alors, passé l'adolescence, la jeune fille fleurie n'imagine pas être aimée et va vivre un curieux quiproquo porteur de bonheur.
1: Oui. Donc Jacqueline,
0: ça, c'est furieusement romanesque.
1: C'est furieusement romanesque et absolument vrai.
0: Ah,
1: Jacqueline,
0: oui.
1: Donc la grand-mère, la grande sœur de ma mère, reçoit des lettres d'amour d'un jeune homme de la bonne société qui s'appelle Albéric. Et Jacqueline, consternée de voir cette lettre d'amour dont elle ne sait littéralement pas quoi faire, la porte à sa petite sœur, Adrienne, donc ma mère, en lui disant « Mais qu'est-ce que je dois faire avec ça ?» Et sa sœur lui dit, il faut y répondre, mais je ne sais pas faire ça, est-ce que tu peux faire ça pour moi, s'il te plaît? Et Adrienne, du haut de ses 16 ans, répond fiévreusement à la lettre d'amour de ce jeune inconnu, la donne à Jacqueline, qui la donne à Albéric. Albéric se dit, mes sentiments me sont rendus, cette Jacqueline m'aime, c'est magnifique. Il continue à lui écrire des lettres d'amour, toujours le même scénario. Jacqueline, consternée, apporte les lettres à sa petite sœur, qui répond fiévreusement à l'inconnu. Et pendant ce temps-là, Albéric continue de fréquenter Jacqueline dans le monde, comme on dit.
0: Et s'enflamme,
1: mais n'en revient pas parce que Jacqueline demeure glaciale. Il se dit, mais c'est bizarre, elle m'écrit des lettres brûlantes. Et pourtant, elle reste absolument glaciale. Cette jeune femme doit avoir un trouble psychologique très spécial. Il en parle à son meilleur ami, qui s'appelle Armel, et lui dit « Est-ce que tu n'irais pas enquêter au sujet de cette jeune fille ?» Armel lui dit « Mais pourquoi ne le ferais-tu pas ça toi-même ? Ah, tu sais bien que je suis trop timide. » Bon, Armel va enquêter chez Jacqueline, frappe à la porte, et ce n'est pas Jacqueline qui lui ouvre, mais la petite sœur. Et Armel dit « Voilà, je viens là pour mon meilleur ami, qui s'appelle Albéric. » Et je voudrais vous parler de votre grande sœur, c'est très curieux. Mon meilleur ami lui adresse des lettres d'amour, elle répond de façon brûlante, et pourtant elle demeure glaciale chaque fois qu'elle voit mon meilleur ami lors des soirées. La petite sœur comprend, et elle dit « Excusez-moi, est-ce que je peux vous dire un grand secret ?»
0: Cette lettre, c'était donc vous ?
1: Ces lettres, en fait, c'est moi qui les écris. Et là, Armel dit « Mais ça, c'est trop fort !» parce que les lettres de mon meilleur ami, c'est moi aussi qui les écris. Et devinez qui était Armel, il est devenu le mari d'Adrienne, et c'était en vérité mes parents. Voilà comment ils se sont rencontrés. Cette histoire est véridique.
0: C'est formidable.
1: C'est la plus belle histoire de rencontre que je puisse imaginer.
0: Mais oui, c'est Cyrano et Christian.
1: Enfin, absolument.
0: Cette lettre, c'était donc vous.
1: Oui.
0: C'est ça qui est formidable. Alors, à l'inverse de sa sœur, Adrienne voit, comprend et accepte, prenant sur elle des secrets parfois trop lourds pour une enfant. Comment vivre avec un tel fardeau? Elle se rappela qu'au catéchisme, on lui avait expliqué le principe de la confession, mais se rendit compte soudain qu'elle ne croyait pas en Dieu. La foi lui parut incompatible avec les méfaits maternels. Et puis à l'école, les religieuses étaient des femmes acariâtres qui ne cessaient de rabrouer les élèves. Les épouses de Dieu prouvaient par leur aigreur la déficience de l'époux.
1: Ça, c'est le point de vue de ma mère. Ma mère n'avait pas la foi, elle a perdu la foi comme ça. Ce n'est pas le cas de mon père, ce n'est pas mon cas non plus. Mais voilà, ma mère n'avait pas la foi.
0: Mon père était mystique et vivait secrètement une foi profonde. Il respectait toutes les religions et avait un amour fou pour Jésus dont j'ai hérité. Ma mère était d'une indifférence religieuse abyssale. Et puis un peu plus loin, vous dites, et vous en parliez tout à l'heure, Amélie Nothomb, pour ce livre « Tant mieux » chez Albin Michel. « Pour ma part, j'éprouve un sentiment de culpabilité insensé, sans avoir pour autant commis quoi que ce soit qui le fonde. Est-ce que cette culpabilité viendrait de la religion ?»
1: Très honnêtement, je n'en sais rien. J'ai l'impression que c'est encore plus profond que ça. Peut-être, mais je n'ai pas l'explication à mon complexe de culpabilité qui est en moi depuis toujours.
0: Parce que c'est terrible quand même.
1: C'est pas facile. C'est pas facile du tout.
0: Ben oui. Et alors, vous parlez de la religion et vous parlez de Jésus, un immense amour pour vous.
1: Ah oui, Jésus, ça a été le super-héros de mon enfance. Mon père m'a présenté Jésus quand j'avais 3 ans. Et j'ai tout de suite pensé, ah mais ça, quel type formidable. Et j'ai très, très tôt su que ce que je voulais dans la vie, c'était un jour raconter Jésus. Je suis devenue écrivain parce que je voulais un jour raconter Jésus. Par ailleurs, j'avais suffisamment de lucidité pour me rendre compte qu'on n'écrit pas Jésus comme ça. Il faut se faire des muscles. Donc je suis d'abord devenue écrivain pour me faire des muscles. J'ai publié un très grand nombre de livres. Et puis, quand j'ai atteint l'âge de 50 ans, là, je me suis dit, écoute, là, ma vieille, mieux vaut ne plus trop attendre, parce que les muscles que tu t'es fait, maintenant, tu vas vieillir. Alors, un jour, tes muscles, ils vont fondre, ils vont disparaître. Mieux vaut l'écrire tout de suite, ton livre sur Jésus. Et ça a donné soif que je persiste à trouver mon livre le plus important.
0: Ah, j'en suis persuadé. Enfin, j'espère qu'il y en aura d'aussi important à venir, parce qu'on ne va pas fermer la porte maintenant, mais de tout ce que j'ai lu de vous, je n'ai pas lu les 111 romans, mais j'en ai lu quand même une bonne vingtaine, soif m'a absolument bouleversé.
1: Vous me faites très plaisir, mais vous savez, je n'écrirai plus jamais de livre aussi ambitieux que soif, ni aussi important que soif, mais il n'y a rien de triste à ça, parce qu'après tout, j'ai accompli ma mission, et maintenant, tout ce que je vis, tout ce que j'écris, c'est du rab. Et c'est très agréable d'être dans la partie de sa vie où on fait du rab.
0: Sans indépendance, pas de tant mieux, songeait-elle. Cette magie qui était son secret le plus intime supposait de ne pas exagérément se souder à un destin autre que le sien propre. Nul cynisme dans ce constat. On ne peut être responsable que de soi-même. Si on lie son bien-être à celui d'un autre, cela ne peut que péricliter.
1: Oui, ça c'est une chose que je dois me rappeler tous les jours, parce que j'ai toujours tendance à vouloir aider, sauver tout le monde, et ça c'est le plus sûr moyen, non seulement de n'aider personne, mais en plus de se perdre soi-même. Il faut être modeste et se rendre compte que déjà se sauver soi-même, c'est un tel boulot qu'il ne faut surtout pas s'imaginer qu'on va pouvoir sauver quelqu'un d'autre. Par contre, si on veut vraiment aider les autres, donner le spectacle d'une personne heureuse, sourire, montrer de la joie, ça aide vraiment les autres.
0: Oui, mais quelle solitude quand même.
1: Cette solitude n'est pas absolue. Regardez, il y a des moments de partage tels que celui-ci, et puis aussi ce que je vis tous les matins dans mon bureau quand je réponds aux courriers de mes lecteurs. Je n'appelle certainement pas ça de la solitude.
0: Le titre apparaît quatre fois dans votre roman. Tant mieux, elle avait eu raison de l'invoquer. Elle plaçait son existence entière sous la bannière de cette formule. C'est pas qu'une formule, c'est une bannière, c'est un drapeau, mais c'est aussi constitutif de sa personnalité.
1: Ah oui, ma mère était tellement positive que c'en était absolument pathologique. Quand elle a accompagné mon père au Bangladesh, l'essentiel de son activité a consisté à soigner des plaies de lépreux, elle qui n'était absolument pas préparée à un tel exercice. Et je lui disais, mais maman, ça va, tu préférais pas ta vie d'avant? Réponse de ma mère, oh non, tu sais, ça change. Et tout était un petit peu comme ça quand son mari, qu'elle aimait follement, a été otage pendant 4 mois avant ma naissance, et qu'elle ne savait même pas si son mari était encore en vie, elle ne savait même pas si elle le reverrait vivant un jour. Elle avait deux petits-enfants, mon frère et ma sœur. Elle était une jeune femme seule, peut-être veuve, avec deux petits-enfants. Elle l'a vécu avec une espèce de bonne humeur, mais absolument anormale. Le tant mieux était constitutif de ma mère.
0: Comment votre famille a accepté ce livre, l'a lu, l'a...
1: Très bien. Alors, c'est vrai que j'avais peur surtout de la réaction de mon frère et de ma sœur, puisque c'est pas ça, c'est un livre extrêmement positif.
0: Oui.
1: Sur ma mère.
0: C'est un livre d'amour.
1: C'est un livre d'amour. Mais j'avais peur qu'ils ne reconnaissent pas ma mère. J'avais peur qu'ils disent, mais non, c'est pas maman, elle était pas comme ça. Et tous les deux, non seulement l'ont reconnu, mais ils ont pleuré. Ils ont dit, ah oui, t'as tout à fait raison, c'était maman.
0: Formidable. Et les sœurs de votre mère?
1: Alors, l'aînée, je ne le saurais jamais, puisqu'on a coupé les ponts. Mais ce n'est pas du tout un livre contre elle. Hein. Je pense que moi, le personnage de Jacqueline, il me bouleverse. Hein. Quand elle est la plus jeune, elle a très bien réagi.
0: Oui.
1: Oui.
0: Et donc, j'espère qu'elle en a parlé à l'aînée en disant... Mais...
1: Non, parce que plus personne ne parle à l'aînée. Je ne sais pas. J'adorerais que le livre arrive entre les mains de l'aînée. Mais je doute que ce soit possible.
0: Ah ben là, on a encore un sujet de roman.
1: C'est vrai.
0: C'est-à-dire, est-ce que la malédiction féminine,
1: oui,
0: qui s'est interrompue grâce à votre mère,
1: oui,
0: par le tant mieux de votre,
1: oui,
0: mère,
1: oui,
0: mais cette malédiction féminine, peut-être que sa sœur aînée l'a toujours.
1: Oh, elle en est clairement toujours la victime.
0: Et oui.
1: Mais comment l'en arracher? Elle est enterrée au fin fond de la campagne belge. Comment même la joindre?
0: Mais oui. Mais peut-être à travers un roman.
1: Sait-on jamais.
0: Et je vous sens très, très, très partante là-dessus.
1: J'aimerais bien.
0: Vous avez pu écrire ce matin?
1: Mais comme tous les jours de ma vie, il n'y a pas d'exception.
0: De 4h à 8h.
1: Sans exception, oui.
0: Et c'est toujours un roman?
1: Toujours.
0: Vous n'écrivez pas de journal?
1: Non.
0: On ne retrouvera pas des papiers très, très intimes dans vos tiroirs? Absolument pas. Vous êtes toujours dans l'énergie romanesque?
1: Je suis toujours dans l'énergie romanesque. Le roman... J'aime énormément la forme romanesque parce que, comme son nom l'indique, c'est une forme vague. Quelle est l'étymologie du mot roman? C'est écrit en langue populaire. Voilà, du moment que vous écrivez en langue populaire, c'est un roman. Ce n'est pas, quand j'entends aujourd'hui d'innombrables cuistres dire « Ah non, mais c'est pas un roman parce que ceci, parce que cela », je dis « Mais arrêtez !» Roman, ça veut dire écrit en langue vulgaire, écrit en langue populaire. Donc c'est exactement ce que je fais.
0: Vous écrivez à la main?
1: J'écris à la main. Alors, c'est peu dire que je suis de la vieille école. Je suis la dernière personne qui existe, qui est 100% analogique. Je ne possède pas de téléphone portable. Je ne sais pas comment ça marche. Je ne possède pas d'ordinateur. Et je ne sais pas comment ça marche. Je fais tout à la main.
0: C'est magnifique. Merci infiniment, Amélie Nothomb, pour votre passage aux Arts et les Lettres. C'est un roman familial où tout semble récalcitrant à cette petite Adrienne. Une boule d'amour, parce que... C'est tant mieux. Merci Amélie Nothomb, je ne pouvais pas commencer cette rentrée littéraire sans vous. Merci également à notre ami Cédric derrière pour la réalisation. Et puis merci à François Dieudonné, Philippe Alpech, Camille Meyer pour la réussite technique de notre rendez-vous que vous pouvez réentendre ce soir à 19h et en podcast sur vos plateformes habituelles. Bonne journée, prenez soin de vous, des autres, soyez surtout heureux, il n'y a rien de plus urgent. Je vous embrasse.
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7: Bonjour à tous, nous sommes très heureux de vous accueillir sur votre radio chrétienne pour cette nouvelle édition de notre émission « Où va la vie ?». Au micro, Frédéric Mounier, je vous accompagne chaque semaine tout au long de cette conversation consacrée aux questions éthiques d'aujourd'hui. Et comme chaque semaine, nous sommes en partenariat avec les facultés Loyola Paris. Cette semaine, nous abordons un nouveau thème consacré à l'alimentation. Est-il encore possible de bien manger aujourd'hui ? De partout, en effet, nous viennent des signaux alarmants. Vivons-nous réellement dans un environnement alimentaire massivement empoisonné ? Ce que nous mangeons, ce que nous buvons, est-il à la source de nos maladies chroniques ? Bref, quelle éthique de l'alimentation aujourd'hui pour notre bien personnel et pour celui du monde ? Avec nous pour en débattre dans ce premier épisode et tenter de dégager des pistes qui seront utiles à tous, je salue le père Éric Charmetan, bonjour.
4: Bonjour.
7: Merci beaucoup d'être avec nous, vous êtes jésuite, doyen de la faculté de philosophie des facultés Loyola. Avec nous également Gilles Fumet, bonjour.
5: Bonjour.
7: Merci beaucoup d'être avec nous, vous êtes professeur émérite à la Sorbonne, historien, géographe, spécialiste de l'alimentation, vous avez publié plusieurs livres, dont une histoire du petit déjeuner, pardon, non pas une histoire du petit déjeuner, le petit déjeuner à repas inutile, point d'interrogation, c'est aux éditions d'En Bas. Et puis vous avez également publié une histoire de l'alimentation en que sais-je et une géopolitique de l'alimentation aux éditions Sciences Humaines. Vous avez donc beaucoup à nous apprendre, Et puis également avec nous, Anne Petremant, bonjour.
8: Bonjour.
7: Merci beaucoup d'être avec nous. Vous êtes fondatrice et directrice de l'association De Mon Assiette à Notre Planète et vous accompagnez en restauration collective des projets d'alimentation durable. Voilà donc notre thème aujourd'hui, quelle éthique de l'alimentation pour notre bien et celui du monde ?
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7: Quelle éthique de l'alimentation pour notre bien et celui du monde ? Alors, on voit bien, on entend aujourd'hui, on baigne dans une sorte de bain médiatique qui nous dit attention, attention, ce que nous buvons, ce que nous mangeons, ce que nous respirons, ben tout ça est empoisonné, c'est à la source de nos maladies chroniques. Enfin, voilà, il y a une sorte un peu d'inquiétude latente. Alors, je me tourne vers Gilles Fumet, vous êtes historien et géographe spécialiste de l'alimentation. Vivons-nous réellement aujourd'hui dans un environnement alimentaire massivement nocif, Gilles Fumet ?
5: Oui, probablement, mais peut-être la question que nous nous posons, il faut savoir que nous la posions, les humains, je parle, déjà dans l'Antiquité. Voilà, au temps de Platon, on ne savait pas ce qu'on mangeait. On se plaignait de cela. Et cette question, elle est récurrente et elle explique, en fait, elle exprime, en fait, l'inquiétude que tout être humain a devant quelque chose qu'il doit mettre dans son corps. Qu'il doit incorporer.
7: Donc c'est une inquiétude fondamentale.
5: C'est une inquiétude fondamentale. Je dirais même, c'est même très sain qu'on se pose la question.
7: De s'interroger.
5: De s'interroger. Mmh. Après, maintenant, il faut faire le constat de savoir si vraiment c'est empoisonné ou pas. Mais la première des remarques, c'est de dire, oui, c'est normal, parce que nous avons gardé de l'évolution cette prudence qui consiste à faire attention à ce qu'on mange. Et si on ne connaît pas, si je vous invite à manger des champignons ce soir que j'ai cueillis hier, mais que je ne connais pas, vous allez, vous allez vous débiner. Mm-hmm. Bah oui, parce que vous allez faire. Donc cette question elle est fondamentale.
7: Donc depuis l'homme préhistorique, cette question nous poursuit.
5: Exactement. Voilà. Maintenant, elle a des formulations différentes dans la mesure où nous calculons beaucoup tout ce qui est pollution, etc. Et effectivement, nous savons qu'une grande partie de nos maladies qu'on appelle de civilisation, donc liées à des systèmes...
7: Les maladies cardiovasculaires, le diabète...
5: Voilà, ou les systèmes neurodégénératifs, eh bien que tout ça est lié à l'alimentation. Donc ça, c'est quand même un paradoxe, parce qu'on pense qu'on a fait des progrès pour produire des choses de qualité, et puis en fait...
7: Justement, c'était une question que j'avais envie de porter au nom de nos auditeurs. On parle de progrès. On a le sentiment quand même que depuis quelques générations, notre alimentation est entourée de normes, de qualité, depuis Pasteur, depuis la pasteurisation, etc. On se dit, nous sommes de plus en plus protégés. Alors, jusqu'à quel point est-ce vrai, Gilles Fumet ?
5: Oui, on est protégé dans le sens où une grande partie de notre alimentation a été, déléguée à l'industrie. Oui. Ou plutôt, l'industrie s'est emparée de notre aliment. Parce que, évidemment, quand grand-mère allait chercher ses petits pois au jardin, elle savait en fait la qualité de ce qu'elle offrait à sa famille. Donc là, on a un problème de délégation et donc on doit faire confiance. Et là, on retombe dans cette même question. Est-ce que ce qu'on nous présente comme quelque chose de remarquable est digne de cette confiance qui va faire que je vais m'en emparer ou pas? Voilà. Et au fur et à mesure que la chimie nous a permis de bien nommer les nutriments, les molécules qui constituent notre alimentation, on s'aperçoit qu'il y en a beaucoup qui ne devraient pas être là.
7: Voilà. Alors, on cite beaucoup à cet égard les polluants invisibles, les PFAS, le cadmium, les nitrites, les perturbateurs endocriniens. On nous a rappelé récemment que dans la région Grand Est, 60 000 habitants ne peuvent plus boire l'eau du robinet, donc il y a de quoi s'inquiéter. Anne Petremant, vous qui accompagnez des collectivités locales, des cantines scolaires, est-ce que vous sentez cette inquiétude qui plane au-dessus de ce que nous ingérons, de ce que nous faisons, comme dit Gilles Fumet, rentrer dans notre corps?
4: Oui, je sens cette inquiétude auprès de la part des mangeurs et de la part de toutes les personnes qui interviennent autour de ces sujets de l'alimentation, parce qu'effectivement, il y a eu des crises alimentaires qui ont montré que c'était un sujet. Et le mangeur est par définition inquiet devant aussi un hyper choix, parce que dans les commerces, en fait, on est face à une offre alimentaire très riche et pléthorique.
7: C'est le fameux mur de yaourt,
4: c'est ça.
7: Ou le mur de céréales. Tous les grands-parents qui nous écoutent savent que les petits-enfants au petit déjeuner, chacun veut une marque de céréales différente.
4: Oui, c'est ça. Et donc cet hyper choix en fait est source d'anxiété. En fait, pour le mangeur, parce que c'est toujours plus compliqué de choisir entre 40 variétés de céréales que de se diriger vers un choix plus restreint. Donc, il y a une certaine inquiétude. Et comme Gilles Fumet vient de le dire, manger, c'est un acte intime, c'est incorporer quelque chose qui est à l'extérieur de soi et l'incorporer à l'intérieur. Et ça peut être tout à fait banal et se passer très bien pour une grande majorité de personnes, mais pour d'autres, c'est un acte compliqué.
7: Mais alors, je vous pose la question, jusqu'à quel point faut-il apaiser cette anxiété ou jusqu'à quel point faut-il rassurer ceux qui nous écoutent, Gilles Fumet ?
5: En fait, ça dépend des personnes. Les hypochondriaques, de toute façon, même devant le meilleur des menus, se seront toujours inquiets. Donc, en fait, il y a quand même quelque chose qui ressort de la psychologie individuelle. Ensuite, je crois que l'autre point, c'est que ce que nous mangeons passe par la médiatisation. C'est-à-dire qu'en fait, ce que l'industrie nous apporte, ça passe par la sphère de la publicité. Et la publicité, on sait bien qu'elle travaille essentiellement pour la surconsommation ou la consommation à outrance. Donc là, on a effectivement des raisons de se méfier. Et des difficultés, au fond, à arbitrer et à se dire...
7: À discerner.
5: à discerner, à se dire, mais qu'est-ce que bon, pas bon pour moi, en sachant, comme vous le dites, que quand vous avez une famille, des enfants, chacun, évidemment, se pose la question différemment, et veut y répondre différemment, et surtout avec les injonctions qui viennent de l'extérieur. Vous avez parlé des enfants devant la publicité, mais je pense à ma grand-mère que j'avais emmenée un jour dans un supermarché, elle avait déjà 95 ans, en lui disant, tu vois, grand-mère, regarde, aujourd'hui, c'est quand même formidable, il y a tous ces paquets de café qui permettent de choisir avec moi. Et elle me répond comme ça, d'un air très désabusé, c'est bien des histoires pour pas grand-chose.
7: C'est bien des histoires pour pas grand-chose. Alors, il faut quand même donner une idée des chiffres qui sont en jeu. Le chiffre d'affaires, selon un article publié récemment par la revue Lancet, donc une revue spécialisée dans les questions de santé, eh bien, les aliments ultra transformés, c'est-à-dire graisse, sucre, sel, eh bien, le chiffre d'affaires de ces aliments en 2009 était de 1300 milliards de dollars, en 2023 de 1900 milliards de dollars, et en 2024, le budget de publicité de ces industriels atteignait 13,2 milliards de dollars, c'est-à-dire 4 fois le budget opérationnel de l'OMS consacré à la prévention. Donc on voit l'importance des enjeux. Gilles Fumet évoquait l'industrie. Alors je me tourne vers Éric Charmetan. Vous êtes jésuite, donc spécialiste du discernement qu'on évoquait tout à l'heure. Gilles Fumet et Anne Petremant nous disent que la question de l'alimentation, c'est quelque chose qui est anthropologiquement sensible depuis toujours. Est-ce que vous confirmez cette vision des choses, Éric Charmetan?
8: Oui, tout à fait, parce qu'effectivement, si on pense par exemple à la règle de Saint-Benoît, qui insiste effectivement sur une question de la sobriété, ou dans les pères du désert aussi, enfin, sur ce rapport à la nourriture, parce que effectivement, c'est aussi le lieu du désir, éventuellement de la démesure, et qu'il y a pouvoir aussi, enfin, réguler, vivre plus justement. Et puis c'est aussi un lieu, alors notamment en famille, en fait, un lieu de convivialité, de commensalité. Et Jésus, dans l'évangile, on voit qu'il a passé aussi pas mal de temps dans des repas et que c'est un lieu important, en fait, voilà, de la rencontre et de la santé, on pourrait dire, pas simplement biologique, corporelle, mais aussi de l'esprit, en fait, et des relations.
7: Voilà, donc, la liturgie eucharistique est une liturgie fondée sur un repas.
8: Oui, oui, tout à fait. Donc effectivement, déjà dans la Genèse aussi, on a cette idée, enfin, Dieu qui donne la nourriture, les herbes à l'humanité. Donc cette question, effectivement, de rendre grâce pour quelque chose, voilà, qui est nécessaire, qui peut être dangereux, comme ça a été évoqué juste avant, effectivement, est un lieu aussi, enfin, d'ouverture à la vie.
7: D'ouverture à la vie. Oui. C'est ça c'est sur ce point-là que vous insistez.
8: Oui, parce qu'effectivement, disons qu'on peut passer à côté de cette forme d'interdépendance, en fait, du vivant d'une manière générale. C'est-à-dire qu'on ne peut pas vivre sans mettre à mort d'autres formes de vie. Donc il y a aussi la question du respect par rapport à la mise à mort quand c'est des animaux qui traversent un peu toute la Bible. Et puis la question, effectivement, aussi, on peut se poser par rapport aux végétaux. Aussi le type de manière dont on cultive, en fait. Parce que, de fait, cette question à la fois de l'agriculture et de l'élevage était quelque chose du quotidien, en fait, des personnes de la Bible. Aujourd'hui, on est un peu plus éloigné, on a parlé de l'industrie.
7: Alors, on va y venir, mais donc là, vous soulevez des questions absolument essentielles, Éric Charmetan, depuis toute l'histoire de l'humanité. Le fait de se nourrir, le fait de savoir de quoi on se nourrit, de la prudence, peut-être de la sagesse ou de la sobriété dont il faut faire preuve, c'est quelque chose qui traverse toute notre histoire, mais qui a connu, Gilles Fumet, ces dernières générations, une accélération absolument considérable. On est passé d'une agriculture locale pour une consommation locale à une agriculture absolument mondialisée. Est-ce que vous pouvez nous décrire cette évolution, Gilles Fumet?
5: En fait, oui, c'est très simple. C'est d'abord la révolution des transports qui a fait qu'au 19e siècle, avec le chemin de fer et puis ensuite les bateaux frigorifiques, on a commencé à déplacer les aliments d'une région à l'autre. Il faut voir qu'avant... C'est une révolution, disons, je vais dire, technique des transports. Et puis ensuite, vous avez en même temps, en fait, ou un peu après, la révolution biologique, scientifique, en fait, qui fait que Une fois qu'on s'est mieux conservé, qu'on s'est bien transporté dans des bonnes conditions, notamment la viande quand même. Oui. On transporte de la viande de l'Argentine à l'Europe.
7: Oui, autrefois, les manières de conserver la viande, prenons cet exemple, oui. C'était séché, c'était salé.
5: C'était salé, mais c'était fumé. Voilà.
7: C'était fumé, mais
5: c'était pas du tout conservé avec le froid. Et donc, voilà. la chaîne du froid, en quelque sorte, va permettre de conserver davantage d'aliments et de les avoir sous la main pour cuisiner.
7: Et en toute saison.
5: Et en toute saison. Et c'est ce modèle-là que l'industrie a repris en se disant, mais au fond, l'être humain est quelqu'un qui a des besoins instinctifs, et notamment de se manger, et qu'on peut satisfaire par une offre qui va être la plus abondante possible.
7: Une offre massive.
5: Massive, voilà. Par exemple, c'est intéressant ce qu'on dit à propos de la sobriété, parce que quand Saint-Benoît, ou même avant, on parle de la sobriété, on est à l'époque dans une société, dans des sociétés où existe la faim, où existe on ne sait pas forcément ce qu'on va manger le lendemain, parce qu'on est dans des sociétés qui ne savent pas produire.
7: C'était des sociétés du manque.
5: Du manque, voilà. Et c'est pour ça
7: c'était
5: que d'ailleurs,
7: structurel.
5: Toutes les religions ont inventé des carêmes, des ramadans, etc., pour sanctifier au fond ce manque et nous aider à lui donner du sens. Mais inversement, une fois que vous êtes devant l'abondance, parce qu'après le manque, forcément, il y a l'abondance, vous êtes un glouton. Voilà, et la gloutonnerie, c'est effectivement ça qui a été reproché dans l'Évangile d'abord, et puis ensuite chez les spirituels, c'est-à-dire le fait de se jeter sur la nourriture après avoir vécu cette période d'abondance. Et c'est pour ça que le repas eucharistique, il est intéressant, parce que d'abord, il n'y a pas d'abondance, il y a quelque chose... Il y a quelque chose qui va en fait transformer ce rapport à la nourriture, qui est que autour de la table, en fait, il se passe surtout une rencontre. En fait, c'est moins
7: une commensalité.
5: Une commensalité, et au fond, on mange moins les aliments qu'on mange en fait la présence de l'autre. Voilà, et que en fait, ce qui donne du sens à ce que nous mangeons, c'est pas au fond la nourriture physique, c'est la relation.
7: Alors justement, les sociologues nous disent aujourd'hui à quel point ce schéma a explosé. On nous explique que dans les familles, chacun mange ce qu'il veut à l'heure qu'il veut en allant puiser dans le frigo. Anne Pétremant, vous qui observez les enfants dans les cantines, dans les collectivités, est-ce que vous voyez cette évolution et comment est-ce que vous interprétez ce que Gilles Fumet nous explique, c'est-à-dire que nous sommes passés de l'ère du manque à l'ère de l'abondance, mais une abondance en quelque sorte imposée qui nous rend gloutons et qui nous rend un peu fous, peut-être un peu inquiets. En tout cas, Anne Pétremant, comment vous observez ça chez les enfants, par exemple ?
4: Alors, sur ces pratiques de passer à table, en fait, me vient à l'esprit la remarque d'une directrice de crèche qui me disait que dans les familles des enfants de la crèche, elle avait observé, enfin, elle avait entendu que trois quarts des familles n'avaient pas de table de table pour déjeuner, pour passer à table.
7: C'est-à-dire que la notion de salle à manger est en train de se vaporiser.
4: Et il n'y avait pas de table également dans la cuisine. Elle avait recensé ça. Donc en fait, il y avait une table basse qui servait à regarder les écrans. Et
7: voilà,
4: qui servait aussi à partager éventuellement le repas avec d'autres. Oui, mais c'est effectivement assez massif cette alors que on est dans
7: cet
4: un
7: éclatement.
4: Pays exactement. Oui. On est dans un pays où on nous enviait justement cette commensalité, ce fait de manger ensemble et donc d'entretenir
7: des relations,
4: etc. Oui. Et donc, par exemple, l'Amérique du Nord nous enviait beaucoup. Comment vous faites, vous, les Français, pour arriver à passer à table à des heures à peu près fixes avec toute la famille
7: et de façon commune, tous ensemble.
4: Et de façon commune. Oui. Donc c'est vrai qu'on est en train de... Il y a un mouvement très, très fort de...
5: Mais là-dessus, là-dessus, en fait, il faut bien voir que ce qu'on appelle le repas qui est autour de la table est quelque chose d'assez récent. En fait, jusqu'au XVIIIe siècle, le repas, ça se passait devant la cheminée. On mangeait un bol de soupe dans lequel on trempait du pain.
8: Ouais. Voilà,
5: Sec. Et donc, voilà, on était autour de la cheminée. Et puis, donc, au fur et à mesure que on fait entrer dans les domiciles les fourneaux et les fours, donc en fait c'est cet outil qui va transformer la manière de cuisiner qui passe de la marmite de la cheminée au fourneau, nous orienter vers la table. Donc je rappelle qu'elle a été inventée par les moines dans les monastères, les réfectoires étaient des lieux aussi vastes que les chapelles, très bien décorées. En fait, on a en Italie des magnifiques peintures qu'on a volées au Louvre, d'ailleurs le fameux repas chez Lévy de ces peintres italiens. Et donc en fait la table monastique, c'est quelque chose qui pour moi est à sa source dans la table eucharistique.
7: C'était une innovation, si on vous entend bien.
5: Oui, alors c'est une innovation qui effectivement s'est laïcisée à la fin du XVIIIe siècle avec l'invention du restaurant, puisque vous savez quand la France a inventé le restaurant, et le restaurant c'était un lieu dans lequel on transmettait la grande gastronomie royale, aristocratique, des classes au monde bourgeois, qui va arriver, donc qui va se mettre en place au 18e siècle, au 19e siècle, qui va donc utiliser les codes de l'aristocratie, mais dans un lieu qui est dédié, qui est le restaurant, avec la table dans laquelle autour de laquelle on choisit à la fois les convives avec lesquels on mange, et puis les plats. Et puis donc la famille bourgeoise va faire de ce modèle du restaurant le modèle de du repas à table que effectivement on nous envie. Alors j'avais raison de dire Amérique, Europe, parce que en fait j'ai vraiment étudié ces questions-là et je me suis aperçu que l'amour de la table, en tout cas en Europe, il est un amour lié à la religion chrétienne.
7: Ah oui, voilà. Vous faites ce lien.
5: Voilà.
7: C'est-à-dire ?
5: Mais c'est-à-dire qu'en fait, nous nous mettons à table, autour de la table, comme le prêtre se met à l'autel. Et nous invite à communier ensemble. Voilà. Parce que ce lien, si vous voulez, c'est important. Nous l'avons trouvé avec nos étudiants lorsque on s'interroge sur ce meuble qu'est la table, puisque vous avez parlé de table basse. Finalement. Donc là, c'est complètement autre chose. Parce que la table basse, avec le bazar qui se passe autour, en fait, c'est l'époque du repas des Romains. En fait, c'est le lit des Romains, le canapé sur lequel nous mangeons, c'est le lit des Romains. C'est, on fait une cartographie de ça. La table, en revanche, c'est la table des chrétiens. Et la table des chrétiens, bon, pour aider mes étudiants à comprendre, au fond, combien c'était puissant, je les emmenais à Notre-Dame de Paris en demandant « Trouvez-moi la table ». Puis les étudiants, ils connaissent pas tellement. Monsieur, il n'y a pas de table, mais il y a une caisse là, en me désignant l'hôtel.
7: Ah oui, une caisse.
5: Une caisse, oui.
7: Voilà.
5: C'était en 2019, juste avant l'incendie. Et puis, il y a une japonaise qui était là, qui dit « Ah, mais moi, j'étais hier au Louvre, et effectivement, cette caisse ressemble à un sarcophage. » Donc, c'est peut-être... Alors, je l'ai fait travailler, je dis « Mais la table, effectivement, c'est pas une caisse, c'est une table. » Bon, après, c'est vrai que le mobilier de Notre-Dame en 2019, c'était pas tellement... compréhensible. Et puis, donc, il y a un lien entre la table et la tombe, parce que l'autel, il est sur la tombe de l'évêque. Mmh. Et la forme rectangulaire de cette table qui s'est imposée dans nos domiciles, c'est la forme du corps humain. C'est la forme.
7: Alors voilà comment on passe, en quelques siècles, en quelques mots, on passe de la grande industrie et des centaines de milliards de dollars à une forme de source qui est la table des chrétiens. Père Éric Charmetant, est-ce que vous co-signez la description que vient de faire Gilles Fumet sur l'origine de la table des chrétiens ?
8: Alors en tout cas, c'est vrai que quand on regarde dans l'Évangile, avec la place de la scène qui est représentée dans tant de tableaux, ce dernier repas, du Christ, et puis le fait qu'il y ait les apôtres autour du Christ, en fait, ce lieu en fait, de convivialité, de partage, de fait, est très important. Mais j'aurais pas peut-être signé directement en disant que c'est absolument une spécificité chrétienne. Je dois dire que j'ai pas étudié la question effectivement dans d'autres aires culturelles. Enfin, voilà. Mais en tout cas, c'est sûr, c'est un point très important entre le rapport entre effectivement l'Eucharistie et la table. Alors, ceci étant, je note aussi que dans des pays, enfin, qui sont marqués très fortement par le christianisme, il y a aussi des manières de faire différentes. Je vois, j'habite dans une communauté où il y a beaucoup de jésuites venant d'autres pays. En fait, ils trouvent que les repas en France sont spécialement longs. De fait, j'ai des souvenirs en Allemagne où on passe beaucoup moins de temps au repas et il y a d'autres lieux de convivialité autour d'une bière, en dehors du repas. Donc c'est vrai qu'il y a quelque chose de particulier aussi dans le repas en France.
7: On voit bien tout ce qui se joue en vous écoutant autour de cette question de l'alimentation. Il y a des enjeux industriels, des enjeux spirituels, des enjeux sociologiques, des enjeux familiaux. Alors on va les évoquer dans les deux épisodes qui vont suivre cette édition de Où va la vie, où donc nous réfléchissons ensemble sur la question de l'éthique de l'alimentation pour notre bien et celui du monde. Peut-être, Anne Petremant, un dernier mot. Je rappelle que vous dirigez une association que vous avez fondé, qui s'appelle « De mon assiette à notre planète ». Est-ce que vous voyez au jour le jour tous ces enjeux dans les collectivités, avec les enfants, dans les cantines scolaires ? Est-ce qu'on voit bien que tout ça se joue dans la vie quotidienne, Anne Petremant ?
4: Oui, on voit tous ces enjeux dans la collectivité. Une manière de les percevoir, c'est de travailler sur la réduction du gaspillage alimentaire à la cantine, qui est un sujet complexe et qui permet d'aborder tous ces enjeux de commensalité, de rite, de temps passé à prendre le repas, ensemble ou pas ensemble, de valeurs qu'on accorde aux aliments, parce que le gaspillage, c'est quand même le résultat d'une moindre valeur accordée aux aliments qui font qu'ils deviennent déchets et qu'ils ne sont nourriture.
7: Qui ne valent rien, donc on peut les jeter.
4: Qui ne valent rien, donc on les joue. Et donc, effectivement, c'est pour ça que travailler sur ces sujets nécessite de travailler ensemble, avec toute une communauté éducative, quand on parle de cantine scolaire, et d'évoquer des sujets qui touchent effectivement à la psychologie, à la sociologie.
7: Voilà. Voilà tout un programme pour les épisodes suivants. Je donne rendez-vous à nos auditeurs la semaine prochaine, où nous débuterons cette émission par, évidemment, cette question très très importante du gaspillage, dont je crois on n'imagine pas les proportions, mais nous les rappellerons la semaine prochaine. Je rappelle que nous sommes en conversation autour de cette édition de Où va la vie avec le père Éric Charmetan, jésuite, doyen de la faculté de philosophie des facultés Loyola à Paris, avec le professeur émérite à la Sorbonne Gilles Fumet, historien et géographe spécialiste de l'alimentation, auteur de plusieurs ouvrages, dont notamment Une histoire de l'alimentation en Que sais-je, et puis Géopolitique de l'alimentation aux éditions Sciences humaines. Et puis nous venons d'entendre Anne Petremant, qui a fondé et qui dirige une association intitulée De mon assiette à notre planète, qui accompagne en restauration collective des projets d'alimentation durable. Je voudrais évoquer auprès de nos auditeurs une innovation qui est copilotée par les facultés Loyola Paris, l'Institut catholique de Paris, le Collège des Bernardins et la Maison Jeanne Garnier à Paris. Il s'agit d'un certificat universitaire soins et spiritualité qui a pour objectif de répondre à l'attente de spiritualité dans le soin, d'acquérir des compétences pluridisciplinaires et de développer l'éthique du soin dans le cadre de la laïcité. Ce mot soin est bienvenu quand nous évoquons ces questions d'alimentation, parce qu'il s'agit vraiment de soigner dans tous les sens du terme. Ce parcours universitaire se déroule tout au long de l'année 2026, de janvier à juin. Il est ouvert à tous les professionnels du soin en activité, aux travailleurs sociaux, aux bénévoles, aux aumôniers et bénévoles d'aumônerie, même des artistes et des biographes et des cadres et des professionnels de la gouvernance hospitalière. Donc voilà, si vous voulez en savoir plus, vous pouvez vous rendre sur le site du département d'éthique publique des facultés de Loyola, sur loyolaparis.fr, et vous comprendrez à quel point il peut être utile pour vous tous qui nous écoutez de participer à ce certificat universitaire. Un grand merci à nos invités. Et puis nous nous retrouvons la semaine prochaine pour poursuivre cette réflexion sur l'éthique de l'alimentation. Quelle éthique de l'alimentation pour notre bien et celui du monde ? Merci à vous tous pour votre fidélité et à la semaine prochaine.

0: Rendez-vous dans quelques instants pour la prière monastique. 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
0: Retrouvons à présent la prière du soir. Prenons la direction de la Dordogne pour prier avec les cisterciennes des Chourniacs.

0: des artisans de paix, de tous les hommes de bonne volonté, Seigneur, souviens-toi. Des réfugiés, de tous ceux qui vivent loin de leur pays et de leur famille, Seigneur, souviens-toi.
1: Seigneur, souviens-toi.
0: Des vieillards abandonnés des leurs, de tous ceux qui meurent dans la solitude, Seigneur, souviens-toi.

0: À ceux qui t'aiment, Dieu notre Père, accorde la paix. Qu'elle règne dans notre cœur et notre esprit, pour que rien, pas même l'épreuve de la ténèbre, ne puisse nous séparer de toi. Exauce notre prière en Jésus, ton Fils, notre Seigneur.
1: Amen.
2: Par l'intercession de la bienheureuse Vierge Marie, que le Seigneur Tout-Puissant nous accorde une nuit paisible et la grâce de mourir dans son amour.
1: Amen. Amen.

0: C'était la prière du soir avec les cisterciennes des Chourniac. 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
1: Dans un instant, dans le Béaba du christianisme, on va parler de Saint-Pierre, le prince des apôtres. L'historien Christophe Dicaisse vient de publier Saint-Pierre, le mystère et l'évidence aux éditions Perrin. À tout de suite.

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1: 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Pourquoi Jésus l'a-t-il choisi pour mener son Église? 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Il vient de publier « Saint Pierre, le mystère et l'évidence ». C'est aux éditions Perrin.
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1: Christophe Dickès, bonjour.
2: Bonjour.
1: Alors, vous publiez une biographie de Saint-Pierre. Ce qui vous motivait, je crois, au départ, c'était d'abord de comprendre l'origine du pouvoir pontifical. Alors, on aura l'occasion d'en reparler un peu plus en détail la semaine prochaine, mais vous commencez par retracer sa vie, l'itinéraire de sa vie. C'est d'abord la Galilée, où il est pêcheur. Dans quel milieu, dans quel univers vit celui qui va finir par suivre le Christ, Christophe Dickès?
2: Alors ça, c'est une chose sur laquelle en fait personne s'était véritablement penché, c'est de savoir exactement d'où il venait, quel était son milieu, qu'est-ce que un pêcheur au fond du premier siècle en Galilée. Et en fait, les évangiles nous donnent un certain nombre d'éléments qui nous permettent de d'avoir des conclusions sur ce qu'il faisait. Donc chacun sait qu'il est un pêcheur, mais est-ce que c'est un pauvre pêcheur comme l'image du 19e siècle nous l'a montré, ou bien plutôt un pêcheur de la classe moyenne? Moi, je pense que c'était un pêcheur de la classe moyenne. Pourquoi? Parce que c'est un pêcheur, si vous voulez, qui a un bateau suffisamment grand qui peut accueillir jusqu'à une quinzaine de personnes. Et pourquoi on le sait? Parce que il y avait deux types de bateaux à l'époque, des tout petits et des grands bateaux jusqu'à 15 personnes. Et dans ces grands bateaux, il utilise des filets longs. Et les filets longs, ils sont mentionnés dans l'évangile, puisque le Christ dit « aller en eau profonde ». Donc, qui dit « aller en eau profonde » dit « pêcher en eau profonde ». Et donc, notre Pierre est allé pêcher en eau profonde avec des filets longs. Et des filets longs, ça coûte plus cher que des filets courts, que des filets pour la pêche, ce qu'on appelle à l'épervier. Et donc, ce qui m'amène à penser que c'était un pêcheur qui gagnait correctement sa vie, qui avait une petite équipe, parce que évidemment des filets longs, ça ne se manie pas seul, ça se manie à plusieurs. Il avait une maison aussi qui est à Capharnaüm, une maison suffisamment grande pour pouvoir accueillir l'ensemble des apôtres et le Christ.
1: Une femme également.
2: La maison de Pierre, si vous voulez. Pardon ?
1: Une femme également, vous le dites dans votre livre ?
2: Une femme également, une belle-mère. Vous savez, on vivait en fratrie dans l'Orient, c'est encore le cas d'ailleurs, encore beaucoup aujourd'hui. Et cette maison était suffisamment grande pour accueillir tout ce beau monde. Donc je pense, si vous voulez, que il faisait partie de la classe moyenne, mais plutôt le bas de la classe moyenne. C'est pour cette raison qu'il y a aussi cette contestation du pouvoir romain, c'est-à-dire que les impôts sont très importants et sont trop importants pour pouvoir vivre aisément. Et c'est pour cette raison que on a donné l'image d'un Saint-Pierre pauvre, mais je pense que Saint-Pierre n'était pas pauvre.
1: Alors, Saint-Pierre, déjà un peu leader, vous le dites, dans le cadre de son métier, sa famille, quels sont ses traits de caractère? Qu'est-ce qui caractérise Saint-Pierre?
2: Alors, Saint-Pierre, si vous voulez, c'est un pêcheur, donc la nature ne ment pas, c'est un personnage qui sait regarder les éléments, et on le voit à travers sa relation avec Jésus, il observe, il pose des questions, et effectivement, il est le porte-parole en quelque sorte des disciples, et c'est un trait essentiel en fait de l'ensemble des évangiles, où l'on voit Saint-Pierre mis à cette première place. Alors, Saint-Pierre est un personnage qui est un sanguin, on va dire. Il peut s'emporter facilement. On sait qu'il dégaine son épée au jardin des Oliviers. Voilà, et c'est un homme de tempérament. Mais parallèlement à cela, il peut avoir peur et très souvent, finalement, il peut avoir des doutes. Et très souvent, dans l'évangile, eh bien, on le voit un peu en dessous de l'événement qu'il peut vivre. Un exemple tout bête, c'est quand le Christ lui confie son église, tu es Pierre et sur cette pierre je bâtirai mon église aux environs de Césarée Philippe. Eh bien, Pierre, tout de suite après, refuse l'idée que Jésus puisse vivre sa passion. Il ne s'ajuste pas à Jésus, il ne s'ajuste pas à Dieu. Et juste après avoir confié son église à Pierre, il lui dit « Arrière de moi, Satan ». Et donc, il y a un paradoxe absolument incroyable dans ce moment et qu'on a du mal à comprendre. Pourquoi ? Parce qu'on fait des saints de manière générale et puis des papes aussi, des super-héros. Mais en fait, ce ne sont pas des super-héros, ce sont des gens comme vous et moi. Et Saint-Pierre est très humain. Et j'ai essayé de le rendre à travers cette étude très humain.
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1: Alors Christophe Dickès, comment se passe finalement sa rencontre avec le Christ? Dès la première rencontre, Jésus lui donne le nom de Pierre. Voilà, c'est pas pour rien, j'imagine.
2: Alors oui, effectivement, ce nom c'est Kephas en araméen. Et ça veut dire le roc, en fait. Ça signifie davantage le roc plutôt que la pierre. Et ce nom est donné à deux reprises. Alors, dans l'évangile de Jean, c'est à l'occasion de leur première rencontre. Dans l'évangile de Matthieu, c'est au moment que j'évoquais tout à l'heure, quand le Christ lui donne cette mission, tu es Pierre, et sur cette pierre, je bâtirai mon église. Les évangiles peuvent varier de l'un à l'autre, ce n'est pas grave, c'est une chose, j'allais dire, classique, et c'est ce qui fait même la richesse de l'évangile. Disons que la chronologie n'était pas importante pour les évangélistes.
1: Qu'est-ce qui plaît à Jésus chez Simon Pierre? Pourquoi est-ce qu'il l'a choisi comme le premier des 12 apôtres?
2: Ça, il faudrait lui demander.
1: Oui, non mais...
2: ça, c'est une question...
1: Il y a des réponses dans votre livre quand même là-dessus.
2: Oui, c'est-à-dire qu'il aurait pu choisir Jean-Baptiste, il aurait pu choisir un grand prêtre, il aurait pu choisir un centurion. Rappelez-vous, à un moment, Jésus s'adresse à un centurion et dit qu'il a la plus belle foi de tout Israël. Non, il choisit un pécheur. Non seulement il choisit un pécheur, mais en plus, c'est un pécheur qui n'est pas à la hauteur. Et c'est ça qui est fascinant. C'est ça le mystère dont je parle dans mon sous-titre. En tous les cas, c'est un des mystères du sujet. C'est que le Christ choisit un homme avec des défauts. Et en quelque sorte, le Christ prend date avec toute la succession apostolique, toute la succession pétrinaire, en montrant que, au fond, il y aura des bons papes et il y aura des mauvais papes. Il y aura des grand chef et il y aura des petits chefs. Et dans l'histoire de l'Église, vous avez autant les Borgia, Alexandre VI, que vous avez Grégoire le Grand, que vous avez Léon le Grand, etc., etc. Donc ça, c'est très important parce que si c'est ce que décrit très bien le cardinal Ratzinger avant qu'il devienne pape, le pape Benoît XVI, il montre bien que ce personnage est choisi aussi pour ses défauts, pour sa foi. Parce qu'il est le premier à confesser sa foi, mais aussi pour ses défauts.
1: Alors justement, on va reprendre un ou deux épisodes où Saint-Pierre témoigne de sa foi au moment de la pêche miraculeuse. Il témoigne de sa foi en même temps aussi, l'épisode de la tempête, il témoigne de sa foi et en même temps il doute, il est enthousiaste, généreux, mais rattrapé par le doute, il panique. C'est ça, ça illustre aussi cette, finalement à la fois le courage et la faiblesse de l'homme.
2: Oui, c'est-à-dire que mettons-nous à sa place, voilà, il y a un personnage qui le suit. Alors c'est dans l'évangile de Luc que c'est le plus intéressant, parce que la pêche miraculeuse, elle est racontée dans l'évangile de Luc au début, et dans le dernier chapitre de l'évangile de Saint Jean. Dans l'évangile de Luc, c'est très intéressant parce que il y a une sorte de mouvement de caméra, c'est-à-dire qu'au début, la caméra est centrée sur le personnage de Jésus, puis petit à petit, elle se déplace vers Pierre. Et Pierre, voilà, ils ont pêché toute la nuit, ils ont rien pris du tout. Le Christ leur dit « Montons et partons pêcher ». Pierre obéit. Mais il n'y croit pas, si vous voulez. C'est un technicien, Pierre sait de quoi il parle. Il n'y croit pas, mais il obéit quand même.
1: Vous dites et que ça, c'est un intuitif, en fait, c'est aussi un intuitif.
2: C'est aussi un intuitif, et puis c'est surtout, là c'est un premier acte de foi, c'est-à-dire que il suit l'ordre de Jésus. Voilà. Et là, il y a cette pêche miraculeuse. Cette pêche miraculeuse, et le Christ dit bien « aller en eau profonde ». Et ça, c'est très important, parce que aller en eau profonde, c'est aller vers les périphéries du pape François, c'est aller à l'autre bout du monde. Voilà, vous avez énormément de symboles dans les évangiles qu'on peut utiliser. Les filets sont pleins, les filets sont tirés, et dans les filets, vous avez des poissons, et certains qui sont dans le filet, eh bien, sautent et repartent, en fait. Et là aussi, c'est une allégorie de l'Église, parce que ça ne veut pas dire que, même si vous êtes dans le filet de l'Église, eh bien, vous pouvez en sortir. Donc, vous avez d'abord une liberté, et puis, deuxièmement, vous pouvez très bien ne pas suivre les commandements de l'Église et vous en exclure vous-même.
1: Un dernier symbole, avant de refermer ce premier épisode consacré à Pierre, le symbole de la barque de Simon, là, où Jésus va choisir de prêcher, qu'est-ce qu'elle symbolise, cette barque ?
2: Alors là aussi, c'est toujours dans l'évangile de Luc, le Christ s'approche et demande, et en fait, il y a deux barques. Le récit aurait pu dire, il monte sur une barque, point barre. Et il s'éloigne un peu, il parle à la foule, et après, il s'en va pêcher. Eh bien non, le Christ choisit de monter dans la barque de Pierre. Et ça, c'est un symbole ecclésiologique absolument incroyable, parce que on voit bien que le Christ prend sa place dans cette barque qui plus tard sera soumise à la tempête, cette barque dans laquelle Jésus va dormir, et cette barque qui est le symbole de cette Église qui doit faire face aux différentes tempête de son existence. Mais cette barque, c'est bien celle de Pierre, et donc c'est pas celle du voisin. C'est-à-dire que pour trouver Jésus, pour être sous le regard du Christ, eh bien, il faut être dans la barque de Pierre et il ne faut pas être en dehors.
1: Christophe Dicques, merci. On se retrouve la semaine prochaine pour continuer d'explorer les facettes du prince des apôtres, son parcours jusqu'à Rome, son martyre. Vous nous direz tout également sur l'origine du pouvoir pontifical. Je rappelle que vous venez de publier Saint-Pierre, le mystère et l'évidence. C'est aux éditions Perrin la semaine prochaine.
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2: Bonjour à toutes, bonjour à tous et bienvenue dans Du sucre dans votre été, l'émission estivale coproduite par les antennes belges de RCF à Bruxelles où je suis, Liège et Sud-Belgique. Et Du sucre dans votre été, c'est toujours du lundi au jeudi jusqu'au 27 août. Et le temps passe vite, parce qu'en fait, c'est déjà la dernière semaine qu'on passe ensemble. La semaine prochaine, vous aurez la chance de retrouver ce super duo liégeois, Sandy Louis et Denis Levinfosse. Et ensuite, eh bien, c'est depuis Namur qu'Olivier Gonsette assurera comme un chef la présentation de cette émission. Vous connaissez maintenant le principe de Du sucre dans votre été. Passer quasiment une heure avec notre invité, découvrir son actualité, apprendre à mieux le connaître à travers ses souvenirs d'été et à travers le questionnaire. Qu'est-ce qui vous redonne de l'élan quand vous avez le moral dans les chaussettes? Et enfin, il, oui c'est un indice, l'invité est un homme, il nous fera découvrir son coup de cœur. Il y aura aussi bien sûr de la musique et des chroniques. Le mercredi, c'est ciné avec Sandy Louis et les films de nos étés. Et puis on se donne des idées pour passer à table avec Geneviève Bleus, alias la fée marmite. On met du sucre dans votre été, c'est l'invité. De la douleur et du chagrin peut naître la joie de partager, la nécessité de ne jamais oublier. C'est ce qu'a fait mon invité en réunissant dans une compilation sortie en 2017 l'oreille de Mélanie, 21 titres mêlant classique, musique du monde, sacré ou encore pop-rock. Un album dédié à toutes les victimes de l'ignorance et de la barbarie, comme les Mélanie à qui cet album rend hommage. Mélanie, c'est Mélanie de Fizin, tuée dans l'attentat du métro à Malbec le 22 mars 2016. Elle avait 29 ans. Elle était violoniste, passionnée de musique anciennes et collaboré étroitement avec le producteur de musique Cédric Hustings au sein du label Cyprès qu'il dirige. 10 ans après les attentats, Cédric Hustings gère toujours ce label dédié à la musique classée, à la musique classique, sacrée et baroque, et il élargit sa palette en prenant la direction artistique d'un festival dans le Brabant wallon dont il va nous parler. Et surtout, il est toujours plus engagé dans Retissons du lien, ce collectif créé en 2018 par Isabelle Serré et Vincent de Gaulé-Jac, qui réunit victimes et personnes endeuillées des attentats de Bruxelles et de Paris, et aussi des proches de djihadistes embrigadés. Et à l'heure où nos sociétés ultra connectées n'ont jamais été autant fracturées, où règne le « si tu n'es pas avec moi, tu es contre moi », où la violence verbale, sans compter les autres, est décomplexée, et où la rhétorique d'extrême droite est banalisée, voire légitimée par celles et ceux qui devraient en démonter le mécanisme pour mettre à nu sa laideur, eh bien essayons de nous élever vers la beauté et acceptons, malgré nos réticences et nos traumatismes, de bâtir des ponts, d'aller vers l'autre, sans naïveté, mais avec lucidité. Bonjour Cédric.
3: Bonjour Delphine.
2: J'ai parlé de beauté. La beauté, ça passe par les yeux, mais aussi par les oreilles. Est-ce que vous vous souvenez de votre première émotion musicale?
3: Alors, première émotion musicale, je vais évidemment me référer plus à mon premier choc avec la musique classique.
2: Ouais.
3: Qui a un peu orienté après ce que j'ai fait. C'était un concert des Vêpes de Monteverdi par Jordi Savall et son ensemble. Et pour moi, ça a été vraiment une révélation dans comment la musique peut nous transporter. Comment elle peut vraiment, par des strates musicales vécues en live, nous faire accéder à une dimension et qui monte et qui va en subtilité.
2: Ouais.
3: Je crois que ça, c'était mon choc esthétique classique.
2: Bah d'ailleurs, vous le dites bien, parce que quand vous en parlez, vous avez les gestes, on sent encore l'émotion qui monte en y repensant. Alors, j'ai bien dit que vous dirigez le label Cyprès depuis 2005. Vous ne l'avez pas fondé, mais vous l'avez repris, c'est bien ça?
3: Exact.
2: Et comment vous êtes arrivé là, justement?
3: Alors, je suis arrivé là parce que je m'occupais d'une... J'étais administrateur d'une société de prise de son de musique classique. Donc, mes clients étaient des labels de musique classique. Nous étions la première société privée qui s'était réinstallée dans les locaux de la radio, comme ici, oui. La radio Flagey. Et on utilisait les studios...
2: Au paquebot, là. Hein. Oui, ça devait être quelque chose, hein, quand même.
3: Et donc, on utilisait les studios en croix historique, là, pour en faire des studios de montage et de post-production. Et la structure de la société avait ce service. Donc, c'est-à-dire que les employés je proposais des services de personnes qui étaient doublement qualifiées. D'une part, ils étaient musiciens, donc ils savaient lire une partition et juger de la justesse de l'interprétation des musiciens. Et par ailleurs, ils avaient fait des études pour être ingénieurs du son et directeurs artistiques d'enregistrement. Donc, ils avaient des compétences artistiques et techniques qui permettaient de mener à bien un enregistrement discographique dans les meilleures qualités.
2: Ouais, mais alors justement, Cédric, autre question. Comment vous en êtes arrivé à diriger cette société? Quel a été votre parcours à vous?
3: De cette position à vivre dans le milieu des labels,
2: ouais.
3: Je me suis assez vite intéressé à un label belge, qui était le label Cypré, qui pour des raisons historiques était un petit peu délaissé par son actionnariat d'alors. Et en essayant de le sauvegarder, de trouver un repreneur qui pourrait lui donner une deuxième vie, j'ai mis mes mains dans le cambouis. J'ai un peu regardé ce qu'il y avait dedans, comment ça se passait. J'avais pas envisagé ça au départ. Et puis, assez vite, je me suis dit qu'il y avait vraiment un potentiel et un patrimoine musical qu'il ne fallait pas laisser s'échapper.
2: Laisser mourir.
3: Et la personne que j'ai trouvée à l'époque pour que je proposais de reprendre l'a retournée tout à fait contre moi en disant « Écoute, j'y vais si tu viens avec moi ».
2: Voilà, très bien.
3: Et voilà comment ça s'est passé.
2: Mais vous êtes musicien vous-même ou pas, Cédric?
3: Alors, je ne suis pas musicien, je suis mélomane depuis toujours. J'ai pratiqué du chant choral et de la guitare classique, mais je suis habité depuis longtemps par la découverte musicale et la volonté de faire découvrir la musique que j'aime à un nombre le plus grand possible. C'était mes copains pendant mes études, aujourd'hui c'est... ma voisine, les enfants de l'école, les copains de mes enfants, enfin, vraiment décloisonner et rendre la musique accessible au plus grand nombre.
2: Ouais, et toute la musique, vous avez, j'imagine, un goût éclectique et depuis tout petit, ou pas?
3: Je suis curieux de toutes les musiques, effectivement. Je suis vraiment pas du tout cloisonné au seul genre classique qui, pour l'instant, effectivement, occupe une grande partie de mon temps d'écoute disponible.
2: C'est vrai. Mais je me demandais, Cédric Hustings, à quel moment vous avez su que vous alliez en faire votre métier, d'être dans la musique, sans forcément savoir exactement à quel poste, mais si vous en avez toujours eu envie ou si vous avez eu des rêves auparavant et où la musique est revenue un petit peu par hasard dans votre vie pour ne plus vous quitter.
3: Quand j'y suis arrivé, j'étais avant ça spécialisé en ressources humaines et recruteur de profils artistiques pour des sociétés, des agences de publicité, donc des profils très créatifs.
2: Ouais.
3: Donc je m'occupais plutôt de l'humain, quelque chose que je continue à
2: faire. Mais vous continuez à le faire.
3: Dans d'autres activités. Et je pense que la finalité de ce pourquoi je travaille est vraiment essentielle pour les choses dans lesquelles je m'engage. Et la musique, et promouvoir la musique et par là, en fait, faire éclore des jeunes talents de musiciens et accélérer leur carrière par l'outil incroyable qu'est la musique enregistrée, c'est quelque chose qui m'anime et qui fait tout à fait sens.
2: Vous êtes un passeur, en fait. Vous aimez partager, faire découvrir, faire connaître, à la limite, même si... Vous, on ne vous voit pas, c'est mettre en avant d'autres personnes.
3: Oui, tout à fait. Aujourd'hui,
2: j'allais vous dire, on fait un peu le même métier.
3: Oui, c'est vrai. On est face à des micros. Et effectivement, c'est donner à entendre le talent d'autres personnes dans les meilleures conditions et avec le plus grand accompagnement pour le faire intelligemment et dans des bonnes conditions.
2: Ouais. Alors, pardon pour l'image, vous allez peut-être me dire qu'elle est candide, hein, Cédric Hustings, mais pour moi, j'ai l'impression que produire des artistes différents sous un même label, c'est un petit peu comme la palette de couleurs d'un peintre. Il y a des dégradés, mais on tend quand même un petit peu vers la même tonalité. Je ne sais pas si c'est juste ce que je dis.
3: Alors, il y a certainement une tonalité qui tient à la personnalité des personnes qui travaillent sur le label et à leur coup de cœur ou à leur intuition. Il y a quand même un côté disparate dans le sens où, chez Cypré, on a un label de musique classique généraliste, ce qui est facile à comprendre. Donc, c'est-à-dire, on va prendre tout, depuis la Renaissance médiévale et le chant polyphonique flamand jusqu'à la musique contemporaine, qui est une de nos spécialités électroniques, donc la musique vraiment actuelle, mais en même temps qui est plus difficile à positionner. Si j'étais un label qui faisait du chant choral que de la musique ancienne, ce serait plus facile dans l'identité. Être classique généraliste, c'est vraiment prendre le public par la main et l'amener à accompagner dans des découvertes musicales de styles tout à fait différents.
2: Mais c'est ça qui est bien justement, Cédric, parce que c'est vrai que peut-être il y a encore aujourd'hui des gens qui disent « Oh là là, j'ai pas l'éducation musicale pour ça, je sais pas si je vais connaître, ça a l'air un petit peu élitiste ». Il y a peut-être encore, parfois peut-être, je sais pas, ce cliché. Donc là, c'est décoller un petit peu cette étiquette et montrer que non, on peut y accéder, quel que soit notre niveau ou notre éducation.
3: Tout à fait. Moi, je lutte constamment contre cette étiquette qui est parfois à tort collée à la musique classique. Je pense que la musique, il n'y a pas de prérequis, si ce n'est d'être ouvert et de ne pas se boucher les oreilles. Donc, on vient disponible, effectivement, un peu concentré, et on vit ou on ne vit pas une émotion musicale, le temps d'un concert ou le temps de l'écoute d'un disque ou d'un morceau. Je pense que ça peut faire voyager tout le monde et qu'il n'y a pas de prérequis ou de connaissances préalables à être ému par une proposition musicale.
2: Donc Cédric Hustings, vous êtes donc directeur de ce label de musique, ainsi près. C'est une question bête, mais ça consiste en quoi aujourd'hui être producteur de musique à l'heure où n'importe qui, et tout le monde est tant mieux aussi puisque ça s'est démocratisé, mais avec l'évolution numérique, tout le monde peut partager ses créations sur les réseaux sociaux. Vous, quel est votre rôle alors aujourd'hui ?
3: Alors la maison de disques, c'est vraiment comment rentrer dans une famille. Donc c'est-à-dire que c'est vraiment un accompagnement professionnalisant qui va y avoir à toutes les étapes. Aider le musicien à affiner le programme de son premier et puis de son second ou de son troisième disque. Les positionner dans le temps intelligemment, varier les programmes, voir en quoi c'est pertinent de faire la proposition musicale. Donc on va leur donner un conseil quant au contenu, quant aux conditions de réalisation. Donc on a des accords avec des salles avec une très bonne acoustique ou des très bons instruments, toute la communication qu'il y a autour et surtout tout le réseau professionnel que nous avons tissé au fil du temps, que ce soit des programmateurs de concerts, que ce soit des producteurs d'émissions de radio, que ce soit tout ce qui va donner une vie, une visibilité, une distribution physique et numérique à la musique que nous allons enregistrer ensemble.
2: Ouais, et alors justement, comment vous les choisissez, les artistes que vous produisez? Vous écumez les festivals ou les profils Instagram, j'imagine, et autres? On vous envoie aussi, bien évidemment, des maquettes. Enfin, ça se fait encore quand même d'envoyer des maquettes, ça, non?
3: Oui, tout à fait. une partie très, très conséquente de mon temps est du temps d'écoute et du temps de réunion avec les musiciens. Donc, c'est-à-dire que comme malheureusement, c'est un métier économiquement difficile, il y a de moins en moins de producteurs musicaux et de maisons de disques qui existent, qui tiennent le coup. Et donc, ça veut dire que nous, on est dans une surenchère de propositions. Hein. Donc, c'est vraiment un entonnoir. On reçoit énormément de propositions non sollicitées, des propositions spontanées. Et donc, ça, c'est une part des choses. On va découvrir des choses qu'on ne connaissait pas, qu'on nous a proposées. Et l'autre côté, c'est déjà la récurrence des artistes, des orchestres, des opéras avec lesquels on travaille dans le temps, ou des institutions avec lesquelles on a déjà une récurrence dans le temps. Et la troisième, c'est évidemment la curiosité musicale active. Donc, c'est-à-dire, c'est le temps que je passe au concert, à aller écouter des artistes qui m'ont dit, tiens, voilà, on passe en Belgique, on joue à telle date, ça fait écho, ça suscite ma curiosité. Et donc, c'est vrai que en moyenne, sur l'année, je pense que 3 soirs par semaine, je suis au concert. Donc, ça prend beaucoup de temps.
2: Justement, je me demandais, parce qu'effectivement, écouter des nouveaux artistes, être attentif à ça, bien évidemment, c'est un plaisir, mais c'est aussi votre travail. Donc, quand vous rentrez chez vous, pour vous détendre, vous écoutez quoi comme musique ou est-ce que vous en écoutez?
3: Souvent j'écoute pas de musique. Voilà. En sortant d'un concert, j'écoute pas de musique.
2: Mais même les soirs où vous n'allez pas au concert, les soirs où vous avez une journée off, où vous dites, tiens, c'est bon, là, je peux me reposer, enfin, j'ai une soirée libre, voilà, qu'est-ce que...
3: Alors, pour moi-même, je fais des playlists d'humeur ou de période que j'écoute plutôt pour des trajets auto. Mais c'est vrai que maintenant, dans mon temps d'écoute tout à fait libre qui m'appartient, j'adore les contenus des podcasts radio. Donc, je suis complètement fasciné. J'ai une liste d'attente de contenus. Donc, c'est des choses qui me nourrissent sur les trajets. Mais je reviens quand même très souvent à la musique de playlist que j'ai fait moi-même. Rester actif dans la constitution de ce contenu musical, je suis peu dans des playlists auto-suggérées.
2: Oui. Parfois, vous avez la main sur vos playlists. Oui. Vous ne laissez pas les algorithmes les faire.
3: Mais j'aime demander à des amis qui ont plus de disponibilité dans pour la musique pop ou d'autres styles musicaux que j'ai pas toujours le temps d'explorer comme je le fais pour le classique. Je les invite toujours à me partager des coups de cœur, ce qu'ils trouvent audacieux, actuel, novateur, pour y prêter oreille également.
2: Alors, on sait que la culture n'est pas tellement en odeur de sainteté, hein, tout comme l'éducation et la santé, tout ce qui nous lie finalement. Hein, passons. Le secteur souffre. Est-ce que c'est aussi le cas pour votre label ou pas? Ou est-ce que vous arrivez à être un petit peu préservé parce que justement, vous avez une place un petit peu à part?
3: Alors, on bénéficie de reconnaissance de par le fait qu'on existe depuis un certain temps. Et donc de notoriété, ça ne nous met à l'abri de rien au niveau économique parce que la situation est effectivement très difficile. C'est-à-dire que difficile, pas dans le sens de où ce qu'on fait n'est pas utile. Notre musique est très écoutée, malgré qu'elle est parfois de niche ou spécifique. On a des taux d'écoute en streaming vraiment très importants. Notre distributeur agrégateur numérique est parfois très surpris des taux d'écoute qu'on a. Mais il y a juste que l'industrie musicale en général, tout style de musique confondu, a complètement loupé le virage économique qu'a représenté le streaming.
2: Oui.
3: Tout content de la légalité de l'offre par rapport aux pirates qui existaient avant, on a bradé la musique. Et donc, je pense que dans l'inconscient collectif, aujourd'hui, il est tout à fait normal que la musique soit gratuite.
2: Oui.
3: Ou très peu cher, un abonnement qui donne accès à une quantité illimitée de musique.
2: Est-ce que des gens achètent encore des CD? Moi, je fais partie de celles qui en achètent encore. Je suis old school, c'est vrai,
3: alors,
2: je reconnais.
3: Curieusement, oui, encore. Mais bon. Encore. Donc, une partie quand même de nos revenus importante est la vente de CD. Elle est en volume, elle diminue chaque année. Mais quand on vend un CD, on ne gagne pas beaucoup parce qu'on le vend à un distributeur qui va le vendre au disque, etc.
2: Bien sûr.
3: Mais c'est quand même 6,50€ de facturer un intermédiaire.
2: Oui.
3: Pour avoir 6,50€ par le streaming, il faut énormément de stream. Donc, c'est plus concret, la vente d'un CD. Oui. Ça existe encore, surtout à la sortie des concerts. Donc, c'est souvent les artistes qui les vendent ou le label quand il est présent.
2: Oui, parce qu'on a envie de garder le moment, quoi, de garder un souvenir d'un moment.
3: Oui, tout à fait. Quand on a une émotion totale et un lien avec ce qu'on vient de vivre avec un artiste, c'est ça que le merchandising, j'aime pas du tout ce terme, mais nous, on le pratique très peu.
2: Oui, oui.
3: Nous, on est là avec des disques, mais j'étais voir des concerts d'Angèle avec ma fille, pour ne pas la citer. J'étais très curieux de voir qu'elle vendait des chaussettes à son nom et que des gens achetaient des chaussettes en allant au concert. Donc, le merchandising, c'est efficace. Mais c'est donc traduire ce sentiment d'appartenance.
2: Mais c'est surtout avoir un objet, parce que bien évidemment, c'est facile le streaming. Mais j'allais presque vous dire, c'est tellement facile que parfois, on est moins attentif. Vous voyez ce que je veux dire? Moi, j'ai l'impression que je suis plus attentive quand je mets moi-même un CD ou quand j'ai réellement choisi d'écouter quelque chose que si je me dis, tiens, je sais pas quoi écouter, je vais laisser faire les algorithmes. Il y a un côté comme ça.
3: C'est
2: comme regarder une plateforme ou la télé et décider d'aller au cinéma.
3: Oui, tout à fait. Voilà. Et en plus, ça dépend un peu des structures mentales. Mais moi, par exemple, c'est rare, mais ça, c'est le fantasme du temps disponible. Un dimanche, là, je m'étais dit, tiens, j'ai envie d'écouter ce disque. Un disque que je n'avais plus écouté depuis très longtemps. Et donc, ça sera une démarche active. On se lève, on va dans sa CD Tech, on va chercher un CD pour vraiment l'écouter avec attention. On sent qu'on est d'humeur à écouter celui-là. Mais en allant chercher celui-là, juste à côté,
2: il y avait un
3: disque que j'avais totalement oublié, que j'avais. Je ne me souvenais ni du nom de l'interprète, ni du groupe. Et s'il n'existait pas physiquement,
2: vous auriez jamais réécouté.
3: Donc, dans une liste numérique, je n'aurais jamais retrouvé ce disque. J'étais tellement heureux de le trouver et de l'écouter alors que j'ai cherché un autre que en fait l'objet physique permet ce genre de rencontre.
2: Ouais. Et finalement ce genre d'imprévu, d'inattendu, de ah tiens, on redécouvre quelque chose. Je me demandais est-ce que c'est aussi comme ça que vous organisez la nouvelle corde à votre arc, Cédric Hustings, puisque j'ai dit que vous preniez la direction artistique d'un festival qui est la balade musicale de Rick Sansard. Voilà. Comment vous êtes là comme ça aussi un petit peu à picorer?
3: Oui,
2: l'organisation.
3: Ça sera une expérience que je vais commencer pour la nouvelle saison à partir de septembre.
2: Enfin, oui, ce sera la 14e saison, c'est ça?
3: Exact, voilà. Donc je prends la relève de cette balade musicale qui est bien installée. Balade, pourquoi ? Parce que c'est en fait, c'est pas un festival de deux jours, c'est une programmation comme une saison musicale. Il y a 7 concerts sur l'année, mais dans des lieux différents.
2: Oui, c'est itinérant.
3: On va investir des lieux en fonction de la musique baroque, la musique vocale ou quoi. On va aller dans les lieux d'acoustique qui s'y prêtent bien au travers de la commune de Rixensart. Donc c'est la balade musicale de Rixensart. Et en fait, je suis très heureux de cela parce que on le disait, mon parcours fait que je vais à plein de concerts et que j'ai plein d'émotions musicales. Alors, je l'ai traduit dans des disques sur le label Cyprès. Mais offrir cette musique qui vient vers les gens de l'endroit où j'habite, c'est pour ça que j'y suis, que je fais cette programmation, je trouve ça vraiment intéressant. Parce que souvent, des amis me disent « Tiens, qu'est-ce que tu épingles dans la programmation de tes lieux culturels à Bruxelles, etc. ?» Donc, je leur pointe mes coups de cœur, j'organise parfois des soirées où ils viennent à Bruxelles écouter. Il faut continuer à le faire, c'est très chouette. Mais il y a aussi une musique très qualitative qui peut venir juste à côté de chez eux et au bout de leur rue. Et ça, c'est vraiment des émotions musicales que je voudrais amener par la culture proche.
2: Encore une fois, cette proximité et le fait de rendre accessible à tous la musique.
3: Oui, et là, l'intention, c'est vraiment de vivre une émotion musicale. Faire confiance, être pris par la main, venir passer une soirée et se dire « Ah, je ne savais pas comment ça se faisait, j'aurais jamais osé, mais... »
2: Vous êtes le maître de cérémonie, quoi, en fait, finalement. Vous nous organisez la soirée, c'est un petit peu ça.
3: Oui, voilà.
2: Très bien, on reste avec vous, Cédric Hustings. Je rappelle, donc nouveau directeur artistique de la balade musicale de Rixensart et donc directeur du label de musique Cyprès. On reste avec vous, mais d'abord, on va retrouver aussi Sandy Louis, puisqu'on parlait de cinéma. Eh bien, voici les films de nos étés.
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0: si vous avez très certainement reconnu ce titre et cette voix, à savoir Étienne Dao et Le premier jour du reste de ta vie, vous connaissez probablement moins le film du même nom réalisé par Rémy Besançon. Sorti en 2008, c'est ce que l'on appelle un récit moment de vie, un scénario qui parle à tout le monde, ancré dans le plus banal des quotidiens.
1: Qui c'est qui a mis le couvert d'Albert ?
2: Il vient dîner, Albert ?
3: Bon, faut que je vous dise quelque chose. Aujourd'hui, j'ai perdu un enfant. De toute façon, vous allez tous finir par partir les uns après les autres. Et au final, je vais me retrouver toute seule dans cette maison, à m'ennuyer comme un rat mort. Donc voilà, j'ai décidé de reprendre mes études, de m'inscrire en fac.
1: En fac de quoi ?
3: En fac.
4: T'as perdu un enfant, mais il est pas mort, ton fils.
1: Ouais, puis on... Bah, on est là, nous.
3: Oui, je sais, mon chéri, mais vous, c'est pas pareil, tu comprends ?
1: Non.
0: L'histoire suit la famille Duval sur une douzaine d'années. Le récit se concentre sur 5 journées décisives, chacune centrée sur un membre différent de la famille. Entre le départ d'un enfant, les doutes de l'adolescence, les rêves d'indépendance ou encore les remises en question, chaque chapitre dévoile une nouvelle facette des personnages. Sans jamais tomber dans le mélodrame, le film montre avec finesse comment les liens familiaux évoluent au fil du temps, entre non-dits et maladresse.
5: Bonne journée, papa.
6: Tu sais, ma fille, je ne ferai jamais le faux avec toi par rapport au fait que tu fumes, ce serait le monde à l'envers. Mais en tant que père, je me dois de te dire que fumer, c'est... Comment dire ? C'est mal.
5: Merci, papa. Je m'en souviendrai.
0: Porté par un casting, disons, remarquable, hein, on notera Jacques Gamblin, Zabou Breitman, Déborah François ou encore Marc-André Grondin et Pio Marmaille, le film s'est imposé comme une référence de la comédie française dite « dramatique ». Il faut toutefois noter que ce qui rend Le premier jour du reste de ta vie si touchant, eh bien c'est avant tout, et comme souvent par ailleurs, la mise en scène de Rémy Besançon. Le rythme, le montage et les allers-retours dans le temps donnent au récit une véritable énergie, tandis que la bande originale qu'on a entendue en départ de chronique accompagne parfaitement les émotions. Bon, alors je ne vais pas être plus longue aujourd'hui, Le premier jour du reste de ta vie, c'est un film drôle et émouvant qui rappelle que les moments les plus importants de nos vies sont souvent ceux que l'on ne voit pas venir.
7: Merci beaucoup Sandy, et donc à mercredi prochain pour une nouvelle pépite ciné. On parle musique avec Cédric Hustings, directeur du label Cyprès, et puisque je vous disais en introduction donc qu'il avait réuni plusieurs musiques pour rendre hommage à Mélanie, eh bien je vous propose d'écouter ce titre.

0: Ostinato Vossigere, c'était Marco Bisley, donc cette musique que vous pouvez retrouver sur cet album hommage, L'oreille de Mélanie.
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0: Notre invité Cédric Hustings, un directeur donc du label de musique Cyprès et nouveau directeur artistique de la balade musicale de Rick Sonsard. Alors Cédric, y a-t-il un souvenir en particulier que vous aimeriez partager avec nous ?
2: Souvenir d'été ?
0: Souvenir d'été ou souvenir de vacances, ce que vous voulez.
2: J'ai un souvenir de vacances qui remonte à ma jeunesse, à mon enfance. On était en vacances en Bretagne, dans la baie des Trépassés, en famille. Et le soir, on s'étonnait de voir, c'est un endroit vraiment isolé, une maison proche de la mer, du monde qui venait. Et j'ai découvert un phénomène que je ne connaissais pas du tout. C'était les dauphins ambassadeurs. Et donc là, il s'appelait Jean-Louis. C'était un des premiers dauphins ambassadeurs. C'est des dauphins donc, qui sont mis pour, je ne sais pas exactement quelle raison, au banc de cette société des dauphins, mmh. qui sont des animaux assez collectifs, donc c'est des dauphins solitaires, et donc ils viennent au contact des hommes dans... Donc là, ils venaient chaque soir exactement dans cette petite baie, on a vu des plongeurs et des nageurs, et on a découvert ça, et donc c'était un bonheur infini d'aller se mettre à l'eau, le soir, on tapait sur l'eau, et ils venaient, on pouvait le toucher, c'était notamment très touchant pour moi, parce que ma mère qui souffrait d'une maladie de la sclérose en plaques, c'était magnifique de la mettre dans l'eau et de voir qu'elle pouvait toucher et pour les plus audacieux nager avec un dauphin qui venait chaque soir.
0: C'est impressionnant. Ça fait quand même quelques mètres le dauphin, c'est pas petit quoi.
2: Oui, tout à fait, mais il venait de manière très ouais. Très douce et attentionnée et si on voulait être plus sportif et s'accrocher à son aileron, on pouvait un peu nager avec. Donc je crois que je devais avoir 12 ou 13 ans et ça c'est des souvenirs de vacances d'abord tout à fait inattendus et qui sont marqués de manière très présente.
0: Je vous comprends. Le questionnaire, qu'est-ce qui vous redonne de l'élan quand vous avez le moral dans les chaussettes ? Alors l'odeur ou le parfum qui vous réconforte ?
2: Oh, c'est toujours les fleurs des jardins. Je dirais plutôt le chèvrefeuille pour son côté suave et un peu sucré, comme
0: et
2: cette émission.
0: Et entêtant, j'adore. Voilà. Le plat qui vous console.
2: J'adore le poulpe grillé. Mm-hmm.
0: La chanson qui vous fait du bien.
2: La quête de Jacques Brel m'habite toujours.
0: Là aussi, rien qu'à y penser, là, il y a l'émotion qui est là, qui monte, c'est vrai. Le tableau dans lequel vous aimeriez vivre.
2: C'est un tableau que j'ai découvert à la National Gallery à Londres et mes enfants ont eu la bonne idée, vu la fascination que j'avais à ce tableau, de l'acheter après une reproduction dans la boutique et de me l'offrir par après à mon anniversaire. Et c'est Ferdinand Hodler, c'est un peintre suisse et il représente le Kintal, qui est une vallée des Alpes suisses. Et donc on voit vraiment le côté majestueux de la montagne à travers une vallée, mais ça commence en avant-plan avec un petit sentier de montagne. Et face à ce tableau, je n'ai qu'une envie, c'est de me retrouver sur ce sentier.
0: D'y aller, ok, j'irai voir, j'irai le découvrir. Un plaisir qui ne coûte rien.
2: Le moment qui ne coûte rien, il est un peu à posteriori. Moi, c'est contempler les arbres qui m'entourent, et encore plus quand c'est des arbres que j'ai plantés et que je vois grandir, ça me fascine.
0: Le livre ou le film qui remonte le moral.
2: Alors, ça, je ne suis pas particulièrement fier de cette référence, mais je crois que le film qui m'a fait le plus rire, c'est un film très bête américain. Donc, c'est Serial Nosser. J'ai vu ce film, j'ai tellement ri que j'ai voulu assez vite le remontrer à des amis qui n'ont pas eu le même enthousiasme que moi.
0: On a tous des plaisirs particuliers. Ne pas avoir honte. Aucun plaisir n'est coupable. Voilà. La personnalité... votre personnage, tout d'abord, de film, de BD ou de roman préféré ?
2: Alors, un personnage de BD que j'ai adoré et que, en fait, je ferais bien de relire, c'est Jonathan de Cosey, qui va en montagne, qui va en Inde, enfin, qui va un peu partout, avec une forme d'insouciance. J'aime beaucoup.
0: La personnalité sportive qui vous inspire ?
2: Alors, j'aime beaucoup le ski de randonnée, donc avec des peaux de phoque. Et donc, j'ai croisé la route de Kylian Jornet, qui est un trailer et alpiniste français qui a fait l'Everest en solo, sans oxygène, deux fois en une semaine, mais qui fait plein de sommets. Alors, ce que j'admire pas, enfin, ce qui me fascine pas, c'est la course contre la montre pour faire les choses le plus vite, ça me parle moins. Mais J'aime beaucoup l'approche hyper respectueuse, sans assistance, sans aucun support et donc sans aucune pollution de son approche de la montagne.
0: Le sport que vous aimeriez essayer ?
2: J'adorerais faire du parapente.
0: Ouais,
2: j'ai une envie terrible de faire du parapente et je m'en empêche.
0: Vous avez le vertige ?
2: Non, mais j'ai observé beaucoup. Souvent, je suis en vacances près d'un lieu de départ de parapentiste. J'ai pu observer quelques accidents qui ont fait comme un signal d'alarme. Et je me dis qu'à mon âge, déjà, une réception un peu mal faite en bas ou quoi va faire une longue récupération. Et comme vous l'avez compris, j'aime beaucoup la montagne.
0: Oui.
2: Donc, j'ai pas envie de me fouler la cheville pour plusieurs mois.
0: Oui, non, on va continuer les randonnées en montagne alors.
2: Voilà.
0: Ouais,
2: voilà.
0: Ouais, je suis d'accord.
2: C'est un fantasme plus qu'un projet.
0: Mais déjà, la randonnée en montagne, c'est un bonheur indescriptible. Le sport auquel vous ne comprenez rien, mais qui est quand même rigolo à regarder ou à pratiquer.
2: Alors, j'y suis pas très fidèle parce que je suis souvent en concert, mais mon fils pratique un sport que je vais donc parfois regarder, qui est le hockey sur les gens. Et la règle du hockey en Belgique, c'est que les parents doivent beaucoup s'investir,
0: se former comme
2: arbitre, etc. Ce que je ne fais pas, parce qu'en fait, je suis très content de le voir progresser. Il est très enthousiaste et super motivé, mais je n'y comprends à peu près rien.
0: Le sport que vous aimez regarder à la télé, mais pas pratiquer.
2: En fait, je regarde très peu de sport à la télé. Un peu le cyclisme, mais je le pratique. Donc, je dirais le football.
0: Mmh.
2: C'est d'actualité aujourd'hui. Je regarde le foot, mais je ne le pratique pas du tout. Je ne regarde pas beaucoup le foot, mais quand il y a de l'enjeu comme cette nuit, oui.
0: On précise que cette émission est enregistrée donc le mardi 7 juillet, au lendemain de la qualification de la Belgique face aux États-Unis pour les quarts de finale. Et c'était un match épique.
2: On peut
0: quand même le dire. Voilà. Imaginez votre mantra de compétition ou un cri de ralliement de votre équipe. Ça serait quoi ?
2: C'est un peu dans la ligne du foot, je dirais tous ensemble.
0: Ouais. Ah ben voilà, je le fais moi aussi. Votre juron préféré ?
2: J'aime bien Quelclette, pour parler de quelqu'un.
0: Oui, Quelclette. Moi, j'y rajoute Biès. Je dis, mais Quelclette, Biès, en parlant de moi, hein, je précise. Voilà, c'est ma petite, auto-traduction bruxelloise et wallonne. Et enfin, votre expression belge préférée.
2: On pourrait dire, il fait douf ici, cette circonstance.
0: C'est vrai, exactement.
2: Hein, mais j'aime beaucoup quand même celui-là, il n'a pas toutes ses frites dans le sachet. Je trouve qu'elle est.
0: Moi aussi, je l'adore.
2: Je l'aime beaucoup.
0: J'aime beaucoup celle-ci. Bah, tiens, puisque vous parlez frites, on va retrouver Geneviève Bleus. Je pense qu'elle ne va pas nous faire des frites, mais elle va nous proposer une recette de l'été.
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4: Bonjour. Aujourd'hui, un petit peu de sucré. Pour changer, on va faire un clafoutis aux abricots. Alors, il vous faudra 500 g d'abricots, 200 g de crème épaisse, 4 œufs, 20 cl de lait entier, 60 g de beurre, 125 g de sucre, 100 g de farine, une demi-cuillère à café d'extrait de vanille, ou alors si vous avez une gousse, vous prenez une demi-gousse, vous la grattez et vous récupérez les petites graines, 30 g d'amandes effilées et une petite pincée de sel. Vous allez prendre un moule. Vous allez bien le beurrer, donc un moule à tarte. Hein, vous allez bien le beurrer. Vous allez préchauffer le four à 180 degrés et vous faites fondre 60 g de beurre sur feu doux. Vous faites juste fondre et vous réservez. Vous allez prendre les œufs, donc vous les cassez. Il n'y a pas besoin de les séparer, on prend les œufs entiers. Donc vous mélangez les œufs et le sucre. Vous ajoutez la farine tamisée, le sel, la crème fraîche épaisse, les petits grains de vanille, le beurre fondu et le lait. Donc, c'est vraiment facile. Il suffit vraiment de faire une crème assez liquide. Vous rincez bien les abricots, vous les séchez, vous les coupez en deux, vous les dénoyautez. Dans le moule, vous aurez mis du beurre. Vous pourrez mettre un petit peu de sucre pour que ça caramélise un petit peu. Vous mettez joliment vos abricots. Et puis, vous versez la préparation pour recouvrir les fruits. Vous mettez les amandes effilées au-dessus. Et vous faites cuire.

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1: Notre invité, je vous le disais, Cédric Hustings, un producteur de musique qui dirige donc le label Cyprès, qui est aussi depuis peu le directeur artistique du festival La Balade Musicale de Rixensart. Et il nous présente son coup de cœur, j'imagine qui n'est pas son lien, avec son engagement au sein de Retissons du Lien. C'est bien ça, Cédric ?
2: Exact, je pense que... À côté de la musique, j'ai croisé la route de ce collectif, Retissons du Lien, qui a une petite phrase qui le résume, qui est « Penser ensemble pour agir en commun ». Et c'était, en ce qui me concerne, donc, après le procès des assises des attentats de Bruxelles, où j'avais été cité à comparaître pour faire un témoignage. Et Isabelle Serré, qui couvrait cette journée-là, m'a approché après, donc elle faisait des reportages radio, pour me proposer d'intégrer ce dispositif voilà, de mon compte en prison.
1: C'est un collectif, effectivement, qu'elle a créé en 2018, donc 3 ans après les attentats de Paris et 2 ans après les attentats de Bruxelles, qu'elle a co-créé avec Vincent de Gaulé-Jacques. Donc on rappelle qu'il réunit les victimes et les personnes endeuillées donc, de ces attentats et aussi donc, des proches des djihadistes embrigadés. Et il y a donc ce travail que vous faites en prison, c'est bien ça?
2: Exact. Et donc je suis ravi d'avoir pu inviter Gaëtan Zegers, qui participe à cette activité de Retissons du Lien qui en est vraiment l'actualité aujourd'hui, qui est ces rencontres en prison qui sont inspirées d'un dispositif qui est un peu apparenté à la justice restauratrice, mais qui est différent aussi de ce processus-là. Et je vais l'inviter un peu d'écrire ce que nous y faisons.
1: Oui, bienvenue Gaëtan.
3: Merci, déjà. Merci pour l'invitation.
1: Merci d'être là. Alors que faites-vous donc en prison? Et Cédric précisait que ce n'était pas tout à fait la justice restauratrice.
3: Oui, alors il y a plein de portes dans lesquelles on peut s'engager. Donc on va rester sur le terrain. En tout cas, peut-être préciser quand même qu'au départ, Retissons du Lien en 2018, il y avait effectivement des personnes... qui avaient été victimes des attentats de Bruxelles. Il y avait aussi des proches des personnes qui s'étaient engagées, mais aussi des intervenants de première ligne qui avaient vu partir des jeunes et qui avaient aussi un besoin de comprendre qu'est-ce qu'ils avaient raté, qu'est-ce qu'ils n'avaient pas vu, qu'est-ce qu'ils n'avaient pas compris. Et donc, ce collectif a évolué au fur et à mesure des années. Et au moment du procès, il y a eu cette idée de dire, en fait, il faudrait qu'on amène la société dans la prison. Et donc, c'est comme ça que l'idée des dispositifs en prison est née. Alors au départ vraiment centré sur la question et la problématique du terrorisme et au fur et à mesure du temps et des échanges, il y a eu une demande vraiment de la part du groupe de dire en fait il faudrait qu'on ait d'autres figures pour s'identifier, donc ça s'est ouvert à d'autres infractions pénales et aujourd'hui alors cette dimension terrorisme reste le fondement,

0: tout bassement du collectif, mais avec cette idée de s'ouvrir de manière plus large à tout ce qui touche et tout ce qui blesse nos liens sociaux.
1: Mmh. J'allais vous dire, Gaëtane, que c'est d'autant plus indispensable aujourd'hui où on sent quand même dans la société qui est de plus en plus fracturée, avec des drames aussi, je pense au meurtre et au viol et au meurtre de la petite Liana en France, où beaucoup sont en train de réclamer un référendum ou un sondage sur la peine de mort. Et là, on n'a pas envie que ça revienne. Donc, il faut encore plus, je veux dire, essayer de discuter, de parler, de faire comprendre en fait le travail que vous faites.
0: Alors je ne sais pas. Enfin voilà, je pense que ici de nouveau il y a plein de questions. La question de la peine de mort, c'est effectivement c'est facile de demander qu'on tue quelqu'un qu'on n'arrive plus à voir comme un être humain.
1: Mais voilà, et c'est justement trop facile.
0: Et c'est vraiment ça tout le travail au sein du collectif, c'est de remettre de la complexité derrière les étiquettes, de retrouver derrière un acte qui a été posé, qui est la personne qui l'a posé et qui est la personne qui l'a subi aussi, les impacts que ça peut avoir sur les personnes en tant que telles, sur leur corps, sur leur manière de s'inscrire dans la société, comme membre de la société et sur leur famille. Et donc le collectif s'est vraiment développé, puisque au départ, il n'y avait que la prison de Ytre qui était impliquée dans le dispositif. Et puis, on a étendu à deux autres prisons. Donc, on a fait des dispositifs à la prison de Haren, qui sont encore en cours. Mmh. Et puis, on en a fait aussi à la prison de Leuze. Voilà. Et donc là, on est en train de réfléchir à comment est-ce qu'on va pouvoir les faire perdurer. Il y a d'autres idées. Oui. Enfin, voilà, il y a toujours plein d'idées ratissant du lien.
1: Mais encore une fois, on est bien d'accord. Enfin, moi, je comprends totalement votre démarche, mais il y a forcément des gens qui vont écouter en se disant « Oh là là, mais c'est un peu trop naïf, mais qu'est-ce qui pense que les gens vont changer ?» Vous êtes au-delà de la naïveté. On est vraiment dans l'humanité et surtout dans le lien indispensable qu'il faut retisser.
0: Oui, alors vraiment, il n'y a pas du tout de naïveté. En fait, c'est un peu indescriptible ce qui se passe dans ces dispositifs. C'est pour ça qu'on a monté d'ailleurs un atelier qui va permettre, via des jeux de rôle, on va pouvoir prendre la place d'une personne victime, d'une personne auteur, et de venir tester le dispositif en prison avec toute une exploration des ressentis. Après, pour vraiment essayer de faire comprendre aux personnes, ça fait quoi de te rencontrer, ça me fait quoi de te rencontrer. C'est vraiment de se poser cette question-là avec toute la complexité qu'une rencontre humaine peut avoir. Alors effectivement, c'est très rassurant de mettre les gens dans des cases. Par contre, ce qui est aussi, et ça permet sans doute parfois de mieux comprendre comment la société fonctionne, de la simplifier, mais c'est ultra important après de la désimplifier, de la la recomplexifier pour ne pas perdre justement ce qui fait l'essence de notre humanité.
1: Exactement, Cédric.
2: Pour les sceptiques, quant à la raison ou l'utilité de ce qu'on y fait, ou l'aveuglement dont on serait éventuellement soi-disant victime, je poserai deux choses. Moi, je suis convaincu, très pratique, c'est que ces rencontres permettent de désamorcer la colère des détenus, la colère des victimes. Et moi, ça m'a fort frappé, comme de rencontre en rencontre, les liens se sont évidemment modifiés, ont changé, et la colère a été désamorcée. Et je pense que si le temps de l'incarcération peut être mis à profit pour que des personnes en sortent moins en colère dans la société qu'elles n'y sont rentrées, c'est tout profit pour la société. Et deuxièmement, il y a un côté aussi de réparation, enfin, ou en tout cas un lieu de rencontre où des rencontres qui n'ont pas eu lieu avant, dans un microcosme comme Bruxelles par exemple, peuvent se faire à ce moment-là. Et elles auraient pu avoir lieu avant, mais pour différentes raisons, celles-là n'ont pas eu lieu. Là, on s'est rencontrés et je pense que cette rencontre-là, là aussi, ouvre tout un champ possible pour l'après-prison. Parce qu'il faut réfléchir aussi
1: exactement
2: à l'après-détention.
1: La prison n'est pas juste la punition, c'est aussi la réinsertion. Et c'est effectivement une partie qu'on oublie souvent.
0: Oui. Ce qui est intéressant dans ces dispositifs, c'est qu'on fait vraiment, c'est des groupes de travail, donc c'est pas des groupes de parole. Il y a vraiment une idée de se mettre au travail autour de thématiques transversales sur justement l'expérience de la colère, sur l'expérience de la justice, de l'injustice, sur la question des identités. Et c'est vraiment, je rejoins tout à fait Cédric quand il dit qu'il y a des rencontres qui se font qui n'auraient pas été possibles à d'autres endroits. Et ça, c'est une richesse inouïe, en fait, quand on arrive à s'ouvrir au monde de l'autre. Je pense que c'est vraiment des rencontres qui vont dans les deux sens. C'est autant les personnes incarcérées nous apprennent des choses, autant elles apprennent aussi de nous.
1: Et puis c'est surtout, expliquer ne sera jamais excusé. C'est important aussi de comprendre ça, c'est-à-dire qu'on n'enlève pas l'acte qui a été commis, mais simplement on essaie de l'expliquer. Voilà.
0: En tout cas, c'est de se dire qu'est-ce qu'on fait maintenant. Et ça, c'est vraiment l'objectif de la justice restauratrice, plutôt que de se dire, OK, comment est-ce qu'on punit un acte du passé ? C'est de dire, comment est-ce qu'on vit avec ce qui est arrivé ? Et donc, il y a ou bien un regard plus pénal qui est de dire, on va punir, on va se consacrer sur le passé. Ou bien on dit, on se projette dans le futur avec deux approches complètement différentes, qui est la logique pénale de dire, pour réparer un mal, on va créer un tort. Et donc, finalement, tout le monde souffre. Et a priori, tout le monde devrait être content. Mais je n'ai jamais vu, moi, entendu une victime dire, l'auteur souffre et je vais mieux. Il souffre, mais en fait, moi, je continue de souffrir. Et donc là, c'est vraiment de mettre au travail cette souffrance-là en disant, mais qu'est-ce qu'on va en faire ? Et d'accompagner les personnes au plus proche de leur ressenti. Et
1: voilà, c'est ce que fait Rotisson du Lien. Merci beaucoup, Gaëtan Zegers, d'être venu nous en parler. Et merci, Cédric Hustings, d'avoir invité Gaëtan et d'être venu aujourd'hui. Je rappelle donc que vous êtes le directeur du label Cyprès et le tout nouveau directeur artistique de la balade musicale de Rick Sansard. Merci beaucoup.
2: Un tout grand merci.
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3: Bonjour à tous et à toutes et bienvenue dans ce nouveau showcase de l'été. Je suis heureux de vous retrouver et aujourd'hui, coup de projecteur sur une artiste belge qui apporte une belle dose de fraîcheur et d'originalité à la scène pop, mesdames et messieurs, Leo and the Cats. Derrière ce nom plein de fantaisie se cache Léonore, une artiste aux multiples talents, auteure, compositrice et interprète. Elle est aussi comédienne et danseuse. Formée notamment au Conservatoire Royal de Bruxelles, elle développe un univers où la musique dialogue avec le théâtre, l'humour et une grande liberté artistique. Avec Leo and the Cats, elle propose une pop moderne, colorée et parfois électronique, où se rencontrent énergie, émotion et autodérision. Son projet Crazy Cat Lady reflète parfaitement cet univers singulier, un concept musical qui célèbre la différence, l'acceptation de soi et le plaisir d'être pleinement soi-même. Entourée de ses musiciens, ses fameux Cats, et d'une communauté de fans baptisés les Kitties, Leo construit un véritable monde autour des chansons. Un univers nourri par des influences comme Freddie Mercury, Pink ou encore Lady Gaga, tout en conservant une identité qui lui est propre. Parmi les morceaux qui ont marqué son actualité récente, on retrouve notamment Crazy Cat Lady, un titre dansant, drôle et affirmé qui résume bien son envie de proposer une musique positive, libre et décomplexée. Sur scène, Leo and the Cats transforme ses concerts en véritables moments de spectacle. Entre chansons, performances et échanges avec le public, l'artiste cherche avant tout à créer une rencontre et à partager une expérience qui dépasse le simple rendez-vous musical. Côté actualité, Leo poursuit le développement de son projet pop et continue de faire grandir son univers artistique. Son travail s'inscrit dans cette nouvelle génération d'artistes belges qui explorent de nouvelles manières de raconter des histoires à travers la musique. Pour le moment, aucune nouvelle date de concert n'est officiellement annoncée, mais les prochaines actualités sont à suivre sur ses différents canaux d'artistes. Avec son énergie communicative, son univers décalé et sa volonté de célébrer la singularité de chacun, Leo and the Cats fait partie de ces artistes belges qui donnent à la pop une couleur nouvelle. Et d'ailleurs, on va l'écouter tout de suite dans un live enregistré ici dans les studios de RCF Bruxelles. Ce live, vous pouvez le retrouver en vidéo au complet sur la chaîne de la vie d'artiste sur YouTube, et je vous dis à très bientôt pour un nouveau Showcase de l'été.

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Selon la mythologie, jadis les hommes vivaient sans femme et ne connaissaient ni fatigue, ni vieillesse, ni souffrance. Zeus donna naissance à une créature de sexe féminin parée de tous les dons. Belle, intelligente, rusée, futée et désirable. Mais Pandora, c'est son nom, ouvre une jarre. Et de ce vase jaillit la souffrance, la mort, le vol et puis le crime. Sa main a ouvert la boîte de Pandore. Mais je suis sûr que son cœur aurait voulu la refermer.

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0: Et nous terminons cette émission avec la dernière partie des trois messes basses d'Alphonse Daudet, traduite en wallon par Pierre Aulazard.
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0: Bonjour à toutes et à tous et bienvenue dans un nouvel épisode de Science Radio sur RCF Sud Belgique. Et aujourd'hui, on va parler d'une nouvelle collection de livres qui est lancée par l'UNAMUR notamment. Cette collection, elle s'appelle Passerelle. Elle a pour but de rendre le savoir universitaire accessible à toutes et à tous à partir de 16 ans. Et donc, deux ouvrages viennent de paraître dans cette collection, je vais les citer. Il y a le premier ouvrage, il s'intitule « ChatGPT est-il un hors-la-loi ?» Et le deuxième, le second a pour titre « Les émotions, carburant secret de nos apprentissages, point d'interrogation. Et pour en parler, je suis en compagnie d'une présence exclusivement féminine. Je vais citer tous les noms ici. Donc je suis en compagnie d'Élise de Graaf, qui est directrice de la collection Passerelle et qui a travaillé aussi sur l'ouvrage autour de ChatGPT. Bonjour Élise.
1: Bonjour.
0: Merci d'être parmi nous aujourd'hui. Je suis également en compagnie de Lynn Fischer, qui est rédactrice de l'ouvrage Les émotions, carburant secret de nos apprentissages. Bonjour Élise.
2: Bonjour.
0: Je suis également accompagnée de Marie-France Juchère, qui est directrice de ce qu'on appelle des PUN, donc c'est les presses universitaires de Namur. Bonjour.
3: Bonjour.
0: Et puis après, je suis aussi en compagnie de Anne Brutsart, j'espère que ça se prononce bien comme ça, qui est membre des presses universitaires de Namur. C'est bien le bon titre, j'ai bien donné le bon titre, ça va?
4: Chargée d'édition aux presses universitaires de Namur, voilà.
0: Chargée d'édition. Oui. Donc j'ai déjà présenté un petit peu chacune d'entre vous, effectivement. D'abord, je pose la première question à Élise ici. Comment elle est née cette collection Passerelle? Comment c'est né? Ça a pris combien de temps avant de naître tout ça?
3: Alors l'aventure, elle a commencé il y a quasiment 2 ans. Et elle est née d'une furieuse envie de partager et d'organiser une rencontre entre d'un côté le public, qui est en demande d'informations fiables et qui pourtant est noyée d'informations. On est noyé d'informations donc on ne connaît pas toujours la qualité, on ne sait même pas si elles sont produites par des humains aujourd'hui, et donc c'est important de pouvoir produire cette information fiable. Et on s'en est rendu compte très très fort durant notamment la crise du Covid, où on est nombreuses et nombreux à l'université à avoir été mobilisés pour aller partager notre expertise scientifique et éclairer les citoyennes et les citoyens sur les grands enjeux de société. Ça, c'est donc la demande du public. Et puis d'un autre côté, il y a une envie de la part des chercheuses et des chercheurs de partager le résultat de leurs découvertes. Et c'est très important comme carburant, justement, parce que c'est de la vitamine pour les chercheuses et les chercheurs. La recherche, c'est un métier qu'on ne connaît pas bien. C'est un métier de l'ombre, c'est très invisible, c'est très difficile. On cherche beaucoup, on trouve très peu. Et donc, quand on trouve, c'est quand même vraiment chouette de pouvoir partager ça, pouvoir l'expliquer de manière accessible, et donc de quitter aussi l'idée qu'un chercheur, c'est nécessairement un professeur tournesol qui est incapable d'être compris. Et donc on a voulu relever le défi de donner la parole aux chercheuses et chercheurs, de pouvoir écrire leurs découvertes de manière accessible dans des livres, et ça donne Passerelle, c'est-à-dire un chemin entre l'université et la société.
0: Oui, justement, ce titre, vous l'avez un petit peu expliqué, mais donc Passerelle, c'est vraiment faire un pont, un passage entre l'universitaire et le grand public, en fait.
3: Voilà, complètement. Et c'est bien symbolisé déjà dans notre logo, puisqu'on a une graphiste, Dominique Lambi, qui a eu la géniale idée de prolonger les deux L de Passerelle vers le bas. Et nous, on lui a demandé de pouvoir les prolonger aussi vers le haut, pour pouvoir montrer vraiment ce chemin entre l'université et la société, déjà sur le livre. Et puis, il faut savoir que cette passerelle, en fait, elle existe vraiment, ici, à quelques pas du Quai 22.
0: C'est vrai.
3: Il y a la passerelle qui surplombe la Sambre. Et c'est un endroit sur lequel les étudiants se donnent rendez-vous pour aller au cours, pour sortir. Et on s'est inspiré de ça pour vraiment concrétiser notre envie d'organiser cette rencontre entre le public et la recherche.
0: Mais donc, il y a cette idée donc, de collection, Passerelle, mais je suppose qu'il faut la mettre en œuvre. Je vais me tourner plutôt du côté de Anne. Comment, justement, on met en œuvre tout ça, tout ce projet-là? Ça prend combien de temps? Comment ça naît, tout ça?
4: D'abord, on a réfléchi au format qu'on voulait donner à la collection, et donc on s'est orienté vers un petit format poche qui soit vendu à un prix assez modique, c'est-à-dire 10 €, parce que l'idée, c'est que ce soit vraiment accessible à tout le monde, y compris aux étudiants, et que ce soit accessible en termes de lecture par rapport au contenu, mais aussi par rapport au volume, à la masse d'informations, parce qu'on sait qu'aujourd'hui, tout le monde veut lire vite, apprendre vite, et on n'a plus le temps de lire en profondeur. Donc l'idée, c'était d'avoir un petit format de poche et qui soit dynamique,
0: accessible
4: et dynamique dans son graphisme. Donc on a travaillé avec une graphiste qui a eu des chouettes idées, comme l'a dit Élise. Et voilà, donc c'est pas un texte dense à l'intérieur au niveau de la présentation. Voilà, et donc à partir du moment où on a trouvé la forme, on a pu partir à la recherche aussi de projets avec Élise. Et donc, on a trouvé de super titres pour développer la collection, pour l'inaugurer.
0: Et dont voilà, on va parler par après, bien sûr. Mais donc, donc, ça ressemble à un petit format poche alors. C'est grand comment ? Il y a combien de pages pour donner à peu près une idée aux auditeurs ? Enfin, je suppose que ça dépend aussi du sujet, bien sûr. Mais à quoi ça ressemble concrètement ? Il y a des schémas peut-être, il y a des images. Voilà, comment on pourrait décrire ces ouvrages-là ?
4: Donc, ce sont des petits formats poche, vraiment un peu comme des livres de poche. L'idée, c'est d'avoir une couleur principale par titre qui soit bien en évidence sur la couverture. Donc c'est un grand aplat de couleurs et cette couleur est reprise à l'intérieur du livre. Donc on a vraiment une couleur par titre qu'on va décliner la gamme de couleurs en fonction du nombre de titres. Et à l'intérieur, donc la couleur sert à mettre en évidence certains passages, des exergues, des encadrés, des exercices, des passages pour aller plus loin et éventuellement aussi des petites illustrations qui permettent d'appuyer le texte. Et donc ces illustrations peuvent être en couleur, complètement en couleur aussi.
0: Et Marie-France, vous, c'est quoi votre rôle dans tout ça ? Alors, donc, vous êtes directrice des presses universitaires de Namur. Quel est votre rôle dans tout ça, dans tout ce travail ?
1: J'ai un rôle plutôt d'accompagnement du projet pour promouvoir le projet auprès de notre comité éditorial aux presses universitaires et également auprès de nos autorités. Voilà, on a eu une réunion de lancement auprès de notre rectrice avec d'autres personnes autour de la table. Il faut aussi trouver des financements pour le projet. Donc voilà, j'essaie de mettre de l'huile dans les rouages pour que ça se concrétise et que ça se poursuive.
0: Exactement. Bon, maintenant, on va parler plus concrètement donc, de ces ouvrages. D'abord, j'aimerais poser la question. Ces ouvrages, ils sont destinés à quel public ? Je vais revenir plutôt à Élise Degrave, donc directrice de cette collection Passerelle. C'est destiné à quel public, ces ouvrages-là ? Je suppose, j'ai entendu de 16 à 116 ans. Est-ce qu'il y a une explication derrière ?
3: On promet la vie éternelle à Passerelle. Donc, le public cible, ce sont toutes les personnes qui sont curieuses d'en savoir plus sur les grands enjeux de société. Alors, on a dû cibler quand même, puisqu'on ne parle pas de la même manière à un enfant ou un adulte, et donc on a ciblé vers la fin du secondaire, donc environ 16 ans, et puis le public adulte qui se poursuit. Et c'est une collection qui vise aussi les étudiantes et les étudiants, et d'ailleurs le livre ChatGPT, il va être utilisé dès cette année en bac 1 en droit, puisque c'est important de pouvoir sensibiliser les étudiants dès le début de leurs études à ce qu'est l'intelligence artificielle et en quoi est-ce qu'elle est à la fois leur meilleur ami et leur pire ennemi. Et donc c'est ce public-là qui nous a servi de référence, en sachant que si c'est compréhensible pour les étudiantes et les étudiants, c'est compréhensible pour tout le public en général. Et donc c'est vrai que nous, on adore s'entendre dire « Waouh, grâce à vous, j'ai tout compris ». Et donc on espère qu'avec ces livres, effectivement, ça va pouvoir allumer des petites lumières dans les esprits des uns et des autres, au départ d'une information qu'on veut à la fois très rigoureuse, donc tous les livres démarrent d'une question de recherche, c'est pour ça que un peu la marque de Passerelle, c'est le grand point d'interrogation qui va se retrouver sur toutes les couvertures. Donc c'est une question de recherche qui est une vraie question de recherche qu'on creuse dans les laboratoires à l'université. On va garder la rigueur de l'information qui est fournie et c'est pourquoi d'ailleurs les livres sont relus par des expertes et des experts des matières concernées. Et à la fois, on veut quitter l'idée du jargon scientifique qui est incompréhensible, qui fait qu'on décroche, qu'on n'a pas envie de poursuivre la lecture. Et donc on utilise un langage qui est

0: ChatGPT, ça fait déjà, donc c'est un livre que j'ai écrit avec mon équipe au départ d'une expérience qu'on mène avec les étudiantes et les étudiants de bac 1 en droit depuis l'apparition de ChatGPT en 2022, puisque ChatGPT est né fin novembre 2022, on va vraiment fêter ces 3 ans maintenant, où on a tout de suite décidé, j'ai décidé d'imposer dans le cours, d'imposer l'utilisation de ChatGPT. Et donc, il doit faire en bac 1 un travail qui s'appelle le droit dans les films et les livres. Et depuis toujours, je leur demande aux étudiantes et aux étudiants de formuler eux-mêmes une question sur la source, le film ou le livre qu'ils ont abordé, et d'y répondre eux-mêmes. Et avec l'apparition de ChatGPT, certains m'avaient dit, mais alors maintenant c'est fichu, ils vont plus pouvoir faire leur travail, ils vont tout demander à ChatGPT. Mais je dis non, parce qu'on va imposer ChatGPT. Donc il y a une question bien précise sur ChatGPT qui consiste à demander à ChatGPT de formuler une question sur la source et d'y répondre lui-même. Et alors les étudiants doivent critiquer cette réponse. Et c'est très intéressant de voir que assez vite, ils prennent conscience à la fois de la force de cet outil qui permet d'agréger un tas de données très très rapidement, et à la fois les faiblesses de cet outil, en particulier en droit, parce qu'en droit belge, il est très mauvais, parce qu'il est entraîné sur des données américaines
1: Ah oui.
0: et ou des données françaises. Et donc, c'est d'ailleurs comme ça qu'on repère assez facilement les plagiats au départ de ChatGPT, c'est qu'en fait, ils font du copier-coller avec des règles qui n'existent pas en droit belge. Et donc, on essaye de les sensibiliser là-dessus. Et puis, un autre grand défi aujourd'hui, c'est l'enseignement. Et c'est pour ça que par rapport à la manière d'enseigner aujourd'hui en 2025, il n'y avait pas meilleure autrice que Lynn Fisher qui est là avec nous pour pouvoir en parler. C'est comme ça qu'on lui a proposé, en étant partie de rien, parce qu'en fait, on n'avait pas encore le format, on avait juste plus ou moins le nom, l'envie, c'est déjà beaucoup. Mais on ne pouvait pas encore garantir à Lynn qu'on allait lui vraiment pouvoir faire aboutir le projet. Et malgré tout, elle a foncé, elle a fait preuve de beaucoup d'audace pour nous rejoindre. Et donc, on l'en remercie très fort.

0: justement, on va parler du livre, de l'ouvrage de Lynn, donc de Lynn Fisher. Donc, vous êtes rédactrice du livre Les émotions, carburant secret de nos apprentissages. Comment elle est née d'abord cette étude-là autour des émotions et des apprentissages? C'est pas un lien qu'on fait directement. Comment ça s'est passé d'abord, cette étude de recherche-là?
1: Oui, alors la genèse de cette thématique de recherche-là, elle vient de ma thèse de doctorat donc, que j'ai finalisée en 2022. J'étais à ce moment-là assistante, aujourd'hui on a une faculté de sciences de l'éducation et de la formation à l'UNAMUR, mais avant ça c'était un département éducation et technologie, et à ce moment-là j'accompagnais les étudiants primo-arrivants, donc ceux qui arrivent à l'université, pour les aider à adapter leurs méthodes d'apprentissage aux exigences universitaires. Et donc je faisais beaucoup d'entretiens individuels avec ces étudiants où ils m'exposaient leurs difficultés. Et donc de formation, moi je suis psychologue clinicienne et donc j'ai atterri dans le monde de l'éducation avec ce bagage-là. Et je me suis très vite rendu compte que toute une série d'entre eux savaient en fait quelles stratégies, par exemple méthodologiques, appliquer, mais qu'ils étaient pour certains vraiment bloqués dans des émotions qui trouvaient leur source dans la situation vraiment d'apprentissage. J'ai notamment investigué plus spécifiquement ce terme belgo-belge de blocus, qui est donc cette période où les étudiants sont pour la première fois confrontés à une grosse quantité d'informations justement à traiter, à mémoriser, etc. Et donc c'est à partir de là, finalement, qu'est née moi cette question de recherche, qui est aussi évidemment tout le moteur du livre, sur à partir de quand, finalement, une émotion, elle peut être un frein ou un levier à nos apprentissages. Et là, je me suis rendu compte, parce que bien avant moi, toute une série d'auteurs en sciences de l'éducation avaient déjà développé l'importance des émotions dans l'apprentissage. On parlait de la curiosité, l'intérêt, évidemment, le fait de gérer sa frustration, de gérer son découragement. Tout ça, c'est des challenges quotidiens oui. Quand on est en train d'apprendre. Et donc, je me suis rendu compte très vite que ce qui posait peut-être question, enfin, c'était l'hypothèse de départ, évidemment, c'était que certains étudiants avaient des stratégies de régulation émotionnelle à leur disposition pour faire face à ces émotions et en faire un carburant réellement de leurs apprentissages, tandis que d'autres semblaient vraiment s'empêtrer dans des difficultés émotionnelles. Et donc c'est à partir de là que je me suis questionnée, donc non pas tant sur le rôle de l'émotion dans l'apprentissage, mais sur ce que l'apprenant est capable d'en faire ou de ne pas en faire, et qui va ensuite parasiter sa motivation, sa capacité à faire des efforts, à maintenir ses apprentissages ou pas, y compris toute une série de prises de décisions qu'il doit prendre quand il apprend. Et donc voilà, c'est vraiment de là qu'est née cette idée-là qui me passionne beaucoup et qui continue vraiment aussi à nourrir mes recherches et mes enseignements, puisque je donne cours aux enseignants en formation, donc ça a beaucoup de sens pour moi, ça boucle la boucle évidemment, d'étudier ce processus d'apprentissage, puis aussi de faire écho de mes recherches dans mes enseignements aux futurs enseignants, puisque oui. J'y vois un lien direct aussi avec comment la recherche scientifique, elle peut être réellement utile à la société. Et cette compétence de vulgarisation, on doit essayer de l'exercer un maximum face au bloc 1, donc aux étudiants de première année. Et donc moi, c'est quelque chose que je trouvais vraiment un chouette challenge de passer à l'écriture de cette vulgarisation. Parce que c'est vrai que je trouve qu'aujourd'hui, plus que jamais, la capacité de vulgariser, donc parfois dans le monde académique, on se dit « Ah, mais ceux qui vulgarisent, c'est un peu des chercheurs de bas niveau. » Enfin, on a parfois une vision un peu négative des vulgarisateurs. Mais moi, je pense qu'il y a une position vraiment fondamentale dans cette posture-là. C'est de rendre accessible, en gardant la nuance, la complexité, la contextualisation de nos données, leurs limites, en fait, en transmettant la posture critique. Et donc, en étant un modèle de rôle à ce niveau-là auprès de nos étudiants, je trouve que c'est la meilleure manière de leur transmettre aussi, en quelque sorte, cette posture scientifique-là.
0: Un beau message que vous passez ici sur RCF Sud-Belgique. Justement, comment on vulgarise toutes ces données, puisque forcément on n'est pas trop formé en tant que scientifique peut-être à parler de tout ça, mais comment on vulgarise justement ici les émotions et les apprentissages? Comment on vulgarise toute sa recherche-là en quelques pages finalement?
1: Alors ça, c'est un gros défi, vous nous direz si on a réussi ou pas, mais j'ai bien été accompagnée moi dans les feedbacks qui m'ont été rendus. C'est vrai qu'on a vite tendance à retomber dans du jargon ou retomber dans des exemples un peu techniques, et donc c'est vrai que c'est bien de sortir vraiment de ce cadre-là aussi, parler de feedback des autres qui ne sont pas spécialement de nos disciplines, donc ça c'est aussi très riche de pouvoir être vraiment feedbacké par des personnes qui ne connaissent pas spécialement les sciences de l'éducation. Et moi, j'avais essayé évidemment de me préparer à ces exercices-là, notamment dans les cours que je donne aux étudiants qui ont 18 ans. Donc ça, c'est déjà un exercice en termes d'indicateurs émotionnels. Si tout le monde contracte les sourcils et fait une expression faciale qui transmet la confusion, normalement, c'est des indicateurs émotionnels que le prof peut prendre en compte pour réexpliquer et mieux rendre accès aux connaissances qu'il transmet. Donc voilà, à ce niveau-là, j'essaye, c'est vrai, de continuer vraiment sur cette démarche-là dans mes enseignements en bloc 1. passerelle, c'était vraiment l'occasion de pouvoir encore plus approfondir ma capacité à vulgariser.
0: De mettre tout ça en application. Et vous, Élise, je sais qu'il y a tout un travail d'équipe. Vous n'êtes pas toute seule sur cet ouvrage-là ici. ChatGPT est-il un hors-la-loi ? Il y a pas mal de monde derrière. Comment on fait pour vulgariser et pour essayer de centraliser un petit peu tout ça ?
2: Mais on a tous en commun, je voudrais rebondir sur ce que dit Lynn, on a tous en commun de travailler à l'université. Il faut savoir qu'à l'université, on a trois grandes missions. La mission la plus connue, c'est l'enseignement. Il y a la recherche et il y a ce qu'on appelle le service à la société. Et en fait, Passerelle fait la synthèse entre les trois missions, c'est-à-dire qu'on va pouvoir partager le résultat de nos recherches en bénéficiant de toute l'expertise qu'on acquiert comme enseignante et enseignant, parce que comme dit Lynn, avec des étudiants, la grande force, c'est que si ça n'est pas compréhensible, ils nous le font vite savoir oui. Par le bruit, par le fait qu'ils se lèvent et qu'ils quittent la salle, etc. Donc on n'a pas le choix, en fait, de se faire à cet exercice, et donc on est vraiment rodé au fur et à mesure du fait qu'on donne cours à la transmission des savoirs. Et puis par ailleurs, on est souvent mobilisé dans des conférences, dans des interviews, dans les médias. Ça nous force aussi à parler de manière compréhensible. Et donc ici, dans l'équipe, on est tous dans cette situation-là, à connaître bien les trois missions, à travailler au quotidien sur à la fois la rigueur scientifique et à la fois la transmission des savoirs. Et moi, j'ai plutôt joué le rôle aussi, donc à la fois d'autrice, mais aussi de coordinatrice, parce que je suis la chef de cette équipe, enfin, je dirige cette équipe de recherche, et donc ça fait partie aussi de l'apprentissage des chercheurs. Je trouve important que dès le début de leur carrière à l'université, ils puissent se familiariser avec cet exercice d'écrire de manière claire, parce que c'est un cadeau, je pense, pour toute leur carrière. Et donc, Passerelle était l'occasion de les plonger là-dedans avec un résultat au final qui est vraiment super chouette et qui motive très fort l'équipe, qui motive aussi les autres équipes dans les différentes facultés, puisque je pense que nos livres, ils sont peps, ils sont chouettes. On a fait des tests un peu sur les ados et sur les jeunes qui ont dit « Ah, c'est trop kiki, c'est trop cute !» Et donc, l'idée, c'est, comme le disait Anne, hein, de proposer un format qui est à peine plus grand qu'un smartphone et qu'on va transporter un peu partout. Donc on espère aussi que ça suscitera des vocations et une envie de publier dans cette collection.
0: Oui, puisque c'est le début de la collection. Là, ici, il y a deux titres, mais je suppose qu'il y en aura d'autres après. Est-ce qu'il y a peut-être déjà des idées éventuellement ? Je me dirige plutôt du côté de Marie-France Juchère, qui est donc directrice des presses universitaires de Namur. Qu'est-ce qui est prévu prochainement, peut-être ? Est-ce qu'on peut déjà dire un mot ?
3: On peut déjà dire des thèmes. Un des thèmes, c'est sur le bien commun et un autre sur l'histoire de l'art.
0: D'accord, le bien commun, c'est-à-dire, est-ce qu'on peut peut-être expliquer en quelques mots ou c'est peut-être un peu complexe déjà maintenant ?
3: Eh bien, vous le découvrirez en lisant le prochain numéro.
0: Ah ben voilà. Et est-ce qu'il y a justement un rythme de publication qui est déjà prévu ? Est-ce que c'est prévu par exemple tous les 3, 6 mois ? Ou est-ce que c'est encore à définir, encore à voir ? Comment ça va fonctionner tout ça ?
3: On pense que ça serait bien d'en avoir au moins 2 par an, si pas plus. Mais voilà, donc pour l'instant, on est à la cérémonie de lancement et on espère aussi voilà, susciter de plus en plus de volonté de la part d'auteurs. Et je voulais rebondir sur ce que disait Élise, parce que moi, ce qui m'avait beaucoup plu au départ du lancement du projet, c'est que Élise soulignait que la recherche était souvent vulgarisée par d'autres personnes, par exemple sur des réseaux sociaux, par des personnes lambda qui font parfois les choses très bien et qui ont beaucoup de succès auprès des jeunes notamment, et que c'était vraiment très important que les chercheurs eux-mêmes transmettent le résultat de leur recherche directement dans un contexte où il faut savoir identifier l'origine des sources, donc que les chercheurs s'approprient cette mission.
0: Et où est-ce qu'on peut retrouver justement cette collection Passerelle ? Où est-ce qu'on peut acheter les ouvrages ? Où est-ce que ça se trouve tout ça ?
4: Alors, vous pouvez les trouver dans toutes les bonnes librairies, bien entendu. Sérieusement, donc les livres sont distribués dans les librairies et sont commandables dans les librairies. S'ils ne s'y trouvent pas physiquement, les libraires peuvent les commander directement. On peut aussi trouver les livres via notre site internet, donc www.pune.be.
0: Parfait, je pense qu'on a tout dit ici. Est-ce qu'il y a peut-être un petit mot à rajouter éventuellement de l'une ou l'autre personne ici ?
1: Lisez Passerelle.
0: Tout simplement. C'est un beau message aussi, donc je vais répéter.
4: Passerelle.
0: Merci beaucoup en tout cas à toutes les quatre d'avoir un petit peu accordé de votre temps. Vous êtes bien occupées, mais merci à vous en tout cas d'avoir accordé un petit peu de ce temps. Donc je vais répéter un petit peu toutes les fonctions. J'étais en compagnie d'Élise Degrave, donc qui est directrice de la collection Passerelle et qui a travaillé sur l'ouvrage ChatGPT est-il un hors-la-loi ? J'étais également en compagnie de Lynn Fischer, qui est rédactrice de l'ouvrage Les émotions, carburant secret de nos apprentissages, point d'interrogation. J'étais également en compagnie de Marie-France Juchère, qui est directrice des presses universitaires de Namur, et j'étais aussi en compagnie de Anne Brutsart qui travaille notamment pour ses presses universitaires de Namur.